0: Non pas que ce gouya est toujours débraillé, cela vient de la même origine, mal pantalonné, mal fagoté. Tu pouvais pas tourner monter ta braguette, t'es prise? Tu ne peux pas remonter ta braguette, je te prie. Même origine. Oups, pardon. Année à Diou.
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2: Observer, analyser, décortiquer, reproduire, quatre verbes qui résument le mode de fonctionnement et une bonne partie de l'enfance de Jacques de Vaucanson. Né le 24 février 1709 à Grenoble et dixième enfant d'une famille de gantiers, quand la mère de Jacques, très pratiquante, va voir son confesseur, il passe ses dimanches dans une pièce quasi vide où trône seulement une vieille et immense horloge.
3: Il est 8 ans.
2: C'est comme ça que le petit Jacques va comprendre son fonctionnement jusqu'à en reproduire une avec un couteau et quelques bouts de bois.
4: Alors il faudrait pas dire le bout de bois, mais les deux bouts d'un bois.
2: C'est le début d'un long voyage dans l'ingénierie qui mettra pourtant un moment avant de prendre son rythme de croisière. Influencé par sa famille, Jacques est pendant longtemps tiraillé entre la vie religieuse et les recherches scientifiques. Mais à l'âge adulte, l'attrait de la technologie est le plus fort.
5: J'ai fait mon choix.
6: Ouais.
5: Il est quand même trop tôt pour le faire.
2: Après plusieurs années d'études et la perte de ses économies, un de ses cousins l'envoie en Normandie pour lui faire passer l'envie de continuer dans ce domaine. Mais c'est là que Jacques va faire une rencontre qui va annihiler les espoirs de sa famille.
7: Les calculs sont pas bons, Kevin.
2: Celle du chirurgien médecin Claude-Nicolas Leca, superstar de la médecine à l'époque. C'est comme ça que va se confirmer l'une des ambitions de Vaucanson, recréer avec un automate les fonctions vitales humaines, comme la circulation du sang, la respiration ou encore la digestion.
8: On commence toujours par un petit jus pour bien se purifier de l'intérieur.
2: Il lui faudra une petite dizaine d'années pour présenter ce qui fera sa renommée. Nous sommes en 1738 et malgré un coût exorbitant, le tout Paris se presse pour observer le joueur de flûte traversière, l'automate de Jacques de Vaucanson.
9: Son histoire parle d'humanité et de son voyage pour trouver sa place parmi les hommes.
2: Jacques conçoit un ingénieux système stocké dans le socle, un cylindre en bois garni de picots qui entraîne des leviers, des chaînes et des câbles. Un mécanisme qui pouvait modifier le débit d'air, la forme des lèvres, le mouvement des doigts. Même l'Académie des sciences est bluffée. L'année d'après, Jacques de Vaucanson récidive non pas avec un, mais deux automates.
10: Oui, les tomates, elles restent parallèles, il n'y a aucun problème.
2: Un nouveau musicien, le joueur de tambourin, et surtout ce qui deviendra son chef-d'œuvre, le canard digérateur. Une réplique de l'animal capable de cancaner, simuler la nage, manger et digérer. Le mécanisme de la digestion était d'ailleurs laissé visible pour que chacun se rende compte de la complexité de l'œuvre. Même si l'existence d'une vraie digestion est contestée par certaines sources, elles s'accordent toutes sur la perfection technique de l'animal. C'est la consécration pour Jacques.
11: Tu vois cet homme-là ? Il est très connu. Par contre, avant ça, c'était un parfait inconnu.
2: Il se retrouve nommé par l'État français inspecteur général des manufactures de soie. La soie, à cette époque, c'est une industrie florissante mais qui a besoin d'être modernisée. Ce à quoi Vaucanson travaillera jusqu'à la fin de sa vie en développant notamment un prototype de métier à tisser.
9: Si mes calculs sont exacts, attends-toi à voir quelque chose qui décoiffe.
2: La machine, basée sur ces automates, est trop complexe et trop en avance sur son temps. Mais notons qu'elle sera reprise plus tard par un certain Jacques-Joseph Jacquard, dont le métier à tisser révolutionnera le monde. À sa mort en 1782, Jacques de Vaucanson lègue tous ses travaux et ses machines. Ce legs permettra la création du toujours actuel Conservatoire des Arts et Métiers. Voltaire disait de lui « Le hardi Vaucanson, rival de Prométhée ». L'un des plus grands génies du XVIIIe siècle était un Isérois, illustre Isérois.
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12: Salut Brice Hizel.
13: Je connais lui.
14: Comment il s'appelle déjà ?
12: Je m'appelle David Pasquet, j'ai 55 ans.
13: C'est le musicien alors ?
12: Je suis talabardeur, musicien, compositeur.
13: Ça c'est terrible, les musiciens, ça branche toujours beaucoup les femmes. C'est dur pour les autres.
14: Mais qu'est-ce que tu fais là ?
12: Je suis dans les petits bonheurs.
15: À l'avant la musique !
12: Vous habitez où, vous m'avez dit ? Alors, moi j'habite à Vannes, je viens du centre-Bretagne, du Saint-Nicolas-du-Pélem.
13: Comment t'as fait pour te retrouver là-bas ?
12: Parce que je suis arrivé par la rencontre d'une fabuleuse femme qui a finalement m'a déplacé de mon centre-Bretagne.
13: J'ai jamais vu un homme avoir autant d'égards pour une femme.
12: J'habite là-bas depuis 95. Il y a la mer, il y a la ville, il y a la campagne pas loin. Bon, il y avait une culture vantaise aussi à Saint-Nicolas, c'est-à-dire que c'est quand même le Pline qui est roi à Saint-Nicolas-du-Pélem. Et finalement, d'aller à Vannes, c'était pas tellement l'étranger pour moi.
14: Oui, enfin, en somme, tu n'as jamais quitté le département.
16: Pour ainsi dire.
14: J'ai acheté un petit 45 tours. Regarde.
12: Mon premier 45 tours, c'est un Titi et Gros Minet qui se parle avec une petite musique derrière.
6: Gros Minet, veux-tu jouer avec moi? Gros Minet.
12: Ouais, voilà. Oh Gros Minet, non. Bah, j'écoutais ça tous les jours. Hein. D'ailleurs, je crois qu'il restait toujours sur l'électrophone. Ça me rendait plein de joie et en même temps un peu de méfiance quand même, parce que Titi, il faut qu'il fasse attention à Gros Minet. Et Gros Minet, c'est un malin.
6: Mais oui, c'est bien
7: vu,
6: hein, Gros Minet.
7: Allez, vas-y, fais-nous rire.
15: Raconte-nous une histoire, allez.
12: Une blague courte.
16: Bon, vous y allez, oui.
12: Un jour, à la plage, celle-ci voulait toucher mon coquillage. Je lui ai dit, oh, fais-moi l'amour si tu veux, mais touche pas à ma coiffe.
17: Très drôle.
18: Ça me fait l'air.
19: Ce matin, exercice d'expression orale.
12: N'est que tout la variant, hein.
20: Ce qui signifie?
12: Ce qui signifie, c'est pas le tout de raconter les conneries.
20: Ah non, je confirme.
21: Oh, bon, dites pas de conneries.
12: Allez, salut, canavou.
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1: Je rêvais d'avoir une maison à la campagne. Cette maison, c'est comme si j'y étais née. C'est ma maison de famille.
2: Ma maison s'appelle l'Ostao de la Mar.
3: C'est une maison un peu envoûtante.
4: Eh bien, vous voyez, des livres et trois fenêtres qui me donnent le paysage du pays, comme si c'était trois tableaux.
5: Ils ont vécu ici.
0: Thibaut Gaudry.
6: Alain Delon, vous l'aviez rencontré sur un tournage ?
7: Non, je l'ai rencontré dans la rue. Mais on a fait un film ensemble qui était Jeff, et qui était un film qu'Alain désirait faire avec moi, donc ça a été aussi une rencontre.
5: En 1968, deux stars du cinéma français sont réunies pour la première fois à l'affiche de Jeff, un film qui ne restera pas dans les mémoires, contrairement à la grande histoire d'amour qui est en train de naître depuis quelques semaines. Mireille Darc et Alain Delon ne se quittent plus.
8: Alain Delon enchaîne les films, dont Jeff et Madly, sur lesquels il a comme partenaire l'égérie de Georges Lautner, Mireille Darc. Ils tourneront 8 films ensemble. Nouveau coup de foudre qui scellera une histoire d'amour qui le marquera à jamais. Il dira de Mireille, près de 40 ans plus tard, lors de sa disparition, « Elle était la femme de ma vie, ma moitié. »
5: 2 ans plus tard, alors que Delon est à Marseille pour tourner Borsalino et que le couple cherche un coin de soleil et de tranquillité, l'ami et agent de l'acteur, Georges Baume, leur fait découvrir Aix-en-Provence où il habite. Ils sont sous le charme et ne tardent pas à s'installer dans un hôtel particulier du quartier Mazarin, le plus ancien de la ville.
9: Pourquoi tu t'en vas ?
10: Parce qu'on est deux.
9: Je comprends pas.
10: Facile à comprendre.
9: Un jour ou l'autre, il n'en restera plus qu'un de nous deux. Faut mieux que je m'en aille avant. On finira par se tirer dessus.
5: Dans l'hôtel de Boisgelin, aux belles pierres ocre, construit en 1650 et classé monument historique, ils louent le vaste rez-de-chaussée qui leur permet de profiter de l'adorable jardin avec son imposante fontaine à vasque. Ils y font même percer une porte dans l'un des murs afin de pouvoir sortir discrètement et éviter les éventuels groupies ou paparazzi, et flâner dans les rues ou aller déjeuner aux Deux Garçons, la plus célèbre brasserie de la ville.
11: Tu sais où tu m'aimes ?
9: Sûr.
11: Même après que tu m'auras fait l'amour.
9: Ça dépend de toi.
5: Ils y mènent une vie paisible, en famille, dans cette ville qui est encore une belle endormie, qu'une polémique va réveiller un peu. Alain et Mireille aimeraient bien pouvoir se baigner au saut du lit et faire construire une piscine. Une faute de goût majeure pour les habitants du quartier et les défenseurs du patrimoine. Une polémique qui en créera une autre. Mireille Darc aime bronzer au bord de sa nouvelle piscine en tenue d'Ève, conduisant un voisin, dont la vue donne sur le jardin, à déposer une main courante pour offense aux bonnes mœurs. Une protestation qui n'empêche pas l'actrice de continuer à lézarder nue sous le soleil aixois.
11: Il faudra encore un peu de champagne.
9: Sommelier ?
11: Parce que vous avez besoin du sommelier pour me servir. Et doucement, le champagne c'est fragile. C'est mon père qui m'a appris ça.
9: Ah oui ?
11: Tiens, vous n'avez pas besoin du sommelier pour me tenir la main ? Vous ne voulez pas coucher avec moi en plus, là, tout de suite sur la banquette ?
5: Ils passeront 5 ans dans ce lieu dont la beauté laisse interdit, comme le dit Mireille. Et aujourd'hui, il n'y a aucune plaque pour rappeler aux nombreux touristes qui se baladent sur la jolie place des Quatre Dauphins que cet hôtel particulier a abrité l'une des plus fameuses idylles.
12: C'est un mot qu'elle m'a écrit, il doit y avoir 40 ou 35 ans, ou 35 ou 40, peu importe, qui résume à lui seul tout ce qu'est Mireille. Et c'est un mot que j'ai toujours avec moi depuis ces 40 ans et qui m'aide à vivre. Mon amour, il est 3 heures du matin et je n'arrive pas à dormir. Je pense à toi qui as tellement de mal à vivre. Je t'ai donné tout. Et j'ai simplement besoin d'un peu de calme et de tendresse. Et d'un sourire le matin parce que la vie est là et qu'il faut remercier le ciel d'être l'un en face de l'autre et de s'aimer.
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13: À une 15aine de kilomètres au nord de Mont-de-Marsan, la commune de Broca, son histoire est très liée aux forges et la création de son musée à votre radio locale ici Gascogne. Notre guide, Martine Maisonnave, présidente de l'association des Amis des Forges.
14: C'était suite à un jeu donc radiophonique en 1988 sur Radio Land à ce moment-là. On avait fait des recherches et puis à l'été 89, on s'est dit on a récupéré des vieux objets en fonte pour pourquoi pas ouvrir un musée. Donc l'été 89, on a ouvert le musée et l'association a été créée dans la foulée. Ce musée retrace l'aventure métallurgique de Broca au XIXe siècle. Donc l'eau fourneau dont les restes se situent à côté du musée, hein, c'est d'ailleurs les seuls dans les Landes à cette époque-là, a fonctionné de 1833 à 1904. Mais ce musée, effectivement, il explique comment on obtient de la fonte. Hein, c'est un alliage de fer et de carbone et les matériaux nécessaires à sa fabrication, c'est-à-dire la garluche, le charbon de bois. On y présente aussi de nombreux objets du quotidien qui viennent des forges de Broca, dont la marque de fabrique est la pomme de pin. Et on y retrace également la vie des ouvriers de l'époque et la famille à l'origine de cette fonderie qui est la famille Larrayé.
13: L'économie de Broca a donc longtemps tourné autour des forges, en fait.
14: C'est vrai qu'à cette époque-là, la population comptait 1300 habitants. À l'heure actuelle, on est 800. On a des écrits sur lesquels en 1850, il y avait 150 charbonniers qui travaillaient pour les forges de Broca, 80 mineurs, et dans le haut fourneau, ils étaient 170 personnes et 21 personnes à la forge. Mais il y avait aussi également des enfants de plus de 12 ans.
13: Les enfants travaillaient aux forges.
14: Ils travaillaient quand même aux forges parce qu'ils étaient petits. Si vous voulez, dans la halle de coulée qui était autour du haut fourneau, ils pouvaient passer facilement et ils travaillaient aux forges. Mais ce qui n'empêchait pas Adolphe Larrayé, là, qui a été le premier maître des forges donc de Broca, d'avoir une politique paternaliste. Il voulait que les enfants aillent à l'école. Il avait fait construire des logements pour ses ouvriers qui existent d'ailleurs toujours sur le site des forges, mais c'est occupé par des privés à l'heure actuelle. C'était la politique, il poussait des wagonnets, quelque chose qu'effectivement, une recherche que j'aimerais développer à l'intérieur du musée, plus insister sur le travail des enfants.
13: Des travaux vont bientôt commencer pour déplacer le musée dans des locaux plus adaptés. Une souscription est d'ailleurs ouverte à la Fondation du patrimoine. Vous pouvez soutenir les projets du musée et l'association recherche des documents sur justement le travail des enfants aux forges. À votre bon cœur, le musée est ouvert sur rendez-vous, enseignement auprès de la mairie de Broca, recommandé par Ici Gascogne.
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15: Vous êtes dans un club de quelque chose, vous? Genre vous faites du foot le dimanche matin ou du tennis le mardi soir, à moins que vous attendiez impatiemment le mercredi après-midi pour aller vous éclater au club des cheveux d'argent. Cathy, elle, son club à Bois-Guillaume, il s'appelle Invigno Meritas. Bon, je vous le dis, Cathy, dans son club, on cultive du raisin. Par contre, j'ai du mal à la trouver.
16: Ah, si on se carre pas au même endroit aussi, hein?
15: Bah oui.
16: Comment tu vas?
17: Bien, et toi?
16: T'as vu le soleil?
17: Bah écoute, regarde, l'exposition est bien.
16: Magnifique, hein?
15: On est au pied du conservatoire de musique de Bois-Guillaume.
17: Oui!
15: Et ici, Cathy et ses copains ont planté des vignes pour faire du vin.
17: Bah oui, le vin de Invigno Meritas.
16: Tu me les montres de plus près, alors?
17: Allez, on y va.
15: Il y en a pas mal des vignes dans l'agglo rouennaise.
17: Il y en a à Bois-Guillaume, il y en a à Biorel, il y en a à Mont-Saint-Aignan.
15: Et les copains d'Invigno Meritas n'en ont pas qu'au conservatoire de Bois-Guillaume.
17: Deux arts sur le Mont-Fortin, avec 1431 pieds.
15: Ouais.
17: Et tu peux voir les vignes de Rouen. Quand tu es en bas de la rue Jeanne d'Arc, tu lèves le nez au-dessus de la gare, tu vois les vignes.
16: Alors qu'est-ce qui vous a pris de monter cette association-là de viticulteurs amateurs?
17: C'est une idée folle de Philippe Rivals, qui est d'une famille de vignerons dans le Tarn. Ouais. Et il habite à Bois-Guillaume, en face d'un terrain. Et ils disaient, ça serait bien de mettre des vignes sur ce terrain. Et avec le propriétaire du terrain, Monsieur Humann, il nous a mis à disposition gracieusement son terrain. Et puis, courageusement, les vignerons de Bois-Guillaume ont planté différents cépages. Ça fait 10 ans.
15: Elle n'est pas toute jeune, l'association.
17: Ça fait 10 ans que l'association existe. On apprend sur le tas.
16: Tu connaissais rien avant, toi?
17: Rien du tout.
15: Rien du tout.
17: Rien du tout.
16: Et là, t'es venu avec ton sécateur et tout.
17: Je peux te montrer comment on taille une vigne maintenant.
16: C'est la période, en fait.
17: Hein, on va le faire, là, ça y est, on commence.
16: Ouais.
17: On attend un petit peu parce qu'on voudrait pas se taper des petites gelées le mois prochain.
16: Quand t'étais gamine, tu gaulais les pommiers?
17: Oui, plutôt les pommiers que les vignes.
16: Aujourd'hui, tu tailles les vignes.
17: C'est ça.
16: Il a fallu prendre des cours ou quoi, alors? Comment vous avez appris?
17: On fait des cours ouverts à tout public. On a eu la semaine dernière une session de taille.
16: Ah, vous en donnez en plus?
17: À Bois-Guillaume, les gens viennent.
15: Il y avait du monde à la dernière session de taille.
17: On était une quinzaine de personnes quand même.
16: C'était une session de taille.
17: Tu veux essayer?
16: Vas-y, mais il faut pas trop couper alors. Mars, c'est pas encore trop le moment.
17: On peut commencer là. Sur le dessus, tu vois, t'as des départs comme ça.
16: Ouais.
17: Et à partir de là, tu comptes 1, 2 bourgeons et tu coupes.
16: Tout simplement.
17: Voilà.
16: Tu mets tout par terre.
17: Tout ce qui est mort, hop, tu coupes.
16: Combien il y a de pieds en tout à...
15: Elle te l'a dit tout à l'heure.
17: 1431. Et tu sais pourquoi?
16: 1431.
17: Ça te rappelle pas une date?
16: Bah c'est...
18: C'est pas Waterloo ?
17: Non.
18: C'est pas...
17: C'est chez nous, quand même, hein. Rouen.
16: Ah, Jeanne d'Arc.
17: Eh ben oui.
16: C'est en 1431.
18: Quelle était... Ben, est-ce que vous avez une cuvée Jeanne d'Arc au moins ?
17: Pas encore.
16: Mais c'est une idée.
17: Bien vu, Fred.
16: Et il est comment, ce vin ?
17: Il est bon.
16: Il est bon.
17: Très, très bon.
16: Il leur reste des bouteilles des premières cuvées.
17: Oui, plein. Ouais.
16: Il était pas aussi bon.
18: Vous les gardez pour la postérité, quoi.
17: Exactement.
18: Pour la collection.
17: Pour les gens qu'on aime pas.
18: Ouais. Tiens.
16: Vous savez ce qu'ils font avec les feuilles de vigne ?
17: On fait des feuilles de vigne farcies.
16: Rien ne se perd.
17: C'est très, très bon.
16: Tapez une vigne Méritas sur un moteur de recherche, vous aurez toutes les infos.

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1: Saviez-vous qu'en France, une grande partie des voitures de police que vous voyez dans les séries n'ont jamais arrêté personne? Non, non, elles viennent parfois d'un hangar très discret en Alsace. Oui, oui, ici, entre deux zones industrielles, on fabrique l'illusion du cinéma avec plus de 90 000 objets différents. Aujourd'hui, je teste pour vous Ciné-Régie à Geispolsheim. Nous sommes dans une zone d'activité en périphérie de la ville. Assez classique, hein. Sauf que sur le parking, on peut apercevoir plusieurs voitures de police qui attendent tranquillement. Intriguant, hein. Et là-bas, j'y retrouve Mickaël, c'est le directeur fondateur de Ciné-Régie. C'est une compagnie d'ici, hein, qui propose à la location des uniformes, des costumes, des véhicules, des armes et même de la décoration pour le cinéma et la télévision. Mickaël m'accueille avec un super sourire et une phrase plutôt rassurante. Tu verras ici, tout est faux, mais tout doit paraître vrai. Et il n'a pas tort, hein. En poussant la porte de l'immense hangar, je comprends que je viens d'entrer dans un monde littéralement parallèle où se mêlent des uniformes à perte de vue. Police nationale, gendarmerie, pompiers, militaires. Chaque uniforme correspond à une époque précise. Une couture, un écusson, une nuance de bleu. Tout compte parce qu'un détail faux, eh bien, peut ruiner littéralement la crédibilité d'une scène. Alors, comme le veut la chronique, eh bien, j'ai évidemment tenté d'en porter un. Mais je découvre immédiatement un problème. Ah ben oui, oui, marcher avec assurance quand on porte un uniforme officiel, ah ben ça ne s'improvise pas. Ah non, non, non. Je ressemblais davantage à un agent de sécurité un peu paumé plutôt qu'au commissaire Moulin, si vous voyez ce que je vais dire. On poursuit en changement littéralement d'ambiance, hein. Place aux fusils, aux flingues et autres lance-roquettes. Méga impressionnant. Mais Mickaël insiste, hein. Toutes les armes sont neutralisées ou adaptées pour le cinéma. Ah oui, ici on rigole pas avec la sécurité, hein. Elle est maximale pour une illusion absolument totale. Et je vous le confirme, ici, on n'est pas avec des petits joujoux en plastoc. Non, non, non. Et Mickaël a déjà fourni des tournages de films assez balèzes, hein. Si je vous dis Fury avec Brad Pitt ou encore Sherlock Holmes avec Robert Downey Jr. Et même le film Les Rivières Pourpres. La classe quand même, hein. Ciné-Régie peut même livrer ses véhicules et ses équipements sur des tournages partout en France et même en Europe. Alors je vous laisse imaginer la scène, hein. Lorsqu'il y a un contrôle routier disons banal, la tête de l'agent quand il réalise que le véhicule de police n'est pas un officiel et qu'à l'intérieur on y trouve un bazooka, 10 mitraillettes et 12 fusils à pompe. Et heureusement, hein, avec l'attestation très spéciale que présente Mickaël, ah bah tout est réglé, hein. Mais il faut le dire, la scène reste quand même très cocasse. Comme quoi, à Geispolsheim, on peut vivre un polar sans même commettre de délit.
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2: Nous sommes dans les années 1970. Un ovni se pose à Chasseneuil. Dans cette soucoupe volante, attention, pas d'extraterrestres, mais des gens en maillot de bain.
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2: Cette drôle de piscine en forme d'ovni est ce qu'on appelle une piscine tournesol. En fait, il s'agit d'un modèle qui a poussé en France dans les années 70 et qui a pour origine un programme lancé par l'État en 1969. Ce programme, nommé 1000 piscines, intervient dans un contexte marqué par deux événements. D'abord, le fiasco des nageurs français aux Jeux Olympiques de Mexico en 1968. Ensuite, plusieurs noyades tragiques impliquant des enfants. Résultat, eh bien, il faut apprendre à tous les Français à nager, vite et partout. Pour cela, un concours est lancé afin de concevoir des équipements innovants, économiques et facilement reproductibles. Et le type tournesol est l'un des plus caractéristiques. Il est l'œuvre de l'architecte Bernard Scholler. Alors attention, 1000 mètres carrés au sol, 6 mètres de haut, cette piscine était révolutionnaire à l'époque. Il faut imaginer 36 arches métalliques qui soutiennent un dôme de plastique en partie escamotable et pivotant afin de profiter au maximum du soleil, d'où son nom, hein, le tournesol. Dedans, on retrouve tout le nécessaire, un bassin de 25 mètres, des vestiaires, des douches, ouais. Bref, un vrai vaisseau spatial aquatique.
4: Cette piscine tournesol de Chasseneuil-sur-Bonnieure était-elle le seul modèle construit dans notre région ?
2: En France, entre 1972 et le début des années 80, il y en a eu 183 construites sur les 250 prévues au départ, dont 18 en Nouvelle-Aquitaine. Mais attention, hein, la moitié a déjà disparu, à l'image de celle qu'il y avait à Châtel-Aillon-Plage. Il faut dire aussi que ces piscines tournesol, eh bien, elles ont tendance à mal vieillir. Maintenir ces structures à flot, sans mauvais jeu de mots, coûte cher et les rénovations ne sont pas toujours simples à réaliser. C'est pour cela que la piscine tournesol de Chasseneuil est un vrai petit morceau de patrimoine des Trente Glorieuses, toujours bien vivant avec près de 40 000 usagers par an. Les gens sont sensibles à son charme rétro-futuriste, à ses petits carreaux de faïence ou à ses grands hublots. Alors en cette fin d'été, eh bien, si vous passez du côté de Chasseneuil, n'hésitez pas à aller piquer une tête dans cet ovni.
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y a des chansons dans sa guitare, Julien continue sa croisière musicale. Ses dernières compositions résolument folk explorent le temps qui passe. À écouter avec une chemise à carreaux, la vitre baissée, une main sur la portière.

0: Éléonore, Julien Daniel. Un coup de cœur ici même. 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
1: Bonjour, je m'appelle Julien Patrick Escos, mais on me surnomme Papy Cocos. C'est un surnom qu'on m'a donné quand j'étais plus jeune, à l'époque j'avais 14 ans, et c'est une amie d'école qui m'avait donné ce surnom. Et j'ai mon fils qui s'appelle Cocos.
2: Cet homme d'une soixantaine d'années est un médocain, amoureux de sa terre, de son phare. Il se souvient d'un monument laissé à l'abandon durant son enfance, la base du bâtiment, envahie par les ronces et les herbes. Aujourd'hui, le phare de Richard est restauré, il se visite, l'enfant du pays est même devenu le gardien du phare. Cocos, qui d'ailleurs a plus un look de corsaire que de gardien.
1: Oui, tout à fait, parce que bon, quand les enfants viennent, ils me voient avec mon bandana, je suis le pirate.
2: Alors justement, comme les gosses, comme les gamins, comme les drôles, ici, nous allons visiter ce phare.
1: Oui, mais bon, il est pas grand.
2: Il est pas grand, mais on le voit.
1: Oui, mais bon, j'avais ma collègue Aurélie qui a travaillé moi cet été, comme elle disait, c'était son petit phare.
2: Quelles sont ses dimensions exactement?
1: 16 mètres de haut.
2: Et quelle est son histoire? Pourquoi a-t-il été construit ici, juste en bordure de l'estuaire de la Gironde?
1: Et apparemment, autrefois, il y avait un arbre qui est tombé. Les pêcheurs avant se fier à l'arbre. Et après, ils n'avaient plus aucun repère. Ils ont fabriqué ce phare à la suite.
2: Tout est lié à un arbre, c'est fou quoi.
1: Voilà, au départ, c'est un arbre.
2: On va rentrer, vous avez un trousseau de clés qui vous sert à quoi? À ouvrir le phare, tout simplement?
1: À ouvrir le phare. Caline! Caline! Caline!
2: Et Caline, c'est votre chienne donc?
1: Oui, c'est ma chienne. Ça fait 3 ans, comme un mois, qu'elle vit ici.
2: Ah ouais, dans le phare alors du coup?
1: Ben, elle vit dans l'appartement à côté, oui, avec moi.
2: Elle garde bien le phare ou pas?
1: C'est plutôt la gamelle.
2: Où va-t-on là?
1: Je vais vous faire visiter mon chez-moi, là où j'habite, là où je vis tous les jours, enfin, où je dors le soir. C'est là où je passe mes journées.
2: Un bâtiment qui est collé au phare. Ah oui, il y a la cuisine en face.
1: Et à côté, j'ai mon salon. J'ai même la télé, j'ai tout ce qu'il faut.
3: Il y a 7 ans.
1: Je vais sur ICI, parce que bon, les autres chaînes ne me plaisent pas trop.
2: La 3.
1: Voilà, c'est ça.
2: Comment vit-on à l'intérieur d'un phare?
1: Non, après c'est une habitude. On m'appelle l'ermite un peu. J'aime bien la tranquillité, donc bon, l'hiver, moi, ça me dérange pas. Aline.
2: Nous quittons le local personnel du gardien. Il nous emmène à présent visiter le musée et le phare en lui-même.
1: Aline.
2: Changement d'ambiance, autant à l'extérieur, il fait très beau, autant quand on rentre à l'intérieur, ça résonne avec, pour commencer, la première pièce qui est un musée.
1: On a des pièces, que des photos, que des personnes du coin nous ont données. Enfin, on donnait à l'époque à l'association.
2: Ce phare avec la pièce d'à côté, votre local, c'est chez vous, c'est votre maison.
1: Mais c'est chez moi, et puis moi, je l'ai toujours connu. Donc après.
2: Quel est l'endroit que vous préférez?
1: Moi, le carré.
2: À proximité du phare.
1: À proximité du phare. Oui.
2: Et c'est pas le phare en lui-même?
1: Si, j'aime le phare, mais bon, je monte pas en haut, j'y monterai pas tous les jours.
2: On peut y aller là?
1: Bien sûr, on peut y monter, oui.
2: Donc forcément, il y a un escalier en colimaçon. Il y a combien de marches au total?
1: 63.
2: Alors, vous savez qu'il y a une légende qui dit qu'il y a plus de marches à aller qu'au retour. Et vous savez pourquoi? C'est parce que c'est plus facile à descendre qu'à monter.
1: Il y en a qui descendent et il y en a qui arrivent à nous trouver 72 marches.
2: On a presque le tournis, hein?
1: Oui.
2: Cocos, gardien du phare de Jodignac et Loirac, va reprendre les visites à partir du mois de mars prochain. En attendant, il se contente de profiter d'un cadre exceptionnel.

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2: Il a pour le coup des histoires qui nous restent bien dans la tête, c'est Arnaud Fromage qui est avec nous. Bonjour Arnaud.
3: Bonjour, bonjour à tous.
2: Arnaud, ça faisait longtemps que vous ne nous aviez pas déterré une vieille loi de l'époque révolutionnaire.
3: Oui, mais cette fois j'en ai trouvé une qui sert vraiment à quelque chose. Je dirais même que c'est une loi qui a tout changé. Il s'agit de celle qui, en 1799, a instauré en France le système métrique. Ou plutôt, le système MKPS pour mètre kilogramme poids seconde. Trois unités de base pour les unir toutes et en finir enfin avec les toises, les perches, les pouces, les lieux, les livres et les boisseaux. Il faut dire que chaque région et parfois même chaque ville possédait sa propre unité de mesure. À Besançon, c'était l'Aune, par exemple, qui mesurait un peu plus de 80 cm. Alors pour éviter les embrouilles, eh bien une tige en métal, une aune étalon, avait été scellée dans la pierre au XVIe siècle à l'extrémité gauche de la façade de l'hôtel de ville. Et elle y est toujours, d'ailleurs, elle est toujours en place. Mais voilà, à la demande des commerçants de l'époque, un système identique était nécessaire et ce fut donc le système métrique.
2: Le système métrique qui a depuis été adopté par presque tous les pays du monde, on peut le dire. Hein.
3: Oui, en gros, il n'y a que les États-Unis, le Libéria et la Birmanie qui refusent toujours le système métrique, et c'est vrai que le Royaume-Uni l'utilise en traînant des pieds. Le système métrique, qui a évolué d'ailleurs depuis, il a intégré le système SI, le système international, qui rassemble toutes les unités de mesure de base desquelles on peut calculer toutes les autres. Et elles ne sont que 7. Le kilogramme, la seconde et le mètre, donc, auxquels s'ajoutent le kelvin pour la température, l'ampère pour l'intensité électrique, la mole pour la quantité de matière et le candela pour l'intensité lumineuse.
2: Et avec ça, on peut tout calculer ?
3: En grande partie, oui, les autres unités se déduisent de ces sept-là, mais il y a malgré tout un monde qui résiste encore et toujours au système métrique et, je dirais même, à la logique humaine, celui des pointures de chaussures. Personne n'y comprend rien, alors j'ai mené des petites recherches. Tout part du point de Paris, inspiré du quart de pouce britannique. La pointure d'une chaussure est calculée en divisant la longueur de l'intérieur de la chaussure en centimètres par le point de Paris. En gros, une pointure 40, ça fait environ un pied de 26 cm de long. Pour les Italiens, c'est le même calcul, mais avec une pointure en moins. Les Américains commencent à compter à partir de la taille 1, qui correspond à notre 31. Les Anglais, c'est pareil, mais eux, ils commencent à 0. Les seuls qui ont un système à peu près compréhensible, ce sont les Japonais. En gros, un pied de 26 cm correspond à la taille 26, et ensuite, on décale, mais toujours en fonction du fameux point de Paris. En résumé, il serait peut-être temps de mettre un bon coup de botte là-dedans, parce que, rayon chaussure, moi, je ne sais plus sur quel pied danser.
2: Ah, c'est le cas de le dire, oui. C'est vrai qu'on a un petit peu perdu avec tout ça. Merci beaucoup, notre cher Arnaud Fromage, avec ses nécessaires minutes comptoises. Et puis à très bientôt.
3: À demain.
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4: On sait qu'on est Lorrain parce que quoi, Nicolas Turon ?
5: Parce qu'on coule des bronzes.
4: Ça va ?
5: Ben alors, on va parler d'artisanat.
4: Bon, je vais essayer de tirer la chronique par le haut.
5: Oui, des voilà, vous avez bien fait.
4: Les bronzes d'industrie à Amnéville ?
5: Pas du tout.
4: Pas du tout.
5: Bon, alors, c'était pas mal.
4: C'est pas mal, non ?
5: Si je vous dis que la fabrication de cloches a disparu depuis plus d'un siècle en Lorraine,
4: oui.
5: Et que vous me répondez, ah ouais, et à Toul, je vous réponds.

0: Eric, oui. Mais il ne s'agit pas là d'une image, rien à voir avec ce dont vous me parliez hors antenne. Et que vous avez déposé dans les toilettes de l'aire d'autoroute de Crantenois alors que vous reveniez du séminaire « Comment maigrir en mangeant gras ?» Là...
1: Oh mon Dieu.
0: Rappelez-moi Nicolas, la manufacture de Robécourt a fermé ses portes en 1939, mais une fois par an, des passionnés et des fondeurs bénévoles souvent venus d'Alsace réouvrent l'atelier le temps de couler un bronze. La démonstration est une alliance de force et d'agilité. Il faut, vous avez déjà vu couler une cloche?
2: Non.
0: Pour de vrai, j'ai vu ça la semaine dernière.
2: Oui, alors.
0: Dans le Haut-Doubs. Ah. Et je me suis dit, est-ce que ça existe encore en Lorraine? D'où cette chronique. Eh ben, c'est fascinant. Il faut voir le bronze liquide monter à 1100 degrés qu'on coule dans des moules en argile soigneusement enterrés au préalable dans la terre.
2: D'accord.
0: C'est tout un processus. Et puis, on attend quelques minutes et l'étape du démoulage est fondamentale. Et l'apparition du clocheton, une véritable épiphanie, naissance, tout le monde fait « Oh !» Ah oui. On voit vraiment un objet de métal qui a durci en peu de temps, ce qui fait un point commun avec vous également. Jadis, les saintiers, connaissez-vous la profession de saintier?
3: Non,
0: c'était les clochiers itinérants qui moulaient les cloches sur les places des villages. Alors pourquoi un métier itinérant? Parce que la cloche, contrairement aux apparences, est un objet hyper fragile. Donc si on la trimballe avec les roues et les charrettes de l'époque,
2: elle casse.
0: Eh bien oui, elle casse. Ah. Et puis, autre avantage, quand il est itinérant, le clochetier, bah, il est sous la main du maître d'œuvre qui peut vérifier que le boulot est bien fait. Il n'y avait pas de
2: bien SAV sûr, bien sûr.
0: À l'époque. Et sachez que c'est la taille du moule et donc de la cloche qui conditionne la note que la cloche ou la clarine pour les vaches produira in fine. Ce qui m'a fasciné, c'est qu'après les souffleurs de verre et les ouvriers des hauts fourneaux, c'est encore un métier du feu sacré qui passe par la Lorraine et je trouve ça beau.
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5: Oh ben écoutez, j'ai quand même 89 ans, alors je ne sais pas si je pourrais aller longtemps encore, hein. Et puis qu'en Ligue 1, et puis surtout qu'ils y restent quand ils seront en Ligue 2. Mais je vous le souhaite à tous, allez les petits.
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7: À 89 ans, Pierrette est bien plus qu'une simple fan du FC Sochaux-Montbéliard. Elle est l'âme du club et dans son salon, entièrement décoré en jaune et bleu, elle se remémore ses premiers pas au stade. Pierrette, d'où vient cet amour inconditionnel pour le FC Sochaux-Montbéliard?
5: Oh ben ça, c'est vieux, hein. C'est quand je peux plus vous dire la date parce que je perds la mémoire, hein. Mais ça fait un bon moment et puis c'était des bons souvenirs. On était contents, surtout quand il y avait la victoire.
7: D'ailleurs, vous êtes comment vous, en plein match? Est-ce que vous êtes calme? Est-ce que vous chantez?
5: Mais je chante, je dis « Allez Sochaux, tous ensemble pour vous ». Et puis, il y a aussi les autres supporters, Jean-François Bonnet, Mireille, Jean-Guy, et puis d'autres, ma foi.
7: Et quelle émotion ça vous procure d'arriver au stade avant un match et de vous poser à votre place?
5: J'y vais de bon cœur en espérant avoir une belle victoire, que tout le monde sera content.
7: Depuis que vous venez au stade, est-ce qu'il y a des moments qui vont rester à jamais gravés, des joueurs, des personnalités que vous ne pourrez jamais oublier?
5: Oh ben je garderai surtout quand c'était la Ligue 1. Avec Teddy Richet, Michel Isabé, puis tous les autres dont je n'arrive plus à me souvenir de leurs prénoms.
7: Et dites-moi Pierrette, est-ce qu'il y a quelque chose que vous souhaitez aux joueurs, à l'ensemble du staff pour cette année 2026?
5: Oh ben écoutez, j'ai quand même 89 ans, alors je ne sais pas si je pourrais aller longtemps encore, hein. Et puis qu'en Ligue 1, et puis surtout qu'ils y restent quand ils seront en Ligue 2. Mais je vous le souhaite à tous, allez les petits, bon courage, vous pouvez le faire.
7: Vous êtes un visage incontournable des tribunes de Bonal, je sais que les gens s'arrêtent vers vous aussi. Qu'est-ce qu'ils vous disent?
5: Ben, y en a qui me disent bonjour, il y en a qui viennent prendre des photos, qui me disent on peut faire une photo, ben, juste si vous voulez, je réponds ben, c'est gratuit, profitez-en. Et puis quand il y a des enfants, mais j'ai dit je veux que les enfants soient sûrs, que c'est eux qui veulent bien. Hein.
7: Vous avez transformé votre habitation en un véritable musée dédié au FC Sochaux-Montbéliard. Qu'est-ce que vous avez comme objet spécifique, Pierrette?
5: J'ai beaucoup de gobelets, ma foi, j'ai donné beaucoup de choses à des gens, parce qu'un jour je ne sais pas ce que ça va devenir tout ça.
7: Et dans ces objets, est-ce que vous en avez certains qui sont vos préférés?
5: Ben, c'est la Coupe de France, les écharpes qu'il y a à la Coupe de France, ça c'est beau. Je les ai, ils sont rangés, là. Je les ai ressortis l'autre fois, mais voilà. Moi, ce que je veux, c'est que Sochaux reste en Ligue et puis qu'ils montent, surtout. C'est pour eux. pour leur avenir, pour l'avenir du club et puis pour l'emblème bébatique du club.
7: Une véritable leçon.

0: déclaration de fidélité signée Pierrette. Son portrait, les photos de son incroyable collection sont à retrouver sur notre site internet ici.fr. Et bien sûr, allez Sochaux!
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1: Dimanche matin, levé avant le soleil, vers 9h, vous descendez prendre un café que vous pensez amplement mérité. 8h de sommeil, franchement, on mérite une pause café. Et devant la cafetière, votre cousin regarde attentivement le café couler. Ça s'appelle une sentinelle de cafetière. Et là, il se retourne et dit « Bon, t'es déjà debout ? Il fait corps noir, t'as qu'est ta lit ou quoi ?» Ne paniquez pas, Wikizef est là pour vous aider. Taquetali, c'est une réflexion semi-désagréable, parce qu'il y a plusieurs niveaux de réflexion désagréable. Ça dépend de l'heure qu'il est, du temps qu'il fait. Admettons, il fait 27 degrés à l'ombre, et ben c'est l'heure de « fais pas chier ». Ou alors, il est 3 grammes à quart. Et ben c'est pas la peine de se demander pourquoi il est désagréable d'un seul coup, c'est parce qu'il n'y a plus de canette.
0: Exemple.
1: Vous avez la réflexion désagréable qui serait « t'es déjà debout ? Ah, retourne te coucher, c'est pas le jour à me faire quiller du côté de la cafetière hein. ». La réflexion pas désagréable, t'es déjà debout. Oh bah alors, j'ai fait du café pour un régiment de soldats, t'inquiète, assieds-toi, je te ramène un jet. Réflexion semi-désagréable, bah t'inquiète, t'as lit ou quoi ? Petite phrase qui présuppose que pour que vous parvinciez à vous lever tôt, il faille forcément que vous fûtes tombé du lit. Vu que vous n'êtes pas totalement du Nord, que forcément tout ce qui est au sud du péage d'Arras possède un degré de fainéantise qui augmente au fur et à mesure qu'on s'approche de la Côte d'Azur. Ou là-bas, pour se lever tôt, bah faut pas qu'ils quittent leur lit, hein, mais qu'ils descendent en rappel. Allez, au revoir hein, et un baisse à ma reine.
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2: Allez, c'est le moment de découvrir les origines de vos communes en Vienne et en Deux-Sèvres avec Patrick Citeau dans nos deux noms. Et il est aujourd'hui à Mazières-en-Gâtine, une commune située au centre des Deux-Sèvres et qui possède de nombreuses sources, hein, Patrick.
3: Comme son nom l'indique, Mazières-en-Gâtine a planté son décor dans ce paysage de bocage avec ses vallées et ses haies propres à la Gâtine poitevine. Située dans l'arrondissement de Parthenay, ce n'est pas une très grosse commune. Sa configuration est d'ailleurs assez particulière. La commune dessine ainsi un 8 resserré au centre où se trouve le bourg, ce qui a des conséquences assez inédites par rapport à ses trois communes voisines. Elle se trouve en effet en très grande proximité du cœur de vie et notamment de l'église de Mazières-en-Gâtine. La limite avec Saint-Pardon se trouve ainsi à 50 mètres de l'édifice religieux. Une distance qui est de 100 mètres pour Saint-Mars-la-Lande et 500 mètres pour Verruy. Mazières correspond bien à l'image de château d'eau du Poitou que l'on donne à la Gâtine. La commune possède ainsi de nombreuses sources qui alimentent ruisseaux et étangs jusque dans le bourg. Une présence qu'elle doit à sa situation géographique. Mazières est en effet située sur la ligne de partage des eaux de la Sèvre niortaise au sud et du Touet au nord.
2: Et côté sous-sol, la commune affiche également des caractéristiques particulières.
3: Des particularités qui prennent la forme d'une pierre bleue très dure appelée diorite. Elle est notamment exploitée pour la réalisation des routes. Le nom de la bourgade apparaît quant à lui dans un texte de l'abbaye de Saint-Mexant du milieu du XIe siècle. Mazières est alors appelée Macerias. Un nom qui signifie « ruine » en latin. Il est possible que les vestiges antiques d'un théâtre gallo-romain aient alors influencé cette dénomination. La commune traverse les siècles pour se retrouver à la Révolution en bordure de la Vendée militaire. Mazières sera relativement épargnée par cette période tourmentée. En 1849, le comte de Tussaud y installe la première ferme-école du département des Deux-Sèvres. L'établissement contribue au progrès de l'agriculture en Gâtine. Il faut attendre la seconde moitié du 19e siècle pour voir le village se développer avec notamment la construction des halles couvertes et d'une gare. Depuis, Mazières-en-Gâtine continue sa route sur les rails de l'histoire.
2: Eh bien, n'hésitez pas à aller faire un tour à Mazières-en-Gâtine en Deux-Sèvres, à visiter ce joli bourg poitevin. Merci Patrick Citeau pour toutes ces infos. On vous retrouve le week-end prochain, évidemment, même heure, samedi et dimanche, aux alentours de 8h20. 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
4: Nicolas Dangle, gérant de l'entreprise Rêve en Van basée à Nexon.
5: Les Limousins sont formidables. Stéphane Pigato.
6: Ma première formation qui était un DUT génie civil à Aigleton, en fait, ça a été un peu le tremplin et ça m'a boosté et motivé pour continuer dans ce sens-là. C'était plutôt le BTP et notamment les travaux publics. L'envie d'aller sur le terrain, de faire du chantier, voilà, des projets de construction.
7: Les études se poursuivent, vous passez vos diplômes, ensuite les jobs arrivent, donc là dans le BTP toujours.
6: Dans le BTP tout de suite pendant 7 ans, 2 ans dans le Cantal et 5 ans sur la région bordelaise. Conducteur de travaux, donc c'est-à-dire que j'avais en gestion plusieurs équipes de travaux. Que ce soit de l'assainissement, du terrassement, des réseaux d'eau, des travaux routiers, gestion d'équipe on va dire. Entre 30 et 40 personnes, ça, voilà, suivant le pic d'activité un peu de l'entreprise.
7: À cette époque-là, vous êtes plutôt heureux, bien dans votre boulot, bien dans votre vie, vous faites ce que vous aimez depuis tout petit.
6: Exactement, je fais ce que j'aime. Mais avec le temps, l'amplitude horaire devient importante, des chantiers de jour, des chantiers de nuit. Au bout d'un moment, il y a un semblant de ras-le-bol et l'envie de penser à autre chose et de prendre du temps peut-être pour soi.
7: Exact. Vous prenez les sabbatiques et alors là, c'est voyage au bout du monde.
6: Tour du monde, ouais. L'envie, un billet aller pour le Pérou et puis on verra ce qui va se passer. Puis après, un passage en Asie et un grand stop en Océanie, notamment en Nouvelle-Zélande.
7: Et puis là, en Nouvelle-Zélande, vous trouvez du travail, vous restez un peu sur place pour visiter.
6: Pour visiter, du travail pour faire un peu d'argent, pour continuer le voyage et pour s'acheter un premier petit camion à aménager. Parce que voilà, la Nouvelle-Zélande, c'est un peu comme l'Australie, c'est deux pays qui sont connus un peu pour la van life.
7: Vous êtes avec votre compagne, c'est ça?
6: Exactement. Ouais,
7: et tous les deux, vous n'y connaissez rien en aménagement de van. Donc vous achetez ce petit camion en Nouvelle-Zélande pour faire le tour de l'île, vous l'aménagez vous-même?
6: Ouais, on l'aménage nous-mêmes, c'est-à-dire que la journée, on bosse. Et le soir, dans l'exploitation, on garde quelques outils, quelques palettes, et puis on bricole un bout de meuble, un bout de plan de travail pour faire un semblant de cuisine. Et puis voilà, c'est très sommaire, mais ça fait notre premier van aménagé, on va dire.
7: Donc là, vous faites le tour de la Nouvelle-Zélande, vous visitez, vous profitez, et puis quand même, dans votre tête, vous vous dites, revenir en France, repartir sur les chantiers, j'ai plus envie, quoi.
6: Moins d'envie, enfin, surtout l'envie de changer et de faire autre chose. 3 mois sur la route avec notre petit camion, allez, on va rentrer en Limousin et pourquoi pas lancer cette activité.
7: Et là, directement en rentrant, c'est-à-dire que vous savez avec votre compagne que vous allez rentrer en France et que c'est ça que vous allez faire?
6: L'idée, ouais, elle est concrète. Quand on atterrit en France à l'été 2019, je sais que objectif début 2020, c'est de lancer une boîte d'aménagement de camions. Et janvier 2020, donc 6 mois après, création de l'entreprise Rêve en Van.
7: 3 mois après, c'est le Covid, c'est le confinement. Qu'est-ce qui se passe dans votre tête à ce moment-là? Vous réagissez comment?
6: À l'instant T, il y a forcément un moment de doute. Hein. Et puis en fait, avec le temps, confiné, donc création du site internet, se lancer sur les réseaux sociaux, aménager l'atelier.
7: Et c'est quoi de ce dont vous êtes le plus fier dans tout ce parcours?
6: J'avais un bon train de vie, j'avais un salaire correct, une voiture de fonction, etc. Enfin voilà, tout allait bien. Il y a des personnes qui n'y ont pas cru, qui m'ont dit non mais tu vas te planter. Aujourd'hui de leur dire six ans après que je suis toujours là, je suis toujours en vie et que je m'éclate dans ce que je fais, je pense que c'est une petite fierté, ouais.
7: Voilà, mais le van ce sera jusqu'au bout de votre vie?
6: Ah ouais, bon on va essayer. Ouais. Après, peut-être que si on se revoit dans 10 ans, je serai sur autre chose, mais en tout cas pour l'instant je vais y rester, ouais.

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4: Une voix, une personnalité, un tempérament qui nous accompagne depuis plus de 30 ans. Ah, on en a des souvenirs avec

0: suis aussi Larsen, à ma place, rue de la Paix, je suis un homme, Speed. Je ne sais pas quelle est votre chanson préférée de Zazie. À vrai dire, je ne sais même pas quelle est ma chanson préférée de Zazie. Ce que je sais pour sûr, c'est que c'est bon de la savoir toujours là, pas loin, à s'occuper amoureusement de sa musique et de nos petites oreilles. Zazie est de retour avec une nouvelle chanson, Youpi. Elle est ce soir dans Décibels pour tout vous raconter. Et bonsoir Zazie.
1: Bonsoir.
0: Bienvenue dans Décibels. Chère Zazie, la dernière fois qu'on s'est vu, c'était pour un album dans lequel il fallait mettre de la couleur.
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0: Et plutôt un album dans lequel vous mettiez les couleurs dont on avait bien besoin. Et vous réclamiez un petit peu de légèreté dans ce monde de brutes.

0: C'était le 11e album.
1: Ouais.
0: Et ça vous emmenait en tournée. Enfin, vous avez vécu vraiment une belle aventure avec ce disque. Aujourd'hui, on va découvrir la nouvelle chanson qui est la porte d'entrée du 12e album, c'est ça?
1: Oui.
0: Ouais. Alors?
1: Oui. Alors, il n'est pas complètement fini, cet album, d'où le fait qu'on sort un petit single avant.
0: Ouais.
1: On est en train de peaufiner pour deux, trois éléments techniques, mais enfin, il est quand même en très, très, très bonne voie. Donc, il va sortir quelque part à la rentrée. On ne sait pas trop quand. Ça dépendra un peu de l'état des lieux. Mais...
0: En tout cas, cette année, quoi.
1: Oui, complètement. Ouais.
0: Peu importe, c'est le nom de la chanson qu'on va découvrir maintenant, premier extrait donc de ce 12e album. Qu'est-ce que vous pouvez nous dire pour nous préparer psychologiquement avant de l'écouter?
1: Alors peu importe, au début elle s'appelait pas Ma Faute pour vous dire.
0: Ah.
1: Et puis j'y ai rajouté un peu d'humour, ce qui est compliqué en chanson, en tout cas un peu de deuxième degré. Je trouve qu'on est dans un monde qui n'est pas hyper rigolo, avec pas donc son lot de très très bonnes nouvelles tout le temps. Donc j'ai fait un peu comme j'aime faire, comme d'habitude, c'est-à-dire un espèce de paradoxe entre une chanson ou un son, en plus un peu électro là, où j'ai eu la chance de travailler avec Yuxek, qui est assez digeste en fait, et puis avec un peu de deuxième degré. Mais avec du sens quand même, parce que j'y tiens toujours un peu dans mon écriture. J'essaie de rendre ça plus digeste, en fait, que quand j'écris le texte tout seul, où je me dis, on va tous tirer une balle, c'est pas possible.
0: Oui, l'idée, c'est, évidemment, c'est pas de forcer le trait, en fait. Si on parle de quelque chose qui est angoissant, on va pas mettre la musique des Dents de la Mer.
1: Exactement, ouais, c'est ça.
0: C'est horrible. Quoi.
1: Voilà. Je vous remercie de la comparaison, mais c'est un peu ça. Donc, il y a aussi un peu de cynisme dans Peu importe, parce que ça voudrait dire que, en fait, je dis ça, je dis rien, peu importe. Évidemment que c'est pas une chanson qui va changer le monde, mais quand même, j'aime bien penser à ce que je dis avant de, avant de le chanter, et j'aimais bien cette idée de partir. Alors d'une pub qu'on peut voir tellement souvent sous nos écrans et qui nous dit « Oh regarde, il a une voiture plus grosse, il a un jardin plus beau, l'herbe est plus verte » et d'élargir comme si on dézoomait, on commence par le chien qui a pissé dans le jardin et c'est le chien des voisins, salopard, et puis on dézoome et puis on va un peu sur la lune et on regarde ça, on se dit « Bah, est-ce que c'est très important ?» Et aussi avec tous les problèmes qu'on peut voir de territoire, de regarde comme c'est plus mieux, comme on va à la conquête de tel terrain, comme de tel pays. Donc voilà, c'était un peu l'idée de cette grande parano, mais où on peut danser dessus, quoi. Comme disait Nougaro, danser sur moi.

0: forte.
1: Ce je dis ça, je dis rien, à la fin, il est parfait.
0: Il est cynique absolu, il a fini trois pas.
2: Non, tout ce que je viens de vous dire depuis trois minutes,
0: oubliez.
2: Laisse tomber.
0: C'est un peu ça.
1: Zazie, de retour en pleine forme. Alors, ce peu importe, il a été fabriqué, donc on l'a dit sans vraiment le dire, mais d'abord avec le texte, qu'il a ensuite fallu rendre digeste, ce sont vos mots, Zazie, pour nous faire danser, quoi.
0: Oui, alors j'avais cette espèce de gimmick pour composer la mélodie, donc j'ai fait la mélodie au piano, donc bon, bing, bon, bing, bon, bon, c'était déjà au piano, mais ça sonnait comme un pot, évidemment. après, j'ai fait le texte dessus, après, j'ai appelé mon copain en lui disant, je voudrais que ce soit un truc un peu électro, qui revienne comme ça avec des vagues, donc je suis allée chez lui dans le sud et on a fait la maquette,
1: ouais.
0: En une journée. À la fin, on avait un peu la pêche. Ça nous a mis de bonne humeur.
1: Ça, c'est bon signe, non?
0: C'est plutôt
1: ça marche
0: bon
1: sur
0: signe,
1: vous, ouais.
0: En général,
1: ouais.
0: Quand on commence à voilà. Et puis, je suis rentrée à Paris avec cette maquette. Et là, j'ai demandé à mon ami batteur, qui a fait aussi le reste de l'album, David Salquin. J'ai la chance d'avoir des musiciens que je connais très bien et qui, en plus, ne font pas que... Enfin, mon ami batteur, il fait aussi de la guitare, il chante très très bien, etc. Et donc, pour me faire une vraie batterie, donc il a enregistré une vraie batterie dans son studio, qui m'a envoyé, il m'a dit, j'ai une petite idée pour une basse, est-ce que... Bon, j'ai dit, bon, écoute, envoie toujours, je voulais pas être désagréable avec lui. Et la basse, au début, elle était synthé, elle était faite avec un clavier, et puis j'envoie ça. Je le rappelle, je dis, bon, écoute, David, je suis désolée, mais là, tu vas devoir me le faire, elle est géniale, ta basse.
1: Génial, on l'entend.
0: Et puis,
1: tout
0: du
1: au long
0: coup,
1: de la
0: il
1: chanson.
0: M'a renvoyé la basse en me disant, j'ai aussi une petite idée de guitare. Donc, je dis, bah, vas-y, fais écouter. Et la guitare, elle devait être que à la fin du refrain. Youksek a décidé de la mettre dès le début du refrain, parce qu'elle est super, sa petite cocotte, comme ça, voilà. Donc, en fait, c'est vraiment une espèce de ping-pong avec des gens qui se connaissent très bien et qui aiment jouer, quoi. Donc,
1: mais ça dit aussi beaucoup de vous et de votre ego pas du tout surdimensionné, parce que vous acceptez les suggestions, vous les prenez, et là, vous les réappropriez pas, vous me donnez le nom des gars et tout. Enfin, c'est pas tous les artistes qui fonctionnent comme ça.
0: Bah, ils devraient, parce qu'on leur doit ça aussi aux gens avec qui on travaille.
1: Moi,
0: évidemment, je suis très fière d'être compositrice et auteur, mais c'est pas tout. C'est-à-dire qu'il y a des gens qui aussi transforment l'essai, je dirais. Vous faites un truc en maquette, en noir et blanc, au fusain, et ils sont là en train de vous faire un truc en cinémascope. Donc, évidemment, je suis présente, puisque j'ai réalisé l'album, j'ai produit l'album, je les laisse aussi faire. J'appelle des gens où je sais quel est leur talent, comment il peut être complémentaire du mien, comment ils vont avoir des idées auxquelles j'ai pas pensé.
1: En fait, vous leur faites confiance.
0: On se fait confiance, voilà, mutuellement. Ouais. Et ils savent aussi que de temps en temps, ils font un truc super et je leur dis, c'est super, mais non. Ce qui peut être très désagréable, mais ils savent que c'est pas eux qui sont pourris, c'est juste que j'entends un autre truc dans ma tête, quoi. Voilà. Ah. Donc c'est vraiment une question de confiance, la musique.
1: Vous avez démarré dans les années 90 et vous avez vu beaucoup d'évolution du métier, beaucoup de changements entre là, la sortie de Peu Importe et la sortie de vos premiers singles. Évidemment, ça sort pas de la même manière. Est-ce qu'il y a des changements qui ont mis, vous parliez de la joie de faire de la musique, qui ont mis votre joie de faire de la musique à l'épreuve?
0: Oui.
1: La dématérialisation ou les réseaux, enfin je sais pas, quelque chose.
0: Au début, tout ça, je trouve ça réjouissant. C'est-à-dire que, pour vous dire, nous, on a commencé sans Internet quand même.
1: Oui.
0: Hein. Il faut quand même se remettre dans le contexte.
1: Moi, j'avais la cassette.
2: Été sur les cassettes.
0: Voilà.
1: C'est ça.
0: Et Internet est arrivé. Moi, je trouvais ça intéressant. Je me suis dit, tiens, il y a une certaine liberté là-dedans. On était trois artistes et j'étais parmi les premières, alors que je connaissais rien du tout au numérique. Je crois qu'il y avait Aubert, Souchon, Dao, moi. Enfin, on était quelques-uns à se dire, tiens, on va faire des sites, c'était marrant au début, on pouvait avoir une ligne artistique là-dessus, etc. Et puis, bon, bah, les réseaux sociaux sont arrivés les uns après les autres, ça a commencé à s'horizontaliser, à avoir beaucoup de choses, et surtout où on a commencé à voir arriver les filtres, les influenceurs, les instagrammeurs, les trucs des drôles de métiers, où il n'y a pas de sous-métiers, hein, y a bien des gens qui vivent de la publicité, donc pourquoi pas, mais... Ou d'un côté, en fait, c'est pas tellement la dématérialisation des choses, parce que ça peut être hyper intéressant, mais c'était la déshumanisation des choses. ou s'éloigner un peu de la vérité, mettre des filtres, de l'autotune, alors que ça peut être très artistique aussi. Bien hein, sûr. Ouais. Moi aussi, de temps en temps, je mets un filtre pour faire un post parce que je trouve que j'ai une sale gueule, ou je trouve que c'est plus marrant, y compris si, avec les trucs qu'on peut voir oui. sur, voilà, où on a des têtes de cuillère à peau et des choses comme ça.
3: Où on se met des petites oreilles de chat.
0: Voilà. Oui. Mais je trouve que quand même, il y a un danger là-dedans. C'est la perpétuelle comparaison avec ce qui se passe, avec ce que les autres font. Ouais. L'algorithme, quoi. Je veux dire, est-on vraiment les prostituées de l'algorithme? Quand j'entends parler en disant oui, alors maintenant, tu sais, il faut faire des dumps, ce serait mieux. Des carrousels. Alors, un carrousel, pour moi, c'était un manège qui tournait. Non, alors maintenant, ça a une autre signification.
1: Poster des photos.
0: C'est quoi? Oui, ouais. C'est des photos. Pourquoi? Ah, parce que tu vas rentrer plus facilement dans l'algorithme. Et oui, la question est vraie, c'est vrai, c'est mathématique. Mais pourquoi, en fait?
1: Ouais.
0: Pourquoi vouloir rentrer plus facilement dans l'algorithme? Oui, j'ai bien compris, pour l'exposition, c'est une manière de faire parler de soi, de diffuser ses chansons. Mais de temps en temps, je pense qu'on est tellement dans cette mécanique-là qu'on oublie qu'elle est, que ça n'est qu'une mécanique, ça n'est qu'un média, en fait, ça n'est qu'un moyen, média, ça vient du latin, moyen d'arriver aux gens. Donc, prenons-le comme un média et non pas comme une fin en soi ou comme une source en soi. La source, c'est la musique, quoi. C'est toujours la même tuyauterie.
3: Alors, j'ai reçu ici, dans Décibel, une jeune femme qui avait des choses à dire sur vous, Zazie. Elle s'appelle Alice on the Roof.
0: Oh là là.
3: Et vous lui avez écrit une chanson qui s'appelle Tyrannosaure. Alice on the Roof qui raconte comment ça s'est passé, votre rencontre et votre travail ensemble.
4: J'ai eu la chance de venir ici dans le studio de sa musicienne et acolyte de toujours qui s'appelle Edith Fabuena.
1: Et ensemble, de nos plus grandes productrices aussi en France.
4: Joyau de la France. Et on a écouté plusieurs maquettes ensemble. Elle a flashé sur ces deux mélodies qui étaient pour le coup vraiment très en talent là, Tululu. Et elle travaille, bon, j'imagine que vous le savez, mais elle travaille beaucoup la nuit, Zazie. Et je crois quelques jours plus tard, à l'aube du coup, vers 5h du matin, elle m'a fait un mail avec les deux chansons. Je crois que c'est un des plus beaux mails que j'ai reçus de ma vie. Les mails sont d'une poésie folle, c'est magnifique. Et elle m'a dit 40 fois, tu peux tout changer, c'est ta chanson. Et c'était parfait. Elle avait mis des mots, voilà, qui collaient tellement bien avec ce que j'ai envie de dire. Il y a une chanson qui s'appelle Tyrannosaure. J'adore ce mot. Moi-même, j'aurais pas osé. Enfin, je sais pas. J'ai trouvé ça génial qu'elle l'utilise.

0: Hanover, signé Zazie, donc sur l'album de Alice on the Roof. Vous devez être tellement sollicité. Qu'est-ce qui fait que vous allez vers, par exemple, cet artiste-là, Alice, quand oui, vous devez être sollicité tout le temps pour écrire.
1: Oui, souvent, mais en fait, j'aimais bien son univers déjà. Donc ouais. C'est déjà plus simple pour une rencontre, même si je lui dis, écoute, je suis en plein album moi-même, donc c'est compliqué, parce que je me laisse toujours le choix d'être inspiré ou pas par un travail ou une maquette de quelqu'un. Bon, déjà, la personne est délicieuse, complètement perchée. Enfin, voilà. C'est très drôle parce qu'elle s'appelle Alice Dutoit, d'où son nom Alice on the Roof. Mais elle est vraiment perchée, quoi. C'est-à-dire qu'elle est vraiment sur le toit de quelque chose. Et en même temps.
0: Elle a cette belgitude aussi qu'on adore.
1: Mais complètement. Voilà. Elle est d'une douceur infinie. Elle est extrêmement bienveillante et tendre. Et on a vraiment beaucoup fonctionné par mail. Mais ce qu'elle ne dit pas, parce que là c'est très très flatteur pour moi, mais ce qu'elle me dit pas, c'est qu'avant je lui ai posé la question en lui disant, est-ce que tu as des thèmes ou des choses que tu aimerais aborder, sans avoir forcément les mots ou la manière de les dire, mais, et elle m'avait sorti 3-4 thèmes comme ça par mail en me disant, écoute, voilà, parler du démon ou du truc en soi qui nous bouffe, et où est-ce qu'on le met, à quelle place il a dans nos vies, est-ce qu'on l'écoute, est-ce qu'on l'écoute pas, est-ce qu'on arrive à s'en sortir, et tout un tas de thématiques comme ouais. ça qui étaient très inspirantes aussi, plus la chanson, enfin vous entendez, ouais. elle faisait oh la nota comme ça, mais c'était déjà magnifique, hein, au piano, elle était toute seule au piano, et d'où l'idée de l'appeler Tyrannosaure, puisqu'on a pris le plus terrible des monstres, et c'est vrai que j'aurais peut-être pas écrit, en effet, c'est drôle qu'elle le dise, j'aurais peut-être pas écrit une chanson pour moi qui s'appelle Tyrannosaure. Ouais. Mais entre sa belgitude, son univers très très fantasque et en même temps d'une poésie folle, puis sa voix, quoi, ses capacités vocales, je me suis dit, allez, on va faire s'envoler ce Tyrannosaure, on va le rendre un peu moins méchant, quoi.
0: C'est beau. Mais c'est vrai que quand un artiste a la chance, alors pardon, c'est flatteur, mais c'est vrai, de se retrouver avec un texte à vous, Zazie, ça fait parfois des étincelles, jeu de mots. Oui, moi, j'écris pas de texte, excusez-moi.
1: Voilà, c'est la seule fois où j'ai fait un texte avant de faire la chanson.
0: Ah ouais?
1: Non, ça m'est arrivé deux fois.
0: Deux fois?
1: La première fois, c'était donc Pascal Obispo qui m'a appelé en disant, oui, qu'est-ce que tu fais, quoi, là, ce serait bien de faire un hymne pour le Stade de France. C'est Johnny qui va le chanter, merci, au revoir.
0: Oui, bon.
1: Ok, donc le lendemain à 7h, puisque c'est pareil, c'est les mêmes horaires que
0: ce
1: que
0: disait
1: Alice on the Roof, c'était la nuit. J'ai fait ça, et puis parce que je préfère m'appuyer sur la musique, en fait. La musique me crée une image.
0: Ah oui.
1: Sans mots, et puis j'essaye de mettre du sens sur cette sensation, en fait. Donc c'est compliqué d'écrire sans avoir une idée de mélodie ou d'accord avant. Et la deuxième fois, c'était Calo Giro, qui Maël voulait que je lui fasse un texte, et il faisait l'album de Maël, et il m'a dit, tiens, vas-y, pour une fois, on va changer, tu vas me faire un texte.
0: Ah.
1: Ça m'arrangeait pas du tout, parce qu'à chaque fois, vraiment, j'ai pas cette habitude, et puis j'ai fait toutes les machines ont un cœur, et je lui ai envoyé, j'avais marqué Kiba, Kiba, Kiba, donc il en a enlevé quelques-uns, j'avais marqué 4 fois, il l'a fait plus que 3 fois, et après, 2 jours après, Calogero m'a envoyé la mélodie qu'il avait fait dessus, et donc, ouais, c'était chouette, en fait, ça marche aussi dans ce sens-là, mais c'est vrai que je suis moins à l'aise.
0: Quand vous écrivez une chanson qui devient intemporelle, il y a Allumé le feu de Johnny, mais bon, le perso de Johnny fait que de toute façon, voilà, c'est une espèce de
1: cathédrale. Intemporelle, oui.
0: Voilà. Je pense à Double jeu, chanté par Christophe Willem, fin mars. Zénith de Paris, premier Zénith de Théodora. Théodora, c'est la chanteuse préférée des ados.
1: Ouais, elle est formidable.
0: Donc, on est sur une salle remplie par des gens qui ont 15 ans, 16 ans, 17 ans. Allez, 25 ans, vraiment les plus vieux. Sur scène, Théodora, pareil, 22, 23 ans. Et l'invité, c'est Christophe Willem. Et la salle est folle, folle de joie. Ils chantent par cœur une chanson qui est sortie quand ils étaient soit bébés, soit pas nés.

0: Christophe Willem au Zénith mars 2026.
1: Ouais, non, c'est bien, c'est bien. C'est pas bien pour mon ego, mais c'est. Non, mais c'est super en fait.
0: Mais si.
1: On ne sait pas, il y a de temps en temps
0: ça
1: des chansons comme ça qui
0: d'aujourd'hui qui écoutent ouais. de la musique urbaine qui... Donc sur le papier on se dit ah bah non c'est pas le public de Zazie, et ils sont complètement touchés et ils s'identifient et ils s'approprient un truc que vous avez écrit il y a 20 ans.
1: Ouais, je pense que le quand je serai grand déjà peut parler à des jeunes. Hein. Ouais. C'était pas fait exprès, mais c'était plus. C'est une chanson qui, pareil, est très dansable et avec un peu d'humour quand même. Où ouais. il y a ce cœur qui font. Faudrait savoir ce que tu veux. Et lui il dit bah c'est comme ça. Qu'est-ce que j'y peux. Et en fait il y a une espèce de recherche où il dit bah je en chanteur dans ma salle de bain. Il y a des choses marrantes où tout le monde. Bah on le voit d'ailleurs beaucoup sur les réseaux. S'invente un peu chanteur. D'ailleurs il y en a qui sont très très bons.
0: Oui.
1: Mais qui ont pas encore franchi la porte de ouvert la porte de leur chambre et qui posent des choses, font des petites choses dans leur coin. Donc je pense que c'est ça aussi qui parle peut-être à ces jeunes.
0: Et le talent, Zazie, d'écrire des chansons qui sont restées, qui restent et qui vont rester. Alors il y a pas de recette évidemment, mais
1: alors, un bon élément de recette, c'est ouais. de prendre des super interprètes.
0: Oui, évidemment, ça aide.
1: Ça aide.
0: Ouais, mais donc de l'humour, ça on a compris que c'est un truc que vous aimez bien mettre dans les chansons. Alors c'est pas forcément la galéjade
1: quand la chanson le permet,
0: mais de l'esprit, voilà, de l'esprit. Et aussi peut-être jamais essayer d'être à la mode.
1: Alors Maxime Le Forestier m'avait dit un truc génial. J'ai beaucoup de respect pour Maxime, qui est devenu mon ami, pour ça, le fait qu'il ait duré aussi longtemps, ouais. alors que moi je l'écoutais quand j'avais 11 ans, j'écoutais voilà, là, comme un arbre dans la ville, en me disant, oh, c'est trop bien, on était tous un peu babacool à l'époque, mais je trouvais ça trop trop sympa ce qu'il disait, et j'ai eu la chance de pouvoir le rencontrer, de travailler même un peu avec lui, et il m'avait dit, je lui avais dit, comment tu fais quand t'as voilà, quand tu traverses des petits déserts, ce qu'on appelle ces petites zones comme ça, un peu où il y a moins de succès, on est moins ouais. sollicité, etc. Il dit bah tu ne changes pas, surtout tu ne changes pas, parce qu'en fait tu sais, regarde, c'est comme les pantalons, pas de def, pas taille haute, pas les épaulettes, les couleurs atroces, là ils nous refont un truc des années 80. En fait si tu changes pas, ça va redevenir à la mode dans un certain temps. Et en tout cas je pense qu'on peut aimer ou ne pas aimer ou trouver ça daté. Bien sûr, ce qui est normal, hein, puisque c'est daté par rapport à notre âge, par rapport à notre vécu, mais au moins on peut pas remettre en question l'honnêteté avec laquelle on l'a fait. Quoi. Je cherche pas à faire du jeunisme. J'adore rire un peu avec les codes, parfois même rire avec les réseaux ou m'en servir, mais enfin, vous voyez, j'ai posté 3 trucs en un an, donc je pense que...
0: Ah, l'algorithme
1: c'est catastrophe, mon label n'en peut plus de moi.
0: Faim.
1: mais voilà, je pense que c'est une question d'honnêteté, en fait, ne pas... Je pourrais pas défendre quelque chose qui serait loin de moi. Ouais. Je pense que j'irais direct au burn-out, donc...
0: Ça nous donne envie d'avoir bientôt des nouvelles du nouvel album de Zazie. Le premier extrait, peu importe, est disponible. Donc on se donne rendez-vous après les grandes vacances.
1: Oui.
0: Bon, bah, comme on dit pas souvent, vivement la rentrée. Merci Zazie. À bientôt.
1: À bientôt.
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2: 1966, un jeune homme de 22 ans enterre les yéyés en une seule chanson. C'est l'histoire de Love Me, Please Love Me.
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2: En plein milieu des années 60, la France s'endort sur des reprises approximatives de tubes américains. C'est là que déboule Michel Polnareff. Look androgyne et voix aiguë, il sort son premier album et décroche un succès planétaire avec Love Me, Please Love Me. Ce n'est pas juste un slow, c'est une révolution. Le disque s'exporte même aux États-Unis, un exploit rarissime pour un artiste français.

0: Avec ce titre qui fait le tour du monde, Paul Naref ne se contente pas de chanter l'amour. Il libère les mœurs et envoie définitivement les yéyés au musée.
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2: Ce soir, un voyage en musique et en bagnole sur près de 4000 km. La route 66, ici chantée par les Anglais, Rolling Stones, c'est la route mythique américaine du XXe siècle qui part de Chicago pour aller jusqu'à Los Angeles. Elle traverse les lieux incontournables de l'histoire de la musique et est inspirée de sacrées chansons. C'est le thème du livre Rock and Roll Trip, la route 66 en musique. On en parle ce soir dans Décibel avec son co-auteur Lorik Henneton. Attachez vos ceintures. Bonsoir Lorik Henneton.
3: Bonsoir.
2: Bonsoir, vous êtes maître de conférence en études américaines à l'université de Versailles-Saint-Quentin depuis 2007. Et alors, votre spécialité, c'est la politique du rêve américain. J'aime beaucoup ça.
3: Oui.
2: La politique... Ah non, je viens de comprendre, j'ai mal lu la phrase. C'est
3: non,
2: la politique du rêve américain jusqu'à nos jours. Et oui, l'Amérique qui faisait rêver, l'Amérique qui fait moins rêver. C'est ça, bah, en gros, votre champ d'action.
3: Il y a les deux. Que ce soit aujourd'hui ou hier, il y a toujours plusieurs Amériques.
2: C'est
3: et
2: vrai.
3: La route 66 traverse d'ailleurs plusieurs Amériques, mais donc ouais. Oui, on peut pas s'intéresser que à l'une et avec les cheveux orange et que à l'autre.
2: C'est vrai. Alors, avec Julien Grosso, vous signez donc ce Rock and Road Trip, la route 66 en musique. Je le disais tout à l'heure, c'est une route qui part de Chicago, qui va jusqu'à Los Angeles, Santa Monica, très exactement, près de 4000 kilomètres. On part en haut à droite de la carte des États-Unis, on finit en bas à gauche. Et souvent, quand on parle de la route 66 aujourd'hui, on en parle au passé. Est-ce qu'elle est encore active, cette route ?
3: Alors, on peut en parler au passé parce qu'elle a eu une existence qui s'est arrêtée officiellement dans les années 80. Et puis ensuite, c'est devenu un objet de mémoire. Mais donc, en fait, elle a été ressuscitée parce que c'est devenu un objet de patrimoine.
2: D'accord.
3: Et maintenant, on peut la faire. Alors, on peut la faire de plusieurs façons parce qu'il y a aussi des endroits où il y a plusieurs tronçons. Il y a des endroits où c'est quand même très compliqué de la suivre exactement parce que ça a été remplacé par, comme nos nationales, hein, par des autoroutes.
2: Oui, des rocades.
3: Donc, ouais, il y a des endroits, c'est quand même un peu compliqué de suivre. Il y a des endroits qui sont vraiment très, très anciens et très mal entretenus parce qu'il y a quand même de la distance. Et puis, il y a des endroits qui sont hyper touristiques. Alors, pas forcément toujours dans le meilleur sens du terme, mais ça reste quand même très image d'Épinal, hein, avec des néons, avec des petites stations-service toutes mignonnes. Il y a vraiment un soin très américain qui est mis dans l'industrie du tourisme qui souffre un peu en ce moment, d'ailleurs. Hein. C'est ce qu'on disait tout à l'heure. Il y a une partie de l'Amérique qui n'est pas forcément hyper populaire.
2: Oui, qui fait pas rêver.
3: Et donc, tous nos petits musées, parce qu'il y a ces plein de micro-musées avec trois bagnoles et deux machins. Et tout ça, en fait, ça en souffre. Hein. C'est toute l'Amérique du milieu qui carbure beaucoup au tourisme. Alors, beaucoup local, hein. C'est du road trip local des Américains qui font la 66.
2: Ah, c'est du tourisme domestique.
3: Ah oui, oui. Ouais, oui. Ouais. Il y a beaucoup d'Américains qui font ça. Et puis, il y a beaucoup d'étrangers, des Européens essentiellement, qui se font la 66. Alors, qui en moto pour les plus aventureux ?
2: Johnny Hallyday, il avait fait ça.
3: Ah, mais il y a plein de gens qui. Il y a des agences, je crois, en France, qui organisent des trucs comme ça en Harley. Et puis, il y a des choses qui sont un petit peu plus... Voilà, avec un toit sur la tête, et on peut faire de la voiture. On peut faire des portions, on n'est pas obligé de tout faire, parce que c'est vrai que c'est quand même un peu... C'est long, hein.
2: 4000 bornes, ouais.
3: Ouais, on peut faire ça en plusieurs tronçons. Et donc, ça permet de partir moins longtemps également pour des questions de budget. Et donc, il y a des gens qui font des tronçons. Julien, par exemple, était parti au Texas. Il a rattrapé la 66 et il a fait toute la partie Texas, LA, juste ça, pas l'autre moitié.
2: Julien Grosso, donc votre co-auteur. Et vous alors, Lorik Henneton, est-ce que vous avez déjà mis un pied ou une roue sur la route 66?
3: Oui, on a des petites portions, mais
2: des
3: pas
2: petites
3: tout.
2: Portions.
3: Moi, mon coin, c'est plutôt Boston et New York, en fait.
2: Ok, donc plutôt en haut à droite.
3: Voilà.
2: Rock and Road Trip, la route 66 en musique, donc, puisque c'est ce qui nous intéresse. On croise dans cette route 66 énormément de lieux emblématiques, hein, puisque la route 66, elle traverse trois fuseaux horaires, huit États. Enfin voilà, il y a vraiment une grosse portion d'Amérique. Vous vous êtes donc concentré sur les chansons qui parlent de la route 66 et les villes traversées par la route 66 qui ont produit des chansons. Le trajet, il commence à Chicago. Alors on va pas pouvoir faire toutes les villes, hein, parce que voilà, le bouquin est épais, les villes sont nombreuses, les chansons encore plus. Mais je me suis dit qu'on pouvait quand même en profiter pour visiter quelques lieux emblématiques. Et puisque ça commence à Chicago, il faut bien dire que Chicago, c'est une ville très importante pour la musique et notamment pour les musiciens du sud des États-Unis. Et pour être encore plus précise, les musiciens noirs du sud des États-Unis qui ont ensuite influencé des générations de rockers, noirs ou blancs d'ailleurs. Je pense notamment à Muddy Waters.

0: Ah, ça m'a fait un peu la playlist idéale des Rolling Stones. Hein. Je pense que c'est toutes leurs influences.
1: Ah,
0: c'est trois artistes, Muddy Waters, Bo Diddley et Etta James. Il n'y en a pas un qui est né à Chicago. Pourtant, leur point commun, c'est Chicago. Pourquoi ?
1: Parce qu'en fait, la plupart, en fait, ils sont même nés dans le sud. Alors, Etta James, c'est l'exception, elle est de Los Angeles. Bon, mais sinon, ils sont, les Noirs du Sud, en fait, ceux-là, ils sont tous du Mississippi. Et ils sont d'un coin assez restreint dans le Mississippi. Ils vont tous dans les villes du Nord, dont Chicago, parce qu'ils cherchent du boulot et moins de discrimination. Et donc, à partir de la Première Guerre mondiale et jusqu'à la Deuxième Guerre mondiale, il y a un appel d'air parce qu'il y a de la guerre et parce qu'il y a des emplois industriels. Ils vont rejoindre des cousins, des frères, des sœurs. Il y a des réseaux familiaux, des réseaux d'entraide aussi. Et donc, il y a toute une sorte de société du Mississippi qui vient s'installer à Chicago, également Détroit, Cleveland, etc. Et donc, à Chicago, il y a une scène de la musique qui est carrément transplantée et l'électrification des instruments aidant, ça devient le blues de Chicago, qui est en fait du blues du Mississippi, mais électrifié, et puis passé à la moulinette d'un label absolument essentiel de Chicago, qui est Chess.
0: Chess en anglais, c'est le jeu d'échecs,
1: ouais. Hein,
0: c'est ça. Ça veut dire que ça mélange les noirs et les blancs, le label Chess.
1: Alors, ça mélange les noirs du Mississippi et les blancs d'Europe de l'Est, parce que Chicago, il y a énormément de juifs d'Europe de l'Est qui sont installés dans un quartier qui était un petit peu le ghetto d'une certaine manière, et c'est là que sont venus après les noirs. Et donc, les juifs et les noirs se sont bien entendus parce qu'ils ont en commun l'expérience de la discrimination, d'être un petit peu à la marge de la société. Et on a partout aux États-Unis, notamment à LA, pas que à Chicago, des tas de labels qui sont pilotés par des entrepreneurs juifs qui mettent en musique des musiciens noirs, presque exclusivement. Et la seule exception, c'est Sam Phillips, qui n'est pas juif, et à Memphis.
0: Avec Sun Records.
1: Avec Sun Records. Ouais. Mais Chess, ça fait partie de tout cet écosystème, et donc ils veulent faire de la musique noire pour un public noir, et puis, si possible, transcender ça et toucher le public blanc. Alors là, Sam Phillips à Memphis, c'est exactement le même deal. Pourquoi ? Parce que 9/10 de la population, donc du marché, c'est des blancs.
0: Étape, si on fait le voyage de la route 66, c'est une sacrée étape. C'est même nous, hein, depuis qu'on est tout petit, on associe beaucoup l'Amérique à un endroit.

0: tous un ami.
1: Et voilà, moi j'avais 4-5 ans, j'avais compris que l'Amérique cool, où il se passait des choses, où il y avait des aventuriers, des gens qui osaient, c'était autour du Mississippi. Alors déjà, est-ce qu'on se met d'accord? C'est un fleuve ou une rivière, le Mississippi?
2: C'est un fleuve parce qu'il se jette dans la mer. Mais en anglais, on dit river.
1: The river.
2: Et river peut signifier à la fois rivière et fleuve. Donc il y a une ambiguïté. Le Missouri est une river. Ouais. C'est le plus long cours d'eau aux États-Unis. Il se jette dans le Mississippi, qui n'est pas le plus long, mais qui est peut-être symboliquement le plus important, celui qu'on traverse pour passer vraiment de l'autre côté. Et à Saint-Louis, justement, il y a cette arche gigantesque, monumentale, qui est la porte de l'Ouest. Traverser le Mississippi, longtemps, ça a été la frontière des jeunes États-Unis, et au-delà, c'était autre chose. Et puis, à partir du moment où on a pu franchir le Mississippi et aller commencer à s'encanailler de l'autre côté, on est allé, après,
1: le nouveau monde, quoi.
2: La prochaine étape, c'est les Rocheuses, hein. Donc, il y a quand même de quoi s'amuser. Et puis après, il y a le Pacifique. Donc, le Mississippi, c'est la première grande frontière. Et puis, c'est le moment où on passe d'une Amérique à une autre. Et même pour les stations de radio, il y a celle qui commence par un W, celle qui commence par un K. Et le Mississippi, c'est vraiment l'épine dorsale où on change les noms des stations de radio, par exemple. Donc, c'est vraiment un lieu de passage où on traverse et on entre dans autre chose.
1: Donc, évidemment, la route 66 traverse le Mississippi. Dans votre livre aussi, on traverse le Mississippi. C'est vrai qu'il y a une chanson, peut-être, il y en a plein d'autres, hein, mais il y a une chanson qui rend tellement hommage à cette river. C'est Proud Mary. Alors, vous la connaissez peut-être en version Tina Turner.

0: sympa, ouais. Voilà, c'est quelque chose de très positif dans Proud Mary. Il y a plein de légendes un peu flippantes autour du Mississippi. Il y a un côté, enfin voilà, parfois un peu sulfureux aussi.
1: Oui, il y avait. Bah, en fait, c'est un fleuve, donc c'est un endroit où on passe. Il y a un côté et puis l'autre. Quand à l'époque de la Prohibition, il y avait un côté où l'alcool. Enfin, après la fin de la Prohibition, il y avait un endroit où l'alcool était encore interdit, un endroit où on pouvait se procurer de l'alcool. Et donc, il y avait plein de petits établissements où on pouvait aller s'encanailler, danser, rencontrer des madames.
0: Ah oui.
1: Et il y a un certain nombre de bluesmen, Robert Johnson, qui est connu essentiellement pour avoir vendu son âme au diable, hein, quand même, pas mal.
0: Il a fait ça.
1: Ça fait des points. Oh, il l'aurait.
0: Il a fait
1: alors,
0: ça,
1: dans Robert. Tous les carrefours du Mississippi, ils vendent ça, comme c'est le truc touristique.
0: Est-ce qu'on a trouvé le vrai carrefour, mais le vrai non. Crossroads, où, soi-disant, il a vendu son âme au diable?
1: Alors, le plus photographié, il est à Clarksdale, au croisement de la 49 et de la 61. Alors, c'est moche comme tout, hein, c'est deux nations. Tous les touristes s'arrêtent là et toute l'économie locale tourne autour de ça et tous les carrefours, donc il y a ce côté un petit peu diabolique,
0: ouais, hein.
1: Et puis bah ce côté aussi voilà, contrebande ici et puis on peut acheter de l'alcool là et puis il y a des filles et puis voilà, donc ouais, entre Memphis et la Nouvelle-Orléans, voilà. Mais c'est quand même beaucoup plus bas que notre route 66.
0: Oui, c'est ça. Alors pour revenir sur la route 66, on parle des chansons, mais il faut bien se rendre compte que dans la construction du rêve américain, alors pas vu d'Amérique cette fois-ci, mais vu de nos yeux d'Européens à nous. Il y a des films aussi, il y a Paris, Texas de Wim Wenders, il y a Sur la route de Madison de Clint Eastwood, il y a Little Miss Sunshine avec son petit combi Volkswagen, ouais. Voilà, qui passe aussi par la route 66. Il y a Cars.
1: Eh oui, Cars.
0: Le dessin, enfin, mais le, dessin oui. Animé, le film d'animation, pardon.
1: Oui.
0: Voilà, Disney, Pixar. Donc la
1: mais
0: Cars, c'est
1: Cars
0: récent.
1: A fait beaucoup pour remettre la route 66 un petit peu au goût du jour. C'est-à-dire ouais. qu'il y a un tourisme Cars. Cars a eu un effet boost sur le tourisme et a vraiment été une sorte d'accélérateur.
0: Donc Cars, c'est récent. Est-ce qu'en musique, on a des choses récentes aussi, ou est-ce que quand même cette route 66, elle est là pour ressusciter des vieilles gloires?
1: Ouais, c'est quand même très marqué. Il y a une exception à laquelle je pense, mais c'est très vintage, mais il y a une exception, on parlait des femmes tout à l'heure, ouais. Il y a Grace Potter avec Mother Road, et alors ça, c'est extraordinaire. Grace Potter, c'est une des plus grandes rockeuses actuelles.
0: Ouais.
1: Elle est extraordinaire, et alors l'album Mother Road et la chanson Mother Road, ça envoie du pâté.
0: Mother Road, la mère de toutes les routes, c'est un des surnoms de la route 66. On dit aussi Main Street USA, c'est
1: ouais,
0: ça.
1: Oui, il y a plusieurs.
0: La grande rue de l'Amérique.
1: Ouais, il y a plusieurs surnoms comme ça, mais c'est vrai qu'il y en a quelques-uns qui survivent mieux que d'autres, en fait.
0: Il faut que vous nous parliez aussi, alors on s'éloigne un peu de la musique, mais comme vous êtes un vrai spécialiste, et c'est pas tous les jours que j'ai des profs de fac dans Décibels, hein, vous le savez les amis, et puis moi-même à la fac, j'y allais pas tous les jours non plus, donc bref, puisque je vous ai sous la main, vous parliez des petits musées.
1: Ouais.
0: De trois fois rien qu'il y a au bord de la route. Il y a aussi des, c'est même pas des musées, mais des side road attractions, je crois ouais. que ça s'appelle, voilà, des attractions de bord de route, où on s'arrête et il y a par exemple la plus grande sculpture d'épis de maïs du pays, ou ensuite, j'en sais rien, quelqu'un qui a fait une soucoupe volante pour agrémenter le bord de route. Ça existe pas chez nous.
1: Ben il y a des, si quand on regarde sur les bords de l'autoroute, il y a des petits machins, mais enfin
0: c'est
1: ouais, pas, ça
0: c'est
1: a pas
0: subventionné,
1: été
0: alors, c'est différent chez nous, non?
1: Et puis il y a une grosse différence, c'est que un, il y a pas la grosse baleine bleue de Catoussa qui est très kitsch. Un, et deux, il n'y a pas les 10 Cadillacs plantés dans le sol qui ont été chantés par un certain Bruce Springsteen.
0: Ouais,
1: voilà,
0: ça.
1: Quand Bruce Springsteen chantera les aires d'autoroute en France, on reviendra. Parce que à la sortie d'Amarillo, il y a un truc. Et mais alors, c'est assez dingue parce que c'est vraiment en bord de route.
0: Ouais.
1: On pose sa voiture et puis on peut aller taguer les trucs. Bon, ça n'a pas grand intérêt.
0: Non,
1: mais on peut. C'est accessible. Et puis, voilà, c'est 10 Cadillacs plantés un petit peu en épi dans le sol. Et c'est une œuvre d'art des années 70, qui est toujours là d'ailleurs, et qui. Est à la portée vraiment du public. Et donc, qui a été chanté par Cadillac Ranch, par un certain Bruce Springsteen.
0: Ça, c'est la
1: classe. C'est pas rien, quand même.
0: C'est pas rien du tout. Je suis à peine lourde avec mes sous-entendus depuis tout à l'heure. C'est vrai qu'il y a une Amérique qui fait rêver et en ce moment il y a une Amérique qui fait flipper et qui même fout un peu la honte parfois, notamment par la voix de son président qui ne sait pas toujours comment se comporter en société. Vous, Laurie Kenton, au-delà d'être le co-auteur de ce bouquin fascinant sur la route 66, sur la musique, sur les chansons, les labels, etc., américains, vous êtes maître de conférence en études américaines, et vous avez écrit un bouquin en 2017 qui s'appelait « La fin du rêve américain ».
1: Point d'interrogation.
0: Oui, « La fin du rêve américain », voilà, c'est mieux comme ça.

0: Est-ce que, justement, en préparant ce livre avec toute la mystique de la Route 66, de l'Amérique, des bagnoles, de la radio, etc., tous ces groupes, on rêvait tellement d'aller en Amérique. Est-ce que ça, c'est un sentiment qui disparaît petit à petit ?
1: Non, c'est toujours là. C'est toujours là parce que c'est une Amérique qui est un petit peu figée d'une certaine manière. Alors, c'est toujours très vivant parce que tout ça est toujours très animé. Il y a des gens dans les musées, il y a des gens qui sont passionnés. Les Américains sont passionnés par ce qu'ils font. Ils mettent un niveau d'enthousiasme absolument dingue dans tout ce qu'ils font. Et puis, quand ils font les choses, ils font jamais ça à moitié.
0: Ils ont une histoire très courte. Donc, finalement, ils la chérissent.
1: Ouais, et puis, ils sont passionnés. Ouais. Ils sont à fond et ils ont un petit musée au milieu de nulle part, mais ils sont à fond et c'est génial parce que c'est très communicatif et ça a un côté vivant mais figé ou figé mais vivant, et donc on est toujours dans cette Amérique un petit peu éternelle, et donc les présidents passent mais cette Amérique là elle reste. Et donc bon, là le problème principal, outre le fait de pouvoir rentrer aux États-Unis, c'est de pouvoir dépenser de l'argent parce que tout est devenu assez dingue au niveau des prix. Oui. Alors, en dehors de New York, parce que bon voilà, les grandes villes c'est quelque chose. Après, la Route 66, elle passe aussi beaucoup par des petits patelins où c'est quand même beaucoup plus accessible.
0: Hein. Bien sûr. Ouais.
1: L'Oklahoma en particulier, c'est un des États les moins chers des États-Unis. Il y a plein de trucs. On se demandait ce qu'il y aurait parfois entre Chicago et LA. Bon, on situe quand même pas mal, hein, Chicago et LA. Et entre les deux, parfois on se disait, est-ce qu'on va réussir à meubler un bouquin entre les deux ? Ben en fait, oui.
0: Oui.
1: Parce qu'il y a énormément de trucs, même sur l'histoire de la musique. Saint-Louis, Tulsa. Tulsa, c'est une des villes les plus importantes dans le top 5 à 10 des villes américaines en musique. Il y a tout le rock des années 70 et à Tulsa, il y a plein de musiciens qui sont sur tous les disques d'Eric Clapton, etc. J.J. Cale, Leon Russell, tout ça, c'est Tulsa. Et en fait, personne ne le sait. Ouais. Et donc, il faut qu'on parle de ça pour que ça sorte un petit peu. Oklahoma City, c'est une ville où il y a plein de musées. Il y a énormément de choses. C'est pas juste un coin de redneck. Alors, évidemment, il y a quelques rednecks. Mais il y a énormément de choses. Et puis, c'est extrêmement divers. Il y a le Texas, il y a l'Arizona, il y a des endroits où c'est quasiment désertique. Ouais. Mais on n'est jamais loin des grands monuments et des grands parcs. Et donc, il y a toujours des choses qui, en fait, ne changent pas.
0: Dans Rock and Road Trip, la Route 66 en musique, vous proposez donc un itinéraire hyper réjouissant. Il y a des rappels historiques, il y a des bons plans aussi, des endroits à pas rater. Donc si pour le moment, pour tout un tas de raisons, vous ne pouvez pas aller vous faire en vrai la Route 66, bah, sachez qu'avec ce livre qui est dispo aux éditions hors collection, ça va vous faire quand même drôlement voyager et évidemment donner envie d'écouter plein de musique. Alors il y a une chanson, on a écouté quelques mesures tout à l'heure en tout début d'émission pour vous accueillir, c'est Route 66, chanson donc ode à cette route. Le premier enregistrement que j'ai trouvé date de 1946 et c'est Nat King Cole qui la chante.
1: Exactement.
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0: Route 66, quand elle existe pour la première fois cette chanson, donc dans les années 40, la Route 66, alors elle est déjà culte ?
1: Elle est en train de le devenir. Elle a 20 ans.
0: Ouais.
1: C'est d'abord une route qui sert à connecter des villes perdues au milieu. Donc Tulsa et Saint-Louis aux deux grands pôles que sont Los Angeles d'un côté et Chicago de l'autre. Donc la première raison d'être de cette route, c'est qu'il y a de plus en plus de voitures et il s'agit de mieux connecter des villes du milieu avec les deux gros marchés que sont Chicago et LA. Donc c'est d'abord une raison économique. 10 ans après, il y a ce qu'on appelle le Dust Bowl, c'est-à-dire c'est une série de tempêtes qui font que les champs sont tellement secs qu'à la moindre tempête, eh ben il y en a plus. C'est-à-dire que champs verticaux, c'est-à-dire ces images absolument délirantes où on voit des murs de poussière, mais en fait c'est un champ qui est en train de se déplacer, qui va se déposer sur le champ d'un autre. Et donc en fait personne n'a plus de champ. Et donc quand on ne peut plus rien faire pousser, il reste un truc. Comme dans les chansons de Springsteen, il reste la bagnole, on met tout ce qu'on a dans la bagnole et on va vers la Californie où on pense qu'on sera accueilli comme des rois, on pourra recommencer une vie. C'est un peu plus compliqué, mais la Route 66, c'est l'échappatoire des raisins de la colère. On est carrément dans Springsteen. On peut aller trouver une autre vie ailleurs grâce à la 66. Nat King Cole, quand il chante ça, la chanson est écrite par Bobby Troup, qui est un jeune auteur qui part avec sa femme à travers l'Amérique et écrit cette chanson. Et là, on est dans quelque chose de nouveau. On est en 46. Il n'y a plus la Grande Dépression, il n'y a plus la Deuxième Guerre mondiale. On peut enfin commencer à vivre. Et on arrive dans quelque chose de nouveau, c'est les loisirs. Et le road trip, on n'est plus dans la destination. On ne va pas en Californie, on ne va pas à Chicago, on fait un voyage. Et la destination est presque secondaire. Et c'est ça qui est important dans cette chanson, c'est que l'itinéraire devient l'objet du désir et la destination, bon, elle est presque anecdotique finalement.
0: On voyage. Et cette chanson a été reprise par Chuck Berry. Get your kicks on Route 66. Par les Rolling Stones. Get your kicks on Route 66. Plus étonnant, par Depeche Mode. Comme quoi, ça fait des petits partout, hein, ce rêve américain.
1: Et Depeche Mode, encore des Anglais d'ailleurs.
0: Encore des Anglais, ouais.
1: Et on voit bien la différence entre Chuck Berry, qui reprend vraiment Nat King Cole,
0: oui,
1: et les Stones qui reprennent Chuck Berry, mais avec les doigts dans la prise. Hein.
0: C'est
1: on
0: vrai,
1: voit bien,
0: hein.
1: Il y a 3 ans entre les deux. Hein.
0: C'est fou. Hein.
1: C'est absolument dingue. Et c'est là qu'on comprend la tempête Rolling Stones.
0: Et puis, autre type de tempête, bien française, celle-ci, mais tellement amoureuse du rêve américain. Eddie Mitchell aussi a chanté La Route 66.

0: Alors, ce que vous nous dites, Laurie Kenton, c'est que quoi qu'on pense de la politique extérieure des États-Unis, en ce moment, la route 66, ça vaut le coup d'aller vivre ça.
1: Cette année en particulier, alors c'est compliqué de rentrer, il y a un petit sujet pouvoir d'achat, mais cette année, on est en plein centenaire de la route 66, et donc il y a des manifestations partout, tout le temps sur la route 66. Il y a des sites web qui les répertorient et c'est absolument dingue. Des trucs qui sont microscopiques. Il y a toujours un petit festival, il y a un petit défilé.
0: Une kermesse, un truc.
1: Ouais, des vieilles bagnoles, il y a un petit concert, il y a des tas de trucs, il y a des conférences, il y a des choses qui se passent tout le temps sur l'ensemble de la route 66, en dehors de LA, en dehors de Chicago.
0: Et puis, pour réviser avant de partir, je vous recommande donc la lecture de votre livre, Lauric, Rock and Road Trip, la route 66 en musique de Chicago à Los Angeles, aux éditions Hors Collection. Merci beaucoup d'être venu nous voir. À bientôt, Lauric, merci.
1: À bientôt.
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0: Magnifique chanson de Francis Cabrel pour vous réveiller ce mardi matin sur votre radio ici. Nous sommes le 1er septembre, jour de rentrée. Et ce matin, j'ai décidé de vous donner le sourire en musique.
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0: écho dans mon casque. J'ai l'impression
1: Bonjour,
0: que vous
1: Louis.
0: Êtes à l'autre bout de la ville.
1: Non, je suis juste à côté de vous. Regardez bien.
0: Heureusement que je vous vois, parce que je vous jure dans mes oreilles, vous êtes très loin. Carlos à la cantine, chanson sortie en 72. Et ça y est, c'est aujourd'hui, tous les parents qui nous écoutent, ils ont le sourire, puisque vous allez vous débarrasser enfin des enfants. C'est la reprise, c'est les vacances qui se terminent et c'est la rentrée qui débute. Mais Valentine, je vous rassure, vous n'allez pas vous débarrasser de moi si vite.
1: Oh, si, je veux vous mettre à la garderie, vous. Pourtant, ils sont contents, les enfants, eux, de retourner à l'école, de retrouver les copains. C'est l'info du jour dans une demi-heure. Et n'oubliez pas le portable, Louis, c'est dans la poche. L'incompréhension des lycéens privés de téléphone, on en parle dès les infos de 5h.
0: Ici, dès 5h, ça commence maintenant. Et voici toute l'équipe présente pour vous jusqu'à 7h. Saveria au standard, Florent la technique et Emeline à la rédaction en chef ce matin.
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0: Mardi 1er septembre, excellent réveil à l'écoute de votre radio ici. Il est 5h. 5h, le tour de l'actualité à vos côtés, Valentine, et à la une, la disparition d'une figure de la droite.
1: Édouard Balladur, ancien Premier ministre, est mort à 97 ans. Portrait d'un homme dont la carrière a traversé la 5e République, Cyril Ardo-Redon.
3: Édouard Balladur, pour beaucoup, c'est cette petite phrase lancée à ses militants le soir du premier tour de la présidentielle de 1995.
4: Je vous demande de vous arrêter. Je vous demande de vous arrêter.
3: Le candidat termine troisième derrière Jacques Chirac et Lionel Jospin. Si son échec ne met pas un terme à sa carrière, il ne reviendra plus jamais sur le devant de la scène politique. Édouard Balladur a étudié à Sciences Po Paris, puis à l'ENA. Il commence sa carrière au Conseil d'État, dirige le cabinet de la radio-télévision française, puis entre au cabinet de Georges Pompidou, où il participe aux accords de Grenelle après mai 68. Ministre de l'économie lors de la première cohabitation sous François Mitterrand, il met en place une politique libérale et privatise notamment la Société Générale ou TF1. 5 ans après, en 1993, lors de la seconde cohabitation, il est nommé Premier ministre, Jacques Chirac préférant se consacrer à la présidentielle. Édouard Balladur entreprend notamment une réforme des retraites, augmente les impôts ou gère la prise d'otage du vol Air France Alger-Paris. Député de Paris entre 1995 et 2007, sa campagne présidentielle de 1995 fera l'objet d'une enquête pour financement illégal. Il est finalement relaxé en 2021, 10 ans après le début de l'instruction.
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0: 11 600 000 élèves retournent en cours ce mardi, Valentine.
1: Et la principale nouveauté de cette rentrée, c'est l'interdiction du portable au lycée. Mais la déconnexion s'annonce complexe pour Raphaël et Timothée, élèves au lycée Bonaparte de Toulon. Ils racontent à notre journaliste comment la mesure va bouleverser le quotidien des lycéens biberonnés à l'application Pronote et aux tablettes.
5: C'est indispensable parce que là, demain, j'ai un prof qui est pas là. Il y a 2 bâtiments dans le lycée, je peux pas deviner ma salle, quoi.
6: Donc avant, tu allais sur l'application Pronote, voilà, et tu vérifiais.
5: Ça. Oui, c'est ça. Ils sont obligés de me laisser Pronote, quoi, parce qu'on a besoin de savoir ce qu'on a à faire. On a des documents en ligne et tout, quoi. Puis quand il y en a rien à faire, c'est bien d'avoir le téléphone. Et les gens qui ont pas beaucoup d'amis, c'est pire pour eux encore. Donc c'est pas une mesure très intelligente.
6: C'est aussi pour limiter le fait d'être tout le temps sur son téléphone et de devenir accro. Est-ce que ça te parle, cette notion?
5: Bah non, parce que de toute façon, en cours, on avait déjà pas le droit au téléphone. Mais déjà, pour ça, faut pas qu'ils nous donnent des tablettes, parce que si en cours on a des tablettes, ils sont tournés vers nous, on fait ce qu'on veut avec, donc on peut mettre des jeux dessus et tout, c'est inutile.
1: Quand l'informatique nous lâche, les profs aussi galèrent dans les académies de Nantes et de Toulouse ce matin. Toujours pas de messagerie professionnelle d'accès à la base de données des élèves ou à certaines fonctionnalités de l'administration. Conséquence toujours de la cyberattaque de cet été à l'éducation nationale et au fisc. Et pourtant, la facturation électronique devient obligatoire pour toutes les entreprises, peu importe leur taille. Elles ont l'obligation à compter d'aujourd'hui de recevoir et d'émettre leurs factures via une plateforme payante à agréé par l'État. Cette réforme de simplification, selon le gouvernement, permettra surtout à l'État de lutter contre la fraude à la TVA.
0: 5h04 sur votre radio ici, c'est la fin des arrêts maladie de plusieurs mois.
1: Les médecins sont limités dans leurs prescriptions à partir d'aujourd'hui. 1 mois d'arrêt de travail maximum et pas plus de 2 mois supplémentaires en cas de renouvellement, sauf exception. Le gouvernement sévit face à l'explosion de leur nombre. Anne-Laure Danier, encore en hausse de 4% sur un an.
7: La première cause des arrêts maladie de longue durée, c'est la santé mentale. Anxiété, dépression, burn-out, ces troubles explosent chez les jeunes, les cadres. Et d'après le généraliste Michael Rochois, qui exerce à Outreau dans le Pas-de-Calais, ce sont ces arrêts maladie qui sont visés par la limite d'un mois pour un premier arrêt, renouvelable jusqu'à deux mois maximum. Et après, il faudra faire une demande justifiée par l'état du patient.
8: On se doute bien que les dérogations vont être plus simples lorsqu'on va dire le patient a un cancer, il fait de la chimiothérapie, de la radiothérapie. Donc oui, effectivement, son arrêt va durer 6 mois au moins. Ou pour une fracture ouverte, où le patient est immobilisé 3 mois, ça va être facile. Mais certaines situations vont être plus complexes. Tout ce qui est santé mentale, où on va nous dire qu'il faut revoir le patient plus fréquemment. Donc ça occupe des consultations, ça occupe du temps médical indûment.
7: Avec cette mesure, chaque prolongation de l'arrêt maladie imposera des consultations en plus. Et donc du temps médical perdu pour ce représentant du Collège de la médecine générale, qui défend justement pour gagner du temps l'autodéclaration des arrêts de travail très courts et des congés pour enfants malades, comme le font la plupart de nos voisins européens.
1: Mais le gouvernement de Sébastien Lecornu n'entend pas s'arrêter là. Le Premier ministre veut, je cite, une vraie réforme des arrêts maladie pour limiter entre autres leur coût à la sécurité sociale, plus de 12 milliards d'euros l'année dernière. Et puis les adieux d'une star du football à ses fans du monde entier. Lionel Messi prend sa retraite internationale. On ne reverra plus la Pulga jouer avec l'Argentine, ni les journalistes commenter ses buts de génie, comme pendant cette Coupe du Monde face à l'Algérie.
9: Impressionnante, el rebote, McAllister se llena de balón.
1: Je vous propose de vous arrêter là. Lionel Messi, 39 ans, 8 ballons d'or sur la cheminée, 125 buts avec l'Argentine en 207 sélections. La météo, Louis.
0: Ah, si je vous la fais comme ça, je fais sauter tout le monde du lit. Alors là, ce mardi matin, c'est une très bonne rentrée qui commence. Et dans le ciel, c'est une belle journée qui se prépare. Et ça, en plus, sur l'ensemble du territoire. Ce matin, on a un soleil généreux du sud de l'Auvergne-Rhône-Alpes jusqu'au pourtour méditerranéen. Ailleurs, on retrouvera un léger voile nuageux pour la matinée. Les températures, elles, restent agréables. Milieu de matinée à Lille et Amiens, 16 degrés. À Rennes, 17 degrés. Clermont-Ferrand, 18 degrés. À Valence et Marseille, 22 degrés. Et puis cet après-midi, c'est le soleil, lui, qui va se généraliser sur la quasi-totalité du pays avec de belles éclaircies. Pour les maximales, ce mardi après-midi, 24 dans le nord, à Strasbourg, et 28 degrés à Nice, 29 pour Perpignan cet après-midi. 5h07, Valentine, j'ai le dicton du jour.
1: Je vous écoute.
0: S'il fait beau à la Saint-Gilles, ça dure jusqu'à la Saint-Michel.
1: Autrement dit, il va faire beau tout le mois de septembre.
0: Exactement, vous avez tout compris.
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0: Très bon réveil, je suis ravi de vous retrouver ce mardi, jour de rentrée pour commencer votre journée à l'écoute de votre radio ici. Et aujourd'hui, vous l'avez compris, on fête les Gilles. Bonne fête à tous les Gilles qui nous écoutent ce mardi matin à l'écoute de votre radio ici. Bon réveil en musique avec Sister Sledge, We Are Family.

0: sur ICI 5h10 avec We Are Family. Très bon réveil, merci de nous avoir choisis pour commencer votre journée.
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0: Ce mardi, on remonte le temps avec Stéphane Bern, direction Tours, où l'on parlerait, Valentine, le français le plus pur.
3: Et cette réputation lui colle à la peau depuis le 15e siècle, l'époque où les rois de France séjournent régulièrement dans la vallée de la Loire.
0: Alors, comment l'accent de Tours est-il devenu une référence? Voyage dans le temps avec Stéphane Bern, c'est juste avant les infos de 5h30.
3: Et puis, en ce jour de rentrée des classes, nous sommes avec les élèves de Biscarrosse ce matin.
0: Ou plus d'un mois après l'incendie des Landes, des élèves retournent dans l'école qui les a accueillis pendant l'incendie de cet été. Reportage dans 3 minutes. On tourne les pages de votre magazine à présent ce matin dans la revue d'ici. Et pour cette rentrée, le magazine Notre Temps nous invite à bouger. Ce mardi commence la première édition de Septembre Bouge, un mois entier pour remettre un petit peu d'activité physique dans notre quotidien, telle qu'elle soit notre âge ou notre niveau.
3: Avec des événements dans 18 villes de France jusqu'à la fin du mois.
0: Et le grand rendez-vous, vous pouvez le noter dès à présent, c'est le 14 septembre. Ce jour-là, toute la France sera invitée à bouger pendant 30 minutes, marcher, pédaler, danser. C'est vous qui choisissez l'idée. Le tout, c'est de bouger. Et justement, elle aussi, elle bouge, mais elle bouge sous l'eau. Écoutez le chant des baleines.
3: C'est pas mal comme réveil le matin.
0: C'est apaisant, hein.
3: J'aurais pas dit ça.
0: Dans le magazine Science et Vie, une découverte cette semaine, des scientifiques, Valentine, ont constaté que certains chants de baleines se propagent plus vite que le son.
3: Les chercheurs ont même cru à un bug informatique, moi aussi à l'instant. Lorsque leur chant était capté par leur micro sous la surface avant même de l'entendre. Et en fait, c'est parce qu'ils empruntent deux chemins. Ce sont une première onde sonore arrive directement au micro, quand l'autre rebondit sous la surface de la mer avant d'atteindre l'appareil, ce qui donne une sorte d'écho.
0: Et cette découverte, effectivement, c'est aussi bien une bonne nouvelle pour les baleines puisqu'elle permettra de mieux les localiser, surtout, et de limiter les risques de collision avec les bateaux.
3: On continue de voyager, Louis. Je vous emmène dans la grotte de Lascauvé.
0: Lascaux quoi ?
3: Lascauvé. Vous ne connaissez pas la grotte de Lascauvé en Dordogne ?
0: J'ai jamais entendu parler.
3: Eh bien, moi non plus. L'office du tourisme non plus. Pourtant, un vacancier a vraiment insisté cet été pour la visiter. Il a fallu un long moment pour lui faire comprendre que le « i » et le « v » sur son billet voulaient dire 4 en chiffres romains. Les plus belles perles des touristes en vacances en Dordogne, c'est à lire sur ici.fr.
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0: 5h13 sur votre radio ICI. Très bon réveil à vous qui nous écoutez ce matin, qui nous rejoignez à l'instant. Soyez les bienvenus. Et tout de suite, c'est une rentrée pas comme les autres à Biscarrosse.
3: Où élèves et professeurs retournent ce matin dans ce qui était il y a encore quelques semaines leur centre d'accueil, l'école de la plage, point de ralliement pour des milliers d'habitants des Landes évacués pendant l'incendie. Stéphane Garcia.
5: Quand on pousse les portes de l'école avec les manuels scolaires posés sur la table, les murs décorés des dessins d'enfants, difficile de croire qu'il y a à peine plus d'un mois, ici, c'était un véritable camp pour les réfugiés de l'incendie.
6: Il faut s'imaginer des matelas posés un petit peu partout, avec des gens qui étaient avec leurs enfants, avec parfois leurs animaux de compagnie. On avait des chiens, des chats, des perruches, toute une ménagerie autour.
5: Florian y est enseignant, il est aussi ancien sauveteur. Alors il fait partie des premiers à donner un coup de main quand il a fallu accueillir 450 personnes dans les couloirs et les classes.
6: On a tous essayé d'être à la hauteur de l'événement. L'école est un peu sans dessus dessous, mais rapidement, il a fallu switcher, se dire qu'on n'était pas dans une école mais dans un centre d'accueil. Donc il a fallu essayer de placer tout le monde soit dans des salles, soit du coup à l'extérieur sous les coursives. On avait toute une aile de l'école qui était elle pour les personnes qui avaient besoin de plus d'accompagnement. C'était compliqué, mais une belle expérience. Il y a y a eu du beau quand même dans tout ça.
5: Aujourd'hui, il ne reste que les souvenirs. Florian et ses collègues se sont réappropriés les lieux.
6: Il a fallu remettre un petit peu en ordre, il faut retrouver un peu tout le matériel. Donc là, voilà, on essaie de se remettre un petit peu dans le bain. Et voilà, on est tous prêts à accueillir les élèves et contents de reprendre, surtout de retrouver un semblant de normalité.
5: Un semblant de normalité et une rentrée scolaire pour 180 élèves et des vies encore marquées.
7: J'essaie de la rendre le plus normale possible, justement. Je vais re-rentrer dans un quotidien parce que ça va faire du bien à mes enfants et à moi.
5: Aurore, une des enseignantes, fait partie de ceux qui ont tout perdu.
7: J'ai perdu ma maison qui a brûlé dans l'incendie la première nuit, le 23 juillet. Je veux que ce soit le moins impactant possible pour mes élèves, en tout cas. Pour eux, ils rentrent en CP, c'est une classe importante et je veux pas que le fait qu'ils aient une maîtresse qui soit sinistrée impacte sur leur rentrée. Je veux que pour eux, ce soit le plus normal possible.
5: Alors même que tous, ici, sont aujourd'hui liés.
7: Ici, c'est une petite école, on se connaît tous, parents d'élèves, enseignants, voilà, c'est comme un petit village, hein, donc je pense que tout cet été, on a eu un élan de solidarité ensemble et on va poursuivre dans la même dynamique. Voilà, on va accompagner les enfants qui en auront besoin. Mais on sait que ce sera quand même pas une rentrée comme les autres.
5: Et pour accompagner élèves et enseignants, des psychologues seront d'ailleurs à disposition dès la rentrée.
3: Parmi les élèves de Biscarros, au moins 35 de la maternelle à la primaire ont perdu leur maison dans l'incendie cet été. Ce retour à l'école, c'est aussi une forme de retour à la normalité.
0: Merci Valentine. 5h16 dans les coulisses TV. Ce matin, on plonge dans le grand bain avec Léon Marchand. Le champion français se dévoile comme rarement dans un documentaire événement diffusé ce soir sur France 2 et on en découvre les coulisses avec Patrice Gascoigne dans quelques minutes après la musique d'ici qui vous réveille ce mardi avec le trio Daniel Lavoie, Patrick Fiori et Gaouf et la chanson du collectif Notre-Dame de Paris.

0: Le collectif de Notre-Dame de Paris sur ici à 5h21. 0810 055 056, c'est le numéro de votre radio. Deux personnes vont passer à l'antenne juste après les infos de 5h30. Et je vous le dis d'entrée, un couche-tard et un lève-tôt. Et l'un d'entre vous repartira avec un très joli cadeau, Valentine.
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0: 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C'est Saveria qui prend vos inscriptions au 0810 055 056. On veut un couche-tard contre un lève-tôt. Bonne chance à tous et on se retrouve tout à l'heure.
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0: Et à 5h22, on retrouve tout de suite Patrice Gascoin avec ses coulisses TV. Et aujourd'hui, Patrice, vous nous proposez une activité piscine. C'est plutôt pas mal pour la rentrée, mais pas avec n'importe qui. Gros plan sur le documentaire événement de France 2 consacré à Léon Marchand.
3: Quand on gagne 4 médailles olympiques à 23 ans, on en fait quoi de sa vie? C'est un peu la question fil rouge de ce documentaire sur Léon Marchand, filmé notamment par son papa.
4: Pour moi, c'est beau de le faire avec mon père, quoi. Qu'il puisse me suivre au jour le jour avec sa caméra.
5: Tout le monde te touche, tout le monde te prend en photo. Ça, c'est dur pour une famille parce que t'es resté notre fils. Et le jour où ça va moins bien se passer, tu risques de te faire éclater, quoi.
3: L'harmonie familiale autour de notre star de la natation, c'est l'une des images fortes qui jaillit de Léon au-delà de l'or. À voir ce soir sur France 2. Léon Marchand nous ouvre toutes les portes de sa vie d'athlète, vivant avec une cible d'homme à abattre dans le dos, mais qui nous ouvre aussi sa vie d'homme. Une réussite que l'on doit aussi au tandem de réalisateurs. Un jeune talentueux, Sacha Vucinic, et son propre père, Xavier Marchand. Sachant que Léon Marchand est une personne plutôt réservée, est-ce que réaliser ce documentaire intime l'a obligé à se dépasser? On écoute Sacha Vucinic, puis Xavier Marchand.
6: Oh ben, j'ai la sensation que c'est ça que montre le documentaire. On a réussi à avoir cette intimité-là grâce à Xavier. Je pense qu'il a eu un espace pour se raconter comme jamais.
3: Est-ce que Léon Marchand a mis des conditions quand même?
7: Qu'il fasse avec son père.
3: On le sent très heureux de faire ce documentaire avec son papa derrière la caméra. Moi, je veux savoir, et vous, qu'est-ce que ça vous a procuré comme émotion?
7: Énormément d'émotions, de la sincérité, de l'envie de faire découvrir aussi au grand public qui était Léon, qui était mon fils. Ça nous a fait vivre de super moments grâce à ça. Ouais.
3: Xavier, est-ce que finalement, on peut dire des choses à Sacha qu'on ne dirait pas forcément à son père, même dans ce moment de confidence?
7: Oui, c'est sûr, il y a une différence, c'est évident. Et c'est pour ça aussi que c'était intéressant de pouvoir avoir un autre regard.
3: Et en même temps, on entend Léon être touché par le fait de le faire ça avec son papa.
7: Oui, c'est ce qui l'a motivé aussi au départ. Et c'était bien d'ailleurs, parce que c'est vrai que moi je fais ce métier, pas de documentaire, mais je travaille en télé avec des caméras depuis plus de 20 ans. Donc ça tombait bien qu'il ait envie de faire comme ça, de faire dans ce fonctionnement-là.
6: Et je pense qu'au-delà du père, ce qui a aidé Léon, c'est que Xavier est aussi athlète et qui sait de quoi il parle et que la natation, il la connaît. Donc je pense que c'est un appui incroyable pour le doc de pouvoir à la fois sublimer le sport qu'est la natation avec son père et de pouvoir avoir une vision globale et commune de se dire, ok, comment on raconte ce sport-là?
3: Sacha Vucinic et Xavier Marchand, réalisateur de Léon au-delà de l'or, à voir ce soir sur France 2. Et on replonge demain pour de nouvelles coulisses télé.
0: Merci Patrice, à demain 5h20. Un petit peu d'histoire ce matin pour vous avant l'actu aux côtés de Stéphane Bern. Selon vous, quelle région française parle le français le plus pur? C'est peut-être la vôtre. Réponse dans 2 minutes, juste après la musique d'ici. Voici tout de suite Pierre Demar à l'écoute de votre radio. Je pense à vous.

0: 1er septembre, jour de rentrée. Vous écoutez ici avec le nouveau single de Pierre Demar, Je pense à vous, à 5h28. Il est temps de retrouver Stéphane Bern et ce matin, on voyage au temps ou une région qui va devenir malgré elle la boussole sonore du français.
1: Pendant des siècles, on a répété que le français le plus pur se parlait à Tours. Mais qui a décrété ça ? Allez, faisons un tour à Tours pour découvrir qui nous a joué ce tour. Le grammairien et imprimeur John Palsgrave publie un ouvrage destiné aux Anglais qui veulent apprendre le français. Et lorsqu'il cherche un modèle de prononciation, il recommande la langue parlée en Touraine. Pour lui, c'est là que l'on trouve le français le plus élégant et le plus compréhensible.
2: C'est un tact d'une élégance, ça, bordel de merde. Hein, ça, c'est élégant, ça ?
1: Depuis le 15e siècle, les rois de France séjournent régulièrement dans la vallée de la Loire. Entre Tours, Amboise et Blois, la cour royale attire administrateurs, juristes, écrivains et diplomates. La langue utilisée dans cette région devient peu à peu celle du pouvoir. Les souverains n'avaient pas TikTok, mais ils lançaient déjà les tendances. Alors quand, en 1539, François Ier fait du français la langue officielle du royaume à la place du latin par l'ordonnance de Villers-Cotterêts, le latin comprend que sa période d'essai ne sera finalement pas renouvelée.
3: Et quand on a signé des papiers, ça s'appelle des contrats ! Et on revient pas dessus quand ça vous chante !
1: Rien d'étonnant dès lors à ce qu'on s'inspire à présent de la langue parlée en Val-de-Loire. Car la Touraine possède aussi un avantage géographique. Située loin des frontières, elle subit moins les influences des langues voisines, elle est plus neutre. Au XIXe siècle, Alfred de Vigny enfonce le clou dans son livre Saint-Marc, en affirmant que les Tourangeaux parlent sans accent. Une formule restée célèbre, même si les linguistes rappellent aujourd'hui qu'un accent neutre n'existe pas vraiment.
4: Ça sonne bien ça ! On vous aurait même félicité de parler le français sans accent.
1: La Touraine, un accent tellement discret qu'il pourrait faire carrière dans les services secrets. Nom de code, accent 000.
0: 7. Merci Stéphane, rendez-vous demain. Et cette fois-ci, tiens, vous nous plongerez dans l'histoire des thermes de la station thermale de Roya en Auvergne. Bon réveil à l'écoute d'ici. Il est 5h30, voici l'actualité en français dans le monde en 90 secondes. C'est avec vous, Valentine Letès.
5: Un serviteur de la France, du Parti Socialiste au Rassemblement National. On salue ce matin la mémoire d'Édouard Balladur. L'ancien Premier ministre est mort à 97 ans après avoir traversé la 5e République du général de Gaulle au gouvernement de François Mitterrand. Nous avons vécu l'été le plus chaud jamais enregistré en France, avec une température moyenne de 24,1 degrés selon les calculs de nos confrères de franceinfo.fr et basé sur les données de Météo France. Le record de l'été de 2003 est donc battu d'un degré. Des élèves handicapés sans leur accompagnant cette rentrée, la moitié des AESH de l'Académie de Nantes n'ont pas été affectés à leur poste selon un représentant syndical. La cyberattaque de cet été à l'éducation nationale en est la cause et empêche toujours tous les services de fonctionner correctement. Plus de poulet ou de bœuf brésilien dans nos rayons de supermarché. L'importation de ces viandes sera suspendue après-demain, jeudi, par l'Union européenne, puisque le Brésil n'a toujours pas fourni de garanties suffisantes sur la conformité de ses produits avec nos règles sanitaires, comme l'utilisation abusive d'antibiotiques dans ses élevages. Un coup de pouce à partir d'aujourd'hui pour l'achat d'une voiture électrique d'occasion. Une prime financée par les fournisseurs d'énergie, bonifiée pour les professionnels de l'aide à domicile et sans conditions de revenus. L'US Open, c'est déjà fini pour Arthur Fils, le numéro 1 français du tennis, battu dès le premier tour par le grec Stefanos Tsitsipas. Mais nous retrouverons sur les courts de New York les Français Adrian Manarino et Diane Paris, qualifiés pour le second tour du Grand Chelem.
0: L'info du jour, c'est la rentrée des classes.
5: Avec tout un tas de nouveautés cette année, du lycée à la primaire. Et la grande question ce matin, Marcelin Robine, la voici. Qui est content ce matin de retourner à l'école ?
6: Camille profite des dernières heures avant sa rentrée en CE2 pour crapahuter sur une pyramide de cordes. La fillette de 8 ans a hâte de retrouver ses amis.
7: J'ai envie d'aller à l'école et je me sens heureuse. J'ai envie d'apprendre plein de choses et j'ai envie de retrouver mes copains-copines.
6: Cette soif d'apprendre, elle est partagée par Ferréol. Lui aussi entre en CE2.
8: J'ai hâte de découvrir ma nouvelle maîtresse.
9: J'ai envie d'apprendre le français et les maths et les multiplications.
6: Pour pour Baptiste, la rentrée est synonyme de nouveaux repères à prendre. Le garçon passe en CP, ce qui veut dire une cour de récré plus grande.
7: Je vais pas changer d'école, je vais changer de cour. Parce qu'il y a les grandes sections, les moyennes sections et les petites sections, elles sont dans une cour et les grands, ils sont dans une autre cour.
6: La rentrée chez les grands, c'est aussi pour Sixtine. Et là, l'envie de retourner à l'école n'est pas franche.
9: J'ai envie de rester en vacances avec maman. Parce que c'est bien de jouer.
6: Pour autant, tout est prêt pour faire une bonne rentrée en CP.
9: J'ai un cartable en fleurs et brillant et j'ai écrit Sixtine avec un petit lapin. Et tout est préparé.
6: La bonne nouvelle pour ceux qui aimeraient rester en vacances, c'est qu'elles finissent toujours par revenir. Patience, plus que 7 petites semaines à attendre.
10: Et puis avec un cartable en fleurs sur le dos, comment ne pas avoir envie de retourner à l'école, je vous le demande.
0: Eh bien, peut-être lorsqu'on en est privé de portable, Valentine.
10: Effectivement, c'est la principale nouveauté de cette rentrée, l'interdiction du téléphone portable dans l'enceinte des lycées, considérée par le ministre de l'Éducation comme une urgence sanitaire face à une forme d'addiction aux écrans. Mais l'application de la mesure s'annonce difficile dans certains établissements.
0: Merci Valentine. La météo tout de suite de ce mardi 1er septembre, jour de rentrée. Et c'est une belle journée en plus qui se prépare dans le ciel. Ce matin, on va retrouver un joli soleil généreux et ça du sud de l'Auvergne-Rhône-Alpes jusqu'au pourtour méditerranéen. Ailleurs, on va retrouver un léger voile nuageux au cours de la matinée. Les températures, en revanche, elles, seront agréables à Lille et Amiens, 16 degrés en milieu de matinée. Rennes, 17 degrés. Clermont-Ferrand, 18 degrés. Valence et Marseille, 22 degrés. Cet après-midi, eh bien, c'est le soleil, lui, qui se généralise et qui gagne du terrain sur la quasi-totalité du pays avec de belles éclaircies. Puis pour les maximales, elles seront très agréables. 24 pour la maximale dans le nord à Strasbourg. Et dans le sud, 28 degrés à Nice, 29 pour Perpignan, 5h34.

0: C'est la rentrée, Valentine. C'est peut-être le plus beau jour justement pour tous les parents qui nous écoutent et qui vont emmener leurs petits à l'école. Et j'ai la petite blague du jour, la petite blague de rentrée, vous voyez?
1: Oui. J'ai hâte.
0: Même si elle vous fait pas rire, faites au moins l'effort.
1: D'accord.
0: Pourquoi les profs de maths portent-ils toujours des lunettes de soleil le jour de la rentrée?
1: Je ne sais pas.
0: Eh bien parce que leurs élèves sont trop brillants.
1: Ah, c'est mignon.
0: C'est mignon.
1: J'aime bien,
0: allez,
1: c'est mignon.
0: En tête, celle-ci, voilà, pour recommencer votre journée. Merci de nous avoir choisi la musique d'ici avec vos chansons préférées qui vous réveillent. Voici pour vous Jean-Jacques Goldman, La vie par procuration.

0: ici dès 5h avec Jean-Jacques Goldman pour vous réveiller à l'écoute de votre radio ici. Et attention, aujourd'hui, si quelqu'un sonne chez vous en se présentant comme éboueur pour vous vendre un nouveau bac à poubelle, Valentine.
1: Oui, nous avons déjà reçu plusieurs signalements en cette rentrée, alors que dans l'immense majorité des cas, le remplacement de votre bac est gratuit.
0: Alors, comment repérer les faux éboueurs? Aude Razo nous donne les bons réflexes dans ses pavrés dans quelques minutes sur ICI.
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0: J'avais pas vu, Valentine, vous en avez fait une belle là dans les studios.
1: Ben oui.
0: Ouais, c'est bien, bravo.
1: Le j'ai renversé verre. Mon verre d'eau.
0: Eh ben écoutez, si on, vous irez nettoyer tout ça après, puisque tout de suite, nous avons notre duel. C'est le moment que j'attendais, c'est notre duel. Couche-tard, lève-toi, un petit peu particulier ce mardi, jour de rentrée. C'est un double duel de lève-tôt. Et on accueille tout de suite Mickaël, qui habite dans le Vaucluse et qui est avec nous ce matin. Bonjour Mickaël.
1: Bonjour Mickaël.
4: Bonjour.
0: Et nous avons notre deuxième lève-tôt, c'est Georges qui habite dans l'Allier. Bonjour Georges.
1: Et bonjour Georges.
4: Ah, bonjour.
0: Georges, vous êtes bien avec nous?
4: Oui. Oui, je vous écoute.
0: Ah, on vous entend bien Georges. On va commencer par jouer avec la première question. C'est OK pour vous messieurs?
4: Oui, c'est parfait.
0: Le but étant de me donner le chiffre le plus proche de la bonne réponse. Combien coûte, selon vous, le panier ICI de fournitures scolaires en cette rentrée 2026? Mickaël, je vous écoute.
4: Alors, j'ai donné 147 euros.
0: 147 pour Mickaël. Georges, selon vous?
4: J'ai donné 250.
0: 250. Valentine, mon arbitre favorite.
1: Oui.
0: Est-ce que vous avez la réponse?
1: Bien sûr. Oui. Le panier ICI 2026 de fournitures scolaires coûte 134,17 €.
0: C'est donc Mickaël qui repart avec sa radio ICI en DAB+ ce matin. Bravo Mickaël.
4: Eh bien super, voilà. Une journée qui démarre bien.
0: Une journée qui démarre bien. C'est quoi votre passion dans la vie Mickaël?
4: Eh bien justement, c'est pour ça que je suis levé tôt. C'est, j'aime faire du vélo et donc là j'attends que le soleil se lève doucement et... Et on va vite aller faire un tour avant d'aller au travail.
1: Ah, combien de kilomètres, Mickaël?
4: Je vais monter vers Vitrolles-en-Luberon. J'ai une petite soixantaine de kilomètres.
1: Quoi. Pas donc, mal.
0: Ça fait une belle balade.
4: Une bonne heure et demie, 2 heures. Voilà.
0: Eh ben, bonne balade à vous, Mickaël. Et encore bravo, puisque votre poste radio ici, on vous l'emmène directement à la maison. Et Georges, c'est quoi ce que vous aimez dans la vie, votre passion?
4: Bah, c'est les camions, les courses automobiles, donc voilà.
1: Ah, mais c'est pas grave, du coup, vous avez déjà l'autoradio dans le camion et la voiture, Georges.
0: Et Georges, dans votre métier, vous devez vous lever très très tôt. Pourquoi vous êtes un lève-tôt, vous, Georges?
4: Bah, parce que là, je suis en train de livrer les clients, je suis transporteur.
0: Ok, et vous commencez votre journée à quelle heure?
4: Bah, faut que je sois au dépôt vers 2h30 le matin.
0: Ah bah, franchement, bravo, puisque se lever à 1h, c'est le réveil à 1h, 1h30 tous les jours à peu près.
4: Merde. Comment?
0: Vous avez fait tomber un truc. Réveil hyper tôt, 1h, 1h30. À peu près.
4: Ouais, c'est ça. Ouais.
0: Eh bien, Georges, très belle journée à vous. Travaillez bien. Merci. Mickaël, bonne balade à vélo. C'était un plaisir de jouer avec vous ce matin, messieurs. On était sur un duel un petit peu particulier, duel de lève-tôt sur votre radio ici ce matin.
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0: 5h42, en cette rentrée, passage obligé forcément pour les parents, les fournitures scolaires. Et enfin, non, pas partout, Valentine.
1: Et non, dans certaines communes, les familles n'ont rien à acheter puisque la mairie leur offre.
0: Alors, comment ça marche cette idée? Et surtout, est-ce une bonne idée? Robin Bernot est allé voir sur place, reportage à suivre, juste avant les infos de 6h. Et puis, ce mardi, une belle chanson pour vous réveiller. Celle-ci, je l'adore, c'est celle du Roi Lion.
1: Oui, le Roi Lion, l'un des dessins animés les plus populaire et une musique pour la partie orchestrale.

0: L'histoire de la vie avec Debbie Davis à l'écoute de votre radio ici. Bon réveil.
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0: 5h47, tout de suite, place à votre rendez-vous. C'est pas vrai, c'est le rendez-vous anti-arnaque avec Aude Razo. Et Aude, vous nous alertez sur les faux éboueurs qui essaient de nous vendre des bacs à poubelles.
3: Oui, je vois passer pas mal de signalements en cette rentrée de prétendus éboueurs qui toquent à la porte des maisons. Ils se font passer pour des agents de la collectivité qui gère chez vous le ramassage des déchets et les voilà effectivement qui vous proposent d'échanger votre vieux bac à ordures un peu usé contre un tout nouveau flambant neuf, le tout moyennant 10, 20, 70 euros. Ça dépend des escrocs parce que oui, ce sont des escrocs. Notez bien, changer de bac à poubelle, alors il y a quelques exceptions, mais dans l'immense majorité des cas, c'est gratuit. Et ce qui doit vous alerter aussi, c'est la notion de démarchage. Un éboueur, un agent qui se présente là, spontanément, chez vous, sans que vous ne soyez au courant de rien, sans que vous n'ayez rien demandé, et qui en plus vous demande de payer, c'est très très suspect.
0: Et Aude, il ne faut pas non plus le laisser entrer chez nous.
3: Non, jamais. Et ça vaut d'ailleurs pour toute personne qui se présente à la porte sans préavis. Elle reste sur le pas de la porte. Il y a 2 ans, un retraité s'est fait piquer 250 euros en liquide qu'il gardait caché dans un tiroir. Un jeune homme était entré chez lui juste

0: avant, sous prétexte justement de le débarrasser de son bac à ordures. Attention, il y a beaucoup, beaucoup d'arnaques autour des poubelles. Vous avez les escrocs qui récupèrent les coordonnées bancaires de ceux qui veulent acquérir un composteur. Il y a ceux qui vous font croire que vous devez payer une amende, là, maintenant, tout de suite, parce que vous n'avez pas de composteur. Ne payez pas. Passez un coup de fil toujours à la collectivité pour vérifier. Prévenez les forces de l'ordre si nécessaire. Et puis, parlez-en aux voisins, c'est important.
1: Merci, Aude. On vous retrouve demain à la même heure pour un nouveau rendez-vous anti-arnaque, bien sûr. 5h49, deuxième rendez-vous avec vous sur votre radio ici, dès 5h ce matin. C'est la rentrée. Bonne rentrée à tous d'ailleurs qui nous écoutent et qui vont reprendre la route, soit du boulot cette semaine, et soit de l'école pour vos enfants, vos petits-enfants. Et cette rentrée, justement, racontez-la nous ce matin au 0810 055 056, puisque Valentine, ce mardi, on cherche un auditeur qui
2: emmène ses enfants ou ses petits-enfants à l'école ce matin pour la rentrée des classes.
1: Racontez-le nous, 0810 055 056. À tout de suite, les amis, on se retrouve juste après la musique d'ici qui vous réveille aux côtés de One Republic. Voici Runaway.

0: One Republic pour commencer ce joli mardi à l'écoute d'ici une chanson qui bouge. Ça fait du bien, jour de rentrée, il faut se mettre en mouvement. 5h52, quand des communes nous offrent les fournitures scolaires, même si elles coûtent un petit peu moins cher cette année, d'après le panier ici, l'achat des stylos, cahiers, cartables, c'est un sacré budget pour les parents, en particulier lorsqu'on fait les courses avec les enfants, Robin Bernot.
1: Les fournitures scolaires. Évidemment, lorsque l'on est enfant, on veut ce qui est à la mode et ce qui est à la mode, ça coûte cher.
2: En fait, avant, vraiment, ma mère, elle n'avait pas les moyens et forcément, quand elle ne m'achetait pas ce que je voulais, j'en voulais un peu.
1: Sauf que derrière, pour les parents, c'est un véritable budget. Juste à côté de Valenciennes, dans le Nord, je vous présente la commune de Denain, historiquement ancrée à gauche et dirigée depuis 2008 par des maires issus de l'enseignement. Denain offre pour la 10e année consécutive les fournitures scolaires à tous les enfants de la ville scolarisés du CP au CM2. Notre reporter Julien Prouvoyeur a assisté à cette distribution et en a profité pour discuter avec Anthony Bovin, directeur du pôle éducation et vice-sportif de la commune.
3: Le premier jour de l'année, l'ensemble des enfants arrive avec le kit, donc ça permet vraiment de travailler dès 8h30, j'ai envie de dire, et puis de démarrer dans de bonnes conditions.
1: Sur place, il y a Sarah, par exemple, elle est venue récupérer un kit pour sa fille qui rentre en CM1. Alors qu'est-ce qu'on a dans ce kit ?
4: Il y a des fournitures, des stylos, des feutres, des crayons de couleur, le nécessaire pour eux, quoi. Donc là, ça nous aide vraiment beaucoup pour les enfants, quoi.
1: Ici, dans le Nord, cette distribution gratuite de fournitures, ça marche. Mais alors vous, qu'en pensez-vous ?
2: Je pense que c'est bien, surtout pour ceux qui sont dans le besoin.
1: Abigail a 20 ans, elle est étudiante et cette période d'achat des fournitures, ça lui rappelle forcément quelques souvenirs.
2: Quand j'étais enfant, j'aimais beaucoup les fournitures chères. Et ma mère, elle me disait non, ça coûte trop cher. Oui.
1: La voix que vous entendez juste derrière Abigail, c'est Perle. Elle a 19 ans et elle aussi est étudiante.
5: Nous, on prenait souvent de la sous-marque, en fait.
1: Sauf que lorsque l'on est ado, on a forcément envie d'avoir ce qui est le plus tendance. Et ça, les marques, elles l'ont bien compris.
5: Vu que les gens, ils voient qu'on a des plus beaux trucs, on est un peu plus, pas valorisés, mais en mode, les gens, ils sont là en mode, oh, t'as des trop beaux stylos parce qu'on t'a emprunté et tout.
1: Alors, avec cette distribution, la ville de Denain permet à tous les élèves d'avoir le même matériel et de démarrer l'année sur les mêmes bases.
5: Ce que la ville a proposé, je trouve que c'est bien parce qu'ils ont tous les mêmes fournitures.
1: Une distribution de 1800 kits qui a tout de même un coût. L'an dernier, cette opération a représenté une dépense de 18 000 euros inscrite au budget de la ville.
0: Merci Robin. Bonne rentrée à vos enfants, à vos petits-enfants et aux grands-enfants aussi. Ce sont des vrais aventuriers, j'en doute pas. L'Indochine d'aventurier, on va les écouter dans quelques instants. Mais avant, vous nous appelez tout de suite au 0810 055 056 si vous emmenez justement enfants, petits-enfants à l'école ce matin pour cette rentrée. Venez nous le raconter avec Valentine au 0810 055 056. On se retrouve juste après la musique d'ici. Sur votre radio ici, Valentine.
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0: J'en suis un bel aventurier, moi, ce matin. Bien rigolé. Appelez-nous 0810 055 056 si vous faites votre rentrée, si vous emmenez vos enfants. On vous entend, on vous attend.

0: Indochine avec l'aventurier sur votre radio ici. C'est le jour de la rentrée, Valentine. Et on a un auditeur justement qui est très content de nous avoir et un petit peu penaud puisque ses petites filles, elles, vont faire leur rentrée. Mais malheureusement, lui, eh bien, il est loin d'elle, à quelques kilomètres. Et il est avec nous ce matin, c'est Daniel.
1: Bonjour Daniel.
2: Bonjour, comment ça va?
1: Ça va bien et vous?
0: Vous aussi?
2: Ça va, impeccable.
1: Elles s'appellent comment vos petites filles, Daniel?
2: C'est Eva et Charlotte.
1: Eva et Charlotte.
0: Et du coup, vous ne pouvez pas les accompagner, Daniel, puisque vous êtes un petit peu loin. Non, et elles vont faire leur rentrée.
2: Pas mal de départements. Je suis en Touraine et puis oui, c'est en Normandie.
1: Ah oui, effectivement. Elles ont quel âge, Eva et Charlotte?
2: 9 ans.
1: 9 ans, c'est quoi? C'est CM1, CM2?
0: CM2.
2: CM2, je crois. Je sais plus.
1: Bravo, et papy. Bravo, papy Daniel.
0: Daniel, je crois papy, que c'est CM2 en plus.
2: Papy vieillit. Hein.
0: Daniel, bonne rentrée à vos petites filles et belle journée à vous. Bon mardi, on est le 1er septembre, c'est le jour de la rentrée. Merci à tous d'avoir été là. À 6h, rendez-vous avec l'actualité de vos régions. 6h30, le retour de Valentine Lottès.
1: Pour l'info en 90 secondes.
0: Et voilà, toute l'équipe d'ici matin est là ce mardi. Je vous souhaite une belle journée. Ça commence maintenant.
3: Salut Louis et salut Valentine. Bon réveil, bonjour la Touraine et bonne rentrée aussi aux plus petits. Vous avez fait votre cartable, Victoire Jacquet, bonjour.
4: Bonjour Yann, ouais c'est bon, j'ai mes petites affaires, mes petits crayons. Et bonjour à Daniel alors qui est en Touraine avec nous.
3: Bonjour Thomas.
5: Bonjour Yann, bonjour tout le monde.
3: Pareil, la trousse est prête.
5: Ouais, exactement, j'ai choisi ma tenue hier et tout.
3: Impeccable, on est prêt pour la rentrée. Greg réalise cette émission et Louane vous accueille au 38 10 20.
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3: Vous écoutez Ici Touraine, il est 6h, excellent réveil.
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5: Et cette rentrée Ici Touraine vous la fait vivre ce matin. On sera en direct d'une école dans le Val d'Amboise, une des 400 écoles d'Indre-et-Loire qui attendent de retrouver les enfants. Autre chiffre, ils sont 99 340 élèves à faire leur rentrée en Indre-et-Loire aujourd'hui. On passe sous la barre des 100 000. C'est historique, forcément. Les Français et les Tourangeaux font moins de bébés. Ça se ressent quelques années plus tard dans les classes. Le recteur de l'Académie Orléans-Tours, Jean-Philippe Agresti, est bien au courant.
8: La baisse démographique de nos effectifs scolaires est là, hein, moins 7 000 élèves dans l'académie, moins 65 000 vraisemblablement dans les 10 années à venir. C'est un vrai sujet, c'est un sujet pour l'école, c'est un sujet pour les élus, mais c'est un sujet de société. Il nous faut absolument anticiper. Moins d'élèves, ça veut dire plus d'enseignants par rapport au nombre d'élèves. Notre académie en est le marqueur. Le nombre des enseignants progresse par rapport au nombre d'élèves dans notre académie, mais nous faisons aussi des efforts pour le domaine de la santé, pour le domaine social. Cette année, c'est plus 21 postes de psychologues de l'éducation nationale, d'infirmiers et d'infirmières scolaires, d'assistants et d'assistantes sociales. C'est ça aussi, nous renforçons le contrôle des établissements privés, hors contrat et sous contrat. C'est un inspecteur de plus qui vient renforcer l'équipe. Donc, nous travaillons à l'amélioration des conditions.
5: Et mauvaise surprise dans une école. Hier, pendant la rentrée des enseignants à Auzouer en Touraine, dans le Castel Renaudet, une des maîtresses a découvert 3 vitres endommagées et une porte dégradée. Les élèves seront quand même accueillis ce matin. Une plainte a été déposée, dit la mairie, qui lance un appel à témoins sur sa page Facebook.
3: Il avait connu la vie politique de Pompidou à Sarkozy, la mort d'Édouard Balladur hier.
5: À 97 ans, ancien Premier ministre de cohabitation avec François Mitterrand, favori à l'élection présidentielle de 95, il a finalement terminé troisième le soir du premier tour. Restera ce moment.
9: C'est Monsieur Jospin et Monsieur Chirac qui seront présents. Je vous demande de vous arrêter. Je vous demande de vous arrêter.
5: Phrase devenue culte, évidemment. Je pleure la perte de l'un des hommes qui aura le plus compté dans ma vie. Réaction hier soir de Nicolas Sarkozy. Tandis qu'Emmanuel Macron salue un serviteur exigeant, mesuré et dévoué.
3: Ici Touraine, 6h02, un homme condamné hier pour des violences sur des pompiers.
5: Il avait violemment refermé la porte de chez lui à Azay-le-Rideau sur le poignet et sur le pied d'un pompier. C'était au mois de juin. Les pompiers qui avaient été appelés pour un signalement de violence conjugale. L'homme de 55 ans était ivre au moment des faits. Il écope de 6 mois de prison avec sursis. La grève à la centrale nucléaire de Chinon s'est terminée hier soir après 4 jours de mobilisation. Nouvel appel à se mobiliser pour le 15 septembre lancé par la CGT. Le syndicat affirme qu'un quart des agents étaient grévistes. mouvement alors que la Cour des comptes demande toujours l'abolition du tarif agent qui permet aux salariés d'EDF de ne quasiment pas payer l'électricité.
3: Eux n'ont pas ressorti les stylos de la trousse, mais les ballons du placard.
5: Mais la rentrée pour le TVB, ça fait une semaine qu'ils sont au travail dans la salle Grenon, les volleyeurs Tourangeau. Séance ouverte aux journalistes hier, de quoi discuter avec la recrue de l'été, Erwin Gapette, le double champion olympique, le visage du volley français, a été nommé capitaine de l'équipe de Tours, Manon Vautier-Chollet.
7: À 35 ans, le réceptionneur attaquant est de retour dans la salle de ses débuts en professionnel.
10: Super heureux d'être ici, hein, là où tout a commencé. J'avais 17 ans, beaucoup d'émotions.
7: La star des Bleus qui, pour la première fois, est capitaine avec la responsabilité d'un collectif renouvelé de moitié cette saison.
10: Ouais, je pense que c'est le bon moment pour moi, la transmission avec les plus jeunes. Moi, ce qui a été important toute ma carrière, c'est de créer une cohésion de groupe infaillible. Je pense que c'est plus les meilleures équipes au volley qui gagnent maintenant, mais c'est les groupes les plus solides.
7: Sur le terrain comme dans les vestiaires, il peut compter sur le central Leandro Nascimento qui démarre sa 7e saison au TVB.
11: Je sais que je suis très important parce qu'il y a beaucoup de joueurs jeunes et c'est une responsabilité énorme de jouer au TVB. On va concentrer pour gagner tous les championnats possibles.
7: Des Tourangeaux revanchards après une saison en demi-teinte, confirme Landry Cavogo.
12: Une belle équipe, on a des joueurs expérimentés comme Erving et techniquement il nous apporte beaucoup. Cette saison, on a envie de gagner dans tous les championnats, que ce soit en coupe ou championnat et en Ligue des Champions, aller plus loin, gagner cette saison.
7: Une reprise qui débute sans le coach brésilien Rubinho, attendu salle Grenon dans 3 semaines.
5: Et pas non plus de Lucas Ramon et François Huetz qui sont toujours en équipe de France pour la préparation de l'Euro. Et attention, le championnat change de nom cette année. Alors c'est toujours un sponsor, mais oubliez la Marmara Spike League, ça c'était l'an dernier. Voilà l'Alterna Volstar. Et puis on a appris hier que la serre horticole de Champceaux-sur-Choisy allait être rénovée par le Loto du patrimoine. Et bien illustration que ça peut marcher avec un autre monument, la fontaine de bonnes semblancées près de la rue nationale à Tours. 79 000 euros ont été récoltés. C'est 15 000 de plus que ce qui était espéré. L'opération de mécénat avait été lancée au printemps 2025 par la ville de Tours en partenariat avec la Fondation du patrimoine.
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5: C'est la rentrée, Victoire Jacquet. Quelle météo alors pour les plus petits?
4: Bien celle qui donne envie de regarder par la fenêtre et de dire « Oh, c'est pas mal dehors ». C'est nuageux aujourd'hui, mais il y a du soleil qui nous attend sur la Touraine. Pas de vent, pas de pluie. Nos enfants vont pouvoir faire des éperviers, des sardines, des poules renards vipères sans problème dans la cour. Les températures aujourd'hui, c'est un petit peu plus frais au réveil. Vous avez 13 degrés à Lusillé, 13 à Brémont, mais cet après-midi, ça grimpe bien. 24 à Mazières de Touraine et à Château-Renaud, 25 à Tours et à Amboise, 25 aussi à Chinon. La maxi du jour, c'est 26 et c'est pour Descartes. Je vous l'informe dès maintenant, il y aura probablement du monde en ce mardi 1er septembre sur vos routes d'ici quelques petites heures. Un seul numéro si vous voulez nous contacter s'il y a des ralentissements, 02 47 38 10 20, l'antenne est à vous.
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3: J'ai bien l'épervier, j'ai bien le poule renard vipère, mais les sardines, Victoire Jacquet, comment on y joue?
4: C'est un cache-cache inversé.
3: Ah.
4: Tout le monde cherche tout le monde.
3: Ok.
4: Il y en a un qui va se mettre, par exemple, derrière un arbre. Okay. Et dès qu'on le trouve, on se cache derrière lui. Donc vous allez avoir une queue-leu-leu de personnes, et puis à un moment, on se retrouve tout seul, et on se dit, bah mince, je suis le dernier.

0: C'est pas la peine de crier, on avait compris, monsieur Balavoine. Il crie quand même. Hein.
1: Il crie.
0: Hein. C'est tôt le matin, 6h11 pour crier. Hein. Bon réveil.
2: Bonjour Yann et Victoire, on est super contents de retourner à l'école. C'est la rentrée et bonne matinée sur le site Oren.
1: J'adore.
0: Oh, c'est trop chou.
1: Je veux ça tous les jours. Faites-nous des petits vocaux comme ça, on les met. Ça serait cool, non?
0: On adore. C'est votre rentrée, les enfants. Alors, bonne rentrée à vous. On se mardi 1er septembre. Et puis, on fait un petit coucou aussi au Gilles. Alors, il n'y a pas beaucoup d'enfants qui s'appellent Gilles, mais on leur fait un coucou. On leur souhaite bonne fête, en tout cas, au grand Gilles.
1: Oui, et moi, je vais vous parler aussi d'un grand enfant, ou plutôt quelqu'un qui a envie de faire un métier passion. C'est Anthony. Il tient la boutique Loisirs et Collections à Joué-les-Tours. Ce qui l'occupe dans sa vie, c'est les pièces de monnaie. Depuis qu'il a 8 ans, on va le rencontrer dans un quart d'heure.
0: Il est numismate, non? C'est pas comme ça que ça s'appelle?
1: Ouais, en tout cas, il est fan de numismatique, donc peut-être numismate,
0: ça doit être ça. On le retrouve dans les gens d'ici avec vous, Victoire Jacquet, à 6h17 tout à l'heure. Vos tubes préférés ce matin, il y aura Woolsey, Jean Schultes, et puis Tame Impala aussi. Ouais, ça, c'était le tube de cet été. Tout le monde a guinché là-dessus, ça se dit plus ça.
1: Oh mince. C'est coup dur.
0: Oh, la vieillerie à 6h12.
3: C'est ça, vous remettre dans l'été, c'est pas le tube de l'été le 1er septembre.
0: Ouais, je vais vous mettre le tube de l'été 1976, vous allez voir. En tout cas, la rentrée, c'est aussi le bon moment pour faire le point sur sa santé. On voit ça avec le docteur Kierzek.
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0: 6h13, on accueille le docteur Kierzek pour notre petite consultation de la rentrée. Bah oui, il y a la rentrée des classes, mais on peut aussi en profiter de cette rentrée pour faire un petit bilan de santé, hein, n'est-ce pas docteur?
10: Bonjour à toutes et à tous, les cartables sont prêts, les réveils sont réglés et on reprend le rythme. La rentrée, bah, c'est le moment idéal aussi pour mettre son suivi médical à jour, même quand on se sent en pleine forme. Ça s'appelle de la prévention, c'est une sorte de check-up annuel, un peu comme on fait la vidange de sa voiture avant les grands départs. Alors, premier réflexe, c'est de prendre rendez-vous chez son médecin traitant. Et oui, il connaît vos antécédents, votre mode de vie, va pouvoir vous orienter. Un bilan général de prévention tous les 1 à 2 ans, ou plus souvent si vous avez des facteurs de risque, hein, si vous fumez, si vous êtes en surpoids, si vous avez de l'hypertension artérielle ou encore du diabète. Lors de cette consultation, votre médecin va prendre toutes ces mesures, hein, le poids, la taille, la tension artérielle, vérifier vos vaccins, le fameux DT polio, hein, diphtérie, tétanos, poliomyélite, et pour certains, c'est le HPV, le zona, et il va faire le point aussi sur les dépistages, cancer du sein, cancer du col de l'utérus, colorectal, ou encore vous faire un bilan cutané en fonction de votre âge et de votre sexe, et il pourra, le cas échéant, vous proposer des examens complémentaires.
0: Donc on commence par son généraliste, et est-ce qu'il faut aller voir aussi des spécialistes si on n'a pas de problème particulier?
10: Alors le suivi ne s'arrête pas au cabinet du médecin traitant, c'est lui qui est un peu le coordonnateur, c'est un peu le chef d'orchestre, il va prescrire des examens complémentaires chez le radiologue, chez le cardiologue par exemple. Mais il y a quand même deux rendez-vous que l'on oublie un peu trop souvent. C'est un, le dentiste avec un détartrage et un contrôle des dents et des gencives. C'est recommandé tous les 6 à 12 mois, même en l'absence de douleur. C'est vraiment essentiel pour prévenir les caries et les maladies des gencives. Surtout si quand vous brossez, vous avez un petit saignement, ça c'est déjà un signe de parodontopathie, la maladie des gencives. Et ça peut avoir des répercussions sur votre santé en général. Et puis le deuxième rendez-vous qu'on oublie, c'est l'ophtalmo. Et un contrôle de vue tous les 1 à 2 ans, c'est conseillé, surtout si vous portez des lunettes, si vous avez une forte myopie ou si vous êtes diabétique, là c'est vraiment l'ophtalmologiste, et si vous n'avez pas de problème de santé particulier, vous pouvez aller voir un opticien, et ils font des contrôles de vue, là aussi ça va être intéressant. Et puis encore une fois, tout ça c'est à la carte, il n'y a pas de bilan standard, c'est un check-up de prévention, votre médecin traitant et le chef d'orchestre, il va aussi vous poser des questions sur votre sommeil, sur votre alimentation ou sur votre stress, et puis c'est le moment pour vous de lui en parler aussi, et d'ici là, portez-vous bien.
0: Merci docteur, on vous retrouve sur l'application ici, sur le site internet d'ici.fr. Laurent Woolsey a quelque chose à dire à Karine Redinger. Joli.

0: Allez, ça suffit maintenant, on part à l'école, Laurent Voulzy. Il est 6h18, c'est l'heure où les Tourangeaux sont passionnés, engagés, inspirants. Et justement, on vous présente ces anonymes exceptionnels tous les matins dans Les gens d'ici. C'est une rencontre par jour et c'est avec vous, Victoire Jacquet.
1: Ouais, c'est un rêve de gosse, avoir une boutique de collection avec autour de soi que des objets qu'on a cherchés, adoptés et qui iront chez d'autres passionnés. Des monnaies rares, des voitures anciennes, des petites voitures anciennes. Anthony me reçoit entouré de tous ces objets dans sa boutique.
2: Avant, j'étais employé dans cette boutique, avant de la racheter. Donc ça m'a permis de m'approprier les lieux au fur et à mesure. C'est un espace que j'ai fait à mon envie, donc c'est vraiment un plaisir de venir tous les jours travailler ici.
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2: Alors je suis Anthony Lefrère, j'ai 39 ans et nous sommes ici dans ma boutique, donc boutique loisirs et collections qui est située à La Chaumette, à Jouy-les-Tours. Donc j'ai repris la boutique il y a un an et demi et on y trouve donc de la miniature voiture, du train électrique et ma passion principale de la numismatique, donc des monnaies de collection.
1: Anthony me le dit lui-même avec un petit sourire, c'est assez rare de trouver une boutique de numismatique tenue par un jeune.
2: Je suis collectionneur moi-même, donc de monnaie, et je suis un grand passionné de voitures aussi. Ça m'a pris petit, quand ils ont commencé à parler du passage à l'euro, je me suis dit que ça allait... Les monnaies anciennes allaient prendre de la valeur et c'est plus tard que je me suis rendu compte que c'est pas parce que c'est plus vieux que ça vaut plus cher. Et la passion est née comme ça, à essayer de connaître l'histoire des monnaies et une fois qu'on met le doigt dans l'engrenage, on est pris. Je crois que je devais avoir dans les 8 ans.
1: C'est très jeune.
2: En effet, c'est très jeune, oui.
1: Et à 8 ans, ça ressemble à quoi votre collection ?
2: Du vrac. Je faisais sur les brocantes, je regardais dans les stands, j'achetais sans vraiment connaître. Voilà, le tout c'était d'avoir la pièce la plus vieille.
1: C'est pas parce que c'est vieux que ça vaut plus cher. Alors pourquoi ça vaut plus cher ?
2: C'est l'état de conservation qui va faire la valeur d'une monnaie, sa rareté, donc à combien d'exemplaires ça a été frappé. Il peut y avoir aussi une histoire, est-ce qu'elles ont été détruites, refondues ? Il y a beaucoup de choses qui rentrent en ligne de compte pour la valeur d'une monnaie.
1: Pour lui, c'est une histoire de transmission. Ce passionné est également membre de l'atelier numismatique de Touraine. Il y a un objet qui l'a marqué.
2: En particulier, c'est un coffret de monnaie que j'ai racheté à un membre de l'association numismatique de Touraine. Un ancien que j'emmenais à l'époque aux réunions, qui est malheureusement décédé depuis. Mais c'est un coffret qui me tient vraiment à cœur, parce que je lui ai racheté à lui et à travers ça, je poursuis un petit peu sa collection. Il y a toujours un public. En plus, la boutique a aussi une boutique internet, donc je vends à travers le monde et il y a toujours du public, que ce soit pour la numismatique, les monnaies, ou la collection de voitures, que ce soit des collectionneurs ou des personnes, par exemple, qui viennent me chercher un colis et qui tombent sur la voiture qu'ils ont eue étant plus jeunes ou que leurs parents ont eu plus jeunes et ils tombent sous le charme et ça déclenche une petite vente coup de cœur. La clientèle a une moyenne d'âge assez élevée quand même, mais il y a du renouveau, que ce soit dans les miniatures ou la numismatique aussi.
1: Anthony va arriver dans sa boutique d'ici quelques heures. Au milieu des pièces et des petites voitures, chaque jour, il a sa routine.
2: Ça consiste à beaucoup à faire de mise en ligne, d'expertise, de chiffrage de ce que j'achète au fur et à mesure, que ce soit la marchandise qu'on m'amène ou que je peux récupérer des lots sur Internet. Quand j'y pense, je travaille en musique, je mets la radio, un petit peu de musique, ça permet d'avoir un petit peu d'ambiance. Des fois, je peux être plus d'une demi-heure tout seul dans le magasin, ça peut vite devenir ennuyant.
1: Pas forcément solitaire alors, ça veut dire ?
2: Non, pas vraiment, j'aime beaucoup le contact avec les clients justement.
4: Il en manque une.
5: Vous êtes sort ?
4: Tout à fait sort.
5: Oh, ça alors ?
4: Regarde sous le lit.
1: Il est l'or. N'imaginez pas un ours qui sort des rayons, qui se demande ce que vous faites là. Bien que sa boutique soit dans un quartier carrément résidentiel de Jouy-les-Tours, c'est vraiment un lieu de passage, un lieu de rencontre. Rendez-vous donc chez Anthony, 2 bis rue de la Chaumette, à Jouy-les-Tours.
0: Et vous, on vous donne rendez-vous au 02 47 38 10 20 et appelez-nous si vous aussi, vous avez des passions peut-être, que vous avez aussi des gens dans votre entourage, comme Anthony, qui ont aussi une passion. Bah, faites-nous en part et puis Victoire, vous irez leur tendre le micro.
1: Avec plaisir.
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0: Ça chante. À 6h23, on regarde le ciel, Victoire.
1: C'est un mardi presque estival. Il n'y a pas de pluie, pas de vent. C'est couvert ce matin, c'est ensoleillé cet après-midi.
0: Ouais, mais c'est frais aussi hein, sur le Facebook d'ici Touraine. Vous partagez vos relevés matinaux. 12 degrés seulement chez Patrice Arigny-Hussé ce matin. 13 degrés chez Eric du côté de Chancé. Et ça vendange à plein tube, il nous dit.
1: Ah bah oui, c'est vrai que ça a déjà bien commencé. Bon courage alors de ce côté-là si vous êtes dans les vendanges. 13 degrés à Loche, 14 à Chanceau-sur-Choisy selon Météo France. On va monter à 24 du côté de Tillouse, 26 à Saint-Paterne-Racan.
0: Si je vous proposais de redanser sur le tube de l'été, Tame Impala et Jenny avec Dracula. Ça annonce peut-être qu'il y en a un qui va arriver. Hein. Parce que je crois qu'il y a un certain Luc Besson qui est sur Dracula. Il est déjà sorti.
1: Il est déjà sorti.
0: Jean-Michel en retard. Vous pouvez m'appeler Jean-Michel en retard ce matin. C'est vrai en plus.
1: Et joyeux Noël tout le monde.
5: Et ça va être le tube de l'été.

0: Alors, en cette rentrée, on prononce bien Djokla, je crois qu'elle le dit comme ça. Tame Impala et Jenny à l'instant, 6h27.
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0: Et j'ai une petite info pour vous ce matin qui va bien. En 92, sortez ça. Le Be My Baby de Vanessa Paradis de l'album Made in New York USA, coproduit par son amant Lenny Kravitz qui lui avait composé. Et dans une interview en 2024, il annonce qu'après, il est devenu célibataire et abstinent, et ce pendant 9 ans.
10: Pas parce qu'elle a sorti ça?
0: Non. Parce qu'après, peut-être qu'il s'est permis de la rupture. Et c'est lui qui l'a présenté à Johnny Depp. Il a confié ça à elle, Païs aussi. Vanessa Paradis, elle sera en concert à Orléans le 30 octobre prochain.
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0: Bonjour et bon réveil la Touraine, bienvenue sur votre radio ICI Touraine et sur ICI Centre-Val de Loire. L'équipe qui nous accompagne, c'est Louane qui vous accueille 38 10 20, Greg qui réalise cette émission et puis autour de la table, il y a toujours Thomas Coignac. Salut Thomas.
11: Bonjour Yann, bonjour tout le monde.
0: Et Victoire Jacquet.
12: Bonjour.
0: Salut
12: à tous.
0: Victoire. Vous regardez donc ICI Touraine aussi sur l'application ICI et sur le site internet d'ICI Touraine. Est-ce qu'on a une petite info à venir, ma chère Victoire Jacquet?
12: Oui, pourquoi pas vous parler de ce festival à ciel ouvert qui va se dérouler ce week-end à l'aérodrome de Sorigny. Il y a une ouverture au public dès 10h, l'entrée est gratuite. Vous vous doutez bien que vous allez pouvoir voir plein de jolis avions ce samedi. Ça peut être sympa, après la rentrée avec les enfants, de leur proposer une jolie sortie à Sorigny, donc à l'aérodrome ce week-end.
0: Peut-être un petit baptême, qui sait,
12: hein, quoi pas.
0: Jamais. Dans l'actu ce matin, Thomas Coignac.
11: Alors, content ou pas content, les enfants de reprendre l'école dans quelques heures? Eh bien, on est allé poser la question à des petits tourangeaux. Bon, c'est un peu biaisé parce qu'ils sortaient d'un parc de jeux quand on leur a demandé réponse. Donc, dans 2 minutes, en tout cas, ils sont un peu moins de 100 000 à faire leur rentrée aujourd'hui en Indre-et-Loire, de la maternelle au lycée. On vous fait vivre cette rentrée scolaire jusqu'à 9h sur ICI Touraine. Rentrée qui se fait à l'école d'Auzouer en Touraine ce matin, malgré la dégradation du bâtiment. Une maîtresse s'en est rendue compte hier, pendant sa rentrée à elle, 3 vitres ont été endommagées et une porte abîmée. La mairie a porté plainte et elle lance un appel à témoins sur sa page Facebook. Et puis un quart des salariés de la centrale de Chinon ont fait grève, selon la CGT, pendant le mouvement qui s'est terminé hier soir. Les grévistes veulent garder leur tarif agent qui leur permet de payer l'électricité à un prix très bas. La CGT qui appelle à un nouveau mouvement dans 2 semaines. Il est 6h31, c'est l'heure du tour de l'actualité en France et dans le monde. C'est le 90 secondes et c'est avec vous, Valentine Lettès.
13: La disparition d'une figure de la droite française, Édouard Balladur, 97 ans. C'est d'abord cette phrase rentrée dans les annales.
14: Je vous demande de vous arrêter.
13: L'ancien Premier ministre salué de la gauche socialiste à l'extrême droite ce matin pour sa dévotion à la France. C'est l'heure de ressortir le cartable, la trousse et les stylos. C'est la rentrée des classes pour 11 600 000 élèves ce matin, avec pour principale nouveauté l'interdiction du téléphone portable au lycée. Un mois maximum d'arrêt maladie, deux mois de renouvellement tout au plus, sauf exception. Les médecins sont limités à partir d'aujourd'hui dans leurs prescriptions, notamment pour limiter le coût des arrêts de travail de longue durée. Ils ont coûté 12 milliards d'euros à la sécurité sociale l'an passé. La viande brésilienne, bientôt éjectée de nos supermarchés. L'Union européenne stoppe l'importation de volailles et de bœuf du Brésil à partir d'après-demain jeudi, puisque le pays n'a toujours pas fourni les garanties sanitaires réclamées par l'UE sur la production de ces viandes, et notamment sur l'utilisation abusive d'antibiotiques dans ces élevages. Une nouvelle sortie en scaphandre pour Sophie Adnot. L'astronaute française sort une troisième fois dans l'espace aujourd'hui pour remplacer un rétro-réflecteur de la Station Spatiale Internationale. Elle pourra compter sur l'américaine Jessica Meir pour l'accompagner. Équipe 100% féminine donc cet après-midi. Et puis une légende du football se retire des terrains. Lionel Messi, 39 ans, prend sa retraite internationale. Nous ne verrons plus la Pulga jouer avec l'Argentine.
11: Bon alors, la réponse à cette question à présent, ils sont contents ou ils sont pas contents, les petits tourangeaux, de faire leur rentrée ce matin? Évidemment, ça concerne quasiment 100 000 élèves, je vous le disais, de la maternelle au lycée. On a demandé aux plus petits, écoutez leur réponse à la sortie du Youpi Mom, un parc de jeux gonflables à Chambray.
10: Oui, on est prêts pour la rentrée.
15: C'est quoi que vous attendez le plus?
10: Retrouver les copains.
16: J'ai pas trop envie. C'est trop bien les vacances. C'est long de moi, mais c'est bien. J'ai hâte de retrouver les copains, mais j'ai pas hâte de travailler.
17: Moi, j'ai plutôt hâte de retourner à l'école.
15: Et pourquoi?
17: Pour retrouver mes amis et pour apprendre d'autres choses.
15: C'était un peu long les deux mois de vacances?
17: Non, ça allait.
15: Et vous, en tant que parent, comment on voit cette rentrée?
18: On peut en se reposer.
19: Finalement, oui. Non, c'était bien passé les deux mois. C'est chouette, hein.
18: C'est pas suffisant.
19: Ouais,
18: finalement,
19: passé un
18: c'est
19: bon
18: trop
19: vacances.
18: Court. Ouais. Il faudrait que ce soit plus long.
11: Ouais, mais le maître ou la maîtresse sera-t-il là pour ouvrir la porte de la classe ce matin? Depuis plusieurs années, à chaque rentrée, cette question. Y aura-t-il un professeur devant chaque classe? Réponse pour ce cru 2026 avec vous, Raphaël Ben Abdelmoumen.
20: Sans doute pas, mais en tout cas, il y aura moins de classes sans enseignants que l'année dernière. La raison, il y a eu en 2026 plus de postes à pourvoir et surtout plus de recrutement. 98,5% des postes en école maternelle et primaire ont trouvé preneur, contre seulement 92% l'année dernière. Au collège et au lycée, ce chiffre monte à 96% de postes pourvus contre 90% en 2025. Tout cela fait dire au ministre de l'Éducation nationale, Édouard Geffray, que les absences de professeurs seront marginale. Cette hausse des recrutements, elle est en grande partie liée à la réforme du concours d'enseignants. Il y a depuis cette année deux sessions, une pour les bac plus 5 comme avant, et une nouvelle ouverte des bac plus 3. Malgré tout, on n'est pas à 100%. Tous les postes ne sont pas pourvus, notamment en mathématiques et en français, alerte le SNES-FSU, premier syndicat du second degré. Il y a d'ailleurs encore aujourd'hui un millier de petites annonces sur le site de recrutement du ministère pour trouver en dernière minute des professeurs contractuels.
11: Et quelle est la situation chez nous en Touraine? Eh bien, on posera la question dans un petit peu plus d'une heure à 7h45 à notre invité, le directeur académique des services de l'éducation nationale chez nous. Pierre-Alain Chiffre sera avec nous. Du côté de la météo, Victoire Jacquet, finalement, question qu'on aurait pu poser aux enfants. Pourquoi retourner à l'école quand il y a du soleil comme ça?
12: Bah ouais, il sera bien présent ce mardi. Le soleil, pas de pluie, peu de vent. C'est le début d'une jolie semaine sur l'Indre-et-Loire et le Loir-et-Cher. Frais le matin, soleil l'après-midi, au moins jusqu'à ce week-end, selon Météo France. Si vous êtes déjà sur la route du boulot ou alors à sortir le chien, en revanche, vous le sentez, il ne fait pas très chaud ce matin. On est à 12 degrés à Savigny-sur-Latan, 13 à Restigné. Cet après-midi, par contre, ça grimpe un petit peu plus. 24 degrés à Avon-les-Roches et à Mouzet, 25 à Tours et à Possé-sur-Cise, 25 également sur le thermomètre à Lille-Bouchard. La maxi du jour, c'est 26 et c'est pour Abilly.
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0: Je vais vous faire une petite confidence. Je suis comme ce petit tourangeau, moi. J'étais trop content de retrouver les copains, trop content de retrouver les copains et les copines aussi derrière le poste, mais pas vraiment envie de travailler.
11: Ça vous fait pareil? C'est toujours le cas. Après une semaine de boulot, vous êtes toujours content de retrouver.
0: Ça sera le cas dans 6 mois, pareil. Ah.
12: C'est l'avantage de travailler avec ses copains.
0: Bah ouais, c'est qu'au moins, on a le sourire, on est content d'être là. Et content de vous retrouver aussi, 6h36.
12: Bon réveil.

0: la version du pont d'Avignon de Jean Schultes. Parce que sur le pont d'Avignon, confidence aux confidences. C'est ça, non?
1: 6h30.
0: Avec Issy Touraine.
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3: Vous revenez tous les jours, vous?
0: Ouais.
3: Il y a le docteur Pierre Fabin aussi qui est avec nous tous les jours, notre veto. Il nous explique dans moins de 10 minutes si on peut comparer le fait d'avoir un animal au fait d'avoir un enfant. C'est vrai que c'est quelque chose qu'on entend souvent. Le veto nous dit ce qu'il en pense.
0: Eh bien, on l'écoutera attentivement mardi 1er septembre. Rentrée scolaire et la musique d'Evelyne Thomas aussi. Pour avoir une high énergie pour la rentrée scolaire. Biolay et Michel Berger aussi également dans la prochaine demi-heure. 6h40, on ouvre la page sport avec vous, Thomas Coignac.
4: Et il était le visage du volley français, il redevient celui du TVB. Ça fait une semaine qu'Hervin Gapet a repris l'entraînement avec le Tour Volleyball Salle Grenon. Le double champion olympique de retour en Touraine, où il avait commencé sa carrière professionnelle, c'était en 2008. Il a donc décidé de revenir en France. Il a profité de plusieurs mois de vacances, puisqu'il n'était pas avec l'équipe de France cet été. Et à 35 ans, il a faim, écoutez-le.
5: Ce qui est cool, c'est que le volley a manqué. Ça faisait longtemps que le volley manquait pas. Là, le ballon a manqué. Donc, de retrouver l'équipe, de retrouver le ballon, l'entraînement, ça fait du bien. Donc, super heureux, super excité. Je pense que quand on est à Tours, le championnat de France et la Coupe de France, c'est presque une obligation. Il y aura ces deux objectifs. Et après, il y a la Coupe d'Europe. Envie de rêver, envie de faire quelque chose de beau, de faire un gros parcours en Ligue des Champions. Donc, on va se battre. On peut faire quelque chose de bien et créer quelques surprises.
4: Hervin Gapet qui n'a pas encore découvert son nouvel entraîneur, le Brésilien Rubinho, qui est attendu seulement fin septembre à la salle Grenon. Il manque aussi plusieurs joueurs, notamment Lucas Ramon et François Huetz, qui préparent l'Euro avec l'équipe de France. Il reste encore un peu de temps. La première journée, c'est seulement le 17 octobre.
0: Allez Thomas, les téléphones vont chauffer ce soir dans les bureaux des clubs de foot.
4: Ouais, puisque le mercato se termine à 19h59. Ce sont donc les dernières minutes pour acheter et vendre des joueurs. Le PSG a officialisé hier le départ de Bradley Barcola. L'attaquant parisien et des Bleus, vendu 145 millions d'euros à Liverpool, c'est la plus grosse vente de l'histoire de la Ligue 1 à l'étranger, devant celle d'Ayoub Bouadi, qui datait d'il y a quelques jours seulement. Le Lillois passait à Manchester City pour 100 millions d'euros. On ne verra plus Lionel Messi sous le maillot de l'Argentine. À 39 ans, la légende du football a annoncé hier sa retraite internationale. Sa première sous le maillot argentin, c'était en 2005. Bilan 125 buts en 207 sélections. Une victoire en Coupe du Monde contre la France en 2022 et deux défaites en finale, dont celle contre l'Espagne cet été. Et puis il y avait beaucoup d'attentes, il y a donc énormément de déceptions pour le tennis français après l'élimination d'Arthur Fils dès le premier tour de l'US Open hier soir, défaite en 4-7 contre le grec Tsitsipas. Fils faisait partie des favoris après sa victoire au Masters 1000 de Cincinnati il y a une semaine.
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0: un chien n'est pas un humain poilu. Si vous le traitez exactement comme un enfant, en le surprotégeant ou en le laissant décider de tout, vous allez créer un animal hyper anxieux qui détruira l'appartement en votre absence par peur de séparation. Ils ont un besoin vital de repères canins très clairs.
1: Mais alors, où se situe la limite à pas franchir à la maison pour éviter de perturber psychologiquement notre animal au quotidien ?
0: La limite est franchie quand on l'empêche d'exprimer son comportement naturel. Le pire exemple, c'est de porter un petit chien en permanence dans les bras ou dans une poussette en promenade. Pour lui, c'est une vraie torture sensorielle. Il doit absolument marcher par terre, fouiller dans la terre et renifler ses congénères pour s'apaiser. L'autre grande limite concerne le cadre de vie. Un enfant devient indépendant, mais un chien a un besoin viscéral d'un leader qui gère ses ressources. C'est à vous de définir les règles, c'est vous qui décidez de l'heure précise de ses repas, et de la même, il doit avoir son propre panier, sa place bien définie au sol, et ne pas s'installer en roi sur votre oreiller au milieu du lit conjugal.
1: Alors, est-ce qu'il y a quand même un côté positif à cette comparaison avec un bébé sur la façon dont on traite nos animaux de compagnie aujourd'hui ?
0: Et oui, le côté très positif, c'est la révolution médicale et le bien-être. Avant, le chien était considéré comme un outil, un gardien attaché avec une chaîne au fond du jardin. Aujourd'hui, parce qu'on le considère comme un membre du foyer, on n'hésite plus à procéder à des soins vétérinaires pointus, à acheter une alimentation de bonne qualité, à adapter notre intérieur. L'éducation a aussi totalement changé. On a abandonné les vieilles méthodes de dressage qui marchaient par la peur, pour privilégier l'éducation positive, exactement comme on le fait avec un jeune enfant. L'essentiel, c'est de garder un immense respect pour lui, tout en n'oubliant jamais qu'il reste un carnivore avec ses propres codes.
1: Merci docteur Pierre Fabin, on retrouve tous vos conseils véto sur l'application. Ici, il est 7h moins le quart, on va faire le plein d'énergie avec Evelyne Thomas.
2: Est-ce que c'est son choix ?
1: Oui, je crois que c'est son choix. Bien joué.

0: iEnergy, Evelyne Thomas à 6h49.
1: Et concernant la rentrée scolaire, vos questions, les réponses de Rémi. Chaque année, la rentrée peut amener son lot d'interrogations. Je n'ai pas encore reçu la carte scolaire de mon enfant, ou encore la carte ne fonctionne pas quand il monte dans le car, ou peut-être le point d'arrêt indiqué n'est pas le bon. Pas d'inquiétude, une période de tolérance est prévue pour que tous les élèves inscrits puissent voyager sereinement en car comme en train. En gros, il n'y a pas de sanction toute la semaine jusqu'au 5 septembre s'il y a un petit souci. Il y a des solutions qui existent pour mettre à jour ou corriger les cartes si besoin. C'est celle d'appeler. Le numéro, je vous le donne, mais surtout, vous nous envoyez un petit mail, hein, si vous voulez qu'on vous le rappelle. 0806 70 33 33, c'est le centre de relations usagers. Rémi, l'appel, évidemment, est gratuit.
0: Les 3 plus à 6h50, c'est les infos immanquables. Près de chez vous, à moindre coût, on commence à la médiathèque de Mont-Louis, Victoire.
1: Ouais, vous vous en doutez, on peut trouver à la médiathèque des livres à emprunter.
0: Oui, forcément.
1: Et pourquoi pas des DVD aussi.
0: C'est une médiathèque.
1: Et des puzzles.
0: Ah bon?
1: Ouais, et même une platine vinyle.
0: Alors ça, par contre, c'est chouette.
1: Place au prêt d'objets à la médiathèque. Depuis quelques jours, elle a un tout nouveau service de prêt. C'est gratuit pour tester de nouvelles activités ou répondre à un besoin ponctuel sans se ruiner. C'est ouvert à tous les abonnés. Pour une durée d'un mois, vous pouvez vous retrouver avec des liseuses, des loupes électroniques, des lecteurs DVD, de CD, des platines vinyles, donc des consoles de jeux vidéo. Ça, je pense que ça peut plaire. Et puis aussi, pourquoi pas, des sacs à dos.
0: Okay.
1: L'emprunt est limité à un objet par mois. Toutes les infos sur ces prêts insolites, c'est sur le site de la médiathèque Stéphane Hessel de Mont-Louis. Mais pourquoi pas aussi samedi, vous allez pouvoir rencontrer l'équipe de la médiathèque, découvrir ses services de 10h à 17h à l'espace Ligeria. C'est tout simplement le forum des associations de Mont-Louis-sur-Loire ce samedi 5 septembre.
0: Autre info, mais là, faut pas avoir peur du bide.
1: Et vous pouvez oser rencontrer des professionnels du stand-up à la Croix-en-Touraine. C'est une vraie info. Le mythique théâtre parisien Le Point Virgule propose des auditions dans toute la France. Le 10 octobre prochain, les humoristes confirmés viennent dans la commune pour un spectacle. Ils proposent donc aux habitants de la Touraine de passer en première partie de ce spectacle. Vous envoyez par mail une vidéo d'un sketch de 5-6 minutes et une biographie. Je vois que vous êtes en train de noter, Yann, ce qu'il faut faire.
0: Bien
1: une
0: sûr.
1: Fois sélectionné, vous allez être auditionné. Yann, vous imaginez devant la directrice artistique du Point Virgule. Excusez-nous, vous participez, vous osez, surprenez-nous, mais surprenez-vous. Rendez-vous sur scène à la Croix-en-Touraine le 10 octobre, où vous serez peut-être le nouvel humoriste de demain.
0: Ouais, j'ai pas un peu peur du bide, moi, quand même, hein, donc on va voir.
2: Ça va faire le bec du pont d'Avignon, là,
0: ça peut marcher. Ça va marcher. Enfin, un avis de recherche. Connaissez-vous Romain?
1: Cette année, l'association Magie à l'Hôpital célèbre ses 20 ans. 20 ans de magie et surtout des centaines de rêves réalisés pour des enfants et ados hospitalisés partout en France. À l'occasion de cet anniversaire, l'asso replonge dans ses souvenirs. Elle aimerait retrouver l'un des premiers enfants dont Magie à l'Hôpital a réalisé le rêve. C'était en mai 2006, à l'hôpital Clocheville, à Tours. Le rêve de Romain, donc, c'était de rencontrer la nageuse Laure Manaudou, rêve que l'équipe a réalisé. Malgré leur talent de magicien, ils n'ont pas de nouvelles de Romain. Ils lancent une grande bouteille à la mer. Peut-être connaissez-vous quelqu'un qui connaît quelqu'un qui se souvient de Romain ou de ce rêve réalisé en mai 2006. Toute l'équipe de Magie à l'Hôpital serait très heureuse de reprendre contact avec lui 20 ans plus tard.
0: Ouais, et puis s'il nous écoute, il peut aussi reprendre contact directement. On a besoin de vous. Donc vous partagez largement ce message et ensemble, on part à la recherche de Romain. Ça nous tient à cœur et puis c'est une belle action Magie à l'Hôpital. 20 ans déjà, c'est peut-être pas assez long encore. On espère que ça va durer encore longtemps.
1: Ah, c'est une super association.
0: Bah ouais, c'est génial. On les adore, on les embrasse très fort également.
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0: Ici c'est vous et Clément Cousin, c'est à partir de 9h tous les matins, des sujets de société où vous témoignez et on vous pose cette question ce matin, on vous demande les réseaux. Qui faut-il éduquer sur les réseaux sociaux, les parents ou les enfants? On vous a posé la question dans la rue.
5: Vous êtes un peu sur les réseaux sociaux?
6: Oui, il n'y a plus que ça, la télé c'est de la merde, alors je regarde les réseaux sociaux, c'est tout.
0: Vous scrollez un peu?
7: Je suis une mamie peut-être jeune. Un peu sur Facebook, et encore de moins en moins, je trouve.
5: Vous êtes mis sur Instagram?
7: Bah, avec les petits-enfants, il faut bien regarder, quand même. Je m'adapte avec eux, mais pas trop. Parce que sinon, on devient accro.
1: Alors, pour vous aider, on a quand même des chiffres. Hein. Médiamétrie dit que les adolescents âgés de 11 à 14 ans passent presque 2 heures par jour sur les réseaux sociaux et les messageries instantanées. Ce qu'ils utilisent le plus, c'est Snapchat avec 52%, WhatsApp avec 40%, Instagram ensuite, vient TikTok, que l'on croit être souvent le premier réseau social, mais c'est finalement Snapchat. Et puis alors, c'est drôle, de 11 à 14 ans, Facebook.
0: C'est boomer, Facebook. C'est pour nous, ça.
1: Bah, c'est pour nous, Facebook. Ouais, c'est ça, mais bon, pas forcément les ados. Alors, c'est vrai qu'on se dit souvent que c'est les jeunes hein, qui sont sur les réseaux sociaux. Moi, je fais un petit appel à mes parents. Ouais. Ils y passent des plombes, quand même.
0: Sûr.
1: Donc, vous, quel est votre rapport aux réseaux sociaux? Bah, racontez-le nous, hein, tout simplement, sans tabou.
0: Voilà, sur le WhatsApp d'ici Touraine, en message vocal ou en texte. On écoute Benjamin Biolay avec Comment est ta peine?

0: Benjamin Biolay qui sera le 7 octobre prochain à Blois.
1: Ah, en attendant que la visio commence, t'as une voiture électrique toi, non? T'es contente? J'hésite, moi.
2: Ah bah n'hésite plus, je suis trop contente. 3 euros les 100 km, ça fait une sacrée différence. Surtout en ce moment.
1: Wow, ah oui, en effet.
2: Et en plus, maintenant, les voitures sont hyper fiables et il y a des bornes de recharge partout.
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0: Et tous les jours, juste avant le journal de 7h, on rigole un coup avec Fred Ballard. Et quand on est parent d'élève, le jour de la rentrée scolaire, c'est toujours synonyme de stress. Dans l'humour en tube, justement, Fred a voulu savoir comment se manifestait ce stress post-traumatique chez des adultes normalement constitués.
5: Les enfants sortent à 16h30, les parents sont là depuis 16h05.
6: Je ne sais pas trop pourquoi, mais en général, les parents posent une journée entière de RTT pour apporter leur enfant en offrande à l'éducation nationale à 8h30 le matin. Mais que font-ils après? Ils essayent de trouver le fameux protège-cahier rose qui manque sur la liste et il est vite 16h05.
5: Et de 16h05 à 16h30, ils stressent comme si c'était pas normal que les portes s'ouvrent pas alors qu'ils savent que c'est à 16h30 que ça doit s'ouvrir. J'ai jamais compris ce délire. T'as que des parents fébriles devant l'école. Je sens pas trop là. Je sais pas ce qui se passe là. Mais putain, mais s'imagine quoi les parents qui ont un panneau qui va descendre, il y aura écrit annulé ou je sais pas quoi.
6: Alors ça c'est une très bonne vanne, hein. Ceci dit, merci Gad Elmaleh, mais non, ça n'arrivera pas. L'éducation nationale n'est pas maso, elle restitue toujours les enfants à leurs parents en fin de journée pour qu'ils puissent leur raconter l'horreur de cette journée.
7: Et c'est aussi ce fameux jour de la rentrée où les profs passent la journée à te dire deux phrases. Et oh, monsieur Silla, c'est fini les vacances. Ah bah, tu commences bien l'année, toi.
8: On vous l'a déjà dit, hein.
6: Bon,
8: dernier de la classe.
6: Ah oui, comme Ahmed Silla, on est assez nombreux à se souvenir de ces petites phrases assassines qui nous hantent parfois encore. Alors pour transformer tous les stress de la rentrée en bonnes tranches de rigolade, sortez vos cahiers de texte et ouvrez les vannes, ça ira mieux demain.
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0: Le journal avec vous, Thomas Coignac.
11: Et donc le réveil va sonner et là, il faudra retrouver les gestes du quotidien. Se lever, déjeuner, s'habiller, avec peut-être plus de soin que d'habitude aujourd'hui. Et retrouver les copains et les copines dans les salles de classe. Un peu moins de 100 000 élèves retrouvent les chaises de l'école aujourd'hui en Indre-et-Loire. C'est la rentrée en ce 1er septembre.
0: Oui, mais certaines classes vont rester vides.
11: 54 fermetures dans le primaire dans notre département contre 26 ouvertures. C'est le directeur académique qui le dit, Pierre-Alain Chiffre. Il sera d'ailleurs notre invité dans trois quarts d'heure pour répondre notamment à la déception de ceux qui voient une de leurs classes fermée. Exemple à Saint-Ouen-les-Vignes, 963 habitants près d'Amboise. Virginie Vandeville, vous avez rencontré le maire Philippe Degnaud.
12: En 9 ans de mandat, cette rentrée est sans doute la plus difficile pour l'élu.
13: C'est la rentrée la plus particulière. On passe d'une 4e classe à une 3e classe avec une logique plus comptable de la part de l'éducation nationale.
12: Oui, car cette classe en moins se justifie selon l'académie par la baisse du nombre d'élèves de 77 à 74 cette année.
13: Et on est effectivement avec cette épée de Damoclès de se dire avec la baisse de la démographie, on peut encore perdre d'autres classes, ce qui est grave.
12: Et c'est pour éviter cela que l'élu s'est battu la semaine dernière encore, il était dans le bureau du DAZN pour défendre l'importance de sa classe, de l'école en ruralité, notamment pour l'attractivité de sa commune. Il a également défendu la perte d'un enseignement de qualité.
13: C'est évident qu'avec seulement 3 classes pour 8 niveaux, on est au moins à 2 classes triple niveau. Je pense que les conditions d'enseignement ne sont plus les mêmes.
12: Pour Philippe Degnaud, cette fermeture de classe est aussi une déception après de gros efforts financiers.
13: Effectivement, nous, pour l'école, nous avons investi sur le mandat passé à peu près 530 000 euros dans l'investissement. Donc conditions d'accueil, accessibilité, confort thermique, accueil, équipement.
12: Double peine pour la commune aussi qui, avec désormais 3 classes seulement occupées, devra continuer à chauffer et entretenir une partie de l'école désormais totalement vide.
11: Et on continue de vous faire vivre cette rentrée à Saint-Ouen-les-Vignes. On y retrouvera notre journaliste Pauline Aubel tout à l'heure à 7h30. Et une école a été dégradée juste avant la rentrée, des vitres brisées et une porte abîmée à Auzouer en Touraine dans le Castel Renaudet. Le week-end dernier. Nous ne devons pas laisser ces actes de vandalisme sans suite, écrit la mairie sur cette page, sur sa page Facebook. Elle a porté plainte.
0: Il avait 97 ans et une longue, très longue carrière politique. Édouard Balladur est mort hier.
11: Vous vous rappelez forcément de l'ancien Premier ministre, du candidat à la présidentielle ou même de la marionnette des Guignols. Il faut dire qu'Édouard Balladur a marqué l'histoire politique pendant des décennies, Jérôme Val.
10: Oui, un destin qui a traversé la Ve République depuis les années 60 où il se met au service de Georges Pompidou, en passant par les années 80 où il devient ministre de l'économie, jusqu'aux années 90, Édouard Balladur, chef d'un gouvernement de cohabitation, rêve de l'Élysée, un duel violent face à son ami de 30 ans, Jacques Chirac, et une défaite dès le premier tour.
14: C'est Monsieur Jospin et Monsieur Chirac qui seront présents au... Je vous demande de vous arrêter.
10: Édouard Balladur qui sermonne ses partisans après un revers cuisant qui stoppe ses ambitions, le député Les Républicains, Philippe Juvin.
15: Le président Mitterrand raconte que Édouard Balladur vient le voir. Mitterrand lui fait, je crois, cette réflexion. Les Français sont imprévisibles et ils sont farouchement indépendants.
10: Je ne changerai pas, avait déclaré Édouard Balladur durant cette campagne. Son style, un phrasé hors du temps, ses chaussettes rouges cardinales aussi. Il avait pris sa retraite politique en 2006, mais avait été inquiété dans l'affaire Caracci. Sur le financement de sa campagne, il avait été blanchi en 2021.
11: Et après cette défaite de 95, il était devenu une figure pour la droite, ce qui explique les nombreux hommages rendus depuis hier.
10: Celui de Nicolas Sarkozy d'abord, qui salue, un exemple, un mentor, un ami, sans qui je n'aurais pas eu la carrière politique qui est la mienne, a écrit hier soir l'ancien président. Ce fut un serviteur exigeant et dévoué de la France, résume Emmanuel Macron sur X. Philippe Douste-Blazy a été le ministre délégué à la santé d'Édouard Balladur.
16: C'était un homme d'État qui savait prendre des décisions, il avait une autorité naturelle. C'est quelqu'un que l'on va beaucoup regretter.
10: Le patron des Républicains, Bruno Retailleau, remercie de son côté un homme étranger aux dérives actuelles de la politique, où l'anathème a remplacé le débat.
11: Précision de Jérôme Val pour Ici Touraine.
0: Condamné pour des violences sur les pompiers.
11: Le tribunal de Tours a condamné hier un homme de 55 ans à 6 mois de prison avec sursis, 2 mois après les faits qui se sont produits à Azay-le-Rideau, Boris Compat.
17: Oui, ce soir-là, 7 pompiers interviennent dans un pavillon après avoir reçu le coup de fil d'une femme. La septuagénaire explique qu'elle vient d'être battue par son conjoint. Ivre, quand les secours arrivent, c'est cet homme seul qui se présente au portail. Il explique que sa femme est là, mais qu'elle n'a pas besoin d'aide. Le ton s'envenime très vite et 3 fois de suite, l'homme referme très violemment le portail sur le pied et le poignet d'un pompier. 3 autres pompiers le maîtrisent finalement alors qu'il tente de s'armer d'un manche à balai pour les frapper. À l'audience, l'agresseur souligne qu'il n'était pas dans son état normal. Pas une excuse, selon l'avocat du SDIS. Il réplique qu'être agressé en portant secours, c'est d'une gravité particulière puisque le sens de l'action est remis en cause. Outre sa condamnation à 6 mois de prison avec sursis, le quinquagénaire doit payer 1 000 euros de préjudice moral au pompier blessé. Il avait reçu 1 jour d'incapacité totale de travail.
11: Tous les détails sur cette affaire à retrouver sur notre site et notre application Ici Touraine. Les grévistes de la centrale nucléaire de Chinon vont se remobiliser. La grève s'est terminée hier à 21h. Elle a duré 4 jours et concernait 20 à 25% des agents selon la CGT, qui appelle donc à poursuivre dans 2 semaines, le 15 septembre. Objectif dénoncer le rapport de la Cour des comptes qui préconise notamment de supprimer le tarif agent qui permet aux salariés d'EDF de ne quasiment pas payer l'électricité. Et puis Erwin Gapet, nommé capitaine du Tour Volleyball, c'est le bon moment pour moi de faire la transmission avec les plus jeunes, nous dit-il ce matin sur Ici Touraine. À 35 ans, le double champion olympique est de retour cette saison au TVB, 15 ans après l'avoir quitté.
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11: Victoire Jacquet, on débute le mois de septembre sous le soleil.
19: Ouais, ça va durer toute la semaine, c'est nuageux ce matin, mais de belles éclaircies cet après-midi. Pas de bourrasque de vent, pas d'averse sur toute la Touraine. La qualité de l'air est correcte, bref. Toul, 13 degrés à Genillé, 13 degrés à Bourgueil ce matin. Cet après-midi, ça grimpe, 24 degrés à Villaines-les-Rochers et à Vendôme. Vous comptez 25 à Tours et son agglo, 25 aussi à Limeray, 25 à Panzou. La maxi du jour, c'est 26 et c'est pour Descartes. À 7h07, ça circule plutôt bien ce matin dans l'agglomération de Tours, que ce soit sur la Rocade, sur l'A10 ou même sur les départementales aux alentours. Je vous rappelle quelques travaux qui vous empêchent d'aller correctement. Directement dans le centre-ville, vous êtes autour des prébendes, autour du boulevard Jean Royer. Il y a toujours des travaux et des routes fermées. Et puis pareil, du côté du boulevard Tonnelet, là aussi à côté de l'hôpital, c'est bien compliqué de circuler de ce côté-là. Soyez prudents dans ces secteurs. Vous voyez quoi que ce soit, 02 47 38 10 20.
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0: 7h07, qui est celui qui chante à cette heure-ci? Michel Berger. Moi, je suis celui qui tousse, pardon.
19: À vous, oui.
0: Merci.

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0: Merci à ces petits loulous qui nous ont fait un bisou ce matin. Nous aussi, on va vous récompenser dans la prochaine demi-heure à 7h25. Ici Touraine vous offre le sac collector en toile. Ici, il en reste quelques-uns. C'était vraiment le cadeau de votre été, le cadeau des vacances. Il vous a fait plaisir, il faudra être avec nous. Bordeaux, bleu, blanc, en forme sport façon boudin. Ouais, vous voyez un petit peu comme on aime, mais tout souple. En plus, il est classe, il est pratique. À tout à l'heure pour jouer.
2: Exactement. Vos tubes préférés en ce mardi 1er septembre. Il y aura Adèle avec Skyfall. La BO de James Bond 2012 avec Daniel Craig. Oh, qu'est-ce qu'elle chante bien cette Adèle. Et à 7h15, on ira rencontrer aussi des navigatrices tourangelles un peu différentes, les Dragon Ladies. J'adore les noms comme ça, on dirait des bandes de rivales dans des comédies musicales. Ce sera avec Émilie Mendon, ça tout à l'heure, dans sa chronique « Ici, ça marche ».
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2: Ici. 7h12, Thomas Coignac.
4: Ouais, et si vous aviez toujours pas compris que c'était la rentrée, bah là on peut plus faire grand chose pour vous. En tout cas, il y a des petits rituels à la rentrée et il y en a un, David Ossiou, on vous retrouve pour mon œil, qui vous a fait penser ce matin à qui? À Édouard Balladur.
5: Oui, vous savez, cette fameuse fiche qu'on remplit à chaque rentrée. Nom, prénom, adresse des parents. Et puis cette question, qu'est-ce que vous voulez faire plus tard? En apprenant hier soir la mort d'Édouard Balladur, je me suis demandé ce qu'il avait écrit au lycée Thiers à Marseille. Président de la République? Non, il le voudra beaucoup plus tard. Édouard Balladur, jeune, voulait être médecin. Et puis une tuberculose l'immobilise pendant 2 ans et le détourne de cette vocation. Alors il fera Sciences Po, l'ENA, Conseil d'État, conseiller de Georges Pompidou, ministre de l'économie sous Jacques Chirac, Premier ministre de François Mitterrand. Bref, sur la petite fiche de rentrée, il aurait fallu laisser beaucoup de place dans la case profession. Et puis arrive 1995. Là, Édouard Balladur sait exactement ce qu'il veut faire plus tard. Président de la République. Il est Premier ministre, populaire, les sondages le donnent favori, mais son ami de 30 ans, Jacques Chirac, veut faire le même métier. Balladur se présente, Chirac devient sympathique en nous disant qu'il faut manger des pommes. Et le soir du premier tour, Balladur est éliminé. Ses militants siffle Jacques Chirac.
6: Je vous demande de vous arrêter.
5: Voilà sans doute les mots qui lui colleront le plus longtemps à la peau, avec une autre image, celle d'un homme d'une élégance et d'une distinction presque d'un autre temps. Philippe Goujon, son éternel conseiller, raconte ce matin dans la presse qu'Édouard Balladur mangeait des pommes absolument tout le temps. Mais attention, au couteau et à la fourchette. Et cette volonté de tout maîtriser, de tout prévoir, l'aura accompagné jusqu'au bout. Parce qu'Édouard Balladur a demandé qu'au cimetière de Passy, près de Paris, il ne soit pas enterré trop près de certains autres politiques. Lesquels? Ça ne se dit pas sur une fiche de rentrée, et surtout pas quand on s'appelait Édouard Balladur.
4: Hommage à Édouard Balladur, signé David Ossiou ce matin pour Mon œil, David. On vous retrouve demain. Demain après la rentrée, donc ça c'est prévu pour ce matin. Et pour cette météo de rentrée, c'est pas trop mal, Victor Jacquet?
0: Ouais, c'est pas mal, pas de pluie, pas de vent. C'est assez couvert ce matin et nuageux, mais ensoleillé cet après-midi.
2: Ouais, et chez vous, ce matin, au réveil, vous nous le partagez sur le Facebook d'Ici Touraine. Il fait frais, 12,5 degrés chez Christophe, du côté de la Croix en Touraine, et 13 degrés chez Eric à Saint-Georges-sur-Cher.
0: Selon Météo France, on a 13 à Franqueuil et à Pont-le-Voix, 25 à Reignac-sur-Indre, 26 à Tours, au bord du Cher notamment.
2: Ici Touraine. 7h15, ici ça marche. Les initiatives, les personnes, les entreprises qui impactent la Touraine avec vous, Émilie Mendonça. Bonjour Émilie.
7: Bonjour.
2: Vous nous racontez aujourd'hui une belle aventure, celle des Chères Dames de Loire, qu'on appelle aussi les Dragon Ladies Tour. C'est un nom qui fait peur ça, les femmes dragons.
7: Les femmes dragons, mais pas de quoi frissonner. Ah hein. Bon. Ou alors frissonner d'émotion peut-être, vous allez voir, c'est une belle histoire. Les Dragon Ladies, c'est le nom que portent les femmes qui pratiquent le Dragon Boat. Et là, vous allez me dire, c'est quoi le Dragon Boat? Eh bien, je vous explique tout, ne vous inquiétez pas. C'est un bateau de style inspiré des vieux navires asiatiques, donc bateau à fond plat, assez long. On le fait avancer à la pagaie deux par deux, hein, en rangée deux par deux, en suivant le rythme d'une personne installée devant un gros tambour. Et puis vous ajoutez à cela une personne qui tient la barre et vous avez tout un équipage. Et si je vous en parle aujourd'hui, c'est qu'un équipage tourangeau vient de passer une semaine du côté d'Aix-les-Bains. Elles sont rentrées dimanche, le cœur chargé d'émotions et de bonheur, parce que si elles étaient à Aix-les-Bains, ces Dragon Ladies, c'était pour pratiquer le Dragon Boat au festival IBPCPC, attention, International Breast Cancer Paddlers Commission, Commission internationale des pagayeurs contre le cancer du sein, ça va mieux en français quand même. Parce qu'au cœur de la pratique du Dragon Boat, on trouve la solidarité, la sororité entre les femmes qui traversent ou ont traversé l'épreuve du cancer du sein. Et à Aix-les-Bains, il y avait quand même 30 nations, des gens venus du monde entier, 4500 personnes au total, tout ça pour une belle cause, avec la navigation, mais aussi des conférences, des animations autour du cancer du sein, sans oublier l'aspect festif et rencontres pour toutes ces participantes.
2: Et nos tourangelles, elles étaient donc de la partie, et c'est nouveau pour elles.
7: Oui, oui, c'était leur première participation, puisque le festival avait lieu en France, elles en ont profité. Ça fait 2 ans qu'elles travaillaient dessus, dès qu'elles ont appris l'organisation du côté d'Aix-les-Bains sur le lac du Bourget. Recherche de subventions, de sponsors, location d'un gîte sur place, trouver un bus. La logistique a pris beaucoup de place pendant ces 2 ans, mais ça n'a pas effacé le côté sport. Hein, parce qu'il faut pagayer quand même. Et c'est depuis le milieu des années 90 que ce sport nautique est recommandé et s'est développé auprès des patientes atteintes de cancer du sein. Ça permet de rester en forme à coup de pagaie et de développer des liens hyper forts entre femmes. Ce sont les deux grands atouts de cette pratique qui a débarqué en Touraine en 2017 avec l'association Chères Dames de Loire. Aujourd'hui, cette association, c'est une cinquantaine d'adhérentes. 3 bateaux pour s'entraîner tous les samedis matins sur le Cher à Tours, été comme hiver. Alors si vraiment la météo est capricieuse, on va randonner ou on va s'entraîner en intérieur. Mais si vous vous baladez ce samedi sur les bords de Cher, une chose est sûre, vous les verrez à l'œuvre avec un grand sourire sur leur visage suite à cette aventure qu'elles qualifient d'extraordinaire vécue à Aix-les-Bains. Alors bravo à elles et bonne continuation.
2: C'est clair, bravo à elles. On les embrasse fort et on les soutient. Je vous écoutais avec attention, hein. Mais dans ma tête, j'ai toujours Dragon Boat.
7: Ouais.
2: C'est infernal. L'enfant que je suis.
7: C'est sûr qu'il y a un jeu de mots, il y a un truc. Hein.
2: Merci,
7: mais ce sont des super-héroïnes.
2: Carrément, ici ça marche, devient aussi une émission à part entière sur votre radio ici Touraine, c'est tous les jours à 10h avec Nicolas Bedin. Ce matin, il va décortiquer le succès fou de la braderie, vous en aviez parlé hier justement, Émilie. 7h18, un numéro, le 02 47 38 10 20, et on joue ensemble pour tenter de vous faire gagner The Sac Collector. Ici, celui qu'on rêve d'avoir, vous pourrez crâner devant les collègues et les amis et la famille, parce que vous, vous l'aurez, ce sac rayé bordeaux bleu et blanc. Et comment on fait pour le gagner, ce sac Victoire?
0: Vous jouez avec nous au vrai du faux. Un coup de fil au 02 47 38 10 20. On vous donne 3 propositions d'actualité, quelque chose dont on a entendu parler peut-être dans le journal, sur les réseaux sociaux ou surtout peut-être à la radio ici Touraine. À vous de trouver la bonne parmi ces 3 propositions.
2: Et pendant ce temps, Adèle va aller rencontrer James Bond pour nous avec Skyfall.
0: Pour ça, vous nous appelez au 02 47 38 10 20, le sac collector ici. Nous sommes en septembre. Ça veut dire que si c'est le sac de l'été, il n'y en aura plus après.
2: Voilà, vous vous branchez directement sur l'application ici. Vous faites regarder, comme ça vous voyez nos binettes. Je vais vous le montrer le sac, je vais aller en chercher, hein, vous allez voir.
0: À tout de suite, bonne chance.

0: Adèle, Skyfall ce matin avec ici Touraine. Il est 7h23. On vous fait gagner votre sac ici. Regardez, j'ai la classe.
1: Ça, c'est vous êtes à la télé, hein, effectivement, que vous nous voyez ce matin sur ici.
0: Il faut vous mettre sur l'application sinon, hein, pour regarder. Hein.
2: Hop, superbe sac. Et qu'est-ce que j'ai dans le sac? Bah, une invitation pour deux personnes pour aller au festival de la tomate
1: vous
2: et des saveurs.
1: Vous n'avez pas ouvert la poche du sac.
2: Ben non, je viens de l'ouvrir. Et voilà.
1: Invitations.
2: Et on vous invite en plus deux personnes pour aller au château de la Bourdaisière pour la 28e édition du festival de la tomate et des saveurs. Avec le sac ici collector que j'ai avec moi, vous nous appelez tout de suite 02 47 38 10 20. On joue au vrai du faux.
1: Vous tentez votre chance ce matin. On va vous donner trois propositions d'actualité. Elles sont un peu grosses, hein, un peu exagérées ce matin. Il y en a une seule qui est vraie. À vous de trouver la bonne. Si vous avez justement la bonne réponse, le sac ici, ouais. Collector et vos deux entrées pour le château de la Bourdaisière samedi 12 et dimanche 13 septembre prochain, conservatoire de la tomate, pour espérer peut-être rencontrer le fameux prince jardinier à Montlouis-sur-Loire. À vous de nous appeler au 02 47 38 10 20. On vous attend.
0: C'est maintenant. Hein.
1: Avant 7h30.
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1: Et direction la Chapelle Honneau ce matin, chez Patricia qui est avec nous. Bonjour Patricia.
8: Bonjour Patricia.
0: Bonjour Patricia.
9: Bonjour.
1: Comment ça va?
9: Écoutez, ça va pas mal, je viens de me lever. La journée va commencer.
1: Le téléphone va bien Patricia?
9: Oui, très bien.
1: Ouais, ça va, c'est bon. Parce que le but, c'est qu'on vous entende parfaitement et surtout bah, qu'on vous fasse jouer au vrai du faux ce matin pour vous faire remporter votre sac collector. Ici, il est avec nous et vos deux entrées pour le château de la Bourdaisière. Patricia, on a regardé avec Yann et Thomas dans l'actualité ce qui a pu se passer notamment ces derniers jours du côté du pont Wilson, mon cher Yann.
0: Ouais, depuis le 30 août, Patricia, dernier, qu'est-ce qu'on peut faire sur le pont Wilson? Est-ce qu'on peut acheter les drapeaux du pont Wilson? De Tours, bien sûr. Hein. Est-ce qu'on peut faire du saut à l'élastique à partir du pont Wilson? Ou est-ce qu'on peut prendre une pierre du pont Wilson et la ramener chez soi, à votre avis?
9: Je penserai au drapeau.
0: Vous pensez au drapeau?
9: Oui.
0: J'ai envie de dire que vous pensez très bien, hein, ma chère.
1: Bravo,
0: Patricia.
1: Patricia.
8: Bravo, bien joué, Patricia.
0: Bravo Patricia. Oui, l'élastique c'est un peu juste quand même. Hein. Je pense que je pense qu'on peut se racler un peu la tête et puis prendre une pierre, ça serait dommage quand même. Quand...
9: Après, oui.
8: C'est celui qui prend la dernière pierre qui.
0: Le Jenga, je crois.
8: Ça serait dommage. Mais oui, donc c'est bien les drapeaux du pont Wilson. Alors pas tout à fait les grands drapeaux qu'on met sur le pont quand on le pavoise là pour l'été. Ce sont des produits dérivés. En fait, on peut se les procurer en carte postale, en magnette ou en carnet. Ils sont en vente dans les musées. Et ces drapeaux, chaque année, c'est une personnalité différente qui réalise leur design. Et cette année, c'est une artiste tatoueuse tourangelle, Béatrice Myself, qui s'en est occupée. Voilà, vous savez tout.
0: Voilà, Patricia, pourquoi les drapeaux? Pardon?
9: Vous disiez?
0: Ça vous fait une petite info en plus pour la journée de la rentrée. Et donc, sac ici Touraine, le sac collector ici pour vous, avec donc les deux entrées pour le festival des tomates, de la tomate et des saveurs du côté du château de la Bourdaisière. Vous l'avez déjà fait ce festival?
9: Eh bien non, justement, je ne l'ai jamais fait. Et donc, ce sera une première.
0: Et bien voilà, samedi et dimanche 12 et 13 septembre prochain, vous êtes conviés avec la personne de votre choix, direction le château de la Bourdaisière pour cette 28e édition. Bravo encore, Patricia.
9: Super, merci beaucoup.
1: Bonne journée.
0: Et bonne...
9: Merci, bonne journée également à vous.
8: À bientôt.
0: Bonne semaine également, à bientôt. Victoire Jacquet, une petite info.
1: Ouais, une grande tombola qui a été lancée notamment par les sapeurs-pompiers de Saint-Laurent en Gâtine. Je voulais vous en parler parce qu'il y a des jolis lots à gagner et puis vous vous en doutez, hein, c'est important de soutenir nos pompiers en ce moment. En gros, c'est en ligne dès maintenant sur le site Hello Asso et vous allez aussi pouvoir les rencontrer lors d'une journée porte ouverte le samedi 26 septembre prochain. Vous pourrez donc prendre des jolis lots avec eux. C'est les sapeurs-pompiers de Saint-Laurent en Gâtine. Ils comptent évidemment sur vous. Et puis, bah, vous vous en doutez, il y a un petit peu de sous à donner, des cadeaux à gagner. Mais ça peut être pas mal aussi si on veut s'investir au niveau des pompiers volontaires. Je sais qu'il y a beaucoup de monde aussi qui se dit, bah tiens, j'ai envie d'aider en ce moment. Saint-Laurent en Gâtine, samedi 26 septembre 2026 à 17h30. Partagez l'info à vos proches.
0: Et puis, c'est vrai qu'on a besoin des pompiers. Donc, plus on a de volontaires, et mieux ça se passe. Merci beaucoup, Victoire, pour cette petite info ce matin.
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0: Et j'en profite aussi pour vous dire, aujourd'hui on vous pose cette question sur les réseaux sociaux. Êtes-vous addict? Au contraire, êtes-vous contre les réseaux sociaux? Vous nous laissez vos messages sur le WhatsApp d'Ici Touraine et vous pourrez en parler aussi tout à l'heure à partir de 9h avec Clément Cousin dans Ici c'est vous et Clément Cousin. Dans l'actu ce matin, Thomas Coignac.
8: Cette question, qui a dégradé l'école d'Auzouer en Touraine à quelques heures de la rentrée? La mairie de cette commune du Castel-Renaudet lance un appel à témoins et porte plainte. Une des maîtresses a découvert hier que 3 vitres avaient été endommagé et une porte dégradée. La rentrée pourra se faire tout de même dans l'école. Nous, dans 2 minutes, on l'a fait cette rentrée un peu plus au sud, à Saint-Ouen-les-Vignes, dans le Val d'Amboise, commune qui a la particularité de perdre une classe cette année, plus que 3 et non plus 4. On retrouvera Pauline Aubel sur place. Il faut dire que des élèves, il y en a de moins en moins, 99 340 cette année en Indre-et-Loire. On repasse sous la barre des 100 000, c'est historique. Et puis 6 mois de prison avec sursis pour avoir agressé des pompiers. Un homme de 55 ans condamné hier à Tours. Les forces de l'ordre intervenaient chez lui. Elles avaient été appelées à Azé le Rideau en juin dernier pour porter secours à sa compagne qui avait appelé pour signaler des violences conjugales. Tous les détails sur le site et l'application Ici Touraine. À 7h31, c'est l'heure du tour de l'actualité en France et dans le monde. Le 90 secondes, c'est avec vous, Valentine Letesse.
12: Une figure de la 5e République nous a quittés. Édouard Balladur est mort à 97 ans, décrit par Emmanuel Macron comme un serviteur exigeant, mesuré et dévoué à la France. Édouard Balladur a commencé sous De Gaulle pour accéder au poste de Premier ministre sous François Mitterrand. Les enfants reprennent le chemin de l'école. C'est la rentrée des classes, version rock'n'roll dans les académies de Toulouse et de Nantes, où administration et professeurs subissent toujours les conséquences de la cyberattaque à l'éducation nationale et sont donc privés de messagerie notamment. Une révolution dans le monde de l'entreprise. La facturation électronique devient obligatoire aujourd'hui. En clair, plus de papier ni de pièces jointes par mail. Chaque facture doit passer par une plateforme agréée par l'État pour lutter contre la fraude à la TVA. Plus d'un millier de morts, 4500 disparus. Le bilan humain s'alourdit encore au Népal. Quasiment une semaine après la coulée de boue et de glace dans l'Himalaya, la catastrophe n'est pas ordinaire, affirme le Premier ministre du pays, même si le lien avec le changement climatique n'est pas encore confirmé. Et justement en France, selon les calculs de nos confrères de franceinfo.fr, nous avons vécu l'été le plus chaud jamais enregistré dans le pays, avec une température moyenne de 24 degrés 1 entre début juin et la fin août, soit 1 degré de plus qu'à l'été 2003. Beaucoup d'espoir et finalement la déception pour Arthur Fils, le numéro 1 du tennis français, 11e mondial, est éliminé au premier tour de l'US Open, battu par le grec Tsitsipas en 4-7 hier.
8: Et la rentrée scolaire, c'est donc ce matin et c'est en direct sur Ici Touraine. On la vit depuis Saint-Ouen-les-Vignes dans le Val d'Amboise et on a choisi cette commune pas vraiment au hasard puisqu'elle est dans une situation un peu particulière. Avec la nouvelle carte scolaire, l'école perd une classe, elle n'en a plus que 3. Bonjour Pauline Aubel.
13: Bonjour Thomas.
8: Vous êtes en direct devant cette école de Saint-Ouen-les-Vignes. Ça se prépare doucement cette rentrée.
13: Oui, effectivement. Alors, c'est toujours plutôt calme hein, devant l'école de Saint-Ouen-les-Vignes. Les grilles sont évidemment fermées. Les enfants ne sont pas arrivés. On imagine que certains sont peut-être en train de gratter quelques minutes de sommeil s'ils peuvent ou de prendre leur petit déjeuner. Ils feront leur rentrée à partir de 8h20 ici. Mais on sent quand même hein, l'ambiance de rentrée. Il y a les lumières qui sont allumées dans l'école. On a la directrice qui est arrivée, des institutrices aussi qui sont là. Voilà, tout se prépare. Les classes sont en train d'être préparées. Et vous l'avez dit, Thomas, c'est une rentrée un petit peu particulière ici hein, qui va se faire avec trois classes et non quatre comme l'an dernier. Une classe qui a été supprimée donc dans le cadre de la carte scolaire malgré une forte mobilisation notamment de parents, d'enseignants et du maire au printemps. Il y a eu une pétition par exemple et encore la semaine dernière, le maire Philippe Degnaud qu'on a entendu tout à l'heure était dans le bureau de la direction académique pour se battre pour son école.
8: Et Pauline, pourquoi l'académie a décidé de fermer cette classe ?
13: Alors, la raison avancée, c'est un facteur surtout démographique. L'an dernier, l'école comptait 77 élèves et cette année, c'est seulement 74, donc une baisse de 3 élèves qui justifierait justement cette fermeture de classe. Alors seulement 3 classes pour 8 niveaux, oui parce que l'école va bien de la petite section jusqu'au CM2, ça fait forcément des classes à plusieurs niveaux, cette année notamment 2 classes à 3 niveaux. Et c'est justement ce qui inquiétait les parents hein, sur la qualité de l'enseignement. Avec voilà, on parlera de cette organisation tout à l'heure avec la directrice de l'école, puis avec un papa qui accompagnera ses deux enfants et qui a été beaucoup mobilisé justement contre cette fermeture de classe.
8: Effectivement, on vous retrouve tout à l'heure dès 8h, Pauline Nobel, en direct de Saint-Ouen-les-Vignes. Merci à vous. Et puis, on parlera de cette situation particulière et puis des autres communes qui ont des classes fermées avec le directeur académique des services de l'éducation nationale en Indre-et-Loire, Pierre-Alain Chiffre, qui sera notre invité dans 10 minutes. Victoire Jacquet, du côté de la météo avec vous. Eh bien, on parle de cette rentrée. Elle se fait sous quel temps ?
14: C'est un temps parfait pour la rentrée. Pas de pluie, pas de vent. C'est couvert ce matin. Ensoleillé cet après-midi. Est-ce que je vous ferai pas un petit coucou avec les températures ? On a 13 degrés ce matin devant le collège Montaigne à Tournord. On a 14 degrés au collège, Maurice Genevoix de Ligueuil. Et puis aussi, je peux faire 26 degrés cet après-midi pour le lycée général Plagnol de Loche. 26, c'est d'ailleurs la maxi du jour pour Descartes et pour Abbaye.
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0: Avec 26, nos lycéens, ils n'auront pas envie d'être dans les salles de classe.
14: C'est clair, ça donne envie de rester dans la cour de récréation.
0: Étienne Dao, lui aussi, veut profiter du soleil pour faire un duel. Ben allez, il n'y a qu'à, hein, 7h36 ce matin.

0: Étienne Dao qui est en mode été sur sa page Facebook. Il partage énormément de jolies photos vintage de ses artistes préférés, notamment là, la dernière d'hier soir. Il partage une photo de Debbie Harry, Étienne Dao, que vous venez d'écouter avec Ici Touraine.
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0: Fini l'été, c'est la rentrée. Pierre-Alain Chiffre est directeur de l'Académie. Il sera l'invité d'ici matin à 8h moins le quart. Il fera une cartographie de la rentrée scolaire en Touraine.
2: Ouais, je fonds avec ces enfants-là depuis le début de la matinée. Claudio Capéo et Quincy Jones s'occupent de la musique.

0: pose une question ce matin. Ici Touraine. Alors, je ne vais pas vous poser la question de savoir si vous aimez qu'on vous chante votre radio préférée, mais la question de ce matin est basée sur les réseaux sociaux. Vous en parliez, Victoire, il y a quelques secondes. Vous parliez d'Étienne Daho sur Facebook, par exemple. Ouais. Donc, c'est la preuve qu'il n'y a pas vraiment d'âge pour être sur les réseaux sociaux. On peut être plus ou moins jeune. Et la question qu'on vous pose, c'est qui est-ce qu'on éduque finalement derrière les réseaux? Est-ce qu'on éduque les parents ou les enfants, ou peut-être même les deux, qui sait? Parlez-nous de votre rapport aux réseaux sociaux également. Est-ce que vous êtes plutôt addict? Vous scrollez et vous y passez un peu du temps? Ou alors, au contraire, vous avez du mal avec les réseaux sociaux, c'est pas vraiment votre truc? C'est la question qu'on vous pose. On a quelques chiffres concernant les jeunes, Victoire a rappelé quand même.
1: Oui, pour les jeunes qui utilisent majoritairement Snapchat, WhatsApp, Instagram, TikTok et Facebook, pour ces jeunes de 11 à 14 ans qui passent presque 2 heures par jour sur les réseaux sociaux. Et vous, est-ce que vous êtes capable d'aller voir dans vos paramètres le temps d'écran sur vos réseaux sociaux? Oseriez-vous en parler à votre radio ici Touraine? On vous attend à partir de 9h avec Clément Cousin.
0: Tout à fait. Et on vous a posé aussi la question dans la rue. On s'est intéressé aux futures générations. Je crois qu'on a un micro-trottoir pour vous, normalement, sur les futures générations qui devraient partir maintenant.
2: Oui, c'est quand à vous même la parole. Un sujet, parce que j'y pense déjà. Et c'est plutôt angoissant pour l'instant qu'ils ont 3 et 5 ans, de savoir qu'est-ce que va être le monde quand eux, ils seront adolescents et qu'ils auront autant accès aux réseaux sociaux. J'ai une petite sœur qui a 20 ans, donc j'ai quand même connu l'essor des réseaux sociaux avec elle. Ça fait peur, clairement.
3: On est anti-écran, il n'y en a pas du tout, c'est même pas ce que c'est. Et quand elle va grandir, ça va être un vrai sujet de réussir à l'autoriser et à la limiter surtout. Je trouve ça terrifiant. Même nous, on est adultes, j'ai 30 ans, je suis accro, on est tous un peu accro à mon avis. Et effectivement, c'est un sujet angoissant.
4: Il y a tellement de choses ce qui se passe avec les réseaux sociaux que je suis pas trop fan. Je trouve que ça influence beaucoup les jeunes, donc je serais obligée un peu de céder parce que sinon on rentre pas dans des catégories, mais il y aura des limites et ça sera surveillé.
0: Voilà, vous, c'est quoi vos limites sur les réseaux sociaux? Parlez avec nous de votre rapport à ces réseaux sociaux. Lesquels c'est vos préférés d'ailleurs? Lesquels sont vos préférés? Je crois que c'est mieux de le dire comme ça. Est-ce que vous êtes plutôt Instagram? Moi, c'est mon cas, par exemple. Je préfère Instagram. Je sais qu'il y a des gens qui préfèrent Facebook. Vous aussi, le matin, pour dialoguer avec nous, c'est pratique. WhatsApp, là, c'est plus de la messagerie. Victoire, elle nous fait une tête. Vous, les réseaux, c'est pas votre
1: truc? Rien du tout. J'aime pas ça du tout. Ça m'intéresse pas. WhatsApp, oui, d'accord, avec les collègues, avec les copains. Mais non, le reste, ça ouais, m'intéresse pas.
0: Aller scroller, voir les vidéos des gens, c'est pas...
1: Non, pas du tout, c'est leur vie.
0: Voilà, non, oui, non, bien sûr. Vous savez que maintenant, la plupart des gens se mettent en scène aussi. Hein. Ils ont envie de l'exposer, donc c'est aussi non. pour ça que...
1: Moi, j'aime YouTube. J'aime les vidéos.
0: Alors, est-ce qu'on peut considérer YouTube comme un réseau social?
1: Vous ne sais pas aussi, encore. Hein.
0: Mais vous pouvez nous en parler aussi, également. Combien de temps vous y passez aussi? Voilà, bref, le WhatsApp vous est ouvert. C'est le même numéro que d'habitude, Victoire, c'est le...
1: 02 47 38 10 20, on vous attend.
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4: Il est 8h moins le quart, l'invité d'ici Touraine. Dans quelques minutes, vous allez entendre cette sonnerie qui va retentir. C'est la rentrée ce matin pour 99 000 élèves en Indre-et-Loire. On en parle avec votre invité Thomas Cognac.
5: Bonjour Pierre-Alain Chiffre.
6: Bonjour.
5: Vous êtes le directeur académique des services de l'éducation nationale en Indre-et-Loire. Traditionnelle question, dans une demi-heure, allez, est-ce qu'il y aura un professeur devant chaque classe?
6: Oui, il y aura un professeur devant chaque classe. Vous savez qu'on est extrêmement vigilant sur tout cela. Bon, voilà, il peut y avoir quelques situations, mais en tout cas dans le premier degré, il y aura un professeur devant chaque classe. On y a bien surveillé. Et dans le second degré, en lien avec le rectorat, effectivement, il y aura a priori un professeur devant chaque élève.
5: Bon, vous nous aviez dit ça à peu près l'an dernier. Ouais. Et puis finalement, le SNES-FSU, le syndicat, oui, avait fait son enquête. L'équipe pédagogique était incomplète dans 75% des établissements.
6: Il se peut, mais vous savez que c'est quelque chose de très complexe dans la mesure où nous avons des situations qui arrive au dernier moment, arrêt maladie, etc. Donc voilà, tout cela se gère en direct, en flux tendu, mais on est extrêmement vigilant, c'est vraiment une de nos priorités.
5: C'est quel volume à peu près? C'est quoi, là, tout à l'heure, vous allez vous rendre compte qu'il manque, je sais pas, 10, 50, 100 professeurs?
6: Non, je ne pense pas, on ne sera pas du tout sur ces volumes-là, vraiment pas, en tout cas, et je peux vous dire pour le premier degré, puisque nous avons toute la gestion du premier degré, normalement il n'y aura pas de professeur absent devant les élèves.
5: On parlait encore de ces petites annonces pour recruter, alors plutôt au collège et au lycée, sur le site de l'éducation nationale, ça c'est pareil, est-ce qu'il y a des situations, des professeurs que vous cherchez encore là ces dernières
6: années? Non, parce que si vous voulez, les choses évoluent, je dirais que l'impression générale, c'est qu'on est dans une situation qui est moins tendue, notamment sur certaines disciplines. On a eu connu des tensions fortes les années précédentes. On verra exactement ce qu'il en est. On fera un bilan. Mais la situation est nettement moins tendue. Vous savez également que les concours de recrutement ont fait le plein cette année. Enfin voilà, on voit bien qu'on est sur une dynamique qui est en train de s'enclencher. Donc c'est extrêmement intéressant à suivre, à vérifier, à évaluer précisément.
5: Le concours de recrutement qui a été ouvert cette année au bac plus 3.
6: Exactement.
5: Et non plus seulement au bac plus 5. On était il y a un quart d'heure à Saint-Ouen-les-Vignes. Ça fait partie des communes où il y a une classe qui ferme, 53 classes en primaire cette année, 54 alors que 26 ouvrent, c'est ça, les derniers chiffres. C'est une logique comptable, je pense que les conditions d'enseignement ne sont plus les mêmes, nous disait le maire de Saint-Ouen-les-Vignes. Vous lui répondez quoi?
6: Alors moi je ne dirais pas les choses tout à fait comme cela. D'abord, je l'ai souvent expliqué, la carte scolaire c'est un exercice en continu qui se déroule tout au long de l'année scolaire, on va le dire un peu comme cela. On est extrêmement vigilant sur les situations des différentes écoles. On est extrêmement vigilant aussi à l'équité territoriale. Et ça, c'est très important. Alors, vous le savez, lorsqu'on établit une carte scolaire, nous avons des moyens, nous mettons en place des critères, on va le dire comme cela.
5: Comptable, voilà. Mathématiques.
6: Non, parce que ne sont pas uniquement comptables.
5: Saint-Ouen-les-Vignes, on passe de 77 à 74 élèves. La conséquence, on ferme une classe. Ça paraît un peu bête et méchant, dit comme
6: ça. Oui, mais nous avons des moyens, nous avons une enveloppe dans laquelle nous nous inscrivons. Et d'autre part, nous devons tenir compte de l'économie générale du territoire. Il peut y avoir des poussées d'effectifs à certains endroits et pas de poussées d'effectifs à d'autres endroits. L'équilibre doit être trouvé. Voilà.
5: Alors, mais ça, d'accord, mais l'enseignant de Saint-Ouen qui va passer de 19 à 24 élèves, parce qu'on passe de 4 à 3 classes, c'est inentendable pour lui.
6: Alors c'est peut-être inentendable pour lui, nous sommes extrêmement vigilants sur les taux d'encadrement. Nous veillons à ce qu'il reste dans ce qu'on nous demande, ce qu'il soit.
5: Notamment autour d'une vingtaine d'élèves par enseignant.
6: Grande section CP-CE1, 24, théoriquement, voilà. Après, il peut y avoir des variations. Vous savez que c'est un travail extrêmement fin qui est mené en lien avec les inspecteurs de l'éducation nationale, parce que il n'y a pas simplement que la donnée comptable, comme vous l'évoquiez, il y a également la question des répartitions pédagogiques. Et donc, tout ce travail est évalué et travaillé très précisément.
5: Rentrée sans portable, c'est aussi l'actualité, comme vous par le gouvernement dans les lycées. Vous dites quoi aux secondes, premières, terminales qui nous écoutent, à leurs parents aussi, laissez votre portable chez vous ce matin?
6: Alors effectivement, la mesure entre en vigueur aujourd'hui, voilà. Ce qu'il faut voir, c'est qu'on est sur une mesure qu'il va falloir accompagner. C'est-à-dire qu'il va falloir qu'il y ait un vrai travail de fond qui soit fait, et les chefs d'établissement vont bien sûr le faire, dans chaque établissement, pour qu'il y ait une réflexion.

0: en lien avec, bien sûr, les élèves, en lien avec les familles, parce que l'idée aussi, c'est de faire comprendre quel est l'objet, finalement, de cette mesure.
1: Donc, ça veut dire que personne n'aura une heure de colle là, parce qu'il sort son portable dans la cour.
0: Je pense qu'on n'en sera pas tout à fait à cela, voyez, pour l'instant.
1: Le portable. Donc, c'était un peu de la communication de la part du gouvernement, jour de la rentrée, portable interdit.
0: Alors, l'idée, c'est que les élèves n'utilisent pas leur portable.
1: L'idée.
0: Elle est là, elle est posée. Il y a un véritable enjeu. Maintenant, au sein des établissements, tous nos chefs d'établissement vont travailler pour que la mesure véritablement se mette en place parfaitement et surtout qu'elle soit comprise, acceptée. Parce que l'enjeu est surtout éducatif, vous voyez ? C'est-à-dire que face, évidemment, aux risques par rapport aux écrans, etc., on a un véritable enjeu. Donc, si on veut que la mesure se mette en place véritablement sans difficulté et qu'elle soit acceptée, parce que c'est ça l'enjeu, il faut qu'il y ait un travail éducatif de fond. Donc, on va voir exactement ce qu'il en est, mais tous nos chefs d'établissement, effectivement, sont extrêmement attentif à cette situation.
1: Dans les textes, il faut aussi l'inscrire dans le règlement intérieur.
0: Alors voilà, il va falloir l'inscrire dans le règlement intérieur. Vous voyez bien qu'il y a un certain nombre de choses qui vont se mettre en place. Et pour que ça soit inscrit dans le règlement intérieur, il faut qu'il y ait une concertation aussi au sein de l'établissement.
1: Donc, pas de sanctions a priori, c'est ce que vous nous disiez ce matin pour les élèves qui utilisent leur téléphone au lycée. Merci Pierre-Alain Chiffre, directeur académique des services de l'éducation nationale en Indre-et-Loire, d'avoir été avec nous et bonne rentrée à vous.
0: Merci beaucoup.
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4: Claudio Capéo avec Rich à 7h51.
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0: Radio KPO à 7h55.
1: Et les points qui bloquent sur la route ce matin, c'est notamment le rond-point de l'Alouette quand vous allez vers Saint-Avertin. Beaucoup de monde aussi du côté du quartier Saint-Sauveur, quartier des Rives du Cher de Tours. Ça bloque à tous les niveaux, au niveau de ce rond-point notamment. Vous avez aussi un petit peu de mal à emprunter le pont Mirabeau et à en sortir lorsque vous venez de Tournord et que vous voulez rentrer vers le centre de Tours. Sur la rocade, ça circule plutôt bien ce matin. Oui, encore un petit peu de monde aux entrées et aux sorties, mais honnêtement, lorsque vous circulez, ça va. Si vous voyez quoi que ce soit, vous nous le racontez au 02 47 38 10 20. Petite histoire sur la route hier, d'ailleurs, il y a eu une photo de Cyril sur l'appli Waze, l'appli de GPS bien célèbre, qui a complètement bugué à Tours. Elle annonçait chez nous une alerte tempête de neige. J'ai vu ça sur Facebook, et beaucoup de personnes en commentaire disent que oui, ils l'ont eu aussi, ce message de la neige à Tours. Pas de panique, donc, c'est un gros bug de l'appli. Il n'y a pas de tempête chez nous, mais un grand soleil pour aujourd'hui. On va parler justement de GPS dans un instant, avant vos infos, avec Stéphane Bern.
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0: Chaque jour avec Ici Touraine, un peu d'histoire avant l'actu et avec vous Stéphane Bern. Ce matin, on voyage dans le temps où une région qui va devenir malgré elle la boussole sonore du français.
7: Pendant des siècles, on a répété que le français le plus pur se parlait à Tours. Mais qui a décrété ça? Allez, faisons un tour à Tours pour découvrir qui nous a joué ce tour. Le grammairien et imprimeur John Palsgrave publie un ouvrage destiné aux Anglais qui veulent apprendre le français. Et lorsqu'il cherche un modèle de prononciation, il recommande la langue parlée en Touraine. Pour lui, c'est là que l'on trouve le français le plus élégant et le plus compréhensible.
8: C'est d'un tact d'une élégance,
9: ça, bordel de merde. Hein,
8: ça, c'est élégant, ça ?
7: Depuis le 15e siècle, les rois de France séjournent régulièrement dans la vallée de la Loire. Entre Tours, Amboise et Blois, la cour royale attire administrateurs, juristes, écrivains et diplomates. La langue utilisée dans cette région devient peu à peu celle du pouvoir. Les souverains n'avaient pas TikTok, mais ils lançaient déjà les tendances. Alors quand, en 1539, François Ier fait du français la langue officielle du royaume à la place du latin par l'ordonnance de Villers-Cotterêts, le latin comprend que sa période d'essai ne sera finalement pas renouvelée.
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7: Rien d'étonnant dès lors à ce qu'on s'inspire à présent de la langue parlée en Val-de-Loire. Car la Touraine possède aussi un avantage géographique. Située loin des frontières, elle subit moins les influences des langues voisines. Elle est plus neutre. Au XIXe siècle, Alfred de Vigny enfonce le clou dans son livre Saint-Marc, en affirmant que les Tourangeaux parlent sans accent. Une formule restée célèbre, même si les linguistes rappellent aujourd'hui qu'un accent neutre n'existe pas vraiment.
11: Ça sonne bien, ça ? On vous aurait même félicité de parler le français sans accent.
7: La Touraine, un accent tellement discret qu'il pourrait faire carrière dans les services secrets. Nom de code, accent 000.
0: Ça n'empêchera pas les Anglais de dire la Touraine, peut-être. Merci Stéphane Bern de mettre à l'honneur notre belle région également. On vous retrouve et tous vos épisodes de Voyage dans le temps sur l'application Ici.
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14: H-20 minutes avant la rentrée, ou alors c'est maintenant, ou alors c'est dans une demi-heure, ça dépend des endroits, mais en tout cas c'est ce matin, ici Touraine, en direct de Saint-Ouen-les-Vignes, une des communes qui perd une classe. Son école élémentaire primaire même en avait 4, elle n'en a plus que 3 cette année. Pauline Aubel, on vous retrouve devant cette école, on n'est pas très loin d'Amboise, et vous êtes avec la directrice, Pauline.
15: Oui, exactement. Je me trouve actuellement dans le bureau de la directrice. Alors là, c'est les derniers préparatifs, hein. Dernier document imprimé. Les classes sont toutes prêtes, les cahiers, les craies, les feuilles d'appel sont toutes prêtes aussi. Très bientôt, les grilles vont ouvrir. On l'a dit, c'est à 8h20. 71 enfants vont rentrer de la petite section au CM2. Pardon. Et donc, je suis avec vous, Laetitia Forest. Vous êtes la directrice de cette école. Bonjour.
16: Bonjour.
15: Vous, ça fait 16 ans que vous êtes institutrice, 5 ans que vous êtes directrice. Comment on se sent justement en cette rentrée scolaire après 16 ans ?
16: Alors, 16 ans en tant qu'enseignante ici, mais auparavant dans d'autres écoles. Chaque rentrée, c'est toujours une excitation parce que on démarre avec une nouvelle classe, plein de projets en tête, et c'est toujours l'effervescence à la rentrée.
15: Toujours sympa, toujours... on est toujours heureux de retrouver les élèves, c'est ça ?
16: Tout à fait.
15: Et alors, donc, on l'a dit, vous l'avez dit, Thomas, tout à l'heure, cette rentrée, il va y avoir donc 3 classes dans votre école. L'année dernière, c'était 4. Comment vous appréhendez, vous, ce changement ? Ça va faire donc évidemment que des classes à double ou triple niveau. Comment vous voyez ça, justement, vous, cette année ?
16: Alors, le principal changement concerne bien sûr la répartition des élèves dans les classes. Les effectifs ont été réorganisés afin de constituer des groupes cohérents. De ce fait, nous avons une classe de maternelle, PSMSJS à 24, une classe de cycle 2, CPCE1, CE2 à 25, et une classe de cycle 3, CM1, CM2 à 23. Nous avons également repensé l'organisation des espaces, des horaires, des différents temps de la journée pour nous adapter à cette nouvelle configuration. Pour l'équipe éducative, il a donc fallu ajuster les rôles, la répartition des responsabilités. Avec 3 classes, chacun doit trouver sa place dans cette nouvelle organisation. Nous avons travaillé collectivement avec les différents partenaires pour anticiper ces changements et faire en sorte que la coordination entre les différents adultes de l'école reste efficace.
15: Donc c'est toute une préparation avec donc des triples niveaux dans cette école, surtout pour les plus petits. Merci beaucoup Laetitia Forez.
14: Et on note que vous commencez mal l'année, Pauline Aubel, déjà dans le bureau de la directrice, sur cette fermeture de classe. C'est un équilibre qui doit être trouvé. Nous sommes extrêmement vigilants au taux d'encadrement. C'est ce que disait ce matin Pierre-Alain Chiffre, le directeur académique des services de l'éducation nationale en Indre-et-Loire. Il était notre invité.
13: À Saint-Ouen-les-Vignes ou ailleurs, ils sont un peu moins de 100 000 élèves à faire leur rentrée en Indre-et-Loire aujourd'hui.
14: Et alors, ils sont impatients, les bouts de chou, de revenir à l'école? Écoutez leur réponse. On leur a posé la question à la sortie du Youpip Mom hier. C'est un parc de jeux gonflables à Chambray.
17: Oui, on est prêts pour la rentrée.
18: C'est quoi que vous attendez le plus ?
17: Retrouver les copains.
19: J'ai pas trop envie. C'est trop bien les vacances. C'est long de moi, mais c'est bien. J'ai hâte de retrouver les copains, mais j'ai pas hâte de travailler.
20: Moi, j'ai plutôt hâte de retourner à l'école.
18: Et pourquoi ?
20: Pour retrouver mes amis et pour apprendre d'autres choses.
18: C'était un peu long les 2 mois de vacances ?
20: Non, ça allait.
18: Et vous, en tant que parent, comment on voit cette rentrée ?
21: On peut en se reposer.
22: Ça va être finalement, oui. Non, c'était bien passé les 2 mois. C'est chouette. Hein. C'est pas suite.
21: Bonne vacances.
22: Ouais, on a
21: finalement,
22: passé un
21: c'est
22: bon
21: trop
22: vacances.
21: Court. Ouais. Il faudrait que ce soit plus long.
14: Voilà, la reprise aujourd'hui. Allez voir sur ici.fr, on vous a mis tout le calendrier scolaire avec les vacances zone par zone et puis évidemment les jours fériés. En tout cas, mauvaise surprise dans une école hier pendant la rentrée des enseignants à Auzouer en Touraine, dans le Castel Renaudet. Une des maîtresses a découvert 3 vitres endommagées, une porte dégradée. Les élèves sont là quand même ce matin. Une plainte a été déposée, dit la mairie qui lance aussi un appel à témoins sur sa page Facebook.
13: Ici Touraine, 8h04, un homme condamné hier pour des violences sur des pompiers.
14: Il avait violemment refermé la porte de chez lui à Azay-le-Rideau, c'était au mois de juin, sur le poignet et sur le pied d'un pompier. Ils avaient été appelés pour un signalement de violence conjugale. L'homme de 55 ans était ivre au moment des faits. Il écope de 6 mois de prison avec sursis. La grève à la centrale nucléaire de Chinon s'est terminée hier soir après 4 jours de mobilisation. Et nouvel appel à manifester le 15 septembre, dans 2 semaines, lancé par la CGT qui affirme qu'un quart des agents étaient grévistes. Mouvement alors que la Cour des comptes demande toujours l'abolition du tarif agent qui leur permet de ne quasiment pas payer l'électricité.
13: Eux, leur rituel de rentrée, c'est ressortir les ballons du placard.
14: Ça fait une semaine que les joueurs du Tour Volleyball sont au travail dans la salle Grenon. L'entraînement a repris. Séance ouverte aux journalistes hier. De quoi discuter avec la recrue de l'été, Erwin Gapet, le double champion olympique, le visage du volley français, nommé capitaine du TVB, Manon Vautier-Chollet.
3: À 35 ans, le réceptionneur attaquant est de retour dans la salle de ses débuts en professionnel.
4: Super heureux d'être ici, hein, là où tout a commencé. J'avais 17 ans, beaucoup d'émotions.
3: La star des Bleus qui, pour la première fois, est capitaine avec la responsabilité d'un collectif renouvelé de moitié cette saison.
4: Ouais, je pense que c'est le bon moment pour moi, la transmission avec les plus jeunes. Moi, ce qui a été important toute ma carrière, c'est de créer une cohésion de groupe infaillible. Je pense que c'est plus les meilleures équipes au volley qui gagnent maintenant, mais c'est les groupes les plus solides.
3: Sur le terrain comme dans les vestiaires, il peut compter sur le central Leandro Nascimento qui démarre sa 7e saison au TVB.
21: Je sais que je suis très important parce qu'il y a beaucoup de joueurs jeunes et c'est une responsabilité énorme de jouer au TVB. On va concentrer pour gagner tous les championnats possibles.
3: Des Tourangeaux revanchards après une saison en demi-teinte, confirme Landry Cavogo.
23: On a une belle équipe, on a des joueurs expérimentés comme Erving et techniquement il nous apporte beaucoup. Cette saison, on a envie de gagner dans tous les championnats, que ce soit à coupe ou championnat et en Ligue des Champions, aller plus loin, gagner cette saison.
3: Une reprise qui débute sans le coach brésilien Rubinho, attendu salle Grenon dans 3 semaines.
14: Il y a encore un petit peu de temps, le premier match de championnat, ce sera contre Nice le 17 octobre. Le premier match, je devrais dire, d'Alterna Volstar. C'est le nouveau nom du championnat, sponsor oblige, il va falloir s'y habituer.
13: On dit plus Ligue derrière ?
14: Ah non, juste Alterna Volstar.
13: Okay. C'est bien de le savoir, comme ça on pourra briller en société.
14: Exactement.
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14: Et oui, parce que nous aussi, on a des sponsors qui sponsorisent notre météo. Qu'est-ce que ça donne, Victoria Jacquet, pour ce jour de rentrée?
1: C'est une météo qui rappelle un petit peu des souvenirs de vacances. Une météo qui va empêcher de bûcher pour ce premier jour. Il y a du soleil qui nous attend sur la Touraine. Pas de vent, pas de pluie. Il fait frais tout de même. Avant midi, vous mettez une veste à vos enfants, à vos petits-enfants. Ce matin, 13 à Ferrières-sur-Beaulieu, 13 à Camp-de-Saint-Martin. À 16h30, quand vous allez les chercher, la veste, il y aura juste la capuche sur la tête. Vous savez, quand on ne met pas les bras comme ça. Alors, n'oubliez pas la veste, hein. Dès le premier jour, faut pas que ça reste dans le couloir. Cet après-midi, ça grimpe donc. 24 à Langeais et à Château-Renaud, 25 à Tours et à Amboise, 25 aussi à Chinon, 26 cet après-midi à Descartes. Vous êtes nombreux, hein, à emmener les enfants ce matin à 8h07. Il y a du monde précisément dans Tours, dans le centre-ville. C'est bien bouché, boulevard Heurteloup. Au niveau des rives du Cher également, toute l'avenue de Grammont, pas mal de monde aussi ce matin. Et puis, ça circule difficilement sur les rues aux alentours de la rue Victor Hugo, de la rue d'Entraigues, la rue Giraudot, évidemment. Sur la rocade, j'allais dire la métropole, pardon. Sur la rocade, ça va ce matin. Pas de grosses difficultés sur la 10 non plus. Je vous rappelle en revanche des travaux de nuit rue de Verdun. Des travaux qui vont avoir lieu jusqu'à vendredi soir de 21h à 6h. Rue de Verdun, on est à Tournord. On n'est pas à Verdun, avenue de Grammont. Hein. Rien à voir avec l'arrêt de tramway de 21h à 6h. Vous ne pouvez pas circuler rue de Verdun.
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13: Je les vois déjà, moi, les gamins, quand ils vont rentrer de l'école. Après, ça va faire comme ma mère disait quand on était petit. Ma tante aussi, elle faisait ça. Elle disait, commencez pas à faire la corrida. Hein.
1: Ah bon?
13: Oui, parce qu'on foutait le bazar, forcément, au lieu de faire les devoirs. Quoi. Donc, on fait
1: nos corridas.
13: Pas la corrida, voilà. Comme il dit Quincy Jones, à 8h08.

0: Allez, c'est fini la corrida. Arrêtez votre tintamarre aussi. Ça, c'est des vieilles expressions. 8h12 ce matin.
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3: Il y a quelqu'un qui a bien appris ça le son. Adiloga, musique, carrément, bonne humeur, évidemment.
0: Bien. Trop trop bien, on est le mercredi 1er septembre, c'est la rentrée, salut à tous et bonne rentrée les enfants. Les réseaux, pour vous, c'est quoi? C'est une addiction? Vous adorez scroller des heures ou vous êtes comme Victoire plutôt à vous dire non, moi pas trop, hein, le moins possible s'il vous plaît. Hein.
3: Vous nous laissez dès maintenant vos messages sur le WhatsApp d'Ici Touraine au 02 47 38 10 20 pour témoigner, c'est le sujet de Clément Cousin à partir de 9h. Parlez-nous justement de vos rapports aux réseaux sociaux, est-ce que c'est pas du tout votre truc? Est-ce que ça vous inquiète aussi peut-être pour vos enfants ou vos petits-enfants? On a quand même une actu téléphone en ce moment, ouais, qui a concerné notamment nos lycées. Est-ce que vous vous disiez c'était bien, c'était pas bien? Comment gérez-vous les choses? On vous attend sur le WhatsApp de la radio.
0: Ouais, et d'ailleurs, ce matin, vous jouez aussi avec nous pour augmenter votre pouvoir d'achat, hein, Victoire.
3: Ouais, vous pouvez gagner 50 euros de carte cadeau à valoir dans plus de 160 enseignes. Belle opération que l'on vous propose tous les matins cette semaine. 50 euros pour acheter les dernières fournitures de la rentrée. Mais pour ça, il faut participer au jeu des mots mystères avec nous à 8h25.
0: Et à suivre, Chagrin d'amour, ils feront ce qui lui plaît. Hein, Chagrin d'amour, bah oui, on connaît. Et Mylène, elle a choisi son camp aussi. C'est mon petit cadeau de rentrée pour vous, ça, Victoire.
3: Merci. Tous les jours, Mylène, s'il vous plaît.
0: Oui, on adore. 8h13.
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0: 8h15, Thomas Coignac.
11: Et Aude Razo dans C'est pas vrai, le rendez-vous anti-arnaque d'Ici Touraine. Vous nous alertez ce matin sur les faux éboueurs qui essaient de nous vendre des bacs à poubelles.
12: Oui, je vois passer pas mal de signalements en cette rentrée de prétendus éboueurs qui toquent à la porte des maisons. Ils se font passer pour des agents de la collectivité qui gère chez vous le ramassage des déchets et les voilà effectivement qui vous proposent d'échanger votre vieux bac à ordures un peu usé contre un tout nouveau flambant neuf, le tout moyennant 10, 20, 70 euros, ça dépend des escrocs, parce que oui, ce sont des escrocs. Notez bien, changer de bac à poubelle, alors il y a quelques exceptions, mais dans l'immense majorité des cas, c'est gratuit. Et ce qui doit vous alerter aussi, c'est la notion de démarchage. Un éboueur, un agent qui se présente là, spontanément chez vous, sans que vous ne soyez au courant de rien, sans que vous n'ayez rien demandé, et qui en plus vous demande de payer, c'est très très suspect.
11: Et Aude, il ne faut pas non plus le laisser entrer chez nous.
12: Non, jamais. Et ça vaut d'ailleurs pour toute personne qui se présente à la porte sans préavis. Elle reste sur le pas de la porte. Il y a 2 ans, un retraité s'est fait piquer 250 euros en liquide qu'il gardait caché dans un tiroir. Un jeune homme était entré chez lui juste avant, sous prétexte justement de le débarrasser de son bac à ordures. Attention, il y a beaucoup, beaucoup d'arnaques autour des poubelles. Vous avez les escrocs qui récupèrent les coordonnées bancaires de ceux qui veulent acquérir un composteur. Il y a ceux qui vous font croire que vous devez payer une amende, là, maintenant, tout de suite, parce que vous n'avez pas de composteur. Ne payez pas. Passez un coup de fil toujours à la collectivité pour vérifier. Prévenez les forces de l'ordre si nécessaire. Et puis, parlez-en aux voisins, c'est important.
11: Et toujours, toujours vérifier. En somme, c'est un peu ce que vous nous dites tous les matins. Aude Razo, on retrouve tous vos conseils sur le site et l'appli Ici Touraine, rubrique C'est pas vrai. un mardi presque estival, c'est un comble pour une rentrée.
0: Ouais, bah, qui... ça va pas donner trop envie à nos petits étudiants de travailler ça aujourd'hui.
11: Ils discuteront un peu plus longtemps après les cours.
0: Ils profiteront
11: ils
0: de la récré.
11: Les vacances.
0: Ça va sonner longtemps et puis il va falloir les rapatrier pour les mettre en, parce qu'avec ce temps, ils n'auront pas envie
11: d'entrer. Les 3e C.
0: Ouais. Vous étiez 3e C?
11: Je sais plus.
0: Moi j'étais C, je crois.
11: C'est vrai?
0: Ouais, il me semble. Hein.
11: Je savais.
0: Pas de pluie, pas de vent en tout cas aujourd'hui. C'est couvert ce matin, mais ensoleillé cet après-midi. Et puis vous nous laissez vos températures comme tous les jours, comme tous les matins. Vos relevés matinaux sur le Facebook d'ici Touraine. Il faisait frais hein, quand même au réveil chez Jean-Jacques ce matin. 12,5 degrés à la Chapelle Blanche Saint-Martin. 13 degrés à Beaumont-la-Ronce chez Rosen ce matin. 13 à Loge, 14 à Monet attendu en matinée. Donc, comme le disait Victoire tout à l'heure, on prend les petites vestounes ce matin parce qu'il va faire frisquer. Et puis cet après-midi, on pourra les laisser de côté parce que 26 pour Chinon, 26 aussi à jouer les tours. Et on découvre d'ailleurs à jouer les tours une belle boutique de collectionneurs. À 8h17, comme chaque matin, des tourangeaux passionnés, engagés, inspirants. On vous présente ces anonymes exceptionnels tous les matins dans Les gens d'ici. Une rencontre par jour, c'est avec vous, Victoire Jacquet.
3: Ouais, c'est un rêve de gosse, avoir une boutique de collection avec autour de soi que des objets qu'on a cherchés, adoptés et qui iront chez d'autres passionnés. Des monnaies rares, des petites voitures anciennes. C'est Anthony qui me reçoit entouré de tous ces objets dans sa boutique.
13: Avant, j'étais employé dans cette boutique, avant de la racheter. Donc ça m'a permis de m'approprier les lieux au fur et à mesure. C'est un espace que j'ai fait à mon envie, donc c'est vraiment un plaisir de venir tous les jours travailler ici.
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13: Alors je suis Anthony Lefrère, j'ai 39 ans et nous sommes ici dans ma boutique, donc boutique loisirs et collections qui est située à La Chaumette, à Jouy-les-Tours. Donc j'ai repris la boutique il y a un an et demi et on y trouve donc de la miniature voiture, du train électrique et ma passion principale de la numismatique, donc des monnaies de collection.
3: Anthony me le dit lui-même avec un petit sourire. Sachez que c'est assez rare, une boutique de numismatique tenue par un jeune.
13: Je suis collectionneur moi-même, donc de monnaies, et je suis un grand passionné de voitures aussi. Ça m'a pris quand ils ont commencé à parler du passage à l'euro. Je me suis dit que ça allait... les monnaies anciennes allaient prendre de la valeur et c'est plus tard que je me suis rendu compte que c'est pas parce que c'est plus vieux que ça vaut plus cher, et la passion est née comme ça, à essayer de connaître l'histoire des monnaies, et une fois qu'on met le doigt dans l'engrenage, on est pris. Je crois que je devais avoir dans les 8 ans.
3: C'est très jeune.
13: En effet, c'est très jeune, oui.
3: Et à 8 ans, ça ressemble à quoi votre collection ?
13: Du vrac. Je faisais sur les brocantes, je regardais dans les stands, j'achetais sans vraiment connaître. Voilà, le tout c'était d'avoir la pièce la plus vieille.
3: C'est pas parce que c'est vieux que ça vaut plus cher. Alors pourquoi ça vaut plus cher?
13: C'est l'état de conservation qui va faire la valeur de la d'une monnaie, sa rareté, donc à combien d'exemplaires ça a été frappé. Il peut y avoir aussi une histoire. Est-ce qu'elles ont été détruites, refondues? Il y a beaucoup de choses qui rentrent en ligne de compte pour la valeur d'une monnaie.
3: Tout ça, c'est une histoire de transmission pour ce passionné, également membre de l'atelier numismatique de Touraine. Un objet l'a marqué.
13: En particulier, c'est un coffret de monnaie que j'ai racheté à un membre de l'association numismatique de Touraine. Un ancien que j'emmenais à l'époque aux réunions, qui est malheureusement décédé depuis. Mais c'est un coffret qui me tient vraiment à cœur, parce que je lui ai racheté à lui, et à travers ça, je poursuis un petit peu sa collection. Il y a toujours un public. En plus, la boutique a aussi une boutique internet, donc je vends à travers le monde. Et il y a toujours du public, que ce soit pour la numismatique, les monnaies, ou la collection de voitures, que ce soit des collectionneurs ou des personnes, par exemple, qui viennent me chercher un colis et qui tombent sur la voiture qu'ils ont eue étant plus jeunes, ou que leurs parents ont eu plus jeunes, et ils tombent sous le charme, et ça déclenche une petite vente coup de cœur. La clientèle a une moyenne d'âge assez élevée quand même, mais il y a du renouveau, que ce soit dans les miniatures ou la numismatique aussi.
3: Anthony va arriver dans sa boutique d'ici quelques minutes, au milieu des pièces et des petites voitures, chaque jour, sa routine.
13: Ça consiste beaucoup à faire de mise en ligne, d'expertise, de chiffrage de ce que j'achète au fur et à mesure, que ce soit la marchandise qu'on m'amène ou que je peux récupérer des lots sur Internet. Quand j'y pense, je travaille en musique, je me mets la radio, un petit peu de musique, ça permet d'avoir un petit peu d'ambiance. Des fois, je peux être plus d'une demi-heure tout seul dans le magasin, ça peut vite devenir ennuyant.
3: Pas forcément solitaire alors, ça veut dire?
13: Non, pas vraiment, j'aime beaucoup le contact avec les clients justement.
15: Il en manque une.
16: Vous êtes sort?
15: Tout à fait sort. ça alors ? Regardez sous le lit.
3: Vous n'imaginez pas un ours qui sort des rayons, qui se demande ce que vous faites là. Bien que ce soit dans un quartier carrément résidentiel de Jouer-les-Tours, sa boutique Loisirs et Collections est un lieu de passage, de rencontre. Rendez-vous chez Anthony au 2 bis rue de la Chaumette. À Jouer-les-Tours.
0: Et vous pouvez nous appeler au 02 47 38 10 20 si vous connaissez quelqu'un de passionné aussi qui pourrait être un gens d'ici ou vous-même. Pourquoi pas 02 47 38 10 20, Victoire Jacquet vous tendra le micro. 8h22, vous vous dites « Ah non, il me manque la classeur, il manque des stylos !» Et puis alors, il veut le nouveau machin, là. Comment ça s'appelle ce nouveau stylo, Thomas là ?
11: Les Legami.
0: Oh là là, mon Dieu, la mode du moment. Et oui, et bon,
11: les petits stylos à tête d'animaux, là.
0: Et là, vous vous dites « Ouais, j'ai pas l'argent pour mettre ça, hein, on a d'autres priorités. » Eh ben nous, on est là pour ça. On vous offre 50 euros de pouvoir d'achat en plus avec une carte cadeau valable dans plus de 160 enseignes. 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C'est très simple, Victoire. Hein,
3: vous allez choisir de jouer avec l'un d'entre nous, Yann, Thomas ou moi. Vous avez une minute chrono pour deviner un mot. On va trouver un lien avec la Touraine. Ça peut être un lieu, une personnalité, un événement. Vous pourrez nous poser toutes les questions que vous voulez et qui vous passent par la tête. Mais bien sûr, ça passe très très vite pour ce chrono d'une minute. Je vous donne déjà un indice. C'est un objet. 02 47 38 10 20 pour jouer avec nous au mot mystère.
0: Un objet donc pour gagner 50 euros de pouvoir d'achat. Et comme le dit Chagrin d'amour, chacun fait ce qui lui plaît avec ses 50 balles.

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0: s'est passé?
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0: 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Chagrin, fait ce qui lui plaît. Chagrin d'amour à 8h27.
1: Moi, c'est quand il dit, je crois que j'ai remis la radio.
0: Ah oui, c'est vrai. Nous aussi, on remet la radio. Et on va accueillir Michel pour jouer avec nous au Mot Mystère ce matin. Michel de Saint-Pierre-des-Corps, bonjour.
2: Bonjour Michel.
3: Bonjour à vous tous.
0: Bien réveillé ?
3: Oui, oui, ça va, très bien.
0: Il va falloir être concentré et prête à poser plein de questions. Victoire vous rappelle les règles du jeu, Michel.
1: Ouais, Michel, pour vos 50 euros de carte cadeau, vous avez une minute chrono pour deviner un mot en lien avec la Tourette, mais de loin, on vous y expliquera. C'est peut-être un lieu, une personnalité, un événement. Sachez qu'aujourd'hui, c'est un objet. Yann est le dernier à avoir joué hier, donc aujourd'hui, il arbitre. Voilà. Vous ne choisissez pas Yann, vous avez le choix entre Thomas ou moi-même. Michel, vous jouez avec qui ?
3: On va rester entre femmes.
1: Merci Michel.
3: Est-ce que vous êtes gentille avec moi ?
1: Oh là là, faut que je sois gentille. Alors,
4: moi j'aurais été très gentille.
1: Ouais. Mais ouais, c'est clair, parce que Thomas, en plus, il aide. Hein.
4: Tant pis.
3: Ah,
1: Michel, vous avez une minute pour me poser toutes les questions que vous voulez. C'est maintenant.
3: Est-ce que c'est un petit objet ?
1: Oui.
3: Un objet de rentrée des classes ?
1: Oui.
3: Un crayon ?
1: Non.
3: Un cartable ?
1: Non.
3: Une trousse ?
1: Non.
3: Un sac à dos ?
1: Non.
3: Une veste ?
1: Non.
3: Des baskets ?
1: Non.
3: Qu'est-ce qu'il y a d'autre ?
1: Votre première question était super.
3: C'était quoi ? J'ai rentré des classes.
0: Vous avez demandé si c'était petit, ouais.
3: C'était petit, un crayon, un petit... Un stylo ?
0: Continuez de fouiller dans la trousse.
4: Ouais, qu'est-ce qu'il y a dans la trousse ?
3: Pardon ?
0: Continuez de fouiller dans la trousse, il reste 24 secondes.
3: Une règle ?
1: Non.
3: Une gomme ?
1: Non.
3: Une règle, une gomme à taille crayon ?
1: Non.
3: Un stylo ?
0: Allez, dans la trousse, on a d'autres choses encore.
1: Il y a un bouchon ? Ça peut... Peut-être...
0: Bah. Allez-y, 5 secondes, tentez quelque chose.
3: Un bouchon, je sais pas.
1: Qu'on vous a posé...
3: Un bouchon.
1: J'ai l'impression qu'on vous a posé...
0: J'ai l'impression, Michel, malheureusement, qu'on vous a posé ce matin, on vous a posé une colle...
3: Ah,
0: vous l'aviez pas celui-là.
3: Ah merde, pardon.
0: Mon Dieu, pardon Michel.
3: Ça
4: fera une heure de colle.
1: Michel, je suis désolée, ça marchera
0: ça
1: pas
0: sera
1: pour
0: pas
1: les
0: pour
1: 50
0: aujourd'hui.
1: Euros de carte
0: mais vous
1: cadeau.
0: Pouvez rejouer avec
3: ça
0: nous.
3: Sera pour la prochaine fois.
0: Voilà, vous rejouez dès que vous le souhaitez. La colle, pourquoi Thomas ?
4: Eh bien, parce que la colle Cléopâtre, fabriquée chez nous en Touraine à Ballon-Miret depuis 1930, elle sent l'amande.
0: Ouais, elle sent l'amande.
3: Bah oui, mais bon, voilà, moi, je savais pas que les enfants aujourd'hui ils avaient un bâton de colle encore dans leur trousse.
0: Eh oui, mais faut pas la sniffer, Michel.
3: Bon, ben voilà. Allez.
0: Bonne semaine.
3: Bonne journée.
0: À bientôt.
1: Merci, ma chère Michel. Au revoir.
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0: Dans l'actu ce matin, Thomas Cronier.
4: Ça y est, on peut le dire, et c'est passé comment cette rentrée, c'était il y a 10 minutes à Saint-Ouen-les-Vignes, près d'Amboise. On sera dans 2 minutes dans cette commune qui perd une de ses classes. On va retrouver notre journaliste Pauline Nobel. 8h31, le tour de l'actualité en France et dans le monde, le 90 secondes. Avec vous, Valentine Letès.
11: La cloche a sonné pour 11 600 000 élèves. C'est la rentrée des classes ce matin, perturbée dans les académies de Nantes et de Toulouse par la cyberattaque de l'éducation nationale de cet été. Une grande nouveauté cette année, l'interdiction du portable au lycée. Premier ministre sous François Mitterrand, figure politique de la droite, Édouard Balladur est mort à 97 ans. Mais on l'entendra encore, c'est sûr, demander le silence à ses partisans.
12: Je vous demande de vous arrêter.
11: La petite phrase date de 1995, lorsqu'il arrive troisième au premier tour de la présidentielle. Un mois maximum d'arrêt maladie, 2 mois de renouvellement tout au plus, sauf exception. Les médecins sont limités à partir d'aujourd'hui dans leurs prescriptions face à l'explosion des arrêts de travail longue durée. Ils ont coûté 12 milliards d'euros à la sécurité sociale l'an passé. La SNCF aura bientôt un nouveau concurrent sur les rails. La compagnie ferroviaire Velvet a obtenu sa licence licence d'exploitation et entend proposer des voyages en train depuis Paris jusqu'à Bordeaux, Nantes, Angers et Rennes d'ici 2 ans. 30 ans après la mort de Tupac, légende du rap américain, un ancien membre d'un gang est reconnu coupable de son meurtre aux États-Unis, tué par des coups de feu tirés depuis une Cadillac blanche à Las Vegas. La police n'a jamais retrouvé ni l'arme du crime ni la voiture. Et puis nous ne verrons plus Lionel Messi porter les couleurs de l'Argentine. Le footballeur aux 8 ballons d'or prend sa retraite internationale mais continuera de jouer avec son club de l'Inter Miami.
4: Il y avait 4 classes l'an dernier qui faisaient leur entrée. Il n'en a plus que 3 ce matin dans l'école de Saint-Ouen-les-Vignes. Nous sommes près d'Amboise et c'est là qu'on vous retrouve. Pauline Aubel, vous êtes avec un parent d'élève, je crois.
2: Oui, exactement. Je suis avec un parent d'élève qui vient de déposer ses 2 enfants. La rentrée est déjà faite, en fait. C'est allé très vite. Les enfants sont tous rentrés dans l'école, les cartables sur le dos. Certains, on le sentait, étaient un peu stressés. Il y en a qui me l'ont dit, qui faisaient des gros câlins, des bisous aux parents, évidemment, avant de partir. Il n'y a pas eu de pleurs ce matin, je crois. Mais voilà, évidemment, c'est un moment forcément un peu particulier, une rentrée scolaire. Je suis donc ici avec Joachim Caldera. Bonjour.
7: Bonjour.
2: On le rappelle, donc cette rentrée est un peu particulière ici puisqu'il n'y a que 3 classes. L'année dernière, il y en avait 4. Vous, comment vous appréhendez justement cette rentrée? Vous étiez très mobilisé justement contre cette fermeture de classe.
7: On a été très mobilisé. Aujourd'hui, c'est un sentiment d'angoisse, d'inquiétude, de crainte par rapport à la différence de niveau par classe que nos élèves vont devoir affronter cette année. On espère qu'ils recevront la meilleure éducation et qu'ils vont pouvoir apprendre correctement par rapport à ces différences de niveau. Et c'est vraiment la peur qu'on a pour cette année.
2: Qu'est-ce qui vous inquiète particulièrement? Vous avez un fils qui rentre par exemple en CE2, qui va être donc dans une classe à 3 niveaux. Qu'est-ce qui est inquiétant en fait en tant que parent d'avoir justement plusieurs niveaux? Parce qu'on pourrait se dire, bon, ça peut quand même bien se passer. Mais...
7: La maîtresse doit gérer 3 niveaux dans une classe. Donc quand on s'occupe d'un niveau, les autres élèves doivent travailler en autonomie. À cet âge-là, c'est pas évident. Malgré qu'ils doivent développer cette autonomie-là. Mais je pense qu'on peut pas les laisser tout seuls à l'abandon et s'occuper tout seuls dans une classe.
2: Face à ça, vous, est-ce que vous avez envisagé une autre solution de les enlever de cette école ou de une autre?
7: On a envisagé cette solution, oui, mais si tout le monde envisage cette solution, c'est la mort de l'école. Donc non, on va faire face. On va aussi surveiller derrière nous le travail qu'ils vont effectuer à l'école. On va gérer les devoirs le soir, voir s'ils ont bien appris. Mais non, nous allons laisser nos enfants dans cette école-là parce que c'est le moteur de notre commune.
2: On le rappelle, l'école de Saint-Ouen-les-Vignes, c'est environ 72 enfants pour une commune d'environ 1000 habitants pour cette rentrée un petit peu particulière.
4: Que vous nous avez fait vivre en direct donc de Saint-Ouen-les-Vignes, Pauline Aubel d'ici Touraine. Et il y a eu quand même ce matin la réponse du directeur académique des services de l'éducation nationale d'Indre-et-Loire qui était notre invité. C'est un équilibre qui doit être trouvé, ces fermetures de classe. Nous sommes extrêmement vigilants au taux d'encadrement, nous répondait Pierre-Alain Chiffre. La météo de ce lundi de rentrée, c'est encore couvert pour accueillir les élèves, Victoire Jacquet.
1: Mardi de rentrée,
4: j'ai tellement l'habitude que ce soit un lundi.
1: Ouais, c'est mardi, le soleil par contre qui va nous rejoindre en Touraine d'ici quelques heures, même si c'est gris encore pour l'instant. C'est une tendance à retrouver toute la semaine, frais le matin, nuageux et de belles éclaircies dans l'après-midi. Les températures aujourd'hui, vous êtes autour de 15 degrés sur le thermomètre à Chenonceau, 15 aussi au Grand Précigny. Cet après-midi, ça grimpe, 24 à la Ville aux Dames et à Rignussé, 25 à Saint-Cyr-sur-Loire et à Bléré, 25 aussi à Chinon et à Tours, 26 c'est la maxi du jour et c'est pour Paulmy. Vous êtes nombreux ce matin dans Tours, notamment la circulation est assez encombrée du côté du boulevard Hortelou, de l'avenue de Gramont, mais aussi rue des Tanneurs, à côté des facultés. Pas mal de monde aussi sur le pont Mirabeau lorsque vous venez de Tours Nord et que vous arrivez dans le centre de Tours. Je vous rappelle aussi ces travaux qui vous embêtent depuis plusieurs semaines, mais qui sont bien contraignants sur l'avenue de la République, la route de Bordeaux, l'avenue du Grand Sud. Vous êtes à côté du CHU, à Chambray-les-Tours. Là aussi, vous êtes ralenti. Bien 5 à 10 minutes, passez par les petites rues. Vous nous direz merci.
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0: Cadeau à 8h37 pour vous, Victoire. C'est Mylène avec Sans Contrefaçon.

0: 8h40, si vous arrivez juste, quel dommage. Et puis c'est la radio, il n'y a pas forcément les images, mais vous avez loupé la chorégraphie de Victoire Jacquet.
1: Ouais, j'avoue, j'ai beaucoup regardé les lives de Mylène Farmer, notamment au Stade de France où elle refait cette chorégraphie. Je la connais par cœur, j'adore.
0: Sans contrefaçon ce matin, 8h41.
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0: Ça, c'est ce qu'on aime. On veut ça tous les matins, nous, hein. S'il vous plaît. 8h41 en ce mardi 1er septembre. Sachez que d'ici une dizaine de minutes, une personnalité, un événement qui fait rayonner la Touraine dans l'air du temps. On va recevoir Claire Andrieux ce matin. Elle est la créatrice de Koa. Koa, qu'est-ce que c'est? C'est des événements multidisciplinaires avec de la danse, de la nourriture. Il y aura aussi du sport. Elle sera notre invitée à 9h pour mettre en avant ce nouveau concept Food Sport Made in Touraine. Et puis, on aura Soprano pour la musique.
4: Parce que la musique de mon DJ, ouais, j'ai besoin de m'oublier.
0: Nous, notre DJ, il s'appelle Greg aujourd'hui. C'est lui qui vous passe la musique. Et 8h40, faudrait penser peut-être à bien manger, Victoire.
1: Eh ben oui, Yann, comme tous les jours, à 9h-20, c'est notre diététicienne Virginie Charot qui est avec nous. Bonjour Virginie.
5: Bonjour à tous.
1: C'est la rentrée.
5: Oui, c'est la rentrée, ça y est. Hein.
1: Comment s'organiser pour dîner vite fait, bien fait le soir, parce qu'on en a bien besoin, on a encore pas mal de choses à faire pour le lendemain. On trouve des idées avec vous.
5: Oui, c'est ça. Et puis, on a quand même un petit peu de boulot encore à la maison. C'est-à-dire qu'on sort du boulot, on récupère éventuellement les enfants, les devoirs, la douche, le bain, les petits soucis, les problèmes, les machins. Et il faut passer à table. Et qui c'est qui cuisine?
1: C'est Bibi.
5: Et ben voilà. Donc qu'est-ce qu'on mange ce soir? Alors ça demande juste un tout petit peu d'organisation en réalité. Alors vous avez entendu la semaine dernière, on vous a parlé de batch cooking, il y a eu différentes émissions là-dessus. C'est vrai que le batch cooking, c'est une bonne idée. Ça veut dire finalement, je cuisine jamais ou rarement le jour même ce que je vais manger tout de suite. Ça, c'est pour le week-end. Mais quand on est en semaine et qu'on est au boulot et qu'on est débordé, on ouvre le frigo, on ouvre les placards et on prend des choses qui sont déjà cuisinées et on fait que de l'assemblage. L'idée, c'est de faire que de l'assemblage. Ça, c'est une première technique. Et sinon, il y a une autre technique que j'aime bien, c'est la cuisine ricochée. Est-ce que vous avez déjà entendu parler de ça?
1: Non, qu'est-ce qu'elle fait? Elle fait des rebonds? Qu'est-ce qui
5: se
1: passe?
5: Ouais, un petit peu. C'est-à-dire que, par exemple, bon, pour ce soir, c'est déjà fait, vous ferez au plus simple. Enfin, vous sortez une boîte de conserve, vous improvisez une omelette. Mais pendant que vous dînerez ce soir, vous pouvez lancer la cuisson de quelque chose, mais qui ne sera pas abouti, mais qui fera un morceau de ce que vous mangerez demain soir. Par exemple, on lance juste un poulet au four.
1: Okay.
5: Ça prend pas beaucoup de temps, hein. Poulet, on le met dans un plat, un peu d'herbe, un peu d'eau, un sel, poivre, paf, on le lance au four. Par contre, c'est une cuisson longue. Ça met au moins une heure. Et on n'a pas le temps de faire ça le soir même pour le soir même. Mais ce sera déjà cuit pour demain soir. Ou par exemple, on lance une casserole de lentilles. Les lentilles, c'est une bonne demi-heure de cuisson. Si on se met à faire des lentilles 2 secondes avant de passer à table, ça va pas. Mais on peut lancer la cuisson ce soir pendant qu'on dîne et qu'on discute de la rentrée. Il y a les lentilles qui cuisent et elles seront réutilisées. Par exemple, demain soir. Donc, c'est la cuisine un peu ricochée. C'est, on anticipe, on prend un coup d'avance. Et puis, autre chose, il y a beaucoup de parents, enfin, j'en entends souvent parler, qui se prennent un petit peu la tête en se disant « Mais qu'est-ce qu'ils ont mangé à la cantine le midi ?» Donc, en fonction, qu'est-ce que je fais ce soir ? Stop, on oublie ça. On fait beaucoup plus simple. Chaque soir, on cuisine à manger en fonction de ce qu'on veut et on sait que c'est pour la nuit qui vient. C'est-à-dire, on va pas faire en fonction de ce qui s'est passé avant. On fait maintenant, tout de suite et maintenant, pour ce qui va venir ensuite. Et donc, avoir une petite structure repas dans la tête, et c'est un peu là-dessus que je voudrais conclure, ça peut vous aider. Donc, de vous dire, coûte que coûte, tous les soirs, je propose des légumes, crus ou cuits, une petite source de protéines, végétales si on est végétarien, ou viande, poisson, œufs,

0: vous, Virginie Charot. Merci beaucoup et on vous dit à demain.
1: À demain.
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0: Tous les jours, des témoignages, c'est avec Clément Cousin à partir de 9h et ces témoignages, c'est les vôtres. Ouais. Bonjour Clément.
9: Bonjour Victoire, bonjour Yann.
0: On s'intéresse aux réseaux sociaux aujourd'hui.
9: Ouais, aux réseaux sociaux, suite aux nombreuses actus liées au numérique et notamment la loi visant l'interdiction des réseaux sociaux pour les moins de 15 ans, censurée cet été par le Conseil constitutionnel et dernièrement, l'interdiction du téléphone portable au lycée. Nous avons décidé de parler de réseaux sociaux avec vous pour cette journée de rentrée. Les réseaux, qui éduquer, les parents, les enfants, vous nous parlez de votre rapport aux réseaux sociaux, êtes-vous addict, vous avez du mal à vous en passer, à vous scroller sans arrêt ou au contraire c'est pas du tout votre truc. Et concernant vos enfants et petits-enfants, comment gérez-vous les choses? Est-ce que vous avez fixé des règles avec eux? Bah, venez nous le dire dès maintenant, 02 47 38 10 20 au téléphone et sur WhatsApp, hein, c'est le même numéro. Mon invité tout à l'heure, Benoît Fiou, il est coordinateur de la Maison des droits de l'enfance en Touraine et on a été justement vous poser la question, votre rapport aux réseaux sociaux. Clément Charbonneau,
10: vous êtes un peu sur les réseaux sociaux?
11: Oui, il n'y a plus que ça, la télé c'est de la merde, alors je regarde les réseaux sociaux, c'est tout.
10: Vous scrollez un peu?
12: Je suis une mamie peut-être jeune, un peu sur Facebook et encore de moins en moins je trouve.
10: Vous êtes mis sur Instagram?
12: Bah, avec les petits-enfants, il faut bien regarder quand même. Je m'adapte avec eux, mais pas trop, parce que sinon on devient accro.
9: Et justement, il y a ceux qui sont accros, ceux qui posent des questions aussi ce matin. Et en cette journée de rentrée, je suis très heureux d'avoir une question d'Élise, qui a 13 ans et qui a une question pour mon invité qui sera avec nous tout à l'heure à 9h.
13: Bonjour, je m'appelle Élise, j'ai 13 ans et j'aimerais savoir quels sont les avantages et les dangers des réseaux sociaux pour les jeunes de notre âge.
9: Donc Élise, je ne vais pas vous répondre maintenant, hein, on prendra le temps tout à l'heure avec mon invité justement qui sera là pour répondre à Élise à partir de 9h. Et cette question que vous posiez tout à l'heure, Victoire, donc combien de temps on passe sur les réseaux sociaux? Combien d'heures vous passez, vous, sur les réseaux sociaux? Allez voir dans vos paramètres, venez nous le dire, ça c'est vrai que le nombre d'heures peut être assez catastrophique. Ça peut très vite nous faire
14: peur, Victoire. Avouez quand vous êtes aux toilettes, hein. Moi j'y suis, hein, j'avoue. 02, pas aux toilettes, hein, mais quand j'y suis,
0: non,
14: je... 02 47 38 10 20, c'est le mieux à faire, hein. Vous nous appelez, vous laissez un message vocal ou un message texte sur le WhatsApp. À tout à l'heure,
9: c'est ça. Merci à vous et à tout à l'heure.
14: Soprano.

0: Soprano ce matin à 8h51. L'air du temps tous les jours, des personnes, des entreprises, des initiatives qui impactent la Touraine et qui sont dans l'air du temps. C'est à 8h50. Aujourd'hui, j'ai le plaisir de recevoir Claire Andrieux. Bonjour Claire.
1: Bonjour.
0: Votre voix, on la connaît sur l'antenne. Maintenant, vous êtes venue plusieurs fois nous parler de nourriture. Vous êtes oui. venue aussi nous parler avec Alain Joly. Vous, de temps en temps, vous venez
1: chroniquer un petit peu.
0: Vous venez porter votre voix. Et aujourd'hui, vous êtes là, pas par hasard. Vous êtes venue aussi avec votre frère. Bonjour.
2: Bonjour.
0: Vous êtes venus tous les deux aujourd'hui pour nous présenter Koa.
1: KOWA.
0: Des événements multidisciplines. Exactement. Qui vont avoir lieu bientôt.
1: Exactement.
0: Et qui seront made in Touraine, puisque c'est vous qui mettez ça en place. Oui. Qu'est-ce qu'on va retrouver comme discipline? C'est quoi en fait KOWA exactement?
1: KOWA, c'est une marque d'événementiel qui va vraiment allier trois univers que sont le sport, la musique et l'alimentation, la food. Vraiment pour créer en fait des festivals où on va célébrer l'art de bien vivre. Donc on va pouvoir en fait faire du sport toute la journée avec des pratiques douces, yoga, pilates, aussi des bains sonores, des respirations, vont travailler vraiment le corps dans son ensemble, aussi avec des pratiques parfois un peu plus intensives.
0: Et on oui, il n'y a pas que du côté bien-être, il y aura aussi du côté défouloir.
1: C'est ça, le but c'est de mettre le corps en mouvement, vraiment de vivre, bien vivre. On peut aussi du coup manger pendant cet événement, ce qu'on appelle healthy food, de la nourriture assez saine mais très gourmande. Ouais. L'idée c'est vraiment de ne pas faire de choix entre les compromis, on n'a pas à choisir, on vient vivre de l'ensemble. Et après on a la musique qui vient ponctuer en fait toutes ces journées, mais le soir ça peut aussi partir un petit peu en fête, la boum en ambiance festival, mais toujours en alliant en fait de la jolie musique un peu electronic house associée avec des instruments de musique pour donner plus de profondeur et de relief aux événements. Vraiment l'idée c'est de créer une expérience très immersive où on vient vivre encore une fois la vie.
0: Et comment s'est né ce projet? Qu'est-ce qui vous a donné envie? Pourquoi vous avez créé KOWA?
1: On est parti à Bali l'année dernière, un peu en voyage pour se retrouver avec soi-même, répondre à des certaines questions. Et on a découvert que tout ça existait déjà, en fait, et qu'on pouvait se rassembler autour d'événements, qu'on soit végétarien, non-végétarien.
0: C'est quelque chose qui se pratique beaucoup en Indonésie?
1: Oui. Ouais. Voilà, en fait, on vient juste profiter d'un moment pour soi, se retrouver aussi être avec des personnes qui nous correspondent, qui nous ressemblent, et on est juste là pour profiter de la vie en alliant plaisir et santé au quotidien.
0: Et quand vous avez regardé un petit peu la carte en France, il n'y avait pas grand-chose dans ce registre.
1: Il n'y avait pas grand-chose. Et en plus, on avait vraiment aussi envie de mettre en avant le patrimoine. Donc, il y a beaucoup de lieux qui sont magnifiques en France. Et on travaillera toujours, nous, dans des lieux qui sont chargés d'histoire pour justement vivre des expériences encore plus immersives où on vient, on ressent l'énergie du lieu et ça fait aussi partie de l'univers.
0: Ça s'adresse à qui?
1: Ça s'adresse à toutes les personnes qui ont envie de prendre soin d'elles, donc il n'y a pas vraiment de limite d'âge.
0: Ouais. On peut 7 à 77 ans.
1: Exactement. On a envie de prendre soin de soi, on a la capacité de pouvoir bouger, et même juste de venir manger ou d'être curieux aussi de voir des choses, parce qu'il y a beaucoup d'animations aussi dans les festivals de KOWA, donc on a hâte.
0: J'ai une petite question aussi un petit peu particulière. C'est vrai que quand on parle de bien-être, de faire attention à soi, des disciplines comme toutes celles que vous avez évoquées, ou même de manger mieux, on pense argent, on se dit que ça peut coûter cher tout ça. Au niveau du festival, vous avez déjà projeté un peu des idées.
1: Exactement,
0: sans nous donner de tarifs, mais ce sera accessible,
1: c'est le but. Accessible. On assure un positionnement quand même haut de gamme, mais qu'on veut accessible justement pour donner la possibilité à tout le monde de pouvoir vivre cette expérience. Comme c'est des lieux qui sont historiques, qui coûtent un certain prix,
0: oui.
1: On a obligé aussi de le répercuter dans les tarifs. Mais ça reste très accessible et on propose aussi des packaging à la journée ou pour des deux jours ou trois jours quand c'est des festivals sur plus long terme.
0: Donc dans l'idée, voilà, il y a cette idée aussi de profiter d'un lieu hors du commun, d'un écrin.
1: Exactement,
0: aussi
1: exactement, et de profiter de cet écrin sur quelques jours en ayant des pratiques de sport et de musique et de food incroyables.
0: Quand aura lieu le premier?
1: Le 10 et 11 octobre.
0: 10 et 11 octobre, et ce sera où?
1: Au château d'Artigny.
0: Et on balance, hein. C'est un scoop.
1: C'est
0: un scoop, ça
2: c'est pas encore officiel en plus.
0: Donc vous suivez KOWA sur les réseaux, KOWA, et toutes les infos vont arriver. Merci en tout cas d'être venu nous parler de ce beau projet. Puis on va suivre tout ça de très près. Merci Claire.
1: Merci.
2: Merci beaucoup.
3: Sur la route ce matin, c'est pas facile, hein. Vous êtes nombreux, quartier des Rives du Cher, à Tours, rond-point Saint-Sauveur. Ça bouchonne, 5 à 6 minutes de temps de trajet supplémentaire dans tous les sens. Si vous allez vers Tours Sud ou vers le centre-ville de Tours. Je vous rappelle qu'on a beaucoup de monde aussi à Chambray, avenue de la République, avec ces travaux qui vous embêtent depuis plusieurs semaines. Avenue de Bordeaux dans les deux sens. Lorsque vous allez encore plus vers le sud, vers Mont, ou que vous allez vers Tours, vous êtes bien ralenti. 5 à 10 minutes de temps de trajet en plus. Bon courage.
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0: C'est la rentrée. Notre docteur Kierzek, qui tous les jours vient juste avant l'info de 9h, nous donne aujourd'hui ce bon plan aussi. Faut faire un petit bilan santé, docteur.
2: Bonjour à toutes et à tous. Les cartables sont prêts, les réveils sont réglés et on reprend le rythme. La rentrée, bah, c'est le moment idéal aussi pour mettre son suivi médical à jour, même quand on se sent en pleine forme. Ça s'appelle de la prévention. C'est une sorte de check-up annuel. Un peu comme on fait la vidange de sa voiture avant les grands départs. Alors, premier réflexe, c'est de prendre rendez-vous chez son médecin traitant. Et oui, il connaît vos antécédents, votre mode de vie, va pouvoir vous orienter. Un bilan général de prévention tous les 1 à 2 ans, ou plus souvent si vous avez des facteurs de risque, hein, si vous fumez, si vous êtes en surpoids, si vous avez de l'hypertension artérielle ou encore du diabète. Lors de cette consultation, votre médecin va prendre toutes ces mesures, hein, le poids, la taille, la tension artérielle, vérifier vos vaccins. Le fameux DT polio, hein, diphtérie, tétanos, poliomyélite. Et pour certains, c'est le HPV, le zona. Et il va faire le point aussi sur les dépistages, cancer du sein, cancer du col de l'utérus, colorectal, ou encore vous faire un bilan cutané en fonction de votre âge et de votre sexe. Et il pourra, le cas échéant, vous proposer des examens complémentaires.
0: Il faut aller voir des spécialistes.
2: Alors, le suivi ne s'arrête pas au cabinet du médecin traitant, c'est lui qui est un peu le coordonnateur, c'est un peu le chef d'orchestre. Il va prescrire des examens complémentaires chez le radiologue, chez le cardiologue par exemple. Mais il y a quand même deux rendez-vous que l'on oublie un peu trop souvent. C'est un, le dentiste, avec un détartrage et un contrôle des dents et des gencives. C'est recommandé tous les 6 à 12 mois, même en l'absence de douleur. C'est vraiment essentiel pour prévenir les caries et les maladies des gencives. Surtout si, quand vous brossez, vous avez un petit saignement, ça c'est déjà un signe de parodontopathie, la maladie des gencives. Et ça peut avoir des répercussions sur votre santé en général. Et puis le deuxième rendez-vous qu'on oublie, c'est l'ophtalmo. Et un contrôle de vue tous les 1 à 2 ans, c'est conseillé, surtout si vous portez des lunettes, si vous avez une forte myopie ou si vous êtes diabétique. Là, c'est vraiment l'ophtalmologiste. Et si vous n'avez pas de problème de santé particulier, vous pouvez aller voir un opticien et ils font des contrôles de vue. Là aussi, ça va être intéressant. Et puis encore une fois, tout ça, c'est à la carte. Il n'y a pas de bilan standard. C'est un check-up de prévention. Votre médecin traitant et le chef d'orchestre, il va aussi vous poser des questions sur votre sommeil, sur votre alimentation ou sur votre stress. Et puis, c'est le moment pour vous de lui en parler aussi. Et d'ici là, portez-vous bien.
3: Merci docteur, vos infos dans une minute.
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3: Les jeunes de 11 à 14 ans passeraient 2 heures sur les réseaux sociaux par jour. Et vous à la maison, si vous avez 70, 80, 50, 60, combien de temps passez-vous sur les réseaux sociaux? Beaucoup ou pas du tout? On en parle avec Clément Cousin ce matin.
7: Bien sûr, oui Victoire, on va en parler des réseaux sociaux. Il y a eu beaucoup d'actu cet été lié au numérique et notamment cette loi qui visait l'interdiction des réseaux pour les moins de 15 ans, censurée par le Conseil constitutionnel. Et dernièrement, l'interdiction du téléphone portable au lycée. Forcément, on parle de réseaux sociaux ce matin pour cette rentrée. Les réseaux qui éduquer les parents ou les enfants. Parlez-nous de votre rapport aux réseaux sociaux et concernant justement vos enfants et petits-enfants. Comment gérez-vous les choses? Est-ce que vous fixez des règles dans votre quotidien? Venez en parler avec nous. Et Benoît Fiot, mon invité, il est coordonnateur responsable de projets sociaux dans la maison des droits de l'enfance de Touraine. 02 47 38 10 20. Téléphone et WhatsApp, c'est le même numéro. Vos vocaux, vos écrits, on partage tout ensemble entre 9h et 10h. Merci à vous, Victoire et Yann Meraki.
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7: Très bon début de journée, il est 9h. Thomas Coignac pour l'info, bonjour.
8: Bonjour Clément, et ça y est, vos enfants sont installés, ils écoutent religieusement, on l'espère, la première leçon de l'année. Cette rentrée scolaire, on l'a vécue ce matin avec les quelques 70 enfants de l'école de Saint-Ouen-les-Vignes, à côté d'Amboise. C'est une école rurale qui perd une classe pour cette rentrée. Alors David Mal, qu'est-ce qu'ils disaient ce matin, les enfants de Saint-Ouen, à 8h20 à l'heure de la sonnerie?
9: Eh bien Thomas, il y a ceux pour qui c'était un petit peu dur, comme Charlie en CE2.
10: Ça va. Moyen.
11: Ouais, moyen.
9: Alors, on l'a dit, Saint-Ouen-les-Vignes aura des classes à plusieurs niveaux. Voilà ce qu'il a compris de cette nouvelle situation, le petit Charlie.
11: Avant, j'étais parce que j'ai une classe éliminée. Et je vais dans la classe parce que on a choisi d'avoir... parce qu'il y avait trop de classes. Alors, on en a enlevé une. Et la maîtresse qui était dans cette classe, elle revient dans 2 ans.
9: Bon alors, la rentrée des classes, c'est bien ce matin. Et quand on demande à Alexia en CM2 ce qu'elle préfère à l'école, instant de réflexion.
12: La cantine et les récrés.
9: Eh oui, les grands classiques. Et puis il y a ceux qui vivent le grand jour plutôt sereinement. C'est le cas d'Arthur, 8 ans.
13: Il est déjà là.
14: Un petit peu, parce que ça va faire un changement.
15: C'est quoi le changement
14: qu'il y a? Il n'y a plus la même maîtresse, il n'y a plus les mêmes bureaux. Puis il y aura d'autres grands.
9: Allez, ça y est, c'est fait, la rentrée c'est parti. Voilà pour les premières sensations des enfants de l'école de Saint-Ouen-les-Vignes. On pense bien sûr aux enfants, puis très fort aux parents qui ont le cœur encore plus serré que les petits.
8: Charlie, Alexia, Arthur à Saint-Ouen-les-Vignes et 99 340 élèves qui font leur entrée en Indre-et-Loire ce matin. On passe sous la barre des 100 000, c'est historique avec cette démographie qui baisse.
7: Parmi les nouveautés de cette rentrée, l'interdiction du téléphone au lycée.
8: Interdiction théorique, c'est ce que nous disait ce matin notre invité Pierre-Alain Chiffre, le directeur académique des services de l'éducation nationale d'Indre-et-Loire, malgré son inscription dans la loi par le gouvernement.
16: Ce qu'il faut voir, c'est qu'on est sur une mesure qu'il va falloir accompagner. C'est-à-dire qu'il va falloir qu'il y ait un vrai travail de fond qui soit fait, et les chefs d'établissement vont bien sûr le faire, hein, dans chaque établissement, pour qu'il y ait une réflexion en lien avec, bien sûr, les élèves, en lien avec les familles, parce que l'idée aussi, c'est de faire comprendre quel est l'objet, finalement, de cette mesure.
8: Donc ça veut dire que personne n'aura une heure de colle là parce qu'il sort son portable.
16: Alors, je pense qu'on n'en sera pas tout à fait à cela, voyez, pour l'instant.
8: Le portable. Donc c'est un peu de la communication de la part du gouvernement
16: non,
8: jour de la rentrée portable interdit.
16: Alors voilà, l'idée c'est que les élèves n'utilisent pas leur portable.
8: L'idée.
16: Elle est là, elle est posée. Il y a un véritable enjeu. Maintenant, au sein des établissements, tous nos chefs d'établissement vont travailler pour que la mesure véritablement se mette en place parfaitement et surtout qu'elle soit comprise, acceptée, parce que l'enjeu est surtout éducatif.
8: Le téléphone et les réseaux sociaux, on en parle dans deux minutes avec vous Clément Cousin.
16: C'est
8: votre
16: ça.
8: Rapport aux réseaux sociaux, dites-nous si vous aimez, si vous détestez, si vous pratiquez et comment vous gérez ceux de votre enfant. Vos astuces en messages vocaux ou en appel WhatsApp au 02 47 38 10 20. Et une école avait été dégradée juste avant la rentrée, des vitres brisées et une porte abîmée à Auzouer en Touraine, dans le Castel Renaudet. Ça s'est passé dans le week-end, ça a été découvert hier pendant la rentrée des enseignants. Nous ne devons pas laisser ces actes de vandalisme sans suite, écrit la mairie sur sa page Facebook. Elle a porté plainte.
7: Les grévistes de la centrale nucléaire de Chinon vont se remobiliser.
8: La grève s'est terminée hier à 21h. Elle a duré 4 jours et concerné entre 20 et 25% des agents, selon la CGT, qui appelle donc déjà à la poursuivre dans deux semaines, le 15 septembre. Objectif, dénoncer le rapport de la Cour des comptes qui préconise de supprimer le tarif agent qui permet aux salariés d'EDF de ne quasiment pas payer l'électricité.
7: Ici, Touraine, 9h04, on ne verra plus Lionel Messi sous le maillot bleu et blanc de l'Argentine.
8: À 39 ans, la légende du football a annoncé hier sa retraite internationale après avoir marqué 125 buts en 207 sélections après une victoire en Coupe du Monde contre la France, on s'en rappelle, en 2022. Et deux défaites en finale, dont celle contre l'Espagne cet été. Bref, une légende saluée par l'ancien joueur du Tour FC, l'Argentin Omar Da Fonseca, qui jouait dans les années 80 à la Vallée du Cher.
17: Le football nous autorise un peu les excès émotionnels, et c'est vrai que on dit en Argentine que l'irrationnel, c'est la logique. Et lui, il a représenté quelque chose à laquelle il a uni le pays. Vous savez, le football en Argentine représente quelque chose qu'on ne peut pas le mesurer. Donc oui, on est triste parce qu'au fur et à mesure, même si le temps est inévitable, en plus, on disait de lui que lui, il avait dribblé tellement de joueurs qu'on croyait qu'il pourrait dribbler le temps. Et c'est pas le cas.
8: Omar Da Fonseca au micro de France Info ce matin. Et puis Erwin Gapet, nommé capitaine du Tour Volleyball. C'est le bon moment pour moi de faire la transmission avec les plus jeunes, nous dit-il ce matin sur Ici Touraine. À 35 ans, il est de retour cette saison au TVB, 15 ans après l'avoir quitté. Il y a eu 2 titres de champion olympique entre-temps.
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8: Quelques nuages ce matin, mais ça devrait se dégager quand même.
7: Ouais, ça va bien là quand même pour cette journée de mardi. Les éclaircies déjà belles le matin se font de plus en plus larges et l'après-midi est très ensoleillé. Les températures qui vont de 23 à 24 degrés, 23 dans le nord Touraine, à Neuilly-Pont-Pierre et à Château-la-Vallière, jusqu'à 24 degrés à Tours, 24 aussi dans le sud Touraine, à Descartes ou encore à Preuilly-sur-Claise. Belle journée avec nous et à tout à l'heure 10h, Thomas Coyne.
8: À tout à l'heure.
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7: Selon les chiffres de Médiamétrie, donc en 2026, les adolescents âgés de 11 à 14 ans passent presque 2 heures par jour sur les réseaux sociaux. et les messageries instantanées. Ce matin, on parle justement des réseaux sociaux à vos côtés. Dans Ici, c'est vous au 02 47 38 10 20. Comment vous gérez les réseaux sociaux et ceux de vos enfants aussi? On en discute donc sur ce numéro, le 02 47 38 10 20, téléphone et WhatsApp, avec mon invité ce matin, Benoît Fuot, coordonnateur responsable de projets sociaux dans la Maison des droits de l'enfant en Touraine. Bonjour Benoît.
12: Bonjour.
7: Ces chiffres astronomiques donc concernant le temps passé pour les adolescents sur les réseaux sociaux chaque jour, comment on en est arrivé là selon vous?
12: Comment on en est arrivé là? Bah, je pense que c'est encore une fois notre discours, hein, en tout cas avec les professionnels avec qui on travaille, ça, on essaye de pas simplifier des choses qui sont extrêmement complexes. Pourquoi on en est arrivé là? C'est certainement tout un tas de facteurs qui font qu'on en arrive là. Il y a certainement la manière dont sont faits les réseaux sociaux, pourquoi ils sont faits, par qui ils sont faits, comment ils sont faits, c'est indéniable. Ça répond aussi certainement à des périodes, je pense en tout cas, de grande angoisse généralisée. Enfin, faut être honnête, quand on...
7: Des enfants comme des parents d'ailleurs.
12: Oui, bien sûr. Ah ouais, c'est assez terrifiant le monde dans lequel on vit, je trouve, actuellement. Et en plus, on y a accès, puisqu'on a accès à beaucoup d'informations. Donc, souvent, ce qu'on dit, c'est que les réseaux sociaux, c'est un peu ce que les Grecs, alors je ne vais pas faire mon scientifique, je ne le suis pas du tout, mais appelé le pharmacon, c'est-à-dire c'est à la fois le poison et c'est à la fois le remède. Donc le poison, parce que ça vient nous instiller aussi beaucoup de soucis, mais pour beaucoup de jeunes et aussi beaucoup d'adultes, c'est un refuge.
7: C'est un remède aussi. Ouais. Avant de continuer l'émission, présentez-nous la Maison des droits de l'enfance de Touraine et votre rôle, Benoît.
12: Alors, la Maison des droits de l'enfant de Touraine, c'est un établissement de la Croix-Rouge française qui existe depuis 20 ans et qui est, un peu plus de 20 ans maintenant, qu'est-ce que je dis, oui, 26, et qui est donc géré par la Croix-Rouge française et qui propose depuis sa création défense et promotion des droits de l'enfant. Donc, on a des actions de prévention, notamment autour de la question des écrans, beaucoup, des réseaux sociaux, mais aussi beaucoup de la justice des mineurs. On organise des reconstitutions d'audience, etc., etc. On apporte aide et soutien à toute demande qui concerne un enfant. Et puis, le petit détail, qui n'est pas un détail, on partage avec l'Espace Santé Jeune, qui est une autre structure tourangelle, un numéro d'appel gratuit pour les parents. Donc, lundi, mardi, mercredi, jeudi matin, et le soir aussi, vous tombez sur un professionnel si vous appelez au 0805 385 857, ce qui est un appel gratuit.
7: On parle donc des réseaux et l'éducation face aux réseaux, parce que vous étiez éducateur spécialisé à la base quand même, hein, Benoît Fuot, donc c'est ce qui nous intéresse. Les réseaux, qui éduquer, les parents ou les enfants? Grande question ce matin au 02 47 38 10 20.
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7: Ah oui, on a des enfants ce matin pour parler avec nous pour cette journée de rentrée. Et la musique de Joe Dassin pour démarrer Ici c'est vous. Il était une fois nous deux.

0: Vous écoutez votre radio locale ici Touraine et la musique de Joe Dassin. Il était une fois nous deux.
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0: C'est une thématique dans l'actualité pour cette journée de rentrée de 1er septembre. On en a beaucoup parlé pendant l'été des réseaux sociaux, des nombreuses interdictions liées aux réseaux sociaux, notamment au lycée. Pareil, interdiction censurée par le Conseil constitutionnel pour les réseaux sociaux pour les moins de 15 ans. Et vous, dans tout ça, comment vous faites avec vos ados, avec vos jeunes, avec vos enfants, vos petits-enfants? Est-ce que vous fixez des règles? Et vous-même, est-ce que vous êtes un peu addict aux réseaux sociaux? Est-ce que vous ne pouvez pas vous en passer, ou au contraire, les réseaux sociaux, c'est pas votre truc? Venez nous dire justement pourquoi. On vous écoute tous les jours au 02 47 38 10 20, téléphone et WhatsApp. D'ailleurs, c'est le même numéro. Benoît Fiot, donc de la Maison des droits de l'enfance en Touraine, est là pour vous répondre, témoignages et questions. Et justement, Benoît, on a une question d'Élise sur le WhatsApp que l'on découvre.
2: Bonjour, je m'appelle Élise, j'ai 13 ans et j'aimerais savoir quels sont les avantages et les dangers des réseaux sociaux pour les jeunes de notre âge.
0: Alors, déjà, il y a l'âge qui interpelle. 13 ans, c'est pas trop jeune pour être sur les réseaux sociaux à 13 ans, Élise, Benoît?
3: Alors, pareil, la difficulté qu'on a à fixer des âges limites, c'est toujours un peu artificiel. C'est pour ça que nous, on a tendance à dire aux parents ou aux éducateurs en général, au sens large, que c'est à travailler en fonction de la maturité de l'enfant, en fait, que chaque situation est singulière. Oui, il faut certainement des bornes légales pour dire en gros là depuis quelques années c'est 13 ans parce que des juges américains ont décidé que ce serait 13 ans en gros hein. Donc tous les réseaux sociaux se sont appliqués ça.
0: Mais 13 ans, c'est-à-dire c'est fixé, on ne
3: à
0: peut
3: partir
0: pas
3: de 13 ans,
0: avant ouais. 13 ans.
3: Alors on peut pas logiquement, mais c'est tellement facile de changer sa date de naissance que c'est une fausse, c'est un peu pour se donner bonne conscience. C'est-à-dire qu'on dit que logiquement un enfant ne peut pas avant 13 ans et que s'il y est avant 13 ans, en gros, c'est sa responsabilité à lui ou à ses parents. Mais les réseaux sociaux se dégagent de leur responsabilité en disant non, nous, en dessous de 13 ans, c'est pas possible. Donc la barrière de 13 ans, oui, pourquoi pas. D'ailleurs, quand on demande à des enfants, parce que nous on intervient beaucoup dans les collèges et les écoles, quand on leur dit à votre avis pourquoi c'est 13 ans, la plupart des enfants nous répondent parce qu'avant 13 ans on est trop jeune et à 13 ans on commence à comprendre des choses, donc on n'est pas mature à 13 ans. Alors qu'ils sont pour une grande majorité déjà sur les réseaux sociaux bien avant l'âge de 13 ans. Donc il y a une hypocrisie par rapport à ça aussi. Alors nous, c'est pour ça qu'on préfère travailler la question de la maturité. Chaque situation, chaque enfant, où on en est où. Ce qui nécessite évidemment...
0: Maturité, pourquoi alors?
3: Pour
0: pouvoir prendre du recul face au contenu.
3: Prendre du recul par rapport au contenu, savoir se protéger. Parce qu'il y a effectivement des choses qui peuvent être dangereuses sur les réseaux sociaux. Et puis être aussi en capacité de trouver un environnement chez les adultes qui permet de dire, j'ai eu un problème, je peux en parler à un adulte.
0: Bon, ce que je vous propose, Benoît Fiot, c'est de garder en tête la question d'Élise, les avantages, parce qu'il peut y en avoir quand même, et vraiment les dangers et inconvénients des réseaux sociaux. On va vous répondre, Élise, donc 13 ans, qui nous a envoyé son message ce matin. Faites comme elle, posez vos questions et vos témoignages sur les réseaux sociaux. Qu'est-ce que vous pensez d'ailleurs, en parlant de l'actualité, vous qui nous écoutez, de ces lois, l'interdiction au lycée, cette loi qui a été censurée d'ailleurs pour l'interdiction des réseaux sociaux en France pour les moins de 15 ans, qu'en pensez-vous? Que feriez-vous donc si vous-même vous étiez au gouvernement? Allez-y, on veut bien vos témoignages, vos réponses. 02 47 38 10 20, c'est maintenant que l'on vous écoute chaque jour entre 9h et 10h, c'est l'émission interactive de votre radio locale. Céline Dion, on en parle beaucoup, elle est en concert très bientôt chez nous en France. Bonjour, pardon, merci, c'est sa nouveauté.
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0: l'événement musical de la rentrée, Céline Dion en concert à Paris à partir du 12 septembre. On fera une émission spéciale la semaine prochaine entre 9h et 10h, une spéciale Céline Dion pour vous qui aimez Céline. Quelles sont vos chansons préférées de Céline? Ça sera mardi prochain entre 9h et 10h.
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0: Il faudrait que ça soit tous les jours comme ça, pour se faire réveiller la petite voix comme ça. C'est trop mignon. On parle de réseaux sociaux ce matin avec vous. Quel est votre rapport aux réseaux sociaux suite aux nombreuses actualités que l'on a entendues durant l'été avec les réseaux sociaux, votre rapport aux réseaux et avec vos enfants? Si vous avez des petits-enfants aussi, vous avez la parole. Comment vous gérez ça quand ils sont à la maison, quand ils sont chez vous? Est-ce que vous leur interdisez le portable? Est-ce que vous fixez des règles? On vous écoute ce matin comme tous les jours. C'est hyper important, hein. C'est l'émission interactive, c'est la seule émission de la journée où vous avez vraiment toute la place. C'est la vôtre. Le 02 47 38 10 20, téléphone et WhatsApp. Et mon invité Benoît Fiot, donc de la maison des droits de l'enfance en Touraine, je vous propose que l'on fasse notre première rencontre, Benoît, avec Martine à Saint-Cyr-sur-Loire. Bonjour Martine.
14: Oui, bonjour Clément, bonjour à tous.
0: Qu'est-ce qui vous a interpellé dans les propos de mon invité, dans ce que j'ai pu dire également ce matin?
14: Alors, je voulais réagir simplement sur le fait que, en fait, il faut que tout le monde joue le jeu. Je veux dire, les élèves, mais aussi les enseignants, le personnel éducatif, hein, que ce soit à la pause méridienne, que ce soit pendant le temps scolaire, en présence des enfants. Je dirais qu'il faut jouer le jeu dans le sens où on prend pas son téléphone, on a une petite pause, une interrogation, les élèves travaillent et l'enseignant par exemple a son téléphone en main. Et ça, ça s'est déjà vu à plusieurs reprises, j'ai déjà assisté à ça. Mes petits-enfants m'en ont déjà parlé. En fait voilà, je pense qu'il faut être cohérent et que tout le monde le fasse, tout le monde joue le jeu. Mmh.
0: C'est-à-dire, Martine,
14: c'est-à-dire,
0: vous avez assisté à ça, dans quel contexte?
14: En fait, à des moments où un de mes petits-enfants avait son téléphone en classe, ou si ça sonne ou autre, moi, ça m'est déjà arrivé, en fait, il m'a déjà dit, en me disant, on m'interdit de prendre mon téléphone, mais mon enseignant a le téléphone au bureau. Ou alors, au niveau de la cantine, puisque je travaille dans une cantine, je veux dire, les enfants sont en train de manger. Un de mes collègues sort son téléphone alors qu'en fait il est en train de travailler. et voilà, je veux dire, quand on est au travail, mais que ce soit dans l'enseignement ou n'importe quel travail, pour moi on est joignable, on a un téléphone fixe de l'entreprise, on peut être joignable s'il arrive quelque chose, parce que c'est souvent la raison des personnes qui disent ah oui mais bon, j'ai mon enfant qui est malade, si on m'appelle j'ai besoin d'être joint. Ou alors, pour toute autre raison, on a plein de raisons pour vouloir être joint. Et donc, ça devient un outil indispensable, à mon sens, qui n'est pas indispensable.
0: Ça pose la question que je posais à la base, hein, Benoît Fiot. Les réseaux, qui éduquer? les parents, ça peut être les adultes du coup, les parents, les adultes, ou les enfants. Qu'est-ce que vous avez envie de répondre, Benoît Fiot, à Martine qui a choisi Citoyenne pour s'exprimer?
8: Bonjour Martine.
14: Bonjour.
8: Alors à votre question, les parents ou les enfants, les deux, mon capitaine. Hein,
0: les deux, mon capitaine.
8: Voilà, les adultes en général, c'est important. La notion alors, d'exemplarité, on ne choisit pas d'être un exemple, mais on est dans une position éducative, donc tous au quotidien. Et je pense que vous avez raison, effectivement, quand vous dites, bah oui, ça serait bien aussi que les adultes fassent des efforts, mais pas simplement. Alors, les enseignants, c'est souvent l'école qui prend, hein, mais les enseignants, ils ont quand même un nombre de fonctions incroyables, des missions dans tous les sens. On leur en demande beaucoup, beaucoup, beaucoup. Et moi, j'aurais plutôt tendance à dire pour les adultes en général, parce que un repas de famille où les enfants ont souvent pas le droit d'avoir leur téléphone, ce qui est une bonne chose, hein, est-ce que les parents l'ont aussi, eux, par contre? Donc, y a effectivement des choses qui sont différentes chez les adultes et chez les enfants, mais c'est bien aussi si on arrive à être un peu crédible, nous, dans ce qu'on met en place. Alors, oui, on est adulte, on n'a pas les mêmes responsabilités, on n'a pas les mêmes problèmes éventuels au cerveau, s'il y en a, s'il doit y avoir, mais il n'empêche que on doit être un peu exemplaire. Et puis moi, surtout dans ce que je voudrais aussi prôner, c'est que c'est hyper important qu'il y ait une communauté d'adultes, que les parents disent pas c'est de la faute de l'école, que l'école dise c'est de la faute des parents. C'est ce qu'on entend hyper souvent, en fait. Je pense qu'il faut tous qu'on soit unis autour de ces questions-là, parce que j'en sais pas plus que ça sur les répercussions des écrans sur notre cerveau. En tout cas, ce qui est sûr, c'est que les écrans ont tendance à nous individualiser et à penser qu'on est seul face à un problème. Et je pense que c'est pour ça que nous, on fait beaucoup d'interventions auprès des adultes pour voir que les adultes, entre eux,
0: revenir sur le témoignage de Martine, est-ce qu'il faudrait que le prof ne puisse pas sortir son téléphone?
8: Alors, il y a aussi des profs,
0: c'est un peu extrême quand même.
8: Il y a des profs aussi. Ça, encore une fois, est-ce qu'il sort son téléphone parce que ça va être un outil?
0: C'est
8: pour son travail. Ouais. Moi, je suis assez partisan du fait qu'on peut ranger le téléphone et se servir de l'ordinateur pour faire des recherches. Oui, tout ça, mais il faut que tout ça se mette un peu en place. Et moi, je l'ai vu, hein, j'ai assisté à ça dans des écoles où effectivement l'enseignante, pendant que nous on fait notre intervention sur les écrans, elle est sur son téléphone, ou il est sur son téléphone. C'est vrai que ça manque un peu de crédibilité, mais c'est dans tous les domaines. Hein.
0: Martine, je vous remercie pour votre témoignage à Saint-Cyr-sur-Loire. On vous écoute ce matin, et comme tous les jours d'ailleurs, sur une question de taille ce matin quand même, hein, c'est vraiment dans l'actu. Les réseaux, qui éduquer les parents ou les enfants? 02 47 38 10 20, on vous écoute.

0: Culture Club, Karma Chameleon avec Ici Touraine.
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0: 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Attention, travaux à Tours, Place de la Liberté, sens nord-sud, chaque nuit de 20h à 6h à compter du mercredi 2 septembre, donc demain, pour 4 semaines, dévoiement des réseaux. Et puis si vous avez envie de vous mettre au sport, pas mal de stands sont là, aquatiques, arts martiaux, sport collectif, nature essai, craquettes, nautique, athlétisme, plus de 250 exposants vous attendent dimanche 13 septembre pour Tours en fait, un événement ici Touraine, rendez-vous annuel du sport avec des assos de Tours, un nom festif pour un bel événement qui, comme les années précédentes, met à l'honneur l'ensemble du secteur associatif local, sportif, culturel, bénévole, sous le signe de la convivialité, de la découverte, de la rencontre. Ça se passe au lac de la Bergeonnerie, c'est gratuit, c'est de 10h à 18h, donc le 13 septembre. Il y a aussi un village handisport pour la 6e année consécutive. Plein de food trucks vous attendent et vous proposent toute la journée leur préparation culinaire sucrée et salée pour tous les goûts. Vous favorisez par contre les transports en commun, c'est mieux pour venir. Venez en bus, ligne 2, arrêt Lac, ligne 5 et 32, arrêt Fac de Lyon, et tram, ligne A, arrêt Fac de Lyon également.
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0: Ici c'est vous avec Clément, donc moi-même, et c'est surtout vous hein, qui comptez pour moi chaque jour, vos témoignages, vos appels. Il y a plein de manières d'interagir. Il y a le WhatsApp sur votre téléphone, vous envoyez des vocaux, des écrits, je peux tout lire en direct entre 9h et 10h, et puis en direct au téléphone, ça c'est encore mieux. Nous avions Chantal, elle voulait pas parler en direct. Chantal, ne vous inquiétez pas, on ne vous en veut pas du tout Chantal, mais en tout cas on va lire votre message avec mon invité Benoît Fiot, donc de la Maison des Droits de l'Enfance en Touraine. On vous demandait quel est votre rapport aux réseaux sociaux, est-ce que vous avez des enfants et des petits-enfants? Si oui, comment vous gérez tout ça avec eux? Est-ce que vous fixez des règles bien précises? Donc Chantal, Benoît Fiot, je lis, elle ne vit pas avec les réseaux sociaux, elle dit que c'est inutile et elle comprend pas pourquoi les gens sont sur les réseaux sociaux. Si vous partagez l'avis de Chantal, vous avez toute la place, il n'y a pas de mauvais témoignages, on n'est vraiment pas là pour juger, absolument pas. Donc on vous écoute. Benoît Fiot, est-ce que c'est un témoignage que vous entendez, vous, au quotidien, à la Maison de l'Enfance?
3: Oui, on a l'impression que les choses sont un peu clivées, quoi. C'est-à-dire, soit on est dans les réseaux, soit on n'y est pas, parce que ça n'a aucun intérêt, etc. Je trouve le témoignage de Chantal intéressant, parce que peut-être il y a une question de génération aussi, mais nous, on insiste vraiment pour dire que c'est hyper, hyper important qu'on s'intéresse à ce que font nos gamins. Les réseaux sociaux, pour plein de gens, c'est pas passionnant, parce que c'est pas générationnel, parce que si, parce que ça, évidemment. Mais il faut qu'on s'y intéresse. Il faut qu'on s'y intéresse, parce que même si on n'y comprend rien, il faut demander à nos ados, à nos jeunes, de nous expliquer comment ça fonctionne. Eux, ils savent s'en servir. Nous, ce qu'on va pouvoir faire, si on s'y intéresse, c'est qu'on va pouvoir leur amener des apports un peu plus philosophiques, peut-être, auxquels ils n'ont pas accès pour l'instant. Et il va y avoir encore de l'échange entre les générations par rapport à ça. Si on se clive en disant, non, ça ne m'intéresse pas, c'est de la daube, ton truc, je veux pas y regarder, ce qui arrive fréquemment. Oh, TikTok, moi, j'y comprends rien, voilà. Finalement, on va louper quelque chose aussi avec nos ados. Très franchement, faites l'expérience, si vous êtes parents ou grands-parents, allez demander à votre enfant ou à votre petit-fils ou à n'importe qui d'ailleurs autour de vous, qu'est-ce qu'il regarde sur les réseaux. Il va être gêné dans un premier temps, puis peut-être que dans un deuxième temps, il va venir vous voir et dire, tu vois, ça me plaît bien. Alors, il va vous montrer ce qu'il a envie de vous montrer, mais c'est pas grave. L'intérêt, c'est que ça va faire naître de la communication entre vous et l'enfant, ou le jeune, ou l'ado. Et ça, c'est fondamental. Ils sont là, les réseaux sociaux. C'est énorme. Enfin, les réseaux sociaux numériques, d'ailleurs. Mmh. C'est marrant, parce que maintenant, réseaux sociaux, ça a tout remplacé. Ouais. Mais, ils sont là. C'est pour les enfants. C'est ce que dit Arnaud Silla. Hein. Ils y vivent, ils s'y exposent, ils s'y construisent sur les réseaux sociaux.
0: Arnaud Silla, psychologue, en Indre-et-Loire, que l'on a déjà reçu.
3: Absolument.
0: Pour préciser. Donc il y a un clivage, un conflit générationnel qui m'étonne un peu quand même, je vous avoue, parce que on rencontre quand même de plus en plus aussi de grands-pères, de grands-mères, des personnes des fois qui ont plus de 80 ans et qui sont énormément sur les réseaux sociaux. Je pense à Facebook par exemple, qui est très utilisé justement par cette génération. Donc finalement pas vraiment, on retrouve encore, c'est ce qu'on voit ici avec Chantal, ce conflit de génération, cette incompréhension et ces deux générations qui peuvent parfois se regarder de loin, c'est ce que vous dites un petit peu.
3: Oui, et puis il y a même, si les deux générations utilisent des réseaux, ils ne vont pas utiliser les mêmes. Pourquoi les jeunes sont plus sur Facebook, c'est parce que les adultes sont arrivés sur Facebook et qu'ils ont migré vers d'autres parce que c'est quand même bien de pas se retrouver à discuter avec sa grand-mère ou avec sa mère sur un réseau social qu'on a choisi. Donc ça c'est aussi très important, c'est quel réseau ils utilisent. Et puis c'est aussi ce qui nous inquiète nous quand on parle d'interdiction des réseaux sociaux, c'est-à-dire que si on interdit les réseaux sociaux les plus gros, TikTok, Insta, Snap, etc., les gamins vont migrer vers d'autres réseaux sociaux qui sont beaucoup moins contrôlables, beaucoup plus dangereux, et que c'est aussi ce qui nous inquiète un peu dans cette histoire de choix de réseaux sociaux.
0: Les réseaux, qui éduquer, les parents ou les enfants? 02 47 38 10 20.
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0: Ah, c'est vrai qu'on est attaché quand même à nos écrans, même beaucoup trop, et à nos réseaux sociaux aussi. Donc amour toxique, hein, Christophe Maé. Et on s'attache. Retour de la musique ici, Touraine.

0: Christophe Mahé. Et on s'attache à l'écoute de votre radio locale ici Touraine, bien trop attaché à nos téléphones portables. Je préfère même pas regarder dans mes paramètres du téléphone, Benoît Fiot, pour savoir combien d'heures je passe chaque jour sur le téléphone, parce que je pense que je prendrai un petit peu peur. Ouais, c'est sûr. Et vous aussi, d'ailleurs, est-ce que vous avez, comme moi, une addiction au téléphone portable? Vous avez du mal à vous en passer, vous scrollez énormément sur les réseaux sociaux. C'est le thème du jour, votre rapport au réseau. Et si vous avez des enfants ou des petits-enfants, comment vous gérez les choses avec eux? Et peut-être que vous n'êtes pas du tout réseaux sociaux, comme Chantal qui nous a écrit tout à l'heure, qui disait, bah moi c'est vraiment pas mon truc. Venez nous le dire, c'est l'émission de témoignage du jour, 02 47 38 10 20, téléphone, WhatsApp. Et nous avions Élise tout à l'heure d'ailleurs, qui nous posait une question. Les avantages et les dangers des réseaux sociaux. On a parlé avec vous, Benoît Fiot, de l'interdiction, ou plutôt de l'âge minimum pour les réseaux, mais on n'est pas vraiment revenu sur les dangers et les avantages. Donc je vous laisse répondre à Élise, 13 ans, que je remercie encore une fois.
1: Il va falloir condenser la réponse parce que il y en a quelques-uns des deux côtés. Non, les dangers, on va les aborder forcément, mais surtout, encore une fois, c'est tout ça, c'est très complexe, quoi. Les réseaux sociaux, ils répondent à plein de choses aussi chez des adolescents, notamment le besoin de se comparer, de créer un groupe, de se rassurer par rapport à son appartenance ou pas à un groupe. Les réseaux sociaux permettent ce genre de choses, permettent aussi de se créer une image, par exemple, de changer son image pour pouvoir aller vers les autres. Les réseaux sociaux, c'est aussi des merveilleux espaces de création. On voit des jeunes ou des ados qui créent des choses absolument géniales sur les réseaux. Ça permet aussi de s'informer, faut pas l'oublier. Il y a des choses de qualité sur les réseaux sociaux, faut pas tout jeter en disant bah il y a rien. Si, il y a plein de choses sur les réseaux sociaux qui peuvent intéresser. Si on fait attention aux sources, si on éduque aussi sur la connaissance des sources, et puis ça permet aussi, on l'a oublié, mais de rester en contact avec ses proches. Et à l'adolescence, qu'est-ce qu'on veut à part être avec ses potes? C'est quand même la chose principale. Donc ça permet.
0: Donc ça peut éviter une forme de solitude pour certains adolescents ou pas?
1: Encore une fois, oui. Oui, oui. Mais encore une fois, c'est pas pour tous les ados.
0: Faut pas s'enfermer dedans non plus.
1: C'est ça. Mais souvent, en tout cas, on pense beaucoup, c'est que la question de l'addiction, c'est une question, qu'il faudrait aborder. Mais moi, j'ai pas les connaissances nécessaires par rapport à ça. En tout cas, on insiste bien sur un enfant qui est beaucoup devant les écrans, c'est pas forcément de la responsabilité de l'écran. C'est peut-être parce qu'il y a déjà un mal-être qui s'est installé et que c'est un refuge pour l'écran. Pour nous tous ici, hein. Combien de fois on va sur son téléphone portable scroller, faire du deep scrolling, qu'on appelle, regarder des trucs juste pour se vider la tête. Les ados sont pas différents de nous. Et nous, encore, on a du mal à s'en passer. Alors que moi, par exemple, je suis pas né avec les écrans. Et j'ai déjà du mal à m'en passer. Donc imaginez des ados qui sont nés avec les écrans pour s'en passer. C'est quasiment impossible.
0: Quelque chose dont on va revenir dans un instant et qui peut-être inquiète des parents qui pourraient nous écouter ou des grands-parents ce matin. C'est le jour de la rentrée. On est le 1er septembre et on entend beaucoup parler de cyberharcèlement. Qu'est-ce que c'est? Justement, on va revenir sur ces dangers. On est plutôt allé dans les avantages finalement pour l'instant. Les dangers des réseaux sociaux, c'est ce dont on va vous questionner. Donc Benoît Fiot de la Maison des Droits de l'Enfance en Indre-et-Loire. Et allez-y, on veut bien vos témoignages. Hein. N'oubliez pas que c'est votre émission, c'est pas celle de Clément Cousin, c'est la vôtre. Les réseaux sociaux, qui éduquer les parents ou les enfants, votre avis compte beaucoup pour moi. Je veux vos appels. 02 47 38 10 20, téléphone et WhatsApp. On vous écoute dans 3 minutes.

Belle balade ça, hein. On est bien hein, sur Noir Radio. Peut-être que vous nous écoutez en FM, média traditionnel, hein, ça change un peu des réseaux sociaux. Et vous qui nous écoutez ce matin, c'est la thématique du jour. Les réseaux, qui éduquer les parents ou les enfants? Parlez-nous de votre rapport

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8: Eh bien merci pour ce petit message. Vos messages justement, vous les envoyez sur le 02 47 38 10 20. WhatsApp, c'est sûr que vous l'avez ce réseau social. Ben oui, on l'a quasiment tous. Vous nous écrivez, vous nous envoyez des messages sur cette question. Quel est votre rapport aux réseaux sociaux? Et justement, les réseaux sociaux, qui éduquer? Grande question. Les parents ou les enfants, il y a plein d'actu sur les réseaux sociaux. C'est pour ça que j'ai décidé d'en parler avec vous ce matin. Que vous soyez parents ou grands-parents d'ailleurs. Comment vous gérez ça vous en tant que grands-parents, vous-même, avec vos enfants, vos petits-enfants plutôt. Et c'est donc cette question qui nous intéresse avec Benoît Fiot de la Maison des Droits de l'Enfance en Touraine. On a eu ce message d'Élise qui nous demandait les avantages des réseaux sociaux. On est revenu dessus. Parlons des dangers maintenant. On entend beaucoup le mot cyberharcèlement. Qu'est-ce que ça veut dire exactement ?
9: Le cyberharcèlement, c'est une mutation grâce à la technologie ou à cause de la technologie, bien sûr, du harcèlement habituel. D'ailleurs, dans la loi française, il n'y a pas cyberharcèlement. Dans le code pénal, vous trouvez harcèlement. Et dans le harcèlement, il y a harcèlement en ligne, qui est un facteur aggravant, en fait, du harcèlement.
8: Est-ce que le cyberharcèlement peut être potentiellement plus violent que le harcèlement classique sans écran?
9: En tout cas, il a des choses qui sont perçues comme étant plus violentes ou qui peuvent avoir des répercussions plus importantes. C'est la continuité, c'est-à-dire que ça ne s'arrête jamais. La mémoire, puisque tout ce qui est déversé sur les réseaux reste quelque part sur les réseaux ou sur des mémoires. Et puis, il y a l'immédiateté et le fait aussi que vous pouvez être harcelé par quelqu'un dont vous n'avez absolument pas connaissance. Vous pouvez être harcelé par quelqu'un qui vient de l'autre bout du monde parce que c'est une connaissance de connaissance. Donc, c'est un facteur aggravant de stress et de conséquences qui peuvent être importantes, et notamment chez les enfants. Ouais.
8: Comment on repère ça alors? On a des enfants, on a des petits-enfants. Vous qui avez l'habitude de côtoyer ce public de la jeunesse, est-ce que souvent le jeune cyberharcelé s'enferme sur lui-même ou communique justement assez facilement sur ses émotions? Il n'y a peut-être pas de cas.
9: Là parfait. Encore, ouais, les réactions peuvent être différentes. Après, il y a quand même des signaux qui peuvent nous alerter à des changements de comportement brusques. C'est pour tous les problèmes en général que peuvent rencontrer les enfants ou les ados, les changements de comportement, la somatisation, des douleurs au ventre, des retards par exemple à l'école qui n'existaient pas avant. Ça peut être plein de choses. Encore une fois, quand on est face à ces signaux-là, il faut aller discuter avec l'enfant, le mettre en confiance, lui dire que c'est pas son fait, ce qui se passe, hyper important, et d'essayer de savoir ce qui est en jeu. Souvent, les enfants harcelés, cyberharcelés, sont aussi des enfants harcelés. Donc, c'est des situations qui peuvent être très très complexes. Nous, ce qui nous intéresse aussi, c'est bien de traiter des deux côtés, hein, la victime et l'auteur. Les deux ont besoin d'être accompagnés, les deux ont besoin d'être pris en charge. Je sais que c'est pas un discours très à la mode de parler des auteurs, mais c'est tellement important. Quand on va traiter la question d'un auteur de cyberharcèlement, on va protéger les futurs aussi victimes, forcément. Donc, et puis voilà, nous on fait très attention aussi à la question de la minorité, qui est, on ne traite pas du tout de la même manière un cyberharceleur de 30 ans, dont ça devient la spécialité, et un gamin de 12-13 ans qui va essayer d'exister à travers ça sur un réseau social ou auprès de ses potes.
8: Les réseaux sociaux, qui éduquer les parents ou les enfants? Vous avez encore quelques petites minutes pour faire partie de cette grande discussion. N'hésitez pas, on est là pour vous écouter chaque jour.

0: Gonzalo Obispo, Francis Cabrel, il faudrait que pleuve l'amour, et ben de la joie, de la bonne humeur. On essaye de vous en donner en tout cas chaque jour. Et cette question ce matin dans Ici c'est vous, l'émission interactive du jour, les réseaux sociaux, votre rapport aux réseaux sociaux avec Benoît Fiot de la Maison des droits de l'enfance en Indre-et-Loire. On termine, on clôture. Que diriez-vous, Benoît, à des grands-parents ou des parents qui nous écoutent et qui se sentent un peu perdus face à cette question de l'éducation aux réseaux sociaux?
1: Alors, premier conseil, parlez à vos enfants ou à vos petits-enfants. Ils savent des choses, ils savent beaucoup plus de choses que nous. Il y a encore des tas de choses à pouvoir faire, des ponts entre les générations sur ces choses-là. La deuxième, il y a tout un tas de littérature qui existe. Allez voir du côté de Jocelyn Lachance, allez voir du côté de l'Open, l'Observatoire de la parentalité et d'éducation numérique, dont Varnoussi l'a fait aussi, on en a parlé tout à l'heure, fait aussi partie. Voilà, ça c'est des gens qui sont très intéressants, parce que c'est des gens qui posent pas de dogmes, c'est des gens qui vont s'intéresser aux questions qui sont sous-jacentes. Encore une fois, parlez-en avec les enfants et puis n'hésitez pas aussi à contacter des professionnels hein, comme nous. On n'a pas forcément les solutions, par contre, on peut construire ensemble des débuts de solutions et de peut-être de règles à mettre en place, mais aussi de compréhension des phénomènes. C'est important de comprendre avant de prendre des décisions.
0: La Maison des droits de l'enfance, mdetouraine.org pour en savoir plus. Merci Benoît Fiot d'être venu ce matin pour en parler.
1: Merci à vous.
0: Et à très bientôt. Demain, on parlera de la rentrée finalement. Un parent ou enfant qui stresse le plus à la rentrée? Une autre question avec une professeure des écoles à notre micro entre 9h et 10h. Restez avec nous dans moins de 3 minutes. Nicolas Bedin qui chaque jour s'intéresse à ce qui fonctionne bien en Indre-et-Loire. C'est Ici ça marche.

0: très bon mardi à l'écoute de votre radio locale et citoyenne.
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0: Une heure pour découvrir ce qui fonctionne bien en Indre-et-Loire. C'est ici, ça marche à vos côtés. Nicolas Bedin, bonjour Nicolas.
2: Bonjour Clément, bonjour à tous. Il y a bien un événement qui fonctionne bien chez nous, c'est la 31e édition. C'est un événement ici Touraine, c'est la Grande Braderie de Tours. C'est dimanche et on va en parler, on va tenter de comprendre pourquoi ça marche aussi bien et pourquoi on est tous fans de la braderie.
0: C'est ça.
2: Merci beaucoup Clément,
0: merci,
2: à demain.
0: Merci, à demain.
2: Il est 10h. Et à 10h, les infos avec vous, Thomas Coignac. Bonjour Thomas.
3: Bonjour Nicolas. Est-ce que vous l'avez constaté ce matin? En tout cas, la promesse de l'éducation nationale, c'est il y a un professeur devant chaque classe pour cette rentrée dans le premier degré. Même si Pierre-Alain Chiffre, directeur académique en Indre-et-Loire à l'éducation nationale, concède qu'il peut y avoir quelques situations plus difficiles. En tout cas, 99 340 élèves ont fait leur rentrée en Touraine ce matin. On passe sous la barre des 100 000. C'est historique en raison de la démographie qui baisse. Et une école avait été dégradée juste avant la rentrée. Elle a pu la faire tout de même. Mais des vitres ont été brisées et une porte abîmée à Auzouer en Touraine dans le Castel Renaudet. C'était le week-end dernier. Ça a été constaté hier pendant la rentrée des enseignants. Nous ne devons pas laisser passer ces actes de vandalisme, écrit la mairie sur cette page Facebook. Un homme condamné hier pour des violences sur des pompiers. Il avait violemment refermé la porte de chez lui à Azay-le-Rideau sur le poignet et le pied d'un pompier. C'était au mois de juin. Ils avaient été appelés pour un signalement de violence conjugale par la compagne de cet homme de 55 ans qui était ivre au moment des faits. Il écope de 6 mois de prison avec sursis. 1er septembre aujourd'hui et quelques changements à noter. La durée des arrêts de travail va maintenant être plafonnée. Elle ne pourra plus dépasser les 31 jours pour la première prescription et chaque prolongation ne pourra pas dépasser les 2 mois. Il n'y avait jusqu'à présent pas de limite. Et puis la retraite des mères de famille bénéficient d'un coup de pouce à partir d'aujourd'hui. Le salaire de référence pour le calcul des pensions sera calculé sur les 24 meilleures années et non plus 25 pour les mères ayant eu un enfant. Et puis Erwin Nengapet, nommé capitaine du Tour Volleyball. Il parle d'un bon moment de faire la transmission avec les plus jeunes. Il nous l'a dit ce matin sur Ici Touraine. À 35 ans, il est de retour cette saison au TVB, 15 ans après avoir quitté le club. Le visage du volley français a remporté 2 médailles d'or aux Jeux Olympiques, dont la dernière à Paris 2024.
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3: La météo, Nicolas, je vois du bleu par là-bas, par la fenêtre du studio.
2: Eh bien, regardez, continuez à regarder par là-bas parce que c'est la bonne direction. Effectivement, les éclaircies sont déjà belles ce matin. Et bonne nouvelle, Thomas, elles vont se faire de plus en plus larges dans l'après-midi. C'est une journée, finalement, plutôt très bien ensoleillée. Les températures maximales, 24 à 26 degrés cet après-midi en Touraine.
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2: C'est un événement, Ici Touraine, incontournable. 31 ans qu'elle est donc devenue un véritable marqueur de la rentrée à Tours. Un marqueur qui séduit d'ailleurs bien au-delà des frontières de la ville. Qui dit rentrée scolaire dit de grosses dépenses et donc... Nous tous, on est à la recherche des meilleures affaires parce que chaque euro économisé est important. Et puis du côté des commerçants, ils sont plus de 500 à y participer. C'est aussi le moment où les commerçants peuvent libérer de la place pour les futures collections et vider le stock. Elle, c'est la braderie. C'est une très très bonne affaire, donc pour tout le monde, à se demander d'ailleurs s'il en faudrait pas une deuxième dans l'année. On va tenter de comprendre comment ça marche et pourquoi ça fonctionne si bien, la braderie de Tours, avec notre invité. Il est adjoint au commerce à Tours et il est avec nous jusqu'à 11h.
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2: 10h04, la musique que vous aimez, c'est le trio Carole, Fredericks, Goldman et Jones.
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0: 2, 3, à l'instant, c'était Carole Frédérique, Jean-Jacques Goldman et bien sûr Michael Jones. Ici Touraine, ici ça marche, il est 10h08.
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0: Et c'est la rentrée, évidemment. Notre invité ce matin pour évoquer le succès fou de la braderie, évidemment, c'est l'adjoint au commerce de la ville de Tour, Imane Manzari. Bonjour.
2: Bonjour.
0: Merci d'être avec nous ce matin. Un événement qui ne se dément pas d'année en année, qui attire de plus en plus d'ailleurs. Combien de visiteurs l'an passé, Imane?
2: Alors, c'est compliqué à dire les visiteurs. On n'a pas de capteur. Voilà. Donc, on dit entre 180 et 200 000 personnes sur la journée.
0: Ce qui place la braderie dans un top 5 peut-être des braderies de France?
2: On peut peut-être se l'attribuer,
0: se le dire, hein,
2: on peut dire qu'on est dans les top 5. Alors bon, ça reste la braderie de Lille, hein, évidemment,
0: la
2: plus grande, qui est à la même date à chaque fois.
0: Donc, évidemment, donc faut voilà, séparer le gâteau.
2: On fait vraiment la concurrence de la rentrée entre Lille. Alors ils ont les moules frites, nous on a les fouets,
0: et c'est très
2: on
0: bien.
2: A la rillette, ben voilà, on a quand même notre braderie avec l'identité tourangelle. Et puis très attendu, hein, c'est le rendez-vous incontournable de la rentrée pour
0: tout le monde,
2: pour la Touraine.
0: Alors ça se passe notamment place Jean Jaurès, rue de Bordeaux, rue du Commerce, rue de la Sellerie, rue nationale, rue des Halles, dans les alentours aussi. Mais pourquoi ça marche et pourquoi c'est l'événement commercial de la rentrée? On a beaucoup de questions, Imane, à vous poser. Qu'est-ce qui fait que c'est un succès qui ne se dément pas d'année en année? C'est-à-dire qu'il y a une sorte de fidélisation peut-être des commerçants, c'est ça?
2: Bah oui, bah le mot est là, fidélisation. Enfin, c'est le succès, c'est le fait que les commerçants soient là. Mmh. Qui fassent participe. Confiance à la ville, à cet événement, qui viennent une année sur deux, parce qu'on n'a pas que les commerçants de Tours, hein. Il y en a qui viennent un petit peu plus loin. Alors, les non-sédentaires. Les non-sédentaires, vous savez, on a à peu près 450 commerçants qui participent à l'événement, et c'est, voilà, à peu près moitié sédentaires, moitié non-sédentaires. Les sédentaires sont de la ville, parce qu'ils sont là à l'année.
0: Voilà. Hein.
2: Et puis, les non-sédentaires, on travaille avec l'association des commerçants, le syndicat des commerçants des marchés de Tours, hein, que je remercie pour leur travail avec nous. Et ces commerçants viennent d'une année sur deux, sur l'autre, à Tours, et ils ont leur emplacement, on peut les retrouver, il y en a qui sont connus maintenant, hein, pour la braderie, les habitants les attendent. Et puis aussi la fidélité des habitants de la Touraine, parce que c'est devenu un rendez-vous vraiment incontournable, c'est le rendez-vous de la rentrée, c'est aussi la date, hein, peut-être qui permet ça, parce qu'on fait des bonnes affaires pour la rentrée scolaire, voilà,
0: c'est
2: on
0: ça.
2: Lance les choses.
0: Et on le sait, chaque euro gardé, chaque euro sauvegardé, c'est important. Mais qu'est-ce qui fait cette fidélité que les commerçants sont si nombreux à y participer? Qu'est-ce qui les motive? Parce que vous avez des retours, j'imagine. Vous, à la ville de Tours, vous avez des retours de ces commerçants, qu'ils soient sédentaires ou non. Qu'est-ce qui les motive, justement? Ils savent que ça va être une bonne journée pour eux. Parce qu'on le sait, on fait des bonnes affaires, nous, bien sûr. Mais eux aussi.
2: Tout est lié. Tout est lié parce que pour un commerçant, quand un événement est un succès, c'est aussi une vitrine pour le commerce. Donc, avoir 180 000 personnes qui passent devant la vitrine d'un commerçant, c'est un événement qui est indispensable. Donc c'est très important pour le commerce de la ville de Tours, hein, cet événement, et ce qui justifie que les commerçants soient présents, parce que il y a du monde, du monde, même si ils font pas forcément le chiffre, mais ils savent qu'il y aura du passage dans leur boutique.
0: Et ça, c'est important.
2: Donc c'est très important qu'ils montent leurs produits, qu'ils fassent couler les stocks, mais aussi de pouvoir discuter de leur savoir-faire, leurs produits, ce qu'ils propose à toutes les personnes qui viennent au-delà de nos frontières de la métropole. Hein. Enfin, vraiment, les 180 000 personnes, c'est le département, voire au-delà.
0: Hein. Voire même parfois au-delà, il suffit de regarder les plaques d'immatriculation ce jour-là. Mais la ville, d'ailleurs, est aussi partie prenante. Alors, qu'est-ce que fait la ville de Tours? Comment elle s'engage dans cette braderie? Parce que j'imagine qu'il y a du monde qui y travaille.
2: Il y a du monde qui y travaille. Alors, c'est une organisation de la ville de Tours. Hein. Donc, c'est la ville qui organise la braderie chaque année. Alors, c'est un des événements les plus importants en termes d'organisation sur la ville de Tours. 17 services de la ville de Tours et de la métropole qui sont engagés. Alors, la direction du commerce, évidemment, qui coordonne l'événement, mais aussi matériel et fête, parce que c'est un travail extrêmement important, la voirie, pour bloquer les rues, les plots béton, les barrières, vous voyez, là, c'est très important. La police municipale et la police nationale,
0: hein,
2: qui sont mobilisées, parce que la sécurité est primordiale sur un événement grand public comme ça, qui bloque quand même tout le centre-ville de Tours. Donc il y a un dispositif de sécurité qui est très très important. Donc c'est d'ailleurs 60% du budget de la braderie, c'est la sécurité.
0: Ah oui, donc c'est important.
2: Donc un budget qui avoisine les 100 000 euros. Donc vous voyez, c'est quand même plus de la moitié qui va dans la sécurité, avec 80 agents de sécurité, hein, qui sont éparpillés sur
0: tout. Donc on sait que tout va bien se passer au moins.
2: On espère. Donc on suit ça de très près pour vraiment, alors pour vous dire hein, ce que fait la ville de Tours, parce que c'est aussi un investissement financier. Hein, donc, il y a 20% à peu près du budget qui est de la ville. Hein, donc, c'est la participation de la ville de Tours sur l'événement.
0: Imane Manzari, on va continuer à évoquer cette braderie parce qu'on a plein de choses. Il y a un pôle éco-responsable, il y a aussi la ville qui aussi y participe. Mais ça, je vais vous expliquer dans un instant parce que je sais que c'est un rendez-vous que vous, chez vous, vous ne manquez pas et qui est très couru d'ailleurs. Marc Lavoine, tout de suite, avec ce titre Occupé. Il est 10h13, c'est ici Touraine. Et ici, ça marche, qu'on se le dise. On a des belles initiatives, des success stories en Touraine. Et chaque jour, on en découvre ensemble.

0: faites-vous ce week-end? Vous seriez certainement occupé à la braderie Tour dimanche matin à partir de 8h30, parce que c'est à 8h30 que ça commence et c'est tout au long de la journée. Il y a plein de belles choses qui se profilent. Des rendez-vous désormais incontournables dans cette braderie de Tour, 31e édition cette année. On continue à l'évoquer avec notre invité dans un instant.
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0: Et notre invité, évidemment, parce que c'est dimanche, l'événement ici Touraine, la 31e édition de la grande braderie de Tours, Imane Manzari. Elle est née en 1995, c'est ça ?
13: 1995, exactement. Donc, l'arrivée de l'équipe Jean-Germain.
0: Oui, c'est ça.
13: À la mairie de Tours, et puis
0: succès immédiat.
13: On s'est lancé avec un succès grandissant chaque année. Et puis, c'est vrai que la braderie aujourd'hui ne ressemble plus à ce que c'était à
0: l'époque.
13: Qu'est-ce qui a changé ? Parce que les normes, en fait, les mesures vigipirates, les années Covid qui ont laissé beaucoup de traces. On a beaucoup moins d'exposants, en fin de compte, que certaines années, parce que on peut plus faire des inscriptions le jour J. Maintenant, il faut que les gens s'y prennent beaucoup à l'avance, et c'est compliqué pour certains sédentaires, pour des particuliers, etc. Donc, on estime à peu près 100 à 150 inscriptions d'exposants qu'on perd, parce que l'inscription le jour J n'est plus possible, parce que la préfecture nous demande la liste des exposants, etc. Il y a une validation,
0: précis,
13: etc. Donc, ce n'est plus le même événement, mais comme tous les événementiels, en fin de compte, ça a changé. Donc, on doit respecter ça, mais c'est normal. Hein. C'est normal parce que la sécurité est très importante et on doit suivre ça de très près. Mais ça reste quand même un très bel événement.
0: Ah oui, bien sûr.
13: Et on tient quand même notre rang en France. Hein.
0: Il y a d'ailleurs, alors, puisque vous parliez des inscriptions un peu en dernier moment, il faut aussi pour le truc des particuliers s'inscrire aussi
13: voilà.
0: en amont.
13: Ça, on a réussi à changer un peu.
0: Ouais.
13: Cette année, le truc, les inscriptions se sont faites là, c'est la semaine dernière.
0: D'accord.
13: Alors qu'avant, il fallait s'inscrire au mois de mai, juin, etc. Et il y avait la queue devant la mairie pour s'inscrire.
0: Ça se faisait encore en physique.
13: Ah bah là, ça se fait encore
0: toujours
13: en physique.
0: Bah, voilà. Mais vous avez ouvert plus longtemps.
13: On a ouvert plus tard, pour que les gens puissent vraiment se projeter, parce que c'était compliqué de s'inscrire. C'est pour ça qu'on perdait un peu de particulier. Là, il y avait la queue.
0: Ouais.
13: Et je peux vous dire, on a beaucoup plus d'inscrits.
0: Ça va cartonner cette année.
13: Ça va cartonner. On est sur notre quatrième terre-plein du boulevard Béranger, hein. Donc, on remplit bien comme il faut. Et Estelle Duchemin, qui coordonne la braderie, qui nous écoute, je suis sûr, à la direction du commerce, m'a dit, il faut le dire à l'antenne, donc je le dis, si vous me le permettez. Ils ont, donc l'ensemble des habitants, ils ont jusqu'au 3 septembre encore pour s'inscrire au troc des particuliers. Donc il suffit d'aller donc à la mairie.
0: Encore deux jours. Hein.
13: Voilà, encore deux jours.
0: On
13: donc il faut y aller. C'est ouvert de 9h à midi, 14h à 16h au 8 boulevard Horteloup avec une pièce d'identité, un justificatif de domicile.
0: Et c'est bon.
13: Et il faut régler 25€ sur place. Donc c'est le bien. Prix de l'emplacement. Voilà, donc n'hésitez pas à y aller. On va peut-être battre un record de participation des particuliers.
0: On aime bien les records, nous,
13: cette année.
0: Bah,
13: moi aussi, j'aime bien ça. Donc, on pourra peut-être assister à ça cette année.
0: Je fais très vite, mais il y a aussi le pôle éco-responsable. Ça cartonne. Hein. C'est vraiment bien. Il faut vraiment y aller. C'est que des associations, des entreprises autour de l'écologie. Et ça se passe place de la résistance.
13: Place
0: ça, c'était
13: résistance.
0: Une de vos volontés, ça.
13: Voilà, c'est quelque chose que j'ai essayé d'impulser il y a 3 ans sur la braderie pour essayer de créer un espace de respiration, peut-être, sur cet événement où on consomme,
0: on peut manger,
13: il y a beaucoup
0: aussi,
13: de commerçants. Voilà. Donc sur la place de la Résistance, c'est une sorte de food court. Hein, donc il y a des commerçants alimentaires tout autour et puis des bancs, des tables et des chaises au milieu. Donc on peut acheter ce qu'on veut autour et puis manger. Et tout autour de la place, on a des associations, des artisans, des créateurs, des entreprises de upcycling, de seconde main pour parler d'autres choses dans cet événement. Donc alors
0: d'une consommation différente peut-être.
13: Exactement. Mmh. Et puis de dire que tout n'est pas dans la surconsommation non plus.
0: Hein,
13: donc on peut aussi réfléchir et puis soutenir aussi, c'est de la solidarité avec les associations caritatives qui seront présentes. Donc je vous invite à y passer. Donc c'est important, ne serait-ce que pour se restaurer, mais il y aura d'autres points de restauration quand même. Hein, donc je le dis sur l'ensemble du périmètre.
0: Et je voudrais qu'on termine avec peut-être le point qui est extrêmement attendu et j'ai vu, de mes yeux vus, comme on dit, le succès de ce rendez-vous, c'est la vente de mobilier scolaire de la ville de Tours. Alors il faut arriver très tôt, je crois que dès 8h30, ça commence. Hein.
13: Il faut arriver tôt, donc dès 8h30, ils sont présents, donc je remercie l'ensemble des agents de la ville aussi.
0: C'est vraiment juste derrière la mairie, là. Hein.
13: C'est le portail de la ville qui donne sur la rue nationale.
0: C'est
13: donc,
0: ça.
13: Ils sont là, de toute façon, on ne peut pas le louper. Hein. Donc il y a le mobilier scolaire qui est là, et puis c'est des petits prix, parce que c'est le mobilier de la ville, hein, donc c'est aussi pour faire plaisir aux habitants, hein, donc d'avoir ça chez eux. Et je précise aussi qu'il y a la bibliothèque
0: aussi qui vend des vieux ouvrages
13: de 10h à 17h. Par
0: exactement.
13: Contre, bibliothèque, c'est très attendu aussi, donc c'est un succès fou.
0: Et pour les deux, faut pas hésiter à y aller assez tôt, parce que c'est très couru et c'est vrai que c'est le moyen de s'offrir un bureau pour une dizaine d'euros, par exemple, et des bureaux d'école ou des chaises aussi, des chaises d'école. Généralement, si elles étaient dans les écoles, c'est que un, elles sont hyper solides. Deux, elles sont encore en très très bon état. Donc ça, on peut se meubler pour les enfants qui font leur rentrée à la maison pour pas cher. Donc ça, il faut vraiment y aller. Et je sais ô combien les agents de la ville sont motivés et se préparent pour cet événement. Merci beaucoup, Imane Manzari.
13: Merci, Nicolas.
0: Bon courage à vous.
13: Merci à Issy Touraine.
0: On vous souhaite bonne braderie.
13: Merci beaucoup.
0: Et on y sera, vous le savez, en direct dimanche matin à partir de 8h30 pour l'ouverture de la braderie et tout au long de la matinée pour vous faire vivre ce bon moment, un moment désormais inscrit dans la vie de la cité. Thelma Houston pour la musique, voici Don't Leave Me This Way, belle matinée.

0: Houston, Don't Leave Me This Way, 10h27.
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0: Des bonnes idées qui fonctionnent avec vous chaque jour dans Ici, ça marche. Et avec vous, Émilie Mendoza, vous nous racontez aujourd'hui, Émilie, une belle aventure, celle des chères dames de Loire. Ces chères dames de Loire, on les appelle aussi les, attention, Dragon Ladies Tour. Ça fait un peu peur, ça, Émilie, les femmes dragons.
3: Pas de quoi frissonner pourtant, ou alors frissonner d'émotion, parce que les Dragon Ladies, c'est le nom que portent les femmes qui pratiquent le Dragon Boat. Et alors là, vous allez me dire, c'est quoi un Dragon Boat? Bien, ne bougez pas, je vous l'explique. C'est un bateau dont le style est inspiré de vieux navires asiatiques. Un bateau à fond plat, assez long, qu'on fait avancer à la pagaie, deux par deux. On est par paire de pagayeuses, en suivant le rythme donné par une personne installée devant un gros tambour. Vous ajoutez aussi une personne qui tient la barre. Et voilà, vous avez un équipage. Et justement, il y a un équipage tourangeau qui a passé presque une semaine entière du côté d'Aix-les-Bains, qui est rentré ce dimanche, le cœur chargé d'émotion et de bonheur, parce qu'à Aix-les-Bains, se déroulait le festival IBPCPC, International Breast Cancer Paddlers Commission, Commission internationale des pagayeurs contre le cancer du sein. En français, c'est plus simple. Car au cœur de la pratique du Dragon Boat, on trouve la solidarité, la sororité entre les femmes qui traversent ou ont traversé l'épreuve du cancer du sein. À Aix-les-Bains, la semaine dernière, il y avait 30 nations du monde entier, 4500 personnes au total. Tout ça pour une belle cause, puisqu'autour des courses qui ont eu lieu sur le lac du Bourget avec ces Dragon Boats, il y avait aussi des conférences et des animations autour du cancer du sein, sans oublier l'aspect festif et toutes les rencontres possibles pour les milliers de participantes. Et nos tourangelles étaient donc de la partie, ce qui était nouveau pour elles. C'est la première fois qu'elles participaient. Dès qu'elles ont vu que le festival allait avoir lieu en France cette année, elles se sont lancées dans l'aventure. Cela fait 2 ans qu'elles s'y préparaient. Recherche de subventions et de sponsors, location d'un gîte sur place, d'un bus pour se déplacer. La logistique a pris de la place, mais n'a pas effacé la pratique sportive. Car depuis le milieu des années 90, ce sport nautique s'est développé auprès des patientes atteintes de cancer du sein. Rester en forme à coups de pagaie, développer des liens hyper forts entre femmes, ce sont les deux grands atouts de cette pratique qui est arrivée en Touraine en 2017. C'est cette année-là que l'association Chères Dames de Loire a été créée. Elle compte aujourd'hui une cinquantaine d'adhérentes. Elle a 3 bateaux pour s'entraîner tous les samedis matins sur le Cher, parce qu'il n'y a pas que les festivals internationaux dans l'actualité de l'association. Été comme hiver, ces participantes se retrouvent sur l'eau ou à l'intérieur ou en randonnée pédestre si la météo est compliquée pour naviguer. Inutile de vous dire donc que si vous vous baladez samedi en bord de Cher à Tours, vous les verrez à l'œuvre avec un très grand sourire accroché aux joues suite à cette aventure extraordinaire qu'elles ont vécue à Aix-les-Bains. Encore bravo à elles.
0: Merci beaucoup Émilie Mendoza, les Dragon Ladies de Tours. Voilà une belle success story, déjà 10h30. Vous restez avec nous dans un instant. Vous vous dites peut-être, tiens, la braderie de Tours, j'irai bien ce week-end, mais comment accéder au centre-ville avec la voiture? C'est vrai que ça va être complexe. Je vais tout vous expliquer dans un instant.

0: Les Softcell avec ce titre Tainted Love, il est 10h32.
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0: On en parle depuis tout à l'heure, 10h, la grande braderie de Tours, c'est l'événement ici Touraine de ce week-end. Et sachez que pour y accéder, eh bien, l'offre des bus et des trams fil bleu est renforcée dimanche. Je vous explique, la ligne A du tramway, il y aura un tram toutes les 9 minutes. Normalement, le dimanche, c'est un tram toutes les 15 minutes. Là, ça sera un tram toutes les 9 minutes. Je vais vous dire pourquoi c'est important. La ligne de bus numéro 2, il y aura un bus toutes les 18 minutes le matin et puis toutes les 16 minutes l'après-midi. Normalement, c'est plutôt toutes les 30 minutes sur un dimanche classique, et les autres lignes de bus circulent comme les dimanches normaux. Et si vous voulez y aller évidemment en bus ou en tram, le ticket journée est à 1,90 en fait. Et ça, du coup, ça vous permet d'utiliser le bus, le tram tout au long de la journée pour seulement 1,90€, qui fait en fait 10 centimes de plus qu'un ticket normal. Donc là, c'est le bon plan. Le centre-ville étant piétonnisé, on va vous conseiller aussi de venir en voiture et d'utiliser les parkings relais pour accéder en ville avec le tram qui circule donc. Et si vous avez pris le tram, si vous n'aviez jamais pris le tram, bah, ça sera l'occasion d'essayer et vous verrez, c'est plutôt cool. Donc pour venir à la braderie, si vous êtes un petit peu plus loin que le centre-ville de Tours, vraiment pas de galère, parking relais et on descend en tram, ça c'est le bon plan.
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0: Direction, dans un instant, un moulin particulier, Champ de Blé, c'est à Saint-Épin. On va appeler Véronique, elle est meunière dans la vie. Et puis on parlera également ensemble d'ici 11h de Jazz en Touraine.
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0: Et qui dit Touraine dit forcément musique, c'est Orangel avec Zaz. La voici avec ce titre, peut-être son plus grand tube, celui qui l'a révélé à la France entière. Voici Je veux, 10h35, belle matinée.

0: Angèle, Zaz avec ce titre Je veux, 10h38, ici ça marche, on est ensemble pour ce rendez-vous des bonnes initiatives en Touraine jusqu'à 11h.
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0: C'est la rentrée aujourd'hui. Tiens, des bonnes initiatives, mais aussi des bonnes gourmandises. Et qui dit bien manger, dit un aliment de base. Et s'il peut être tourangeau, bah c'est drôlement mieux. La farine, on en utilise tous, on en a tous à la maison. On est chez Champ de Blé ce matin avec Véronique. Bonjour Véronique.
2: Bonjour Nicolas.
0: Vous êtes meunière justement à Saint-Épin chez Champ de Blé. Alors avant de revenir sur la farine, comment on devient meunière, Véronique? Ça c'est génial, voilà. Ça.
2: Vous avez 3 heures. En fait, mon mari est agriculteur et ouais. Moi, je travaillais donc à l'extérieur pendant 20 ans. Et puis, j'ai décidé de travailler avec lui en mettant un atelier de transformation du blé en farine avec un petit moulin du Tyrol au début. Mmh. Et puis, voilà, pendant mon temps, le mercredi où je travaillais pas, eh bien, je faisais la mouture, je devenais meunière. Mmh. Et en fait, c'était il y a 11 ans et c'était une période très intéressante pour les producteurs locaux. Mmh. Et ça a été très opportun puisque ça a tout de suite très bien marché.
0: Bah, j'imagine, oui, bien sûr. Ouais. Et depuis 11 ans, vous êtes donc meunière chez Champ de Blé puisque c'est la marque de vos farines à Saint-Épin.
2: Voilà.
0: J'imagine, bien sûr, qu'on sait d'où vient le blé pour le coup, là, Véronique. On peut pas faire plus court.
2: Il est tout autour de la ferme. On a 120 hectares de céréales, dont une quarantaine d'hectares pour le blé. Et donc, c'est mon mari qui produit. Et moi, je fais la transformation d'une partie de la production de blé pour le transformer en farine. Donc, grosso modo, on va prendre 15 tonnes de farine sur les 300 tonnes que nous produisons.
0: Ah oui, ouais. Ça fait quand même 15 tonnes de farine, c'est pas rien, voilà. Quand même.
2: Non, c'est pas rien.
0: Bah, dites-moi, Véronique, c'est de la farine. Alors, je sais pas, j'imagine qu'il y a une façon de la moudre. C'est la fameuse T55, c'est ça? Non, c'est comment?
2: Non, pas du tout ça. Ça, c'est pour les industriels.
0: Attention. Ah, ben voilà, ça, c'est important à dire, Véronique.
2: Voilà, c'était la bonne question. En fait, si vous voulez, sur le moulin du Tyrol, c'est à meule de pierre, donc on peut pas faire de la farine très fine comme
0: d'accord.
2: Les industriels.
0: Okay.
2: On a de la type 65.
0: D'accord.
2: Type 80 et type 110. En fait, on appelle ça, nous, la farine blanche pour la type 65, la 60. Oui. La semi-complète, c'est la 80. Mm-hmm. Et la complète, c'est la 110.
0: Oui, mais enfin, c'est drôlement meilleur pour le pain. Enfin, je dis ça comme ça, évidemment.
2: Disons que c'est une mouture qui est très différente qu'une mouture industrielle. C'est plus, comment dirais-je, d'abord, c'est le grain de blé qui est moulu et point à la ligne. Il n'y a pas d'ajout dedans, il n'y a pas de d'autres ingrédients.
0: Pas de cochonnerie.
2: Pas de cochonnerie, ben voilà, j'osais pas le dire.
0: Mais si, disons-le, Véronique, attendez, on va pas mâcher nos mots ici, attendez. Combien ça coûte vos farines, dites-moi, Véronique?
2: Eh bien, écoutez, sur la ferme, quand vous venez directement, c'est donc deux. Par exemple, la farine blanche, elle est à 2,50 € le kilo. Mmh. Mais on peut l'acheter aussi en vrac. Et ça coûte 2,10 € en vrac.
0: D'accord.
2: Les gens viennent avec leur seau ou avec des... Moi, j'ai des seaux également qui peuvent... J'ai beaucoup de clients qui viennent vraiment acheter 4, 5, 10 kilos de farine.
0: Ah ouais.
2: Qui cuisinent beaucoup, qui font leur pain. Voilà.
0: Eh ben, en tout cas, alors moi, j'ai donné l'adresse. Hein. Vous êtes à Saint-Épin, au lieu dit Le Gros Buisson. C'est sur la route de Tilouze, au pied du château d'eau. Et
2: voilà.
0: En plus, si on veut voir comment c'est fait, vous faites des portes ouvertes le 4 octobre prochain.
2: Voilà, le dimanche 4 octobre de 14h à 18h, on va vous montrer comment on fait.
0: Génial.
2: Et puis, il y aura plein de petites choses sympas pour les enfants. On va faire des petits ateliers cuisine, on va mettre les mains dans la farine, on va faire des petits jeux. Ce sera très familial.
0: Eh ben, on n'hésite pas à y aller. Merci beaucoup, Véronique. Et en tout cas, bravo, parce que bah, grâce à vous, on a de la bonne farine, 100% made in Touraine. On sait d'où vient le blé, on sait où c'est produit. Là, il n'y a pas photo. Véronique, à très bientôt, et on a noté les portes ouvertes le 4 octobre chez Champ de Blé à Saint-Épin. À très bientôt, Véronique.
2: Merci. Alors, Champ de Blé, C-H-A-N-T. Comme
0: oui,
2: Champ de
0: alors oui, j'aurais dû le préciser, c'est vrai, c'est C-H-A-N-T comme le chant qui chante, quoi, tout simplement.
2: Voilà, c'est ça.
0: Merci, Véronique, à très bientôt.
2: Merci, Nicolas.
0: Au revoir. Voici Lionel Richie avec ce titre Ballerina Girl, un petit peu de douceur comme ça. 10h43, belle matinée.

0: et à tous.
1: Merci d'être avec nous. 40 ans à diffuser la bonne parole et la très bonne musique du jazz. Ça commence à partir du 11 septembre et c'est jusqu'au 20 septembre. C'est à Montlouis-sur-Loire, évidemment. Qu'est-ce que vous avez prévu, Claude, d'exceptionnel pour cette édition anniversaire? 40 ans, ça se fait.
0: À Montlouis-sur-Loire et dans 19 autres communes
1: en plus.
0: Du Grand Est Tourangeau, voilà, pendant ces 10 jours. Trois scènes à Montlouis-sur-Loire et une dans chacune des communes. On a prévu un feu d'artifice, bien évidemment, pour ce 40e anniversaire. Le feu d'artifice sera attiré le jeudi 17 septembre, le vendredi 18 septembre et le samedi 19 septembre avec des artistes comme Flavia Coelho avec Electro Deluxe le vendredi et Yuri Buenaventura le samedi. Trois artistes qui ont le sens de la fête et qui vont contribuer à faire pétiller cette 40e édition du Touraine Jazz Festival tel qu'il se nomme aujourd'hui.
1: Et d'ailleurs, Yuri Buenaventura qui est un véritable habitué maintenant, je pense qu'il a autant de plaisir toujours à revenir à Montlouis.
0: Tout à fait, tout à fait. Yuri Buenaventura, qui est un artiste colombien, le plus français des Colombiens ou le plus colombien des Français.
1: À choisir.
0: Qui est venu faire ses études en France et qui a commencé à jouer dans le métro comme beaucoup d'artistes et qui est resté. C'est un fabuleux artiste.
1: Alors là, on parle évidemment du IN, ce qu'on appelle le IN, c'est-à-dire le festival qui se tient à Ligeria, mais vous l'avez dit, il y a aussi 19 autres communes. Comment ça se passe justement pour cette programmation délocalisée? On a rendez-vous un petit peu partout, je vois à Véretz, à Noisé, à Bléré notamment. Comment vous avez programmé tous ces artistes qui sont un peu en itinérance?
0: Et à la Banderole sur Choisy également,
1: aussi.
0: Une nouvelle commune qui nous a rejoint.
1: Ah, donc, bravo.
0: Nous avons une commission d'écoute composée de 5 ou 6 bénévoles de l'association qui du mois d'octobre au mois de mars ont écouté cette année 300 propositions d'artistes qui envoient leurs propositions sur une plateforme et il y a cette écoute et cette programmation. On arrive à proposer une cinquantaine, soixantaine d'artistes qu'on propose aux communes qui choisissent les artistes et on les propose également au village gourmand puisque à Montlouis, tous les soirs et les deux week-ends, il y a des spectacles gratuits sur la scène du village gourmand autour des commerçants qui proposent d'excellentes choses à déguster.
1: Eh bien, n'hésitez pas, il reste encore des places pour le IN peut-être?
0: Il reste des places, oui, pour le moment, on a 3 concerts complets, ouais. Qui sont au Magic Mirror à 19h, David Hermling et les Bud Shakers, et puis Ludivine Issembourg. Il reste quelques places pour Ludivine Issembourg avec Brian Jackson. Donc le Magic Mirror, c'est une superbe structure de bois et de velours avec une jauge de 200-250. C'est vraiment la boîte, le cabaret, boîte de jazz où les musiciens sont proches du public. On peut y boire un coup, on peut déguster des petites propositions gustatives proposées par notre restaurateur. Et puis effectivement à 21h, c'est l'espace Nigeria où on peut écouter mais aussi danser puisque les 3 dernières soirées sont équipés pour
1: danser, pour bouger, pour faire la fête. Voilà. Le Touraine Jazz Festival, c'est à Montlouis-sur-Loire. Ça commence à partir du 11 septembre. N'hésitez pas. Merci beaucoup, Claude. Et très bonne 40e édition.
0: Merci.
1: À bientôt. Au revoir.
0: À bientôt. Au revoir.

0: La québécoise Charlotte Cardin pour ce titre Tant pis pour elle, 10h53. Vous restez avec nous dans un instant. Très beau cadeau à gagner dans le Blind Test ici Touraine. Je vous dis tout ça juste après.
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0: Jacques Higelin avec ce titre « Tombée du ciel ». Elle n'est pas tombée du ciel, elle est arrivée tout simplement par la porte. Et c'est beaucoup plus simple. Bonjour Coralino.
1: Vous serait fait mal sinon, ça
0: oui,
1: va
0: c'est
1: Nicolas.
0: Vrai. Ou alors sinon il faudrait des gros matelas et tout pour...
1: Pourquoi que... gros? Vous parlez de moi?
0: Non, je parlais des matelas.
1: Attention, on vit Higelin ce matin.
0: Dites donc, c'est pas le plus beau concert de l'année que vous nous offrez ce matin?
1: Je pense que si.
0: Si.
1: Honnêtement, on est début septembre et là ça va être difficile de rivaliser. Quand
0: franchement,
1: même.
0: Un cadre exceptionnel à Blois, c'est le grand concert royal. Alors le cadre est magnifique, mais la programmation également.
1: Eh oui, tête d'affiche, Alain Souchon, son fils Ours, son autre fils Pierre Souchon, trois cafés gourmands, Tibbs, Christophe Maly de Trio, enfin bref.
0: Oh là là, du lourd.
1: Et en plus, c'est un événement ici.
0: Et là, il y a deux places pour vous à gagner dans le blind test. Franchement, c'est la grande classe. Coralie, merci beaucoup. Bonne émission.
1: Filez, Nicolas, demain.
0: Je m'en vais.
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1: Et avant de jouer ensemble au blind test, on fait place aux infos avec Boris Compain. Il est 11h. Boris, bonjour.
3: Bonjour Coralie, bonjour à tous. Une journée attendue ou redoutée par près de 12 millions d'élèves français, c'est la rentrée aujourd'hui. Invité d'ici Touraine ce matin, le directeur académique affirme qu'il y a bien un prof dans chaque classe en Indre-et-Loire, tout en admettant que la situation est un peu plus difficile dans le second degré. Cette année, il y a 99 340 élèves dans les écoles, collèges et lycées de notre département. Première fois que les effectifs passent sous la barre symbolique des 100 000 en raison de la baisse de la démographie. Il avait agressé des pompiers qui venaient porter secours à sa compagne en juin dernier à Azay-le-Rideau. Un homme de 55 ans a été condamné hier à 6 mois de prison avec sursis. Une peine assortie d'une obligation de travailler et de soigner son alcoolisme. Les détails sont sur ici.fr. Le plafonnement des arrêts maladie entre en vigueur à partir d'aujourd'hui. Jusqu'à présent, un médecin pouvait prescrire un arrêt de travail de 3 mois. C'est terminé. Désormais, c'est un mois maximum pour la première prescription, 2 mois maximum pour chaque prolongation d'arrêt. La mesure vise à réduire les dépenses de l'assurance maladie. La facture des arrêts de travail a augmenté de 7 milliards d'euros ces 10 dernières années. Autre changement à partir de ce 1er septembre, Météo France déploie la vigilance infradépartementale. Concrètement, ce nouveau dispositif permet d'annoncer plusieurs niveaux de vigilance différents à l'intérieur d'un même département. Le but est d'être plus précis sur les zones à risque, notamment en cas d'orage très intense. À l'étranger, le bilan des crues qui ont eu lieu mercredi dernier dans l'Himalaya ne cesse de monter. Il dépasse maintenant les 1000 morts au Népal et en Chine. Enfin, pour la troisième fois en 2 semaines, Sophie Adonau sort hors de la Station Spatiale Internationale aujourd'hui. La Française dirigera cet après-midi une équipe de spationautes 100% féminine.
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3: Qu'est-ce qui nous attend dans les heures qui viennent, Coralie?
1: Une météo aussi belle que Sophie Adonau.
3: Bien.
1: À peine quelques petits nuages par-ci, par-là. Honnêtement, ça va être du ciel bleu et ça va être chouette pour récupérer les loulous ce soir. 24 degrés à Tours, 23 à Lusillé, 24 aussi à Preuilly-sur-Claise. Honnêtement, on profite de ce mardi sans enfants, finalement.
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1: Et jusqu'à midi, on va être très bien ensemble parce que non seulement il y a de la bonne humeur qui est prévue, il y a Louane au standard, Farzad à la technique et votre serviteuse pour vous avec ce matin, comme l'a dit Nicolas, un événement d'exception, un événement ici. En plus, les seules places à gagner pour le grand concert royal au Château Royal de Blois, c'est ici. Et on vous l'a dit en tête d'affiche, en parrain de cette première édition, Alain Souchon accompagné de ses deux fils, Ours et Pierre Souchon. On attend aussi trois cafés gourmands. Christophe Maly du groupe Trio, il y aura Tibbs, il y aura Héloïse, le groupe Madame Monsieur. Bref, une scène d'exception. Vos places, vous ne les cherchez pas ailleurs. C'est ici, 02 47 38 10 20. On joue ensemble ce matin.
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1: Et la musique, oui. Qu'est-ce qu'elle nous dit la dame?
5: You can dance.
1: You can dance, ok, on peut danser. Bon bah allez Farzad, enlève tes chaussures, c'est parti, monte sur cette table. Madonna pour vous accompagner, Into the Groove, c'est sur ici Touraine, bon matin.

0: musique, bonne humeur et Madonna, elle est au-dessus de tout ça. Into the Groove sur ICI Touraine. Et on est bien ensemble ce matin pour gagner les seules places. C'est-à-dire que personne ne les a d'autres, même sur la journée. Hein. Je les ai prises comme ça, je les ai mises sous le bras. Je dis ça, c'est à moi. Le grand concert royal qui se passera au Château Royal de Blois. C'est quand? Eh bien, c'est le 12 septembre, samedi prochain, avec une première édition d'exception. Alain Souchon et ses fils. Il y aura Ours, il y aura Pierre Souchon. Trois cafés gourmands, Héloïse, Tibbs, Christophe Mali du groupe Trio. Bref, que du beau, que du bon. Et peut-être Roland s'ajoutera à cette programmation. Roland Aloche, bonjour.
1: Bonjour.
0: Comment ça va ce matin?
1: Mais ça va super bien quand je vous entends.
0: Oh, bah plaisir partagé, Roland. Attendez. Roland, il a envie de gagner ses places pour aller voir, je suis sûr, Alain Souchon. Hein. Ah ouais, tête d'affiche. Oh.
1: J'adore Alain Souchon.
0: Oh là là, vous imaginez, en plus accompagné de ses fils, c'est vraiment un moment particulier, en plus pour lui en tant qu'artiste, pour lui en tant que papa aussi, et du coup, pour nous à vivre comme ça en tant que spectateur, ça va être quelque chose.
1: Voilà, ça me fait très plaisir de les gagner.
0: Alors, pour ça, mon cher Roland, il y a tout de même une contrainte, entre guillemets, c'est de jouer ensemble et de trouver les quatre extraits que l'on va vous diffuser. Si vous trouvez les quatre, alors là, jackpot, hein, 50 points, ça sera difficile de vous battre, les places seront pour vous. Mais, évidemment... Ah, ok, Roland, il est comme ça, je suis le winner. Eh bien, vous savez quoi, le premier extrait de 4 secondes, il me faut le titre et l'artiste pour déclencher les points. On se lance, c'est parti, Roland.
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1: Alors Julien Doré.
4: On essaye.
0: Que dit madame?
1: On essaye. Julien Doré.
0: On vérifie?
5: Viens, on essaye.
0: Alors exactement, c'est Vita et Julien Doré. Viens, on essaie. Mais honnêtement, il y avait le titre, il y avait l'un des artistes. C'est bon. Eh bien voilà, les 10 premiers points. C'est madame qui est derrière?
1: Oui.
0: Ah, comment s'appelle madame?
1: Ah, Béatrice.
0: Ah, elle s'appelle Béatrice.
1: Béatrice, man.
0: Ok, Roland et Béatrice, je sens que c'est un duo qui veut aller voir Alain Souchon, un duo de winner. Donc, on continue là, on est bien chaud, on est bien prêt, on est bien concentré. Deuxième extrait, 3 secondes,
1: pour
0: l'artiste.
1: Je suis chaud.
0: Ok, attention, ceci ne nous regarde pas, Roland. Il est 11h11 quand même. Oh, dis donc. Bon. Roland et madame, l'extrait de 3 secondes, le titre ou l'artiste, c'est parti.
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1: Fruto Celestia, record d'Asta.
0: Je n'ai pas compris, mais je ne pense pas que ce soit ça. Stevie Wonder, Part-Time Lover. Oh, ça coince pour l'extrait de 3 secondes, mais pas de souci, on a encore de quoi gagner des points. Roland et Béatrice, toujours prêts?
1: Oui, toujours prêts.
0: Allez, on se concentre, extrait de 2 secondes, artiste ou titre, c'est parti.
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4: Je sais pas.
0: Tentez.
1: Renaud.
0: Elle est forte cette Béatrice.
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0: Renaud, laisse béton. Vous m'avez fait peur. Je me suis dit c'est absolument à leur portée. Qu'est-ce qu'ils me font les amoureux?
1: Renaud. Je viens de lire le livre de Renaud.
0: Incroyable. Ça vous a plu?
1: Ouais. Ah, ça, super.
0: Ah.
1: Si sa vie c'est.
0: C'est quelque chose, hein.
1: Voilà.
0: Bon, eh ben en tout cas, calé sur Renault et ça vous rajoute 10 points de plus, 20 points. On passe au dernier extrait, une seconde. Il me faut soit l'artiste, soit le titre, ou alors vous me donnez les deux et là ce sera 20 points. C'est parti.
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0: Là, je pratique, là.
1: Marc Lavoine, les tournesols. Dans ces cas-là, faut pas hésiter à essayer. Au pire, ça marche. Hein. Bon, hey, Roland et Béatrice, à Loche, ce matin, c'est déjà 20 points pour vous. Vous êtes le premier candidat. Honnêtement, rien n'est perdu. Je vous le dis, 20 points, c'est déjà un beau score. On vous dit peut-être à tout à l'heure, les amoureux. Restez dans le coin.
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1: Et les places pour le grand concert royal avec Alain Souchon en tête à Blois sont peut-être pour vous. 02 47 38 10 20. Voici Renaud, donc, sur ICI Touraine.
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1: Roland l'a dit, son livre est exceptionnel. En cloque, c'était Renaud sur Ici Touraine. 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
1: Mais c'est moi et cette petite voix trop mignonne. Bah oui, parce qu'aujourd'hui c'est la rentrée. Ça y est, plus d'enfants, on est concentrés, on peut jouer ensemble. Et jouer, attention, pour pas n'importe quel cadeau, hein. Le grand concert royal au Château Royal de Blois, ça se passe samedi 12 septembre. En tête d'affiche, Alain Souchon avec ses fils Ours, Pierre Souchon, Trois Cafés Gourmands, Héloïse, Christophe Maïli de Trio, Tibbs. Et ces places-là, c'est en jouant ensemble au Blind Test 02 47 38 10 20. Je vous attends tout de suite, appelez-nous. En attendant, c'est Zazie sur Ici Touraine.

0: Tu fais bien de chanter, Zazie. Je dis ça, je dis rien. Mais non, mais elle a raison d'être avec nous sur Ici Touraine. Et elle n'est pas toute seule en plus ce matin, puisque c'est le blind test. On joue ensemble pour les invitations pour le grand concert royal qui se passera samedi 12 septembre au Château Royal de Blois. Donc vraiment déjà le cadre incroyable. En tête d'affiche pour cette toute première édition, Alain Souchon avec ses fils Ours, Pierre Souchon. Trois Cafés Gourmands également. Héloïse, Tibbs, Christophe Mali de Trio. Bref, il y a du monde ce matin au 02 47 38 10 20. Accueillons Samuel du côté d'Avoine. Bonjour Samuel.
1: Bonjour.
0: Comment ça va?
1: Ça va très bien, merci.
0: Qu'est-ce qu'on fait ce matin là à 11h presque et demi?
1: On bricole dehors tranquillement pendant qu'il fait beau.
0: Ah oui. Bon, vous pouvez bricoler toute la journée, hein. Il fera beau toute la journée. Oui. Pas de stress là-dessus. Samuel, entre deux outils, on les pose deux petites secondes parce qu'on a forcément envie d'aller au grand concert royal samedi prochain pour applaudir, on l'a dit, Alain Souchon en tête d'affiche. Samuel, quatre extraits, on gagne des points à chaque fois. Le premier et le dernier, il me faut le titre et l'artiste, ok?
1: Ok.
0: Premier extrait de 4 secondes, titre et artiste pour déclencher le compteur de points. C'est parti.
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0: Alors là, je sèche.
1: Testez, testez. Ah, je vous donne la réponse. Tensissi. I'm
0: not in love. Oui, mais...
1: Bon, hey, no stress, c'était le premier extrait. On peut largement se refaire. On se concentre, on pose les outils, parce que j'entends que ça bricole quand même en même temps. L'extrait de 3 secondes, l'artiste ou le titre pour avoir 10 points. C'est parti.
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0: Non. C'est dur ce matin. Hein.
1: Ah
0: ah. Un rayon de soleil. William Baldwin.
1: Oh bah dis donc, sur la dernière seconde, mais oui.
0: Rayon de soleil.
1: Bah oui, William Baldwin, rayon de soleil, comme quoi. Je le dis à chaque fois, lâchez-vous, dites un nom, dites un titre. Là, la preuve, ça marche. Les 10 premiers points, voilà qui est fait. On respire un coup, Samuel. Mais attention. Bon. On reste sur cette lancée quand même, qui est bien belle. L'extrait de 2 secondes, c'est parti.
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0: Zelda, tomber la chemise.
1: Évidemment, évidemment.
3: Tomber la chemise.
1: Vous l'avez quand même la chemise là, hein, ce matin.
0: Non, je suis en t-shirt.
1: Ah oui, mais on se protège avec les travaux quand même, hein. Je compte sur vous. Hein. Samuel, voilà 10 points de plus. On est à 20 points. C'est simple. Roland vient de faire 20 points. Si vous trouvez le dernier extrait d'une seconde, forcément, vous serez en tête du classement ce matin. OK ? L'extrait de 1 seconde, c'est soit le titre, soit l'artiste, soit les deux pour encore plus de points. On se concentre. C'est parti.
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0: Les Red Hot Chili Peppers, peut-être. Ah, c'est court. Hein.
1: Ah oui, 1 seconde, je vous le confirme, c'est très très court. On vérifie.
4: Allez, reste encore un peu.
1: Toi et moi. Boulevard des airs et celui qui vient de sortir un nouveau titre.
0: Mais
1: ouais, Vianney.
0: J'avais pensé une note.
1: C'était bien testé. Honnêtement, les Red Hot, pourquoi pas. Vous avez fait une proposition déjà, ça j'applaudis. Bon, Samuel, 20 points, même score que Roland, 20 points. Ça veut dire qu'on reste dans les parages. Peut-être qu'Alain Souchon vous attend au Grand Concert Royal de Blois. Vous continuez les travaux et nous on se dit peut-être à tout à l'heure.
0: Ok, merci, bonne journée.
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1: Et jusqu'à midi, un seul numéro pour jouer avec nous. 02 47 38 10 20. Direction la Russie, Russian. Sting sur ici Touraine.

0: ce Sting pour la musique sur Ici Touraine.
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0: Oui, et aujourd'hui, jour de rentrée scolaire, certaines communes d'Indre-et-Loire recherchent encore leurs animateurs de temps périscolaire, c'est-à-dire la garderie du matin, celle du soir, les temps de pause cantine aussi. Préparez vos CV pour les communes de Genillé et Lochois sur Indre-et-Loire, Savonnières également, et à Larçay, du côté d'Avoine. C'est un agent d'entretien et de restauration scolaire qui est recherché pour la crèche Jacques Prévert, et un responsable de site périscolaire qui est également en poste à pourvoir. Tout le détail sur le site emploi-territorial.fr.
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0: Ici, ce matin, on est bien, puisqu'il y a vraiment du soleil. Il a raison, Richard. Le coup de soleil, Richard Cochionte, avant de jouer ensemble au blind test sur Ici Touraine.

0: Laisse-moi chanter, le coup de soleil, Richard Cochiante sur ICI Touraine. Je vous le dis, hein, bonne humeur, c'est pas que grâce à moi. Non, c'est grâce à Louane déjà qui est au standard. C'est grâce à Farzad, parce que vous le voyez pas, mais il fait des blagues. Déjà, il est drôle, tout seul, comme ça il gesticule, il est drôle. Donc je vous jure qu'on passe un bon moment, une bonne ambiance, une bonne matinée ensemble. Et je suis sûre qu'Isabelle à Château-Lavalière sera de mon avis. Salut Isabelle.
1: Bonjour Coralie, comment allez-vous?
0: Bah, très bien, et vous?
1: Eh bien moi, écoutez, je vais merveilleusement bien. Je vais vous dire pourquoi. Depuis cette nuit à minuit, je suis, écoutez bien, officiellement à la retraite.
0: Ah, super!
1: Et voilà. Et tout le temps maintenant pour écouter. Alors, ma radio de cœur, c'est pas ici, ici Touraine, c'est ici Paris-Île-de-France. Mais ici Touraine, je vous écoute quand on vient chez ma belle-mère avec mon mari.
0: Ah, donc là, vous êtes chez belle-maman.
1: Exactement, okay. Pour fêter ça.
0: Eh ben, salut belle-maman, pour fêter ça, mais exactement. Bah, vous verrez, on est gentils, hein. Ici, on mord on a le poil tout doux.
1: Oui. Ah non, mais j'adore, je connais, j'adore.
0: Eh ben voilà, en tout cas, ça vous a donné envie de nous appeler. J'espère que vous êtes là samedi prochain, hein.
1: Ah bah, avec grand plaisir, samedi, bien évidemment.
0: Attendez, samedi 1-8.
1: Dans 8 jours.
0: Voilà, ouais, samedi 12. J'aime bien cette expression. Samedi 12 septembre, puisque c'est le grand concert royal, première édition en plus. Hein. Ce sera culte, ce sera...
1: Ça serait un beau cadeau.
0: Ce serait un beau cadeau. Mais oui, cadeau de retraite, ce serait magnifique pour cette première édition. On l'a dit, la tête d'affiche, Alain Souchon.
1: J'adore.
0: Vous imaginez?
1: J'adore.
0: Non, mais
1: j'adore.
0: Alain et ses bouclettes, et derrière, il y a le château de Blois.
1: Voilà, il y a Isabelle qui est devant, qui le regarde.
0: Mais oui, en bas. Ça y est, c'est vendu presque. Bon, Isabelle, quand même, il y a une petite formalité. On va jouer ensemble. Il y a 4 extraits à découvrir. Il faut faire plus que Roland, 20 points, et Samuel, 20 points. Honnêtement. C'est accessible. On se concentre, on est prête, attention. Le fluide de la retraite est en vous, je le sens. C'est parti.
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1: Laurent Voulzy, j'ai le cœur mandarine. Laurent Voulzy, j'ai le cœur mandarine.
0: Je suis vraiment, vraiment peinée. C'est terrible. Parce que oui, c'est Lolo, c'est Laurent Voulzy.
1: Mais c'est pas le cœur mandarine.
0: Ben non, presque. C'est le cœur grenadine.
1: Oh, mais oui, pourquoi j'ai dit mandarine?
0: Ben oui. Et ma pauvre, je n'ai pas le droit de vous dire, vous êtes sûre? Vous êtes sûre?
1: Ouais, non, c'est le cœur grenadine, mais bien évidemment.
0: Flûte. Bon, ça déclenche pas les 10 premiers points, mais je sens qu'on est bien lancé. On les veut, on veut Alain, on veut le voir, Alain Souchon. Extrait de 3 secondes, là ce sera plus simple. Soit le titre, soit l'artiste. On se détend, il n'y a pas de mandarine dedans, promis.
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1: Non, je l'ai, mais assis en mince.
0: Allez-y.
1: Non, je l'ai plus. Je l'ai pas.
0: Aïe, aïe, aïe.
1: Les os. Ben oui, formidable. Oh.
0: Formidable Stromae.
1: Ben ouais, Stromae. Mais je l'avais, mais voilà.
0: Bah oui, sur le bout de la langue, je l'ai senti.
1: Ouais.
0: Bon, vous savez quoi? Extrait de 2 secondes, même chose. Le titre ou l'artiste, on se concentre.
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1: Sentimental, full sentimental.
0: De qui?
1: Souchon.
0: Ah!
1: Alors?
0: Quand même! Je me suis dit, non, mais qu'est-ce qu'elle me fait?
3: Full sentimental.
0: Pour bien donner envie aux auditeurs d'être dans cet événement ici. Ce sera le 12 septembre, Alain Souchon qui sera la tête d'affiche du grand concert royal au Château Royal de Blois. C'est bon, le compteur est lancé, 10 points! Fiu! On respire, hein.
1: Ouais.
0: Ça fait du bien. Hein. Bon, attention Isabelle, là par contre on est sur le dernier extrait. Ça va être très court, c'est une seconde évidemment, c'est faisable, c'est réalisable. Là, il me faut soit l'artiste, soit le titre, ça rajoutera 10 points. Mais vous serez à égalité avec Samuel et Roland. Alors que si vous me donnez le titre et l'artiste, à ce moment-là vous aurez 20 points de plus et vous serez en tête. Vous êtes prête?
1: Je suis prête.
0: Isabelle à Château-Lavalière, l'extrait d'une seconde, c'est parti.
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0: Tic-tac, tic-tac.
1: Je sais pas.
0: Ah, on vérifie. Hijo de la Luna. Mécano.
1: Ah ouais, quel dommage, j'adore en plus.
0: Aïe, aïe, aïe.
1: Bah écoutez, c'est pas grave, j'ai eu le plaisir de vous avoir en tous les cas, ça m'a fait, vraiment je suis très heureuse. Je vous souhaite de passer une excellente journée, et puis Roland et Samuel, bah écoutez, si vous avez une place qui vous reste, et bah moi je suis là. Enfin j'ai un mari quand même, mais bon.
0: Mais elle est géniale Isabelle, je ne parle même pas, elle est géniale, elle fait le micro elle toute seule. En plus elle a bien mémorisé Roland et Samuel qui, oui, ont 20 points ce matin, Isabelle. Belle 10 points, donc forcément ça ne passera pas. Mais comme vous l'avez dit, on a passé un bon moment, on est à la retraite, franchement,
1: c'est super. Que du bonheur.
0: Il fait tout le temps beau, et au pire, on est beau dans le cœur, hein, déjà.
1: Exactement. Je vous souhaite plein de bonnes choses en tous les cas pour la suite, et puis merci à vous.
0: Mais prenez soin de vous, Isabelle.
1: Merci, ne changez rien surtout.
0: C'est pas prévu. À très bientôt, Isabelle, merci.
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0: Mais qu'est-ce qu'elle était mignonne. Venez, voici 02 47 38 10 20. Vous voyez, on est bien. Pour la musique, c'est Jack et Carla.

0: La bonne recette, on l'a forcément sur Ici Touraine ce matin, de la bonne humeur. Enfin, c'est actu, local, musique et bonne humeur, c'est exactement ça. Bah, honnêtement, venez sur Ici Touraine, testez et honnêtement, c'est approuvé hein, à chaque fois. Ce matin, le blind test, ce sont deux invitations pour aller à la première édition, donc édition historique du grand concert royal au Château Royal de Blois, avec en tête d'affiche, on l'a dit, Alain Souchon et ses fils, Ours et Pierre Souchon. Donc déjà un grand moment d'émotion pour les trois, avec le château comme ça derrière. Il y aura également trois cafés gourmands, on ne les présente plus. Héloïse, Christophe Mali de Trio, le groupe Madame Monsieur, mais si, il nous avait représenté à l'Eurovision il y a quelques années. Il y a Tibbs aussi, bref, une super programmation pour cette première édition. Évidemment, vous vous laissez place, évidemment, vous avez raison. Pour nous appeler, 02 47 38 10 20, il y en a une qui a eu le bon réflexe ce matin, Marion à Noyers-sur-Cher. Salut Marion.
1: Bonjour, bonjour à tous, bonjour à tous les auditeurs.
0: Comment ça va ce matin?
1: Bah ça va, impeccable, un peu fraîchement, mais ça fait du bien.
0: Un peu très chaud?
1: Fraîchement.
0: Ah oui, parce que j'allais dire, dis donc, moi je suis sortie avec mon petit blouson ce matin, je sais pas où elle a eu très chaud quand même.
1: Oui, non, mais ça fait du bien.
0: Bon Marion, jour de rentrée et dans l'oreillette, c'est-à-dire Louane, m'a dit que vous écriviez des livres pour enfants?
1: Oui, tout à fait, c'est ça. Donc des livres en fait qui sont très immersifs, qui sont racontés par des enfants pour faire expliquer des sujets qui sont un peu sensibles, comme l'éloignement, les départs en mission, ou même le fait de croire en soi, croire en ses rêves et surtout pas écouter les autres. Voilà.
0: C'est super. On peut les retrouver où vos livres?
1: Alors du coup le premier c'est Dans les yeux de Noah, c'est l'histoire d'un petit garçon qui rêve de devenir astronaute. Lui il va être disponible à la Fnac, Cultura, dans toutes les librairies que vous souhaitez. À savoir qu'il a été présenté aussi à Thomas Pesquet qui a beaucoup apprécié et qui m'a souhaité bonne continuation. Donc ça, c'est super, ouais, super sympa.
0: Vous avez touché au Graal là quand même, c'est le personnage préféré de mon fils là, Thomas Pesquet, bravo.
1: Inespéré, merci beaucoup. Et donc le deuxième c'est donc Papa, pourquoi tu pars? Donc là, c'est un petit garçon qui raconte comment il voit son papa partir en mission, sa maman gérer toute la maison. Et puis, il explique aussi ses émotions qui sont assez contradictoires. Un coup être heureux, un coup être triste. Et donc, lui, en fait, c'est tout simplement en tapant « Papa, pourquoi tu pars ?» sur Internet. Vous allez tomber sur les éditions CIV et il sera disponible voilà, sur Pilote à Aviation. C'est un livre très sympa à lire en famille que j'encourage énormément. Et voilà, même pour les gens qui sont pas dans l'armée, ça peut aussi expliquer le départ pour un stage ou pour une formation. Voilà, c'est très sympa.
0: Eh ben au top. En tout cas, c'est noté. Félicitations pour ces livres. Voilà, ce temps
1: merci
0: d'écriture beaucoup. Et puis surtout pour le côté Thomas Pesquet. J'espère vous dire félicitations pour les deux invitations pour le grand concert royal au château de Blois avec Alain Souchon.

0: rigole.
1: Ah ouais, bah non.
0: Gérard Lenormand, la balade des gens heureux.
1: Oui, c'est dur, 4 secondes.
0: Ah bah, c'est très dur. Et alors, si 4 secondes, c'est dur, attention, parce que là, on passe sur 3 secondes. Hein. Mais bon, là, c'est soit le titre, soit l'artiste. Vous êtes prête? C'est parti.
2: Allez. Le blind test de 3 secondes.
1: Oh. Bah alors là, je l'ai pas du tout là.
0: Testez.
1: Franchement, j'ai envie de dire Jean-Jacques Goldman, mais je suis pas du tout. Non mais je l'aime aujourd'hui. Je sais pas, je l'aime.
0: Tout le monde aime Jean-Jacques. Alors je peux vous garantir que ce n'est pas les 4 extraits Jean-Jacques Goldman. On vérifie. C'était Taxi Girl, Cherchez le garçon.
1: Ah oui, alors là, je l'avais pas du tout, mais pas du tout. Mais je supplie les auditeurs d'être sympas parce que alors là honnêtement je
0: c'est dur, il y a le stress, on comprend, mais allez, on se concentre quand même parce que Alain Souchon nous attend. Extrait de 2 secondes, titre ou artiste.
2: Le blind test de 2 secondes.
1: Alain Souchon.
0: Elle a changé, elle a pas dit Jean-Jacques Goldman déjà.
1: Non, non. Stéphanie de Monaco.
0: Très bonne blague. La plage
1: abandonnée. Ah ouais, bah voilà.
0: Ah non, c'était bébé.
1: Ah ouais, non, bah ouais.
0: La madrague, il y en a qu'une qui chante comme ça ce matin sur Ici Touraine. Bah oui. Aïe. Bon, oui. Attention, le dernier extrait, Marion, il dure une seconde. Là, par contre, c'est pas vous me donnez soit le titre, soit l'artiste. Il me faudra les deux pour remporter 20 points et être à égalité avec Roland et Samuel. Hein. Si vous faites 10 points, bah, ce sera au revoir, Marion. Vous êtes prête?
1: Non, mais je félicite déjà Roland et Samuel, il n'y a pas de problème.
0: Concentrez-vous. On essaie. Une seconde, c'est parti.
2: Le blind test d'une seconde.
1: Ah oh ouais, bah d'accord. J'en sais rien. Là, on est... Allez, je vais redire Jean-Jacques Goldman vu qu'on est parti.
0: Non.
1: Et vous mettez des trucs de fou aussi.
0: Ah, bah, faut pas que ce soit trop facile non plus. Faut les mériter, les places.
1: Ah oui, elles sont méritées. Là. Bravo aux deux candidats qui sont ex aequo.
0: Elle est bonne perdante, Marion. Écoutez, Marion à Noyers-sur-Cher, je vous fais des gros bisous. Je vous souhaite pleine réussite pour la partie Autrice, en tout cas.
1: Merci.
0: Et on se dit à très bientôt sur Ici Touraine.
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0: Et on est ensemble avec la musique ce matin. Marion était de très bonne humeur. Normal, elle est venue jouer avec nous. Et la musique, c'est Imagine. Vous reconnaissez ces notes de piano inimitables. John Lennon sur Ici Touraine.

0: Imagine John Lennon sur Ici Touraine. Et alors imagine un peu que ce soit Samuel ou Roland qui repartent avec les deux invitations pour le grand concert royal au Château Royal de Blois avec Alain Souchon pour cette première édition en tête d'affiche. Et bien ce matin, les deux ont fait 20 points, mais il y avait une question subsidiaire. On vous a demandé, Alain Souchon a vendu combien d'albums pour son album Aral et Pâquerette sorti en 99? La bonne réponse était 1,1 million d'albums vendus. Le plus près ce matin est celui qui repart avec ses places. Eh bien, c'est Roland Aloche. Roland et Béatrice, évidemment. les amoureux, vous êtes contents?
1: Mais super content.
0: Waouh.
1: J'avais sorti la bouteille de champagne, tout est prêt.
0: Avec modération, attention hein, Roland, vous gardez cette bouteille pour samedi 12 septembre du coup. Félicitations, nous on rejouera dès demain évidemment au blind test 02 47 38 10 20. Prenez de l'avance et appelez-nous.
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0: Et ce matin, on est bien, enfin ce midi exactement, il y a Enora Malagré qui est en train de se préparer hein, pour On vous doit bien ça. On va retrouver également les infos à midi et pour la musique, Voyage Voyage, c'est Désirless sur Ici Touraine.

0: Voyage, voyage. Désirless, ton reste ici, sur Ici Touraine.
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0: Et justement, avant de retrouver Enora Malagré avec On vous doit bien ça, il est temps de faire un point sur l'actu. Boris Compin, il est midi. Boris, bonjour, je me fais avoir moi-même. Vous m'avez troublé.
2: Bonjour Coralie, bonjour à tous. Cette fois, ça y est, les cartables ont remplacé les sacs de plage ou les sacs de sport. 99 340 élèves ont fait leur rentrée ce matin dans les écoles, collèges et lycées d'Indre-et-Loire. Première fois depuis des décennies qu'il y a moins de 100 000 élèves dans le département. C'est la conséquence de cette baisse d'effectifs, cette baisse de la natalité. Et cette baisse d'effectifs, elle entraîne aussi des pertes de classes dans certains établissements. Au grand dam des parents et des élus locaux, l'école de Saint-Ouen-les-Vignes, par exemple, près d'Amboise, a perdu une classe. Pauline Nobel y a suivi la rentrée de 72 élèves ce matin.
3: Ça y est, c'est l'heure. Avec son petit cartable rose, Clémence s'apprête à rentrer en classe. Mais pour elle, pas de stress, la rentrée, c'est les doigts dans le nez.
4: J'avais très envie d'être la rentrée. C'est parce que j'ai des nouvelles choses et je passe en CE2. J'ai des nouvelles trousses et il y a des nouvelles personnes aussi. Comme ça, on se fait des nouveaux copains et on en a plus.
3: Quand vient l'heure de dire au revoir à papa et maman, pour certains, c'est quand même plus difficile. Manon, par exemple, rentre en CM1.
5: Je suis stressée parce qu'il y a des nouveaux et ça change tout. Je change aussi de maîtresse, ça fait tout bizarre.
3: Et même pour les parents, difficile de se détacher. Johanna embrasse son fils jusqu'à la dernière minute. Il rentre en moyenne section.
6: Bah, c'est un mélange d'excitation et de stress en même temps. Ça va vite après, ils oublient vite. Hein.
3: D'autres se font surtout du souci à cause de la situation particulière de l'école qui perd une classe cette année.
7: Elles sont en classe à trois niveaux, petite, moyenne, grande. Donc adaptation plus pour la maîtresse, pour accueillir les nouveaux, gérer les anciens. Mais on a une bonne équipe enseignante et je pense qu'elles vont assurer et on compte sur eux.
3: Au total, pour cette rentrée, l'école compte donc une classe à double niveau et deux classes à triple niveau.
2: Et par ailleurs, le directeur académique d'Indre-et-Loire, Pierre-Alain Chiffre, a affirmé ce matin sur Ici Touraine qu'il y aurait bien un enseignant dans chaque classe aujourd'hui, sauf événement de dernière minute comme un arrêt maladie. Une interview à retrouver en intégralité sur ici.fr.
0: Et puis ce mardi de rentrée scolaire, c'est aussi la journée choisie par une quinzaine d'occupants et de bénévoles de la MIP pour se mobiliser ce matin à Tours.
2: Oui, la MIP, c'est la Maison Internationale Populaire qui squatte une partie des anciennes casernes Beaumont depuis 16 mois. La société d'équipement de Touraine, la SET, propriétaire des lieux, vient d'obtenir de la justice l'expulsion des 70 occupants. Une expulsion applicable à partir d'aujourd'hui. D'où cette mobilisation ce matin pendant 3 heures devant les locaux de la SET dans le quartier des Deux Lions.
8: Il y a 18 enfants scolarisés qui habitent à la MIP. Enfin, c'est un enfer pour les enfants de ne pas savoir où est-ce qu'ils vont dormir le soir ou la semaine suivante. C'est terrifiant, c'est une aberration.
9: La raison avancée, c'est parce qu'il y aurait des travaux à faire sur la parcelle. Et nous, on pense qu'il est tout à fait possible de sécuriser le chantier et de laisser les gens habiter. Ça fait un an et demi qu'on travaille avec la mairie à une solution de relogement qui va arriver. Et en fait, il s'agit que de quelques mois. Nos interlocuteurs, ils nous disent que de toute façon, le préfet doit obligatoirement reloger les gens. Mais nous, on se demande bien comment il va pouvoir faire ça parce qu'en plus des enfants de la MIP, il y a aussi un bon nombre d'enfants qui étaient hébergés pendant les vacances scolaires dans des écoles catholiques et qui vont du coup se retrouver aussi à la rue là avec la rentrée scolaire. Et donc s'il y a des solutions magiques, on se demande bien où est-ce que le préfet va les trouver quoi.
2: Mais les personnes mobilisées ont demandé à rencontrer la directrice de la SET, demande refusée. Un mois et demi avant la reprise du championnat, une partie de l'effectif du Tour Volleyball a déjà repris l'entraînement et parmi ces joueurs, il y a Erwin Engapet, la vedette du volley français qui revient à Tours cette saison et qui sera capitaine du TVB, l'équipe avec laquelle il a fait ses débuts chez les pros en 2008. Le réceptionneur attaquant a de l'envie et de l'ambition.
10: Ce qui est cool, c'est que le volley a manqué. Ça faisait longtemps que le volley ne manquait pas. Là, le ballon a manqué. Donc, de retrouver l'équipe, de retrouver le ballon, l'entraînement, ça fait du bien. Donc, super heureux, super excité. Je pense que quand on est à Tours, le championnat de France et la Coupe de France, c'est presque une obligation. Il y aura ces deux objectifs. Et après, il y a la Coupe d'Europe. Envie de rêver, envie de faire quelque chose de beau, de faire un gros parcours en Ligue des Champions. Donc, on va se battre. On peut faire quelque chose de bien et créer quelques surprises.
2: Et pour l'instant, le TVB s'entraîne sans Lucas Ramon et François Huetz. Ils sont tous deux avec l'équipe de France pour préparer l'Euro qui démarre le 10 septembre.
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2: Bon, ça s'annonce pas mal du tout pour ce mardi.
0: Il y a un petit peu de nuages, mais honnêtement, là, on le voit en direct. Il y a le soleil qui fait des petites percées comme ça. Ça fait du bien et ça se ressent dans les températures parce qu'on a 23 du côté de Larige, 23 à Château-Renaud, jusqu'à 24 dans le sud du département. Même chose pour demain. Est-ce que l'été indien est là? Réponse dans les prochains jours. À suivre, Enora Malagré pour vous accompagner en ce midi. Très bonne journée à vous sur ICI.
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12: Bonjour à tous, que je suis heureuse d'être sur votre radio ICI. Comment ça va tout le monde? Je salue d'ailleurs chaleureusement toutes les locales d'ici, partout en France, qui font un boulot fabuleux. Gros bisous, oui, je me permets. Bienvenue dans votre nouveau rendez-vous ici. On parle bon plan, vie quotidienne, arnaque à éviter, santé, animaux. Nous sommes là pour vous rendre service parce qu'on vous doit bien ça. C'est le titre de ce nouveau rendez-vous quotidien sur votre radio ici. Nous sommes ensemble jusqu'à 13h. Moi, je suis Enora Malagré et voici la joyeuse bande qui m'accompagne. Aude Razo, Madame Antier. Coucou Aude.
13: Bonjour Enora et coucou tout le monde.
12: Valère Coréard et ses bons plans conso. Bonjour Valère.
14: Salut Enora, bonjour à toutes et tous.
12: Elsa Wolinski et ses petites astuces au quotidien. Coucou ma chère Elsa.
15: Bonjour à tout le monde.
12: Et alors, je ne vous le cache pas, mon préféré. Pierre Fabin, le retour de notre vétérinaire que vous connaissez très bien sur votre radio ici. Bienvenue Pierre.
16: Merci, bonjour à tous.
12: Parce que oui, je vous l'ai dit, on parle aussi animaux parce qu'on sait que c'est aussi votre préoccupation. Alors aujourd'hui, on va vous parler, gros dossier, on va vous parler piratage. Quand les escrocs piquent nos données. Vous voulez nous en toucher deux mots? Eh bien, appelez-nous ou laissez-nous un message vocal sur notre WhatsApp. C'est gratuit, je le précise, au 0810 055 056. Nous sommes là pour vous, on vous doit bien ça. Posez-nous vos questions, comme l'a d'ailleurs fait Katel aujourd'hui.
17: Bonjour Enora, bonjour à tous. Je cherche un bon plan pour acheter un PC à ma mère.
12: Ah.
17: Si vous avez ça pour moi, je suis preneuse. Merci beaucoup.
12: Moi aussi, je suis preneuse. Moi Valère, aussi. Ça c'est une question pour vous, Valère.
14: Oui, on peut trouver ça autour de 150-200 €, c'est faisable.
12: Ah bon? Ah oui, avec Elsa Wolinski, nous sommes toutes oui. Et le meilleur, voilà, que je garde pour la fin. 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On vous doit bien ça, bienvenue sur votre radio ici. Il est midi 7 et je vous l'ai dit, aujourd'hui, gros dossier piratage ou quand les escrocs piquent nos données. Moi, ça me fait extrêmement peur et c'est Aude Razo, madame anti-arnaque, qui va nous en parler avec sérieux et audace. Je sais pas pourquoi j'ai envie de dire ça.
13: Et on va essayer de rassurer aussi un petit peu, même si je suis d'accord avec vous, c'est quand même assez effrayant.
12: Ouais.
13: D'ailleurs, j'ai une pensée là ce matin pour les profs et pour les enfants qui ont fait leur rentrée là ce matin.
12: Bonne rentrée
13: scolaire
12: à tous et toutes. On pense effectivement énormément aux professeurs, aux pions, à tout ce personnel dans l'éducation à qui on doit tant.
13: Et vous savez que l'éducation nationale a été victime de piratage, puisqu'on parle de piratage, tout à fait, ça a été annoncé cet été, victime d'une cyberattaque.
12: Et oui, c'est vrai.
13: Effectivement.
12: Vous vous en souvenez,
13: ça, ça a pas mal perturbé la rentrée, là, par endroit. Les derniers jours ont été un peu compliqués.
12: Ils ont piraté quoi, les données des enfants?
13: Ils ont piraté les données des enfants, des profs, etc. Et pire que ça, il y a eu des problèmes d'emploi du temps, des problèmes d'affectation.
12: D'accord.
13: Donc on espère, on croise les doigts, que c'est rentré dans l'ordre à temps.
12: Ils sont partout.
13: J'ai envie de commencer par un petit tour de table. J'ai envie de faire un petit exercice. Est-ce que autour de cette table, il y en a qui ont déjà reçu un mail, alors des impôts, d'une enseigne ou autre, qui vous dit oups, désolé, on a été victime d'une cyberattaque, vos données ont fuité.
15: Oui, moi j'ai eu.
13: C'était quoi?
12: Vous avez vu Elsa Wolinski?
15: On m'a dit. Alors, je sais plus quelle était l'enseigne, mais j'ai eu ça.
12: Valère,
14: ouais, moi aussi, ça m'est arrivé avec la salle de sport. Ils m'ont dit, on a piqué vos données. Mais j'ai pas eu de nouvelles. J'ai trouvé d'ailleurs c'est un peu abusé.
12: Ouais.
14: Parce que non seulement ils sont nuls, ils sont piqués leurs données, mais en plus c'est les miennes. Et enfin, je sais pas la suite.
12: Ouais.
13: Et moi, j'ai eu Intermarché cet été. Ça m'a pas fait plaisir du tout non plus. Intermarché m'a écrit, j'ai une carte fidélité Intermarché.
12: Ouais.
13: Et donc, on m'a dit, on a été piraté. Donc, votre nom, prénom, votre adresse postale, votre téléphone, est entre les mains des escrocs. Donc, il faut faire attention. Ces mails, on les a beaucoup reçus et on va les recevoir beaucoup.
12: Mais
13: parce
12: pourquoi
13: que
12: on va les recevoir beaucoup?
13: Parce qu'il y en a beaucoup aujourd'hui des piratages, on en parle tout le temps. Franchement, il n'y a pas une semaine où on n'annonce pas un piratage de données de quelque chose.
12: Bien sûr.
15: Mais est-ce que c'est des vrais mails? Enfin, je veux dire, est-ce qu'on les prend au sérieux, ces mails?
16: Oui, Pierre Fabin. J'ai peur que ça soit du phishing. C'est-à-dire
15: qu'on
16: m'envoie un faux mail pour
12: Pierre
16: récupérer.
12: Qu'est-ce que c'est que du phishing? Pardonnez-moi.
16: Il y a un faux mail qui va nous pousser à faire des actions sur Internet. Sous une,
13: ça,
16: sous
13: c'est
16: une fausse enseigne.
13: C'est la conséquence du piratage. Attention, c'est pas tout à fait la même chose. Là, je vous parle d'un vrai mail, d'une vraie enseigne qui vous dit que vous avez été victime d'une fuite
12: d'accord,
13: de données.
12: Ils vous préviennent.
13: Ils vous préviennent en vous disant, attention, on a été piraté, donc vos données sont entre les mains des escrocs. Donc, je vais bien expliquer parce que je vois bien effectivement parfois, j'ai beaucoup d'auditeurs qui me disent, mais j'y comprends rien, c'est très compliqué, voilà. Piratage, fuite de données. Une cyberattaque, c'est donc quand un pirate informatique s'introduit dans un système, un site, une plateforme, et que, là, dans le cas qui nous préoccupe aujourd'hui, il pique les informations qu'il trouve dessus. C'est vraiment de ça dont on parle quand on parle de fuite de données. Ce sont des données qui fuitent, et généralement, ce sont nos données, puisque c'est nous qui sommes inscrits sur ces sites. Voilà, donc je vous donne un exemple. Piratage du fisc, vous avez subi ça cet été, c'était vraiment, retentissant.
12: Oui.
13: Le fisc piraté, donc le pirate est reparti sous le bras avec les données fiscales de 700 000 particuliers et professionnels, peut-être des gens qui nous écoutent, qui en ont été victimes. Et ça, ça fait pas plaisir du tout. La conséquence, je peux vous donner un exemple de conséquence du piratage du fisc. Une image que je trouve assez parlante, c'est qu'en fait, quand vos données fuitent comme ça d'une manière générale, que ce soit le fisc ou la salle de sport, Valère, en fait, vous avez une cible dans le dos. Petit exemple, on a les avis de taxes foncières qui arrivent en ce moment pour les proprios. Mettons que je suis l'escroc qui a récupéré vos données fiscales, Enora, grâce au piratage du fisc. Je peux vous envoyer un faux avis de taxes foncières, ultra crédible. Bonjour Enora, vous qui habitez telle commune avec le numéro, l'identifiant fiscal numérotant. Merci de cliquer ici pour payer votre taxe foncière. Hop, vous payez et c'est l'escroc. Et c'est pour ça qu'on parle de phishing. Merci Pierre, c'est exactement ça. C'est l'escroc qui se met votre taxe foncière dans la poche.
12: Alors, on va donner des solutions sur ce sujet. On va même recevoir un ancien hacker repenti qui est devenu expert en cybercriminalité. Il s'appelle Marwan Warab. Il est avec nous dans un instant, juste après Daniel Balavoine. Dieu que c'est beau. On vous voit bien ça sur la radio, ici. À tout de suite.

0: C'est beau, Daniel Balavoine sur votre radio, ici.
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0: Midi 15, de retour dans votre nouveau rendez-vous quotidien, on vous doit bien ça. Et nous sommes au cœur d'un énorme dossier sur le piratage, quand les escrocs piquent nos données. Et c'est Aude Razo, notre damoiselle anti-arna, qui nous faisait un petit brief là-dessus et qui était en train de nous parler juste avant de faux mails qu'on recevait, de faux taxes, avis de taxes foncières. Ça fait partie des piratages. Alors du coup, ma question, comment on reconnaît un vrai avis de taxes foncières pour ne pas plonger dans l'arnaque?
3: Effectivement, à faire un petit point, puisque les avis de taxes foncières, ça ne vous a pas échappé, arrivent en ce moment. Déjà, donc, vous allez recevoir un petit mail, impots.gouv.fr, vous connaissez bien l'adresse, etc. Un vrai mail des impôts, et Nora, il ne vous demande rien, en fait. Un vrai mail des impôts ne vous demande jamais rien. Il vous dit juste, votre avis de taxes foncières est disponible. Vous pouvez le consulter sur impots.gouv.fr.
0: D'accord.
3: Par contre, si c'est écrit, cliquez ici pour payer, cliquez ici pour remplir ce formulaire, là, vous arrêtez tout. C'est pas un vrai mail des impôts. Donc là, c'est tout bête. Comme ça, vous allez très bien reconnaître le vrai avis de taxes foncières du faux. Et donc, si vous cliquez malheureusement sur le faux, vous allez atterrir sur un site qui ressemble au site des impôts, qui n'est pas le site des impôts, qui va vous demander votre numéro de carte bleue pour payer cette fausse taxe foncière. Ne donnez jamais non plus de coordonnées comme ça, de carte bleue aux impôts, en fait. Ils ne vous
0: demanderont jamais.
3: Dernière petite astuce, coup d'œil à l'adresse mail qui vous écrit quand les impôts vous écrivent.
0: Très bien.
3: Ça doit toujours se terminer par dgfip.finance.gouv.fr. Toujours, dgfip.finance.gouv.fr. Si c'est pas ça, c'est pas les impôts.
0: D'autres astuces pour se sortir comme ça du piratage qui vont nous être données par un expert, un ancien hacker repenti qui est aujourd'hui donc expert en cybercriminalité. Nous accueillons Marwan Ouara. Bonjour Marwan, merci d'être là.
4: Bonjour Enora, merci pour votre accueil.
0: Merci beaucoup pour votre expertise. Alors là, qui mieux que vous, pardonnez-moi, pour nous alerter, pour nous aider. Aude Razo, qui vous connaît bien, qui a même lu votre ouvrage. Hein, vous avez écrit un livre, me semble-t-il.
3: Qui s'appelle Hacker.
4: Tout à fait.
0: Hacker aux éditions, pardon.
4: Hacker aux éditions.
0: First, absolument. Aude Razo, il est à vous.
3: Marwan Ouara. C'est vrai que Marwan Ouara, bon, on parlait de ces piratages qui sont absolument effrayants et on se sent très impuissant, puisqu'en fait, nos données fuite un peu partout et que c'est pas trop de notre fait, même pas du tout. Est-ce que nous, à notre échelle, c'est ce que je voulais vous demander, on peut faire quelque chose, nous, pour éviter ça?
4: Eh ben malheureusement, on peut pas faire grand-chose lorsqu'il s'agit de fuites de données étatiques comme celle des impôts ou alors du cadastre qui ont fuité récemment ou du SIA par exemple. Mais lorsqu'il s'agit de tiers privés comme des magasins, comme on a eu des fuites de données sur Free, Boulanger, Darty, là on peut être tenté de plus souvent mentir dans les données qu'on leur renseigne afin de se protéger en cas de fuite de données.
3: On peut faire on peut mentir même pour s'inscrire pour une carte de fidélité ou autre?
4: On a complètement le droit de le faire, évidemment. Maintenant, il faut comprendre une chose, c'est que si vous mentez aux impôts, vous allez avoir de gros problèmes. On ne peut pas mentir à des services étatiques, et il est bien là le problème, c'est que lorsque ce sont des services étatiques qui se font cyberattaquer, le seul moyen de se protéger contre ça, c'est de s'éduquer, vraiment de se protéger soi-même en passant par avant tout l'apprentissage des us et coutumes des arnaqueurs et des cyberdélinquants. Et en se protégeant, comme le disait Aude Razo juste avant, en ne cliquant pas sur des demandes de paiement faites par mail, en vérifiant toujours le nom de domaine de l'adresse mail.
0: Je suis la première à foncer, tête baissée.
5: Juste une question.
0: Alors Valère Correa a une question pour vous.
5: On disait tout à l'heure que ça nous était arrivé là, que nos données étaient volées, mais on ne peut pas engager la responsabilité de la plateforme en question. Je ne sais pas, moi je trouve ça quand même hallucinant.
4: Depuis la fuite de données justement qui a touché les impôts, un certain collectif de citoyens a décidé de se retourner contre l'État directement. Donc il est possible, il y a des recours qui existent justement pour se retourner contre les tiers qui sont victimes de cyberattaques, pour leur reprocher entre autres leur négligence de cybersécurité. Mais il est complètement possible de le faire, évidemment.
3: D'accord. Et ça apporte quoi, juste très brièvement?
4: Comment, pardon?
3: Ça nous apporte quoi? On va, je sais pas, gagner de l'argent? On va avoir une compensation?
4: Alors, c'est une procédure collective. Peut-être que les gens vont gagner de l'argent. On ne sait pas du tout à l'avance ce que les gens peuvent espérer de ce type de procédure. Mais potentiellement, le nombre de victimes est tellement nombreux qu'il n'y aura pas forcément d'indemnisation des victimes systématiques.
0: Très bien. Une question d'Elsa Wolinski?
6: Oui, Marwan. Alors, je sais que vous êtes un repenti, mais je me demandais quand même, ça rapporte combien un hacker sans cœur?
4: Hacker sans cœur, c'est très bien tourné. Très
0: c'est
4: joli
0: très bien
4: phrase.
0: Tourné, alors, elle est si polie.
4: Alors, un hacker sans cœur, honnêtement, ça peut... Par exemple, on va reprendre l'exemple de la fuite de données des impôts.
0: Ouais.
4: Le groupe de cyberattaquants qui a fait fuiter cette base de données revendait la base de données des impôts, donc c'était 0 byte qui les ont cyberattaqués.
0: Ouais.
4: Ils les revendaient 3000 euros. Il faut savoir que des données, c'est une valeur qui peut être copiée, collée à l'infini.
0: Oui,
4: c'est-à-dire que c'est 3000 euros fois un potentiel infini.
6: Mais alors donc vous, par exemple, vous avez pu gagner jusqu'à combien?
0: Qu'elle est curieuse.
4: Alors moi, j'étais un bien piètre cyberdélinquant, mais en tant qu'escroc, il m'est déjà arrivé de gagner jusqu'à 100 000 euros. Mais oui, c'est vraiment des choses.
0: C'est quand même pas un métier d'avenir. Hein. Enfin, on vous le recommande
4: c'est
0: pas.
4: C'est pas un métier d'avenir du tout.
0: Ouais, non.
4: Les problèmes que j'ai eu derrière m'ont premièrement fait tout perdre,
0: ouais.
4: Et voire plus.
0: Non, c'est bien pour ça que vous êtes repenti. Aude Raso.
4: Totalement.
3: Marwan Ouara, vous parliez d'éduquer qu'on s'éduque nous les uns les autres. Comment on fait pour s'éduquer? Peut-être les gens se posent la question. Comment moi je fais pour, à part m'écouter moi, Aude Raso, tous les jours, qui parle d'arnaque à longueur de journée. Il y a des choses qui existent autour de nous où on peut s'inscrire quelque part, peut-être pour s'éduquer?
4: Alors, il y a des organismes justement qui font de la formation, de la prévention contre la fraude. Il existe énormément de formats et de contenus sur Internet également qui peuvent servir à sensibiliser les plus vulnérables. Donc, lorsqu'on est par exemple trentenaire ou alors qu'on a la vingtaine et qu'on est complètement au courant du climat dans lequel on vit, qui est complètement incertain pour nos seniors et nos personnes vulnérables sur le net, il est vraiment d'usage de pouvoir prévenir autour de nous,
0: ouais.
4: Et faire de la prévention de nous-mêmes. Pour pouvoir justement éduquer les personnes les plus vulnérables à ce type de fléau.
0: Eh ben, je vous remercie infiniment, Marwan, de votre témoignage, de votre aide précieuse. Je rappelle votre livre Hacker chez First. Je vous le recommande chaudement. Merci beaucoup, cher Marwan. On va se retrouver dans un instant. Réagissez, hein, appelez-nous, c'est gratuit sur notre WhatsApp 0810 055 056. On vous doit bien ça. C'est votre nouveau rendez-vous sur votre radio ici. Bruno Mars. 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

0: On My Soul, Bruno Mars sur votre radio, ici. Très bizarre ce que je viens de faire.
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0: On vous doit bien ça. C'est votre nouveau rendez-vous quotidien sur votre radio. Ici avec ma voix, parfois, qui fait des siennes. Et pourquoi pas. On est très, très heureux de vous accueillir. Et n'hésitez pas à réagir. On me dit au standard qu'il y a énormément d'appels au sujet de ce gros dossier sur le piratage, sur les hackers qui piratent nos données. Réagissez avec nous. Envoyez-nous aussi des messages vocaux. Vous pouvez le faire. C'est gratuit sur notre WhatsApp au 0810 055 056. Et nous accueillons une auditrice. Elle s'appelle Fernande. Bonjour Fernande.
2: Bonjour Enora, bonjour à toutes et à tous.
0: Nous sommes ravis de vous accueillir, vous appelez de Saint-Louis, je crois, du Haut-Rhin, c'est ça?
2: Oui, du Haut-Rhin, oui, exactement.
0: On embrasse très fort ici, Alsace, qu'on adore. Alors Fernande, qu'est-ce qui vous est arrivé? Une histoire de fou, j'ai l'impression.
2: Oui, effectivement, et assez troublant en fait.
0: Ouais, dites-nous.
2: Donc, comme des milliers de personnes ont franchi donc actuellement les portiques des péages.
0: Ouais.
2: Donc je vais
0: parle de piratage
2: alerter.
0: Encore. Hein, je rappelle à nos auditeurs, c'est encore une histoire de piratage. Racontez-nous. Donc,
2: oui,
0: vous avez franchi le portique du péage. Et donc?
2: Oui. Et donc, nous avons fait l'aller-retour Mulhouse-Besançon. Mm-hmm. Évidemment, nous avons payé au portique, hein, comme
0: sûr,
2: tout le monde.
0: Bien sûr.
2: Donc, un bon mois plus tard, mon mari reçoit un premier SMS avec son nom exact, la marque, le type et la plaque d'immatriculation de notre véhicule qui a passé au péage. Mmh. Avec rappel Vinci impayé de 6,71 €, et un règlement requis le lendemain, faute de quoi des pénalités seraient applicables et un lien, évidemment, pour cliquer et payer. Ce que nous avons évidemment pas fait.
0: Bah bravo.
2: Et donc,
0: moi je l'aurais fait. Je vous cache pas,
2: oui.
0: Fernande, je pense que je serais tombée dans le panneau. Bravo.
2: Oui. Donc, deuxième SMS le lendemain,
0: oui,
2: avec son nom, les coordonnées exactes de notre second véhicule,
0: oui,
2: marque,
0: ah,
2: type, plaque d'immatriculation. Hein,
0: la bonne
2: était...
0: La bonne plaque, oui,
2: oui
0: c'est ça.
2: Ah oui, deux fois la bonne, la première et la deuxième.
0: De deux véhicules différents avec... en plus, dis donc, le gars était méga renseigné. Mais c'est fou, non?
3: Alors,
2: oui,
0: oui et,
2: de, et donc... Un deuxième impayé de 6,76 €.
0: Rebelote.
2: Ce véhicule n'a jamais passé au péage. Donc, je vous rassure, on n'a jamais été à Besançon avec ce dernier.
0: Oui, oui, donc c'est pour ça que vous n'êtes pas tombé dans le panneau, comme j'ai dit. Parce que là, vous êtes dit, il y a un loup.
2: Oui, effectivement, mais même le premier, hein, puisqu'on avait payé. Donc, et les deux fois, donc un lien où il fallait cliquer
0: et oui,
2: donc, pour payer.
0: Alors, qu'est-ce que c'est que cette histoire, qu'est-ce que c'est que cette histoire?
3: Déjà, Fernande, bravo de ne pas avoir payé,
0: ah,
3: parce
0: ouais,
3: que ces faux textos de péage, il y en a plein,
0: d'accord,
3: plein, plein qui l'ont reçu et qui sont tombés dans le panneau, comme vous dites, Enora.
0: Mmh.
3: Et ce qui est intéressant dans ce que raconte Fernande, c'est qu'effectivement, c'est cette fameuse cette plaque d'immatriculation que l'escroc connaissait, les
0: comment
3: deux plaques d'immatriculation. Eh bien, on revient à notre sujet cyberattaque et piratage.
0: Ouais.
3: Ça veut dire qu'un jour, Fernande a peut-être, je ne sais pas, fait un contrôle technique. Et donc, du coup, elle a laissé ses données,
0: d'accord,
3: à l'entreprise, au garage, qui va faire le contrôle technique.
0: C'est un loulou
3: garage
0: malveillant qui
3: se
0: a
3: fait
0: récupéré
3: pirater et il récupère les plaques d'immatriculation des gens qui étaient clients de cette entreprise. Là, on est vraiment là-dedans. Et ça veut dire qu'en fait, à chaque fois finalement qu'on a une tentative d'arnaque, souvent l'origine, c'est un piratage.
0: Mais
3: c'est
0: si
3: nos données
0: plonge,
3: qui ont fuité quelque part.
0: Et si on plonge, là, on se retourne contre qui?
3: Ah ben, ça va être compliqué de retourner.
0: Voilà,
3: je vous dis tout
0: ça,
3: de suite. Et même, vous aurez du mal à vous faire rembourser, parce qu'on va dire que c'est de votre faute. Hein,
4: mais on peut quand même voir avec la banque. Hein, il y a des assurances, renseignez-vous quand même. Ça peut arriver qu'on vous couvre.
3: Et attention, parce que la banque traîne des pieds maintenant pour rembourser beaucoup.
0: Hein. Valère, je voudrais juste un petit mail que vous avez quand même pour nous aider également un autre bon plan.
4: Oui, c'est un site internet. cybermalveillance.gouv.fr. Des infos, mais aussi de l'assistance H24 avec des gendarmes et des policiers qui peuvent vous aider si vous pensez avoir été victime.
0: Merci beaucoup. Vous avez des problèmes, on vous le dit, on a des solutions parce qu'on vous doit bien ça, votre nouveau rendez-vous pardon, sur votre radio ici. 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Et nous avons, je crois, une gagnante. Allô, Nathalie?
5: Allô, bonjour.
0: Bonjour, Nathalie. Oh, quelle voix joviale! Comment allez-vous, très chère Nathalie?
1: Ici Nord, moi, ici Nord, j'adore. Je suis une fidèle auditrice d'ici Nord. Alors, je fais un bonjour à Pascal Toth, Zep et toute l'équipe d'ici Nord.
0: Eh bien, vous faites bien parce qu'on les embrasse très, très fort aussi. On les adore. Vous êtes manager en poissonnerie. Également. Vous avez 3 grands enfants. Et je pense que les 200 euros vont vous aider. C'est gagné!
1: Bravo! Merci! Et vous savez,
0: oui, Nathalie, on vous écoute.
1: Merci. En plus, en ce moment, en période de braderie, vous voyez, la moule de bouchon, c'est la moule qu'il vous faut.
0: C'est vrai que c'est la braderie de Lille en ce moment. Oh, vous allez bien vous régaler.
1: C'est la braderie. Moi, je suis une manager poisson, donc je vends des moules, du poisson. Je suis passionnée par mon poisson, bien sûr.
0: Eh bien, c'est super. On vous embrasse très fort, très chère Nathalie. Vous voyez, c'est très simple. Vous vous inscrivez sur la plateforme ici.fr et vous repartez avec 200 euros de pouvoir d'achat. Mais pour l'heure, retrouvez toutes les infos locales de votre région. À tout de suite sur votre radio ici.
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11: On est là pour vous aider hein, au quotidien et vous annoncer par exemple les travaux. C'est notre rôle. Attention, travaux à Tours, place de la Liberté, dans le sens nord-sud, chaque nuit de 20h à 6h à compter du mercredi 2 septembre, donc demain pour 4 semaines, dévoiement des réseaux. Et puis, si vous aimez les sports aquatiques, nautiques, l'athlétisme, les sports de raquettes, les sports en nature aussi, les sports collectifs et de glisse, les arts martiaux, les sports de combat, je vous conseille d'aller faire un tour pour notre événement ici Touraine. Plus de 250 exposants vous attendent dimanche 13 septembre pour Tour en Fête, le rendez-vous annuel du sport et des associations en Touraine. Vous rencontrez l'ensemble du secteur associatif local, sportif, culturel, bénévole, sous le signe de la convivialité, de la découverte et de la rencontre. Ça se passe donc toute la journée le 13 septembre au lac de la Bergeonnerie. C'est gratuit et c'est de 10h à 18h.
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0: 33 sur votre radio ici, bienvenue, nous sommes au cœur de votre nouveau rendez-vous. Ici, nous parlons bons plans, vie quotidienne, arnaque à éviter. On parle aussi des animaux avec notre vétérinaire Pierre Fabin qui est arrivé dans la bande aujourd'hui. Cette émission s'appelle On vous doit bien ça. Il y a également Aude Razo, Valère Coréard et notre rayon soleil Elsa Wolanski qui va nous dire comment faire face à ce qu'on appelle les brouteurs. Alors déjà, qu'est-ce que c'est? Je vous pose la question, chère Elsa. Vous
3: on
0: allez y répondre, exactement. Oui. Et puis Pierre Fabin, eh bien, vous nous donnerez des astuces sur la rentrée de nos animaux.
12: Effectivement, on parle tous de notre rentrée à nous, mais peu de celle de nos animaux.
0: Exactement, mais pour l'heure, c'est notre Valère qui répond au vocal de notre auditrice Catel, qui nous a posé une question tout à l'heure au 0810 055 056. C'est le numéro de notre WhatsApp. C'est gratuit, on l'écoute, Catel.
13: Bonjour Enora, bonjour à tous. Je cherche un bon plan pour acheter un PC à ma mère. Vraiment un petit ordi, pas trop cher, parce qu'elle n'en fera pas un usage professionnel. Si vous avez ça pour moi, je suis preneuse. Merci beaucoup.
0: Alors sachez déjà qu'à Tel, j'ai beaucoup d'affection pour elle parce qu'elle est bretonne. Et je le suis aussi, elle nous a laissé un message de Lorient et j'embrasse très très fort ici, Braise Isel. Je viendrai vous faire un petit coucou d'ailleurs là-bas, les copains de Bretagne. Alors Valère, oui. Un ordi pas cher.
14: Parce que nous, si
0: parce
14: on
0: que
14: veut
0: nous,
14: savoir.
0: Ça, voilà, ce qui est moins extrêmement...
4: Attendez, déjà on va répondre à Catel et après je réponds à vous. Bon, si j'ai bien compris, la maman de Catel n'a pas d'ordinateur, ouais, donc on part du principe qu'il n'y en a pas. Mm-hmm. En ce moment, c'est la rentrée, il y a beaucoup de promos de rentrée. Donc si on veut se diriger vers du neuf, ce qui n'est pas forcément mon premier conseil, mais disons-le, ça existe.
0: Okay.
4: Là, il y a pas mal de stocks et il y a de bonnes affaires. Il faut comparer dans les grandes enseignes, la grande distribution. Je ferme cette parenthèse, mm-hmm, et je vous emmène tout de suite sur l'occasion parce que c'est évidemment là qu'on va trouver les meilleurs prix. Mm-hmm. Il ne faut pas confondre occasion et reconditionné d'abord. Occasion, je vais par exemple sur Le Bon Coin et j'achète à un particulier un ordinateur.
0: Très bien.
4: Reconditionné, c'est un professionnel qui a remis en état un ordinateur d'occasion, mais qui garantit qu'il est en bon état.
0: Pas mal ça.
4: Pas là, oui.
3: C'est mieux.
4: C'est beaucoup mieux.
15: Mais c'est pas le même prix, j'imagine.
4: Ah, ouais. Alors ça, c'est effectivement pas le même prix. Vous avez raison, mais c'est pas le même service. C'est-à-dire que vous allez avoir un ordinateur qui est garanti 12 mois, qui a été revu au niveau de la batterie, au niveau des composants et qui fonctionne. Mmh. À ce sujet, j'ai une petite pépite pour vous.
0: Oula.
4: Ça vient des ateliers du bocage.
0: J'adore. Quand
4: c'est une association d'insertion qui fait aussi du travail pour des personnes en situation de handicap. C'est une asso, c'est vraiment top. Là. En ce moment, par exemple, j'ai trouvé à 239 € livré en 3 jours chez vous un ordinateur Dell, 256 Go de stockage. Je pense que ça peut très bien aller. 239 €. C'est juste que cet ordinateur, on revient aux fruits et légumes, il est moche. Qu'est-ce que ça veut dire? Ça veut dire qu'il est un petit peu abîmé, la peinture est un petit peu écaillée, il y a peut-être une touche qui est un peu effacée, mais il marche nickel. Il est garanti 12 mois, il est livré chez vous en 3 jours.
0: Parfait.
4: Et ça s'appelle les K-Bossés. Un K et Bossés, B-O-2-S-E-S.
0: Ah, voilà, les bons plans.
4: Ça, c'est un bon plan.
0: De papa Valère Correa.
15: Ce qui est génial, c'est vraiment la garantie dans ce cas-là.
0: On vous doit bien ça. Et ce qui est génial, effectivement, c'est la garantie sur ces ordinateurs, Pierre Farbin.
15: Oui, parce qu'en fait, sur un particulier, on ne sera jamais sûr de ce qu'on va avoir, alors que là, il y a une garantie 12 mois.
4: Et n'oubliez pas qu'elle bonus réparation, pardon, juste un instant là-dessus, ça existe 50 € pour faire réparer votre ordinateur, la batterie, l'écran, ça marche et peut-être que vous pouvez simplement garder votre ancien.
0: Merci beaucoup, on vous dit bien ça sur votre radio ici, on écoute Alain Souchon, pardon, j'ai 10 ans et juste après on va parler brouteurs, animaux et leur rentrée. Oh, il s'en passe des choses.

0: J'ai 10 ans, Alain Souchon sur votre radio, ici. 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
0: 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Il est midi 39, on est toujours en direct et on est ensemble jusqu'à 13h. Vous êtes ici, chez vous, ce nouveau rendez-vous quotidien est là pour vous rendre service car on vous doit bien ça. Il faut que je vous dise quelque chose hier, parce que dans un instant, Elsa va nous parler des brouteurs. Hein, c'est une nouvelle forme aussi de piratage amoureuse, va-t-on dire. Après, nous aurons Pierre Fabin qui nous parlera de la rentrée de nos animaux, mais avant. Hier, il s'est passé quelque chose de fou. Elsa Wolinski, notre madame astuce au quotidien, nous parlait des réunions parents-prof et comme quoi c'était un bon plan pour faire des rencontres amoureuses. Écoutez ce qui s'est passé hier.
2: C'est le seul endroit où tu peux parler de tes enfants sans crainte et repartir avec un numéro de téléphone pour un date.
3: Ça peut changer,
2: c'est honteux. Devant un professeur de philo, tout peut arriver.
0: Et décidément, nous sommes déjà très écoutés puisque Madame Wolinski a reçu sur ses réseaux sociaux un message de qui ?
2: D'un petit professeur de maths. Qui avait été professeur de maths de mes deux filles.
0: Qui a écouté notre émission et qui vous a dit un coucou, me voilà.
2: Oui, enfin qui m'a fait un petit message très gentil en me disant que j'avais été toujours effectivement assez séduisante à chaque rencontre.
0: Est-ce qu'il est joli garçon ce monsieur professeur de maths ?
2: Il est joli garçon, effectivement.
0: Suite au prochain numéro.
2: Il est très jeune.
0: Une love story à suivre tout au long de cette saison dans On vous doit bien ça.
2: En tout cas, j'avais raison, vous voyez, dates à l'école.
0: Voilà, par contre, alors, il y a des choses un peu moins glorieuses, des dates qu'on vous promet qui n'en sont pas. C'est ce qu'on appelle les brouteurs. Vous allez nous en dire un mot, Elsa Wolinski.
2: Mais oui, tout à fait, parce qu'on parlait d'arnaque tout à l'heure. Moi aussi, je me suis fait avoir en amour. Et oui. Non, mais parce qu'en vrai, j'en ai marre quand même d'être toujours la célibataire de service de 52 ans, ouais. Même ici, à la radio. Alors, on m'a dit, mets-toi sur les sites de rencontres.
0: Ouais.
2: Alors, j'y vais, évidemment.
0: Gaiement.
2: Et puis là, gaiement, bien sûr. Et là, je tombe sur un cardiologue. C'est pas exactement mon fantasme. Moi, c'est plutôt les philosophes. Mais bon, vas-y. Il est très beau. Il vit à Rome. Mmh. Il m'écrit tout le temps. Mmh. Il me dit tout de suite tout ce que j'ai envie d'entendre. Je tombe littéralement dans le vortex de la séduction. Parce que vous savez, Valère, ça va très vite avec moi.
0: Valère est son voisin de table. C'est pour ça qu'elle le regarde souvent et elle lui parle souvent.
2: Il m'annonce qu'il va venir. Là, tout d'un coup, il me dit « Je viens
0: wow. ».
2: Sauf que là, il me dit « Mais j'ai un problème, j'ai besoin d'argent pour le billet ».
4: Un cardiologue, enfin.
2: Non, mais évidemment.
0: Un cardiologue qui a besoin d'argent, déjà, il y a un loup.
2: Non, mais il y a un gros loup. Non, mais ça va pas. J'en parle à une amie qui me dit « Ah bah oui, tu t'es fait avoir, c'est un brouteur ». Moi, je suis un peu naïve, excusez-moi. Je dis « Quoi ? Qu'est-ce que ça veut dire, un brouteur ?» Aude, je vous pose la question, qu'est-ce que c'est
0: quoi
5: brouteur, c'est un arnaqueur amoureux, on peut dire arnaqueur C-O-E-U-R peut-être ouais. À la fin. C'est quelqu'un qui fait semblant d'être amoureux de vous pour siphonner votre compte en banque.
0: Ça me rappelle cette histoire, vous savez, de cette dame qui était amoureuse de Brad Pitt. Brad Pitt avec l'accent allemand, pourquoi, je ne sais pas, pardonnez-moi. Non, mais c'est vrai.
2: Elle a donné plein d'argent.
5: 800 000 euros, elle a donné au fond Brad Pitt.
0: Ça, on en avait parlé très longuement l'année dernière. Vous avez failli être Madame Brad Pitt.
2: Oui, c'est ça. Et non. Alors. Et je vais vous dire, maintenant je me dis, non seulement il faut que je trouve un homme, mais maintenant il faut aussi que je vérifie qu'il existe. Non mais je vous assure. Alors la prochaine fois qu'un beau cardiologue m'écrit « visio », pièce d'identité, carte professionnelle, et s'il est vraiment cardiologue, électrocardiogramme, parce que quitte à tomber amoureuse d'un cardiologue à Rome, j'aimerais bien au moins qu'il ait un cœur, qu'il sache où il est. Alors moi j'avais quand même une petite question, Aude, comment on fait ? Est-ce qu'on se dit, fini, on va plus sur les sites, ou est-ce que vous nous avez des tips?
5: Mais non,
0: Elsa,
5: faut pas renoncer.
0: Ah, jamais en amour.
5: Quand il y a une arnaque, il y a aussi une solution. J'ai deux conseils de base, mais qui sont vraiment très simples. Vous pouvez discuter avec ce cardiologue, Elsa, jusqu'à un certain point, et c'est ce que vous avez fait. Dès qu'il est question d'argent, c'est terminé.
0: Déjà, on prend la porte.
5: C'est ça le critère. J'ai beaucoup d'auditeurs qui m'écrivent, qui me disent, mais j'ai un doute. Ouais. J'ai un doute sur cette personne. En fait, dès qu'il est question d'argent, c'est terminé. Avant, à la limite, faites ce que vous voulez. Le problème, c'est que, après, vous pouvez vous attacher à cette personne et lui donner de l'argent. Donc, attention, très lucide. Et puis, dernier conseil, jamais de photos intimes, comme ça, à envoyer, parce que des fois, ils demandent des photos intimes.
2: Non, je n'envoie pas de photos intimes.
5: Et après, ça peut servir à du chantage. Non, mais c'est important parce que certains...
4: Alors, Pierre Fabin. De la part de...
0: C'était de qui d'Elsa
4: Wolinski. Pardon, Elsa m'a envoyé des photos de chat.
2: Est-ce que c'est des photos... des photos de chat, ça va quand même.
0: Oui, ça va.
2: Calmons-nous. Mais en tout cas, donc pas de photos intimes, bah oui, ça paraît assez évident.
5: Oui,
2: mais ça l'est pas tant que ça.
5: Et
2: peut-être.
5: Puis, dernier tips, si vous voulez, oui. Demandez un appel vidéo, mais là, maintenant, tout de suite, immédiatement. Parce que là, alors, on peut faire un faux appel vidéo avec l'intelligence artificielle aujourd'hui, il peut se transformer en Brad Pitt et faire un appel vidéo avec vous. Demandez un appel vidéo immédiat. Et s'il dit non, déjà, c'est suspect quand même. Hein.
2: Ouais. Oh, quelle plaie ces réseaux. Moi, je suis très à l'ancienne. Bonne année 1950. J'ai rencontré les gens en vrai. Faire des dîners aux chandelles, qu'on me compte fleurette et qu'on m'ouvre la porte de la voiture. Pardon.
3: Et ben, c'est pas comme ça que je vais me trouver un mec. Hein.
2: Allez, dans un instant, on va parler avec Pierre Fabin, notre vétérinaire de la rentrée de nos animaux. On vous donnera aussi 200 euros parce que je booste tout au long de l'année votre pouvoir d'achat. Mais pour l'heure, la merveilleuse voix de Juliette Armanet, le dernier jour du disco, c'est sur votre radio ici.

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1: Midi 47 sur votre radio Ici. On passe un très très bon moment en votre compagnie. On espère que l'émission vous plaît. N'hésitez pas à la commenter, à nous soumettre des sujets. Appelez-nous, laissez-nous un message vocal sur notre WhatsApp. C'est gratuit, c'est au 0810 055 056. Dans un instant, on vous donne 200 euros parce que toute l'année, tous les jours, je vais booster votre pouvoir d'achat. Mais pour l'heure, notre grand vétérinaire Pierre Fabin va nous parler de la rentrée de nos animaux.
2: Et oui, parce que depuis des jours, on parle de notre propre rentrée, de à quel point c'est dur pour notre rythme, du réveil qui pique le matin. Mais est-ce que vous avez pensé à vos animaux ce matin en claquant la porte?
1: Non, parce si que...
2: Oui, mais est-ce que vous avez pensé qu'ils pouvaient souffrir de ça? Parce qu'en fait, il y a une forme d'anxiété qui existe, ça s'appelle l'anxiété de séparation. Alors concrètement, comment ça se manifeste? C'est votre chien qui d'habitude est très gentil, ne fait pas de bêtises, commence à en faire un petit peu. Il va détruire un oreiller, il va éventuellement être malpropre, aboyer un petit peu quand vous n'êtes pas là. Votre chat qui va devenir très collant ou bien carrément distant ou malpropre, faire des petits pipis à côté de la litière. Ça peut durer 2-3 jours, mais ça peut aussi durer 2-3 semaines, voire un mois. Mais attention, ça dépend forcément aussi de comment vous les avez fait garder pendant les vacances.
1: Ah bon?
2: Bah oui, parce que quand on a un chat qui reste à la maison et qui a un cat-sitter qui passe une fois par jour, donc il voit une personne.
1: Je dois vous avouer qu'il est en train de regarder Elsa Wolinski à ce moment précis, qui a fait appel à un cat-sitter cet été.
2: Qui venait 2 heures par jour
1: qui
2: pour
1: venait,
2: le coup.
1: Effectivement. Parce qu'Elsa Wolinski, vous avez 3 chats.
3: J'ai 3 chats.
1: J'ai deux, j'ai fait la même chose.
3: Voilà.
1: Ça, c'est pas bien, monsieur
2: Alors
1: Pierre
2: si,
1: Fabin.
2: C'est génial, mais justement, la rentrée va être vue comme quelque chose de positif, souvent, sauf pour les chats d'autres qui font un petit peu la gueule, je crois. Les chats d'Elsa, pardon, qui font un petit peu la gueule. Mais en général, le retour de l'humain, c'est un retour à la normale, il y a
1: d'accord.
2: Les habitudes qui reviennent. Mais c'est pour le chien qui est venu avec nous en vacances. Celui qu'on a emmené au camping, qui était H24 avec nous, qui était avec les enfants, qui a fait tous les apéros, qui a reçu les morceaux de saucisses qui sont tombés du barbecue, et ben, il prend un mur de solitude en pleine face,
1: oui,
2: ce chien-là. Et d'ailleurs, il y a l'effet inverse aussi qui peut se produire, parce qu'il y a des chiens qu'on a trop sollicités pendant les vacances.
1: Ouais.
2: C'est-à-dire qu'ils avaient les enfants dans les pattes, il y a les amis qui passaient, il y avait la chaleur cet été, c'était dur pour eux. Mais eux, ils vont se dire justement, merci, vous en allez, le canap, il est enfin à moi. Donc on peut vraiment avoir ces deux opposés qui existent.
1: D'accord.
2: Mais là, concrètement, on est rentré aujourd'hui.
1: Alors oui, comment?
2: On n'a rien préparé.
1: Qu'est-ce
2: parce que ça peut se préparer, la rentrée avec son animal, mais là, on est rentré. Qu'est-ce qu'on peut faire, justement? Et bien justement, déjà, vous allez adapter les promenades. Vous passez pas de 3 heures de rando par jour à 5 minutes de promenade.
1: Ah oui, d'un coup.
2: Voilà, d'un seul coup. Votre chien ne va pas comprendre.
1: Vous
2: augmentez un peu la taille des promenades. Le docteur Kierzek nous l'a dit hier. On se lève 15 minutes plus tôt. On part avec son chien et on lâche le téléphone. Soyez avec votre chien pendant la promenade. Apprenez-lui des nouveaux tours. Changez d'itinéraire pour qu'il découvre des nouvelles odeurs. C'est hyper important pour lui. Les chiens vivent dans un monde d'odeurs. Vous pouvez aussi fatiguer leur cerveau au moment du départ avec la nourriture. Ce que vous allez faire,
1: je fais la même chose avec mon mari. Pardon.
2: Alors, je ne sais pas comment vous lui fatiguez le cerveau, mais pour vos chats ou vos chiens, vous prenez la gamelle, vous sortez la gamelle, vous oubliez la gamelle et vous mettez des croquettes partout dans l'appartement, sous le tapis, dans la cuisine, dans la salle de bain. En fait, toute la journée, vos animaux vont aller chercher la nourriture, ils vont renifler.
1: Attendez, on peut faire ça avec les chats aussi
2: avec les chats, bien sûr, c'est génial.
1: On leur met des croquettes partout aussi.
2: Un peu partout dans l'appartement et ça va les obliger à être actifs la journée et ils vont moins s'ennuyer pendant la journée.
1: Et, ouais, d'accord.
2: Et voilà.
1: J'ai 1000 questions, pardon.
2: Voilà.
1: Non mais parce que moi mon chat il hurle maintenant la nuit comme il faisait pas ça avant les vacances.
2: Justement le fait de le stimuler la journée, qu'il ait quelque chose à faire pendant la journée, va faire qu'il va être occupé.
1: Mais
2: et
1: comment je fais pour l'occuper? Je suis pas là la journée.
2: Mais justement
1: travail,
2: avec
1: monsieur.
2: Les croquettes, on va les mettre un peu partout dans l'appartement.
1: Oh,
2: il va les manger à gauche.
1: C'est le fort boyard.
2: Voilà, c'est le fort boyard des croquettes.
1: C'est
2: exactement.
1: Le cache-cache.
2: Exactement.
1: Mais c'est pas mal.
2: Voilà. Et on dédramatise aussi le départ, c'est-à-dire ne faites pas des adieux à vos chiens avant de partir. Vous oubliez le tu vas me manquer mon bébé, papa reviens vite. Quand vous partez, c'est comme si vous alliez sortir les poubelles. Vous l'ignorez 10 à 15 minutes avant. Et le plus dur, c'est de l'ignorer aussi à votre retour. Pendant 10 à 15 minutes, on ne fait pas la fête. On y va après, une fois que tout le monde s'est calmé.
1: Merci Pierre Fabin. C'est très très gentil. C'est très gentil. Bah oui, c'est normal. En même temps, il est là pour ça. Quelle gourde. On va se retrouver dans un instant et on va booster votre pouvoir d'achat. 200 euros à dépenser dans une grande enseigne pour faire vos courses. Ça part là maintenant, tout de suite.
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6: Retour dans On vous doit bien ça sur votre radio. Ici, Pierre Fabin, notre vétérinaire, nous disait très sagement comment gérer la rentrée de nos animaux. Ça a beaucoup réagi au 0810 055 056. C'est notre WhatsApp gratuit. Mireille est avec nous.
7: Oui.
6: Elle réagit aussi. Bonjour Mireille, bienvenue.
7: Bonjour et merci pour votre bonne ambiance.
6: Oh, c'est gentil Mireille. C'est super, vous nous appelez des Landes, hein, je crois.
7: C'est ça.
6: En Nouvelle-Aquitaine, on salue la Nouvelle-Aquitaine. Alors, vous aviez une petite question pour notre cher vétérinaire Pierre Fabin?
7: Oui. Est-ce qu'on peut donner des huiles essentielles ou de l'homéopathie pour les puces ou les tiques des chats?
8: Alors, c'est une très bonne question et on voit justement beaucoup de produits sous forme d'huiles essentielles qui sont vendus. Alors, le premier point, c'est qu'il faut savoir qu'il n'y a pas d'efficacité prouvée. Et tout au mieux, ces produits seraient répulsifs, c'est-à-dire qu'ils vont chasser certaines puces, mais pas toutes, et qu'elles vont quand même pouvoir s'installer. Et du coup, le plus important pour moi, c'est quand même de prévoir ça avec votre vétérinaire par rapport au risque de votre animal. Est-ce qu'il sort? Est-ce qu'il sort pas? Et de prévoir ça comme ça. Et il faut savoir quand même qu'avec les huiles essentielles, il y a un risque de toxicité. Si le chat lèche les huiles essentielles, il peut s'intoxiquer gravement. Donc c'est quelque chose que je recommande pas trop, les huiles essentielles. Mais voilà, vous pouvez adapter peut-être le traitement de vos animaux avec votre vétérinaire pour prévoir un bon plan de prévention.
6: Parce que vous aviez essayé, Mireille, déjà, sur votre animal?
7: Non, je fais avec le vétérinaire. Voilà. Je voulais savoir si il y avait une odeur particulière et qu'il pouvait.
8: Non, alors, ils n'aiment pas trop ça, les huiles essentielles en général, hein, parce que vraiment, c'est une odeur qui est très forte, c'est très concentré. Et du coup, le dosage pour l'animal, il est toujours dur à avoir. Et vraiment, c'est votre vétérinaire qui vous fera le meilleur plan de prévention.
6: Bah, évidemment, quand même. Il faut profiter de la vie des professionnels. Merci beaucoup, chère Mireille.
7: Merci.
6: On vous embrasse très très fort. Faites comme Mireille, vous avez un problème, une question, une envie, des sujets à nous soumettre. 0810 055 056, c'est notre numéro WhatsApp et c'est gratuit dans votre nouveau rendez-vous. On vous doit bien ça sur votre radio ici. Ah, que je suis contente, parce que là, je vais donner un petit peu des sous. Je vais booster votre pouvoir d'achat tout au long de l'année, tous les jours. C'est 200 euros pour vous, tout de suite, à dépenser dans une grande enseigne pour faire vos courses. Et nous accueillons un gagnant. Comment s'appelle-t-il? Oh, c'est Steven. C'est Steven qui est là avec nous. Bonjour, Steven.
9: Bonjour, Enora. Bonjour, tout le monde.
6: Bonjour. Ah, oh là là, je vois, et ça me réjouit à nouveau, que vous êtes de la région du Morbihan. Décidément.
9: Eh oui.
6: Beaucoup de Bretons ce matin.
9: Moi, je suis au coin, en fait, entre le Morbihan, la Côte d'Armor et les Îles-et-Vilaines.
6: Vous êtes au cœur de l'action. Et on embrasse très, très fort ici, Armorique. Alors, qu'est-ce que vous faites dans la vie, cher Steven?
9: Eh ben, je suis chef de cuisine depuis une paire d'années. Maintenant, j'ai mon entreprise de cuisine végétale gastronomique.
6: D'accord.
9: Pour faire partager, en fait, j'ai pu travailler dans de nombreux palaces en tant que sous-chef et j'ai été chef étoilé dans mon passé aussi.
6: Waouh! Ça, c'est un beau
9: essai. J'ai voulu faire partager, en fait, tout ce qui n'était pas accessible à tout le monde, en fait, et ben, le faire maintenant pour. Donc, j'ai un food truck où je propose moult
6: mets. Moult créations. Voilà. Vous parcourez toute la Bretagne, je vois, avec ce camion. En fait, c'est ça?
9: Exactement, exactement. On a une petite caravane de 72, donc super old school qu'on a fait peindre par une artiste en dessous de Saint-Malo.
6: D'accord.
9: Pardon. Voilà, et je suis d'autant plus fier d'aujourd'hui de mon parcours parce que je fais partie des TOC françaises.
6: Ah bon, mais on a une star avec nous dans Vous Doit Bien Ça, dis donc.
9: Une association de gastronomes, de chefs étoilés, d'anciens chefs étoilés, d'amoureux de la cuisine et du patrimoine français. Et donc je suis encore plus fier parce que je suis le seul chef de cuisine de France hémophile. Qui a une particularité, c'est que j'ai le sang plus liquide que tout le monde.
6: D'accord.
9: Mais avec l'envie et la persévérance, on arrive toujours à atteindre ses rêves.
6: Malgré tout ça, exactement, vous avez atteint votre rêve. Et un autre rêve, un petit rêve, mais qu'on exauce pour vous, c'est les 200 euros.
9: Bravo,
6: c'est
9: heureux, merci beaucoup.
6: On est très heureux de vous les donner. On vous embrasse très très fort, cher
9: et
6: Steven.
9: Je vous remercie, Edora, et au plaisir de vous rencontrer un jour ou l'autre, et à vous l'équipe aussi.
6: Kenavo, comme on dit chez moi. J'en profite. 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On va se retrouver demain. Ça passe à une vitesse folle. Je suis très très heureuse de démarrer cette saison avec vous dans ce nouveau rendez-vous quotidien. On vous doit bien ça sur votre radio ici. Merci Aude Razo. Merci Pierre Fabin. Merci Elsa Wolinski. Merci Valère Coréard pour tous vos beaux plans, bons plans. J'arrive pas, hein, à la fin de l'émission, c'est comme ça. Et on accueille Marine Logénie au sommaire.
10: Oui, je vous entends, formidable.
6: Coucou Marine,
10: ça
6: au sommaire du journal des régions aujourd'hui, Marine.
10: Eh bien écoutez, la rentrée, évidemment, mais évidemment. On ira dans les Landes et en Gironde où les enfants sont tout de même un peu traumatisés par les incendies cet été.
6: Bien sûr. Pardon, j'ai toussé, j'ai une petite quinte. Eh bien merci Marine. À demain.
10: À demain.
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6: Il est 13h, merci de nous écouter. Les informations, Marine Logénie.
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10: Bonjour à toutes et à tous, bienvenue dans le 13h de nos régions. Ça a été à l'école. Question que tous les parents vont poser à leur progéniture aujourd'hui, ce 1er septembre. 12 millions d'élèves français font leur entrée.
11: C'est mieux les vacances. L'école, c'est ennuyant. Moi, j'aime bien cette école-là parce que quand on fait des bains, il y a mon copain Naël qui vient. Ça m'avait beaucoup manqué. Je sais quelle maîtresse je suis. C'était notre maîtresse en CP.
10: Voilà, parole d'enfant au micro d'Issigar Lozère. Nous irons également dans les Landes et en Gironde pour une rentrée, on l'imagine, très particulière après les méga-feux de cet été. Et puis dans de nombreuses villes, ces distributions de fournitures scolaires gratuites, ici Paris, Île-de-France, étaient au plus près des enfants et des parents ce matin. Une rentrée 2026 avec l'élection présidentielle de 2027 en ligne de mire. Le RN propose d'interdire le port du voile. On verra si cela est possible juridiquement. 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Et ces 50 isoloirs répartis partout en France, vous avez la parole, on transmettra aux candidats. Chaque jour de la semaine, dans le 13h de nos régions, on diffusera vos témoignages. Aujourd'hui, Julia, jeune femme qui veut plus d'écologie dans son quotidien. Au programme également du 13h de nos régions, arrêt de travail, retraite, prix du gaz. On revient sur tout ce qui change en ce 1er septembre. Et on terminera par une très belle histoire d'amitié, signée ICI Ferry. C'est l'heure de la première pause déjeuner à peu près à la cantine ou au self dans les écoles, collèges et lycées. Les élèves ont retrouvé ce matin le chemin des classes après un été marqué par les incendies, je vous le disais, qui ont ravagé nos forêts. C'est tout naturellement que le 13h de nos régions part dans les Landes aujourd'hui pour cette rentrée pas comme les autres à Biscarrosse où les flammes ont détruit 3600 hectares, 200 maisons dont celle de deux pères de famille que Lou Bourdier a rencontrés.
12: Ici, il n'y a plus rien.
13: De la maison de Mathieu, il ne reste effectivement plus rien. Un tas de ruines, cette odeur de brûlé et quelques morceaux de sa vie.
12: Ça, c'est des assiettes. On voit quelques tasses qui ont pu survivre. Ouais, ça, c'est des collègues qui m'avaient offert...
13: Une tasse avec marqué « Tu es un collègue extra ».
12: Voilà, exactement. Il ne reste pas grand-chose. Quoi.
13: Ce père de famille garde le sourire, mais c'est pour le moral de ses deux enfants qu'il est inquiet.
12: On a pleuré. Hein. Moi, je voulais pas que mes enfants me voient pleurer, donc j'ai séché. Et après, j'ai dû l'annoncer à mon fils. Mon fils était le plus dur. Il m'a demandé, mais tout a brûlé? Je lui ai dit oui. Et brûlé aussi? Et j'ai dit oui. Il m'a demandé où est-ce que je vais dormir.
13: Dans une maison qu'ils ont trouvée en urgence, 3 jours seulement avant la rentrée. Pareil pour ce voisin qui a tout perdu.
14: Et les chambres des enfants, tout s'est écroulé.
13: Lui aussi a hâte que ses enfants reprennent l'école pour retrouver un semblant de vie normale.
14: On a beaucoup aussi pleuré au début. Le pire, c'est quand nos enfants nous demandent de rentrer à la maison. Alors, c'est déchirant. J'ai des enfants très casaniers en plus, donc ils adoraient leur maison, ils adoraient leur environnement. Mais ça, c'est vrai que c'est compliqué. Donc, retrouver leurs amis, effectivement, à l'école, retrouver effectivement cette normalité, je pense que ça va leur faire du bien aussi de revoir tous leurs copains, de retrouver ce semblant de normalité, quoi.
13: Et puis il le dit, c'est alors laissera le temps surtout de s'occuper des papiers à envoyer aux assurances.
10: Reportage signé Lou Bourdi, ici Gironde, tout près de là. Donc en Gironde, là aussi, il a fallu trouver les mots, rassurer, expliquer après les incendies qui ont ravagé 42 000 hectares et après des évacuations massives. Invité du Trésor de nos régions aujourd'hui, Laure de Marne. Bonjour.
15: Bonjour.
10: Vous êtes professeur des écoles à Bordeaux. Votre classe fait l'objet d'un très beau documentaire disponible sur la plateforme France Télé, L'école dehors, notre meilleure année. Car vous avez décidé, Laure, avec vos élèves, de faire cours en extérieur dans un parc un jour par semaine. On y reviendra, mais d'abord, une réaction au sujet qu'on vient d'entendre. Est-ce que vous, ce matin, vous avez dû aussi trouver les mots pour expliquer aux enfants? Est-ce qu'ils vous ont parlé de ces incendies?
15: Forcément, parce que nos élèves à Bordeaux, c'est des enfants qui sont souvent amenés à bouger vers le bassin, vers l'océan. Donc, on l'a abordé, puisque une rentrée, ce moment de retrouvailles nous permet souvent de nous raconter un peu. Donc, effectivement, c'est sorti parce qu'un enfant a été évacué avec sa famille. Ils ont vu les paysages, les forêts dévastées, donc ils sont touchés. Après, c'est un moment de rentrée. C'est un moment de rentrée où il y a quand même un beau mélange émotionnel. Et c'est aussi un moment qui est souvent très joyeux, les retrouvailles. Ce moment-là, c'est un moment de mélange. Mais après, c'est sans doute quelque chose, les ressentis des enfants, ils sortent, ils reviennent un peu... Quand on s'y attend pas toujours, et je pense que ça reviendra certainement, et peut-être notamment quand on sera sous les arbres en école dehors.
10: Vous avez préparé cette prise de parole, on l'imagine, ce matin. Vous leur avez dit quoi exactement pour revenir sur cet épisode? Oui, pour revenir sur cet épisode d'incendie.
15: J'ai pas préparé de leur en parler.
10: Ouais.
15: En fait,
10: c'est venu naturellement.
15: C'est venu naturellement, et parce qu'on se demande toujours comment on va et comment se sont passées les vacances quand on se retrouve en septembre. Ouais. Moi je cherche pas. Je sais que quand ils ont besoin d'en parler, il y a un moment ou un autre où ça revient. Là, c'est un peu venu, mais je sais que ça va revenir et que c'est une chance justement de pouvoir vivre une année avec eux, de pouvoir pratiquer l'école dehors avec eux, parce que forcément la nature, les arbres, la forêt. On va en parler beaucoup et on va y aller beaucoup. Et c'est ce qui va aussi permettre justement de revenir sur toutes les marques de souffrance de la nature. Mm-hmm. Les canicules, les incendies, ce qu'ils ont vécu.
10: Cette nature.
15: Ça revient.
10: Oui, cette nature, cette nature si proche, elle s'intègre donc à votre quotidien en classe avec un jour d'école par semaine dehors. C'est ça. Comment vous avez eu cette idée, Laure de Marne?
15: Alors c'est loin d'être mon idée.
10: Vous êtes inspirée.
15: Une idée qui... Oui, complètement. Hein. En France, on commence à... Il y a un élan vraiment des enseignants pour cette pédagogie du dehors, mais c'est une pédagogie qui existe depuis très longtemps, notamment dans les pays scandinaves, au Canada. Mm-hmm. L'idée finalement d'aller faire classe en plein air, dehors, avec les enfants, c'est pas du tout une idée nouvelle, freinée. Un grand pédagogue français l'a pratiqué aussi le siècle dernier. Du coup, moi, ce qui m'a permis de me lancer, c'est les écrits de Christelle Ferjou, qui est conseillère pédagogique en France et qui a beaucoup écrit là-dessus, qui elle s'est lancée, qui a été pionnière en France.
10: Et ce qu'il faut dire, c'est que
15: j'ai suivi.
10: Vous allez donc dans un parc tous les vendredis. Quand on regarde le documentaire, on voit qu'il y a une certaine réticence des parents. Mais finalement, on fait exactement les mêmes matières qu'à l'intérieur. Il n'y aura pas de retard de prix dans les programmes.
15: Oui, exactement. C'est d'ailleurs ce qui est extrêmement intéressant, de se rendre compte qu'il n'y a rien qu'on ne puisse faire dehors. Mm-hmm. Et que, par contre, être dehors répond vraiment aux besoins fondamentaux de l'enfant. Mais effectivement, on fait beaucoup de maths, beaucoup d'écriture, de lecture, de français. C'est à la fois, ça peut être à la fois une dictée en mouvement, et puis ça peut être aussi effectivement observer la nature, mais c'est pas du tout que de l'observation environnementale, et c'est absolument, on peut réviser les tables de
10: multiplication. Oui, on voit que vous apprenez vous apprenez les mathématiques avec des petits branchages, des feuilles, des cailloux.
15: Voilà.
10: Et on voit également que les enfants s'ouvrent. Je pense au petit César qui est assez renfermé à la fin de ce documentaire. On voit que ça lui a fait du bien. Un autre qui parvient à se canaliser, à mieux apprendre dehors. Vous avez vu vraiment des changements sur les élèves?
15: Mais au-delà de ce qu'on peut imaginer au départ quand on se lance, c'est très très beau. Cette pédagogie, elle permet vraiment aux élèves de se révéler. Mmh. Et d'une part parce que dehors ils sont en mouvement et ça correspond vraiment à l'enfant d'être en mouvement. On apprend mieux quand on bouge et puis respire et puis ils sont ensemble. Il y a beaucoup de joie dans cette pratique et du coup ils apprennent énormément et effectivement on sent que ça leur fait un bien fou. Mmh. Autant à eux qu'à nous, c'est être. Je pense que le besoin de nature, le besoin de mouvement correspond à tout le monde et forcément du coup l'enfant qui apprend, il apprend avec dehors, il peut apprendre avec tout son corps, avec tous ses sens.
10: Ouais.
15: Il est dans du concret et du coup bien sûr, il apprend et on les voit évoluer, et on les voit s'épanouir et on les voit tisser d'autres liens entre eux avec l'enseignant aussi et bien sûr avec les apprentissages et puis avec la nature.
10: Évidemment, avec la nature.
15: Avec la nature,
10: ouais.
15: Au fil du temps, qui est très, très sensible, très profond, les enfants, ils sont prêts à se connecter rapidement à la nature, ils sont proches d'elle. Et
10: c'est beau à voir,
15: en
10: tout cas.
15: C'est très beau dans le
10: c'est
15: film.
10: C'est très beau à voir.
15: L'origine l'a très bien rendu. On voit bien que plus l'enfant bouge, plus il se sent bien, plus il comprend son environnement, plus il l'aime. Puis il est prêt à le protéger plus tard.
10: Merci beaucoup, en tout cas, Laure Desmarnes, hein, de nous avoir accordé quelques minutes dans votre journée de rentrée. Vraiment, je conseille le visionnage de ce beau documentaire. La réalisatrice Blandine Armand a posé ses caméras dans votre classe. L'école dehors, notre meilleure année, est disponible sur la plateforme de France Télé. Nouveaux stylos, nouveaux cahiers, nouveaux classeurs. C'est le moment aussi pour les enfants de sortir leur fourniture scolaire et certaines villes ont organisé des distributions gratuites. Marseille, Lille, Mantes-la-Jolie, Metz ou encore Paris où le maire Emmanuel Grégoire participait donc à une distribution dans une école du 10e arrondissement. Nicolas Joly, vous avez suivi les petits CP parisiens pour leur premier matin à l'école des grands.
16: Cartable tout neuf sur le dos, les jeunes élèves passent la grille de l'école avec leurs parents et sont accueillis par le maire de Paris.
17: Il a la classe.
18: Ça va ?
17: Pas trop ? Ça va être bien, ça va bien se passer, tu vois.
16: Après la distribution de fournitures scolaires, c'est l'heure de rentrer en classe.
19: On n'utilise pas la trousse. Elle regarde. J'ai un effaceur et un stylo. Ben moi, j'ai une trousse Mario avec un effaceur et un stylo.
16: Difficile pour Liz de dire au revoir à sa petite.
20: C'est mon deuxième enfant, donc c'est ma deuxième rentrée en CP. Mais oui, ça fait toujours quelque chose, quoi. On ne rentre plus dans les écoles quand on est un parent d'élémentaire. On la laisse dans le grand bain, quoi.
16: Elle la regarde encore un peu derrière la vitre avant de partir.
20: Un peu, ouais, je l'espionnais par la fenêtre pour voir comment ça allait, quoi. Si elle n'était pas triste, si elle n'avait pas peur. Mais franchement, je pense que ça va bien se passer.
16: Ouais, confiante pour la suite.
20: Ouais, trop.
16: Et pour que la rentrée soit plus douce, les élèves de CE1 ont préparé une petite chanson pour leurs nouveaux camarades.
10: Ça reste dans la tête, hein. On le sait, hein, parents qui nous écoutez, vous avez l'habitude. Nicolas Joly, ici Paris, Île-de-France. On souhaite une bonne rentrée en musique à tous les enfants et à leurs parents. En ce jour de rentrée scolaire, donc la campagne présidentielle n'est jamais bien loin. Exemple, avec le Rassemblement national et son idée de référendum sur l'interdiction du port du voile. Si elle est élue l'an prochain, Marine Le Pen promet de consulter les Français sur une grande loi de lutte contre les idéologies islamiste. Qu'en pensent les principales concernées? Marc Bertrand, vous avez interrogé des femmes qui portent le voile à la sortie du centre commercial des Ulysses en région parisienne.
18: Kadi a vu sur TikTok cette idée de référendum. Elle pose ses sacs de course pour me tendre un bout de son voile qui lui tombe sur l'épaule.
21: Ça fait mal à personne, c'est un bout de tissu comme un autre quoi.
18: La jeune musulmane de 20 ans se dit sous le choc.
21: Ouais, je comprends pas. Les voiles intégrales, ils sont déjà interdits. Le voile normal, je vois pas en quoi ça blesse. À partir du moment où on est adulte, je vois pas pourquoi on devrait contrôler ce qu'on devrait porter. C'est une atteinte à la liberté.
18: Dans la galerie, Malika, une maman de 56 ans, laisse éclater sa colère.
22: C'est pas Marine Le Pen qui va m'empêcher de porter le foulard. On va pas se laisser faire.
18: Elle fait ses courses de rentrée avec ses deux filles.
23: Je comprends pas, à l'époque, les nonnes, par exemple, ou les chrétiens, ils parfois portaient le voile. Il y a des grand-mères encore à la campagne qui portent le voile.
22: Pourquoi, le fichu, ça s'appelle.
23: Pourquoi
22: le
23: ça dérangerait voilà. C'est comme si on pourrait sanctionner les gens qui portent des
22: kippas, des croix. Ça veut dire que notre religion, ça la dérange. Il la supporte pas.
18: Le voile qu'on remarque le plus ici, c'est le long foulard blanc de Sœur Anne, une religieuse protestante. Elle aussi se sent concernée.
24: Dans la pensée de Madame Le Pen, elle ne nous vise pas forcément, mais ce serait inéquitable de ne pas aller jusqu'au bout. C'est-à-dire, si les musulmanes sont concernées, il n'y a pas de raison que les chrétiennes, les juives ne le soient pas.
18: On joue sur les peurs, dit la religieuse. Elle préférerait entendre le RN sur le pouvoir d'achat ou bien sur les impôts.
10: Reportage signé Marc Bertrand. Si le but du Rassemblement National était de faire parler, en tout cas c'est réussi. Mais cette mesure est-elle applicable? Pour nous répondre, Benjamin Morel est avec nous. Bonjour.
25: Bonjour.
10: Merci d'être là. Vous êtes constitutionnaliste, politologue. La question, elle est toute simple, Benjamin Morel. Est-il possible d'interdire purement et simplement le voile?
25: Ah, constitutionnellement, c'est très compliqué. Pour une raison simple, c'est que aujourd'hui, en l'état actuel du droit, ça serait soit interdire à tout à chacun de porter un signe religieux, et donc ça touche très très largement, en effet, pas seulement les musulmans, mais également les catholiques et les juifs et les autres religions. Et donc dans ce cadre-là, ça traiterait comme une atteinte disproportionnée à la liberté de culte. Et ou de l'autre côté, il faudrait interdire de se couvrir les cheveux, ce qui conduirait à interdire également les bonnets, etc.
10: Oui.
25: Ce qui apparaîtrait comme pour le coup très très disproportionné, surtout qu'on ne verrait pas exactement quelle serait la raison de découvrir les cheveux. Donc aujourd'hui, à ce stade-là, constitutionnellement, ça paraît compliqué, mais le RN a une réponse à ça.
10: C'est le référendum.
25: En faisant un référendum, eh bien, à ce moment-là, le Conseil constitutionnel ne contrôlerait pas la loi. Ce qui n'est pas tout à fait évident du point de vue de la jurisprudence, hein, c'est ce qu'en effet a pu faire de Gaulle en 1962 et en 1969. Et depuis, la jurisprudence a quelque peu évolué, et donc il n'est pas sûr qu'un tel référendum soit également possible.
10: Alors qu'est-ce que ça veut dire, Benjamin Morel, vous qui êtes aussi politologue? C'est de l'affichage, on a l'habitude que le Rassemblement National sorte la question du voile dès qu'une élection se rapproche.
25: Bah, il y a une forme de cohérence au RN, étant donné que cette disposition est dans le programme de Marine Le Pen depuis déjà très longtemps, depuis quatre élections. De l'autre côté, on a une disposition, enfin on a une mesure qui permet, qui plus est au Rassemblement National, de faire de la mobilisation électorale, d'expliquer qu'aujourd'hui dans le paysage politique, il reste le parti qui s'oppose à l'immigration. Enfin, dernier point. Cette question du référendum que j'évoquais, que je disais ambigu, pour des raisons jurisprudentielles qui sont un peu complexes, il faut bien comprendre que si le RN arrive au pouvoir, une partie de son programme dépendra de l'application de cette possibilité de faire des référendums et de passer outre le Conseil constitutionnel. En annonçant la chose dès maintenant, le RN tente, de gagner ce bras de fer en amont. Du principe que si Marine Le Pen était élue, d'une certaine façon, il pourra dire que les Français vont donner quitus pour gagner ce bras de fer.
10: Merci beaucoup Benjamin Morel, politologue, constitutionnaliste, de nous avoir éclairé sur cette question dans le 13h de nos régions. La CGT lance un appel à la grève des agents de la fonction publique le 29 septembre prochain. Sophie Binet dénonce la décision du gouvernement et le refus de celui-ci début juillet de toute hausse généralisée des salaires des fonctionnaires. Et puis, on a appris hier soir la mort d'Édouard Balladur. Pour beaucoup d'entre vous, c'était la fameuse phrase « Je vous demande de vous arrêter », son duel avec Jacques Chirac ou encore sa marionnette des Guignols.
2: Tiens, au fait, Édouard, c'est quoi toi ton idée à toi de plan secret là pour le boulot de dans deux ans?
3: Je ne vois pas de quoi vous parlez.
2: Ben, bon Dieu, dis-le que tu vas te présenter, dis-le!
3: Laissez-moi, j'ai du travail.
2: Ah, non. Écoute, moi j'ai dit mon plan secret, alors toi tu dis le tien. Sinon, c'est pas du jeu, hein.
3: J'ai du travail.
10: Pour François Bayrou, en revanche, Édouard Balladur, c'est bien plus que ça. L'ancien Premier ministre et ministre de l'Éducation nationale de son gouvernement entre 93 et 95 salue aujourd'hui un homme d'État.
4: Édouard Balladur, c'était le sens de l'État, l'amour de l'État et la connaissance de l'État. Édouard Balladur avait une vision de long terme sur la France. Il était un homme d'État en cela que sa vision était de long terme pour le pays.
10: François Bayrou sur donc Édouard Balladur qui nous a quittés hier à l'âge de 97 ans.
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10: 13h18. En 2028, vous montrez peut-être dans un train siglé Velvet. La compagnie concurrente de la SNCF vient d'obtenir sa licence. On vous présente également dans les minutes à venir de nouvelles cartes Météo France. On ira dans un isoloir de l'opération Dites-le ici pour écouter Julia qui a des choses à dire aux candidats. Et puis on fera connaissance avec deux amis Berrichon qui se sont rencontrés un jour de rentrée scolaire il y a exactement 80 ans. D'abord, un coup d'œil sur ce qui change en ce 1er septembre. Beaucoup de choses. Alors Marie Boéda est avec nous pour nous aider à faire le tri et tout nous expliquer. Bonjour Marie.
5: Bonjour.
10: On commence par les arrêts de travail qui sont désormais plafonnés.
5: Oui, alors qu'avant il n'y avait aucune durée maximale fixée. Maintenant, ce ne sera pas plus de 31 jours d'arrêt pour une première prescription. Pas plus de 62 en cas de prolongation, avec toujours des dérogations possibles au cas par cas. Changement aussi en cas de rupture conventionnelle. L'allocation chômage sera réduite à 15 mois au lieu de 18 pour les moins de 55 ans. Et pour les plus de 55 ans, elle baisse à un peu plus de 20 mois. Enfin, pour les grandes entreprises, les artisans, les facturations électroniques deviennent obligatoires. Elles devront désormais être émises par une plateforme agréée par l'État. Objectif, simplifier la gestion et lutter contre la fraude à la TVA.
10: Du nouveau aussi pour les retraites des parents, Marie.
5: Oui, surtout des mères. Au lieu d'être calculé sur les 25 premières années, le montant de la pension des parents sera calculé sur les 24 meilleures années pour un enfant et les 23 meilleures à partir de deux enfants.
10: Et sur le pouvoir d'achat, mauvaise nouvelle pour celles et ceux qui se chauffent et qui cuisinent au gaz.
5: Oui, à prévoir une hausse de 5,6% sur la facture, une augmentation liée à la crise au Moyen-Orient. Ça peut représenter une centaine d'euros en plus sur l'année.
10: Merci Marie Boéda. Si vous n'avez pas eu le temps de tout noter, hein, parce qu'il y en a des choses qui changent aujourd'hui, vous avez tout résumé sur notre site ici.fr pour vous aider donc à y voir plus clair. Du changement aussi à venir, je vous le disais, quand vous allez prendre le train avec une nouvelle étape symbolique et importante franchie par Velvet, l'entreprise future concurrente annoncée de la SNCF a obtenu sa licence d'exploitation sur le réseau ferroviaire français. Son objectif, faire circuler donc des TGV sur l'axe Atlantique et desservir Bordeaux depuis Paris à partir de 2028, c'est demain, puis Nantes, Angers et Rennes l'année suivante. Mais il lui reste encore des validations à obtenir, Raphaël Ebenstein.
18: La licence obtenue par Velvet devra maintenant s'accompagner d'un certificat de sécurité unique délivré par l'établissement public de sécurité ferroviaire, sésame indispensable pour pouvoir faire rouler des trains sur le réseau français. Mais elle peut d'ores et déjà réserver ce qu'on appelle des sillons, des créneaux horaires de passage sur la ligne à grande vitesse Paris-Bordeaux à partir de 2028, où elle concurrencera directement les TGV Inouï et les Ouigo de la SNCF. La compagnie ambitionne de se lancer l'année suivante vers Angers, Nantes et Rennes, des destinations qu'elle juge à fort potentiel, et proposer à terme 10 millions de places par an à bord de ces rames fabriquées par Alstom. Velvet a choisi le même modèle que le nouveau TGV de la SNCF. La première rame, couleur vert foncé rose lilas, a déjà été dévoilée en grande pompe en avril dernier.
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10: Habituez-vous bien à ce jingle, car on va l'entendre tous les jours de la semaine dans le 13h de nos régions. Tous les jours, donc jusqu'à l'élection présidentielle, on vous donne la parole, on vous écoute grâce à l'opération exceptionnelle de votre radio. Dites-le ici, 50 isoloirs déployés progressivement dans les villes et villages de France. Je vous le rappelle, à l'intérieur, 5 questions qui vous sont posées. On vous demande ce qui vous rend optimiste, notamment quel monde souhaitez-vous pour vos enfants et les générations futures? Quel message avez-vous pour le ou la future présidente de la République? Et ce matin, ce jour de rentrée, on pense forcément aux générations futures. Julia est entrée dans l'isoloir ici, place de la République à Paris, et la jeune femme fait part de ses envies pour l'avenir. Elle souhaite plus de place pour l'écologie.
1: Pour le futur, j'espère que nos enfants auront justement un monde où on aura pris beaucoup plus conscience que les enjeux environnementaux ne peuvent pas être mis de côté, que ce soit pour des raisons économiques, de santé ou autres, et que ce sera vraiment des sujets plus mis en avant, où il y aura beaucoup plus de budget développé, ainsi que sur l'éducation et la santé. Si je devais faire passer un message au futur président ou présidente de la République, ça serait tout simplement de proposer un programme réaliste avec des enjeux, comme je l'ai déjà dit, qui j'espère intègrent les problématiques environnementales, et réaliste, et surtout applicable, que ce soit pas juste des promesses dites en l'air, et que pour une fois derrière il y ait des vraies actions, et voilà, savoir où sont les priorités dans notre société, et peut-être en revoir certaines à la hausse, notamment la santé et l'éducation.
10: Voilà, Julia qui s'est exprimée dans un isoloir aux couleurs de votre radio ici à Paris, place de la République. Julia, une jeune femme aussi optimiste pour le futur, persuadée que c'est par l'entraide que beaucoup de choses positives doivent sortir, c'est ce qu'elle nous dit. Dites-le ici, c'est la grande opération de votre radio à l'approche de la présidentielle. Témoignage à retrouver sur ici.fr. Une urgence écologique qui trouve une traduction directe sur les cartes Météo France. Julia nous en parlait de cette urgence écologique météo. L'organisme propose désormais sur son site des cartes de vigilance plus précises que celles qu'on connaît déjà. Si la France est frappée par une nouvelle tempête dans les prochaines semaines, eh bien Météo France pourra mieux l'anticiper. Colline Mollard, on peut retrouver sur ces cartes des distinctions de zones au sein même d'un département.
7: Oui, ces nouvelles cartes gardent les couleurs habituelles, rouge, orange, jaune et vert. Mais les zones de vigilance sont désormais représentées par des taches, délimitées par un dégradé de couleur pour passer d'une vigilance à l'autre. Dans un seul département, il peut donc y avoir plusieurs niveaux de vigilance. Ce nouveau dispositif s'applique uniquement à 4 phénomènes. Vent, orage, pluie, inondation et neige verglas. Il ne sera pas systématique, précise bien Météo France. Tout dépend du type de phénomène et de sa précision. Cela permettra de mieux anticiper les tempêtes, les orages sur les reliefs par exemple, et les vents régionaux comme le Mistral et la Tramontane dans le sud de la France. On connaissait déjà ce dispositif depuis quelques années pour les risques d'avalanches et de vagues submersion, avec des découpages spécifiques sur les littoraux et les massifs montagneux. À noter que la vigilance canicule n'est pas concernée, mais Météo France indique y travailler en vue de l'été prochain.
10: Et vous pouvez retrouver toutes ces précisions et voir des exemples de cartes sur notre site ici.fr. C'est une page du tennis français qui se tourne. Gaël Monfils, 311e joueur mondial, participe à New York à son dernier grand chelem. Il prend sa retraite à la fin de la saison. Au-delà de l'émotion que peut susciter cette dernière apparition au plus haut niveau, ce match du premier tour aura une saveur particulière, car pour Gaël Monfils, ce 1er septembre n'est pas un jour comme un autre, Fabrice Abgral.
8: C'est aujourd'hui, sur le court Louis Armstrong, le Central Bis, à 19h, heure locale, devant 10 000 spectateurs, que Gaël Monfils fêtera ses 40 ans. C'était pour lui un rêve, les organisateurs de l'US Open l'ont concrétisé. En fait, ils lui ont fait un cadeau, celui de lui accorder une invitation pour participer à son 71e et dernier Grand Chelem, car son modeste classement ne lui permettait pas d'intégrer le tableau principal. Mais Monfils, aux États-Unis, c'est plus qu'une simple place dans la hiérarchie. C'est un personnage hors norme, attachant, toujours souriant, que les Américains adorent. Ils sont fascinés par ce Français désarmant, captivé par ce showman, au tennis aussi imprévisible que spectaculaire. Mais surtout, depuis ses débuts en 2005, Gaël Monfils a su établir une vraie connexion avec New York et son public.
9: C'est comme ma deuxième maison vraiment ici. Le public américain me va bien. Les gens sont incroyables ici. Il y a beaucoup d'amour. Je les aime énormément. Je pense qu'ils m'aiment beaucoup. Donc il y a quelque chose de magique qui se passe. Les gens sont derrière moi vraiment et ça se ressent.
8: Alors ce soir, comme d'habitude sur le court, Gaël Monfils va tenter de se faire plaisir l'agrandir, essayer aussi de le prolonger, mais surtout en donner au public. Quel que soit le résultat, il recevra une ovation et sortira du cours sous les applaudissements des spectateurs reconnaissants et admiratifs.
10: Fabrice Abgral, en foot, c'est la dernière ligne droite pour les clubs français. Ils ont jusqu'à 20h pour vendre ou acheter des joueurs. Fin du mercato ce soir. On a commencé ce journal, ce 13h de nos régions avec la rentrée des classes aujourd'hui. Je vous propose, pour terminer cette histoire extraordinaire, de Josette et Françoise, deux super mamies du Berry, amies pour la vie. Ce jour de rentrée marque le 81e anniversaire de leur amitié. Elles se sont connues un jour de rentrée scolaire, donc en 1946 à Vatan, et elles ne se sont jamais perdues de vue depuis. Une amitié en béton à l'épreuve du temps. Et tout a commencé un jour de rentrée des classes, donc Alexandre Motto a assisté à une de leurs conversations téléphoniques.
11: La rentrée des classes 1946 est une rencontre inoubliable, ou presque. Josette à Châteauroux, en ligne avec son amie Françoise à Orléans.
12: Ça fera 81 ans le 1er octobre. On s'est connus à la rentrée.
13: La mémoire n'est pas partagée, hein. Ah ben. Je ne m'en souviens pas du tout.
12: Oui, moi je m'en souviens.
13: Raconte-moi.
12: On était des petites filles bien coiffées, avec nos petites nattes dans le dos. On avait 10 ans.
13: La rentrée était le 1er octobre.
12: Oui, madame.
13: On a été très amies tout de suite.
11: Une amitié naissante et grainée en souvenirs joyeux.
13: On était l'une à côté de l'autre, tu te rappelles on était l'une à côté.
12: Non, pas au début. J'étais à côté de Carmen Briand, moi. Puis après, on a changé de place. On s'est retrouvés ensemble. On faisait le chemin de l'école ensemble aussi. Puis moi, j'allais te raccompagner jusque chez toi, puis je redescendais après.
11: Ouais. Des temps d'insouciance, les premières notes et les premiers prix aussi.
12: Avec le cahier de notes, prix d'honneur. Prix d'excellence, c'était Denise Bisson qui le récupérait. Elle travaillait mieux que nous encore.
13: Ah bon, tu en es sûre?
12: Oh oui.
13: Ça me revient, oui. Oui, elle travaillait très très bien.
12: Ah oui.
11: Et puis la vie a fait le reste. Malgré la distance et les obligations, les deux amis se sont toujours retrouvés depuis cette rentrée. Et cette exceptionnelle amitié.
13: Je te fais des gros bisous, ma chérie.
12: Voilà, moi aussi, je te fais des gros bisous.
10: Et on vous embrasse également. Reportage Alexandre Motto. Ici, Berry, c'est la fin du 13h de nos régions. Vous retrouvez l'émission en replay sur ici1.fr. L'après-midi se poursuit en musique.
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15: J'ai une info emploi pour vous qui avez un peu de temps libre et qui habitez dans le Lauchois, prêt à vous déplacer à Manclan, à Bossé, Bournant, le Louroux, Louan, Reignac-sur-Indre et Toxigny-Saint-Baud. Et si vous deveniez correspondant local pour le journal La Nouvelle République, une manière de s'investir dans la vie locale et de gagner un peu d'argent au passage. C'est un travail étroit que vous aurez avec la rédaction, avec la vie des associations, les travaux, les spectacles à venir, les décisions du conseil municipal. D'un point de vue du profil, cela peut être vous qui êtes à la retraite par exemple, qui avez un peu de temps à consacrer à cette activité, ou alors vous qui êtes employé mais qui avez quand même un peu de temps libre pour faire ce travail. Il est quand même préférable d'habiter dans le secteur du Lauchois donc et de disposer d'une voiture et d'un ordinateur. Si vous êtes intéressé, envoyez un mail à nr.loche@nrco.fr. Et puis un peu de légèreté à présent avec un spectacle flamenco proposé à Nazel Négron. C'est le 11 septembre à 19h au centre socioculturel, la compagnie Alcompras de Jerez ouvrira la soirée avec des chants et des danses espagnoles. L'entrée est gratuite et pour se mettre dans le bain, un atelier d'initiation est prévu le jeudi 3 septembre à 18h30, salle de la rue des Écoles à Nazel Négron.
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15: Passez une belle après-midi avec Ici Touraine, la musique d'Abba. 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

Ah non, on parle pas d'argent aujourd'hui, hein. C'est le 1er septembre, c'est la rentrée, je suis très heureux de vous accompagner. Je m'appelle Clément Cousin, je suis avec vous jusqu'à 17h pour vous passer plein de bonne musique pour ce 1er septembre. Par exemple, si je vous dis que dans un instant il y a Le Taulier, Johnny Hallyday avec Je te promets, ou encore Florent Pagny, Le braquage des sentiments, ça c'est maintenant. Passez un très bon moment avec nous.

0: Pareil, il faut rester jusqu'à la dernière note hein, pour cette chanson. Johnny Hallyday et Je te promets. N'ayez pas peur, ce qui va suivre est assez impressionnant. Est-ce que vous avez entendu parler de femmes dragons? Oui, vous avez bien entendu. Tous les jours, quelque chose qui fonctionne bien en Indre-et-Loire. C'est à vos côtés. Ici, ça marche en compagnie d'Émilie Mendonça. C'est quoi ce machin?
1: Pas de quoi frissonner pourtant, ou alors frissonner d'émotion, parce que les Dragon Ladies, c'est le nom que portent les femmes qui pratiquent le Dragon Boat. Et alors là, vous allez me dire, c'est quoi un dragon boat? Bien, ne bougez pas, je vous l'explique. C'est un bateau dont le style est inspiré de vieux navires asiatiques. Un bateau à fond plat, assez long, qu'on fait avancer à la pagaie, deux par deux. On est par paire de pagayeuses, en suivant le rythme donné par une personne installée devant un gros tambour. Vous ajoutez aussi une personne qui tient la barre. Et voilà, vous avez un équipage. Et justement, il y a un équipage tourangeau qui a passé presque une semaine entière du côté d'Aix-les-Bains, qui est rentré ce dimanche, le cœur chargé d'émotion et de bonheur, parce qu'à Aix-les-Bains se déroulait le festival IBPCPC, International Breast Cancer Paddlers Commission, Commission internationale des pagayeurs contre le cancer du sein. En français, c'est plus simple. Car au cœur de la pratique du Dragon Boat, on trouve la solidarité, la sororité entre les femmes qui traversent ou ont traversé l'épreuve du cancer du sein. À Aix-les-Bains, la semaine dernière, il y avait 30 nations du monde entier, 4500 personnes au total. Tout ça pour une belle cause, puisqu'autour des courses qui ont eu lieu sur le lac du Bourget avec ces Dragon Boats, il y avait aussi des conférences et des animations autour du cancer du sein, sans oublier l'aspect festif et toutes les rencontres possibles pour les milliers de participantes. Et notre tourangelle était donc de la partie, ce qui était nouveau pour elle. C'est la première fois qu'elle participait. Dès qu'elles ont vu que le festival allait avoir lieu en France cette année, elles se sont lancées dans l'aventure. Cela fait 2 ans qu'elles s'y préparaient. Recherche de subventions et de sponsors, location d'un gîte sur place, d'un bus pour se déplacer, la logistique a pris de la place, mais n'a pas effacé la pratique sportive. Car depuis le milieu des années 90, ce sport nautique s'est développé auprès des patientes atteintes de cancer du sein. Rester en forme à coups de pagaie, développer des liens hyper forts entre femmes, ce sont les deux grands atouts de cette pratique qui est arrivée en Touraine en 2017. C'est cette année-là que l'association Chères Dames de Loire a été créée. Elle compte aujourd'hui une cinquantaine d'adhérentes. Elle a 3 bateaux pour s'entraîner tous les samedis matins sur le Cher, parce qu'il n'y a pas que les festivals internationaux dans l'actualité de l'association. Été comme hiver, ces participantes se retrouvent sur l'eau ou à l'intérieur ou en randonnée pédestre si la météo est compliquée pour naviguer. Inutile de vous dire donc que si vous vous baladez samedi en bord de Cher à Tours, vous les verrez à l'œuvre avec un très grand sourire accroché aux joues suite à cette aventure extraordinaire qu'elles ont vécue à Aix-les-Bains. Encore bravo à elles.
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0: capitale que vous entendez uniquement sur votre radio locale. Bastia, d'origine polonaise, qui faisait partie du groupe Matt Bianco. C'est pour dire qu'on va chercher comme ça des pépites sur votre radio locale. Par exemple, Bernard Lavilliers. On sait qu'il adore l'Amérique du Sud, donc forcément, il aime la salsa. Et cette chanson qui arrive juste avant les infos de 14h, restez avec nous.
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0: peu de salsa pour continuer l'après-midi avec Bernard Lavilliers.
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0: Très belle journée avec Ici Touraine. Il est 14h. Jour de rentrée pour ce 1er septembre. L'info à vos côtés.
2: Alors que plus de 11 millions d'élèves ont repris le chemin de l'école aujourd'hui, la CGT appelle à une grande grève dans la fonction publique, une journée de mobilisation prévue le 29 septembre prochain. La secrétaire générale du syndicat, Sophie Binet, veut s'opposer au budget du gouvernement qu'elle juge régressif. Fin juillet, Bercy avait refusé toute augmentation généralisée des salaires des fonctionnaires. Il voulait partir dans la simplicité. Édouard Balladur a expressément demandé qu'il n'y ait pas d'hommage public ou d'éloge funèbre, d'après un de ses proches interrogés par France Inter. L'ancien Premier ministre est décédé hier à l'âge de 97 ans. Un registre de condoléances est ouvert à Paris, à la mairie du 15e, qui était son fief électoral. Un navire chasseur de mines de la Marine nationale va tenter de localiser l'épave du chalutier breton parti de Saint-Brieuc dans les Côtes d'Armor la semaine dernière. Samedi, le navire a émis un signal de détresse au large des côtes anglaises. Deux marins à son bord sont toujours portés disparus. Après l'italien Trenitalia, l'espagnol Renfe et le britannique Virgin, un nouveau concurrent à la SNCF arrive sur le marché ferroviaire. Le français Velvet obtient le droit de faire rouler ses trains à partir de 2028 sur quatre destinations de l'ouest de la France, Bordeaux, Nantes, Angers et Rennes. Et puis dans une demi-heure, Sophie Adenau retourne dans le vide spatial. Troisième sortie hors de la Station Spatiale Internationale en 15 jours. L'astronaute française sera à la tête de cette mission avec sa collègue américaine Jessica Meir. Le binôme 100% féminin va remplacer un outil de navigation et réaliser plusieurs opérations de maintenance.
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0: Les quelques nuages présents ici et là finissent par disparaître hein, au fur et à mesure que cette journée avance et le soleil devient plus dominant en cette journée. Les températures qui vont aujourd'hui de 24 à 26 degrés au meilleur de la journée en Indre-et-Loire.
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0: Des titres pour vous faire danser toute l'après-midi, c'est Gold et c'est Calicoba.
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0: qu'est-ce que c'est glamour les deux ensemble, à Shawn Mendes en compagnie de Camila Cabello. Ça donne envie de rester en été tout ça, hein. Señorita avec votre radio ici Touraine, et puis de sortir aussi, de faire la fête, faire une soirée mondaine par exemple. Je suis pas contre un petit champagne, bon, à consommer avec modération quand même. Oria et soirée mondaine, Michel Polnareff, tous les bateaux, tous les oiseaux, c'est ce qui arrive. Quelques chansons françaises dans vos oreilles.
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0: Pierre Bachelet, elle est d'ailleurs.
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0: Vous avez des meubles et des objets que vous avez envie de vous débarrasser. Pourquoi ne pas vous inscrire à ce vide-grenier quartier Beaujardin-Raspail à Tours qui aura lieu le dimanche 13 septembre, donc place de Beaujardin. Les inscriptions sont ouvertes les lundis, mercredis et vendredis de 17h à 19h. Et les samedis de 10h à midi dans les locaux du comité de quartier. Pendant la manifestation, le stand restauration et buvette seront à votre disposition pour les exposants et les visiteurs. Et pour faire de bonnes affaires avant ça, il faut absolument se rendre ce 6 septembre à la Grande Braderie. Donc plus de 500 exposants vous attendent à Tours, dans l'Hypercentre, sur la plage Jean Jaurès, rue de Bordeaux, National, Halles, Sellery et Commerce. Ici Touraine est partenaire de cet événement incontournable de la rentrée. Brocanteur sur le boulevard Hortelou et le troc des particuliers sur le boulevard Béranger. Retrouvez vos produits de seconde main et des objets insolites, sans oublier la vente de mobilier scolaire de la ville de Tours. Rue Nationale à proximité de l'hôtel de ville pour vous restaurer, place de la Résistance sur les boulevards Hortelou et Béranger et chez les restaurateurs Tourangeau. 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
0: Très belle journée avec nous, la musique de Talk Talk, It's My Life.

0: Bruce Springsteen dans les oreilles, la crème solaire juste à côté au cas où il y a un peu plus de soleil. Bon, peut-être pas besoin d'écran total, hein, Benjamin Biolay, c'est sa musique qui arrive dans les prochaines secondes. Écran total et Africa aussi, de Rose Lauren sur ICI Touraine. Restez avec nous.
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0: La musique ici Touraine pour vous accompagner, c'était YouTube.
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0: Retour de la chanson française dans 3 minutes. Michel Jonas est joueur de blues. Il est 15h. Belle rentrée scolaire si vous avez des enfants ou des petits-enfants. C'est l'heure de l'actu.
2: Après l'éducation nationale et le fisc, c'est au tour des pompiers d'être victimes d'une cyberattaque cet été. Les pompiers du Gard et de la Moselle ont porté plainte. Ceux du Bas-Rhin annoncent saisir la CNIL, le gendarme français du numérique. Dans le Gard, plus de 3000 agents sont concernés, des pompiers professionnels et volontaires. Des investigations sont en cours pour comprendre la cause de cette attaque. Deux morts, un blessé grave au large de Saint-Cyprien dans les Pyrénées-Orientales. L'accident s'est produit en fin de matinée. Il participait à une activité nautique au cours de laquelle une bouée est tractée par un bateau à moteur. On ne connaît pas encore les circonstances exactes du drame. Dans les Ardennes, un trentenaire et sa compagne mis en examen pour le meurtre d'un homme de 47 ans la semaine dernière à Charleville-Mézières. Ils sont accusés d'avoir commis de très graves violences sexuelles et des mutilations, d'après le parquet de Reims. Des faits qui ont eu lieu sur fond de consommation massive d'alcool et de stupéfiants. Conséquence de la sécheresse cet été, le reblochon, le cantal et la fourme d'Ambert bénéficient d'un assouplissement temporaire de leurs règles de production AOP. D'autres fromages, le comté, le beaufort et l'abondant, sont aussi profité des mêmes assouplissements il y a une semaine. Et puis une page du tennis français se tourne ce soir. Gaël Monfils, 311e mondial, participe à son dernier grand chelem à l'US Open de New York. Et ce premier match a une saveur particulière. Il fête aujourd'hui ses 40 ans. Gaël Monfils qui doit prendre sa retraite à la fin de la saison.
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0: Ah, les nuages, hein, ils sont bien présents quand même, hein, c'est ce que nous annonçait Météo France pour cette journée. Ça se dégage quand même, hein, petit à petit. Plus d'éclaircies en Indre-et-Loire et des températures qui grimpent de 24 à 26 degrés au meilleur de la journée.
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0: Et si pour cette rentrée, justement, on se mettait à faire un peu de blues, à prendre un instrument de musique entre ses mains? Bon, c'est mieux d'avoir des cours quand même, c'est pas évident, hein, sinon. Joueur de blues, Michel Jonas, pour démarrer cette nouvelle heure.
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0: quel fêtard celui-là. Amir, pour vous qui êtes à l'écoute de votre radio locale, vous aimez la chanson française, ça tombe bien. Il y en a encore qui arrivent dans les prochaines secondes. Trois chansons françaises à la suite, et notamment une francophone adulée dans le monde entier. Elle sera en concert à Paris à partir du 12 septembre. Et nous, sur Ici Touraine, on en parle énormément parce que des contre-soirées sont organisées, notamment à la fin du mois de septembre à la Guinguette Soleil à Saint-Pierre-des-Corps. On fera une émission spéciale d'ailleurs entre 9h et 10h mardi de la semaine prochaine pour vous demander quelles sont vos chansons préférées de Céline Dion. Céline Dion arrive avec Les Derniers seront les premiers. Restez avec nous.
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0: Très bel après-midi avec Ici Touraine. C'était Renaud et Miss Maggie.
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0: De l'info locale positive, on en a bien besoin. Bonne nouvelle qui va bien pour cette rentrée scolaire. La nouvelle école Claude Bernard a été inaugurée le 19 juin dernier au Sanitas à Tours, dans le cadre du nouveau programme national de renouvellement urbain. Un nouvel établissement qui s'étend quand même sur plus de 2000 m². Il compte 15 salles de classe, 8 équipées de cloisons amovibles pour diviser les groupes d'enfants. Donc c'est moderne, c'est classe. Un beau projet pour vous qui habitez dans le secteur du Sanitas et qui avez peut-être des enfants ou des petits-enfants. Des événements aussi à vivre grâce à Ici Touraine, la société des courses hippiques de Touraine organise ce 6 septembre une journée de courses de chevaux à l'hippodrome de Chambray. L'hippodrome qui ouvre ses portes à 11h30 et les courses débutent 2h plus tard. Vous pouvez déjeuner sur place, il y a un resto, il y a du snacking. Vous apportez aussi votre pique-nique sinon. Et puis des activités gratuites aussi. Un ballon en structure gonflable seront proposés aux enfants et à 15h. Une visite guidée des coulisses de l'hippodrome sera programmée. Vous pourrez échanger avec les professionnels, visiter les box. Un stand PMU sera présent sur l'hippodrome avec des animations. Et comme à chaque réunion de course, un guichet sera d'ailleurs dédié à la prise de paris sur les hippodromes. PMU, entrée à 6 euros.
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0: Un petit coup de moonwalk en plein milieu de l'après-midi. Michael Jackson et Billie Jean.

0: c'est Touraine, la radio qu'il faut écouter si vous aimez les années 80. D'ailleurs, on a même une web radio, hein. 100% années 80, Nuit Sauvage et Les Avions. D'autres titres des années 80 arrivent d'ailleurs, juste avant les infos de 16h, comme Étienne Dao, Tombé pour la France, ou Niagara, Cheeky Boom. Restez avec nous, c'est la bonne musique chez nous.
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0: c'est Niagara. Restez avec nous dans quasiment une heure. Retour de l'émission de bande d'Alain Joly. Je serais pas étonné qu'on ferme.
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0: Il est 16h, passez une belle journée avec Ici Touraine. On parle évidemment de la rentrée des classes pour ce mardi. L'actu, c'est maintenant.
2: Jour de rentrée aujourd'hui et les 11,5 millions d'écoliers, collégiens et lycéens ont retrouvé les bancs de l'école. Une rentrée synonyme de nouveautés comme l'interdiction du portable au lycée. Les élèves de la grande section de maternelle à la terminale devront remplir un questionnaire sur le harcèlement scolaire comme chaque année. Mais cette fois avec l'ajout de questions sur les violences sexistes et sexuelles. Toutes les nouveautés de la rentrée sont à retrouver sur l'application Ici. Ce soir, un hommage sera rendu à Caroline Grandjean à Paris, un an après le suicide de cette directrice d'école du Cantal, victime d'un harcèlement homophobe. Le rassemblement à l'appel de l'association Stop Homophobie se tiendra devant le mémorial LGBT du jardin du port de l'Arsenal dans le 12e arrondissement de Paris. Deux cas de légionellose identifiés en Haute-Saône près de Vesoul, dont un mortel. La deuxième personne concernée est hospitalisée, indique l'agence régionale de santé de Bourgogne-Franche-Comté. La source de contamination n'a pas encore été établie. Après l'italien Trenitalia, l'espagnol Renfe et le britannique Virgin. Un nouveau concurrent à la SNCF arrive sur le marché ferroviaire. Le français Velvet obtient le droit de faire rouler ses trains à partir de 2028 sur quatre destinations de l'ouest de la France, Bordeaux, Nantes, Angers et Rennes. Depuis un peu plus d'une heure, Sophie Adenau est dans l'espace, troisième sortie hors de la Station Spatiale Internationale en 15 jours. En binôme avec sa collègue américaine Jessica Meir, les deux astronautes doivent remplacer un outil de navigation. Une mission que vous pouvez suivre en direct sur ici.fr.
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0: 'est gris, pour cette journée. C'est bien un temps de rentrée finalement, mais ça reste quand même agréable. On a l'impression qu'il y a de plus en plus d'éclaircies au fil des heures et les températures qui montent entre 24 et 26 degrés au meilleur de la journée en Indre-et-Loire.
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0: Dans les stars internationales que l'on diffuse sur notre radio ici Touraine, je pense que lui c'est l'un de mes préférés. C'est Phil Collins que vous écoutez maintenant.
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0: Ah, c'est hyper bien écrit, franchement. Le prochain rêve, Grand Corps Malade, Stilto, j'espère qu'ils seront bientôt invités, hein, donc dans l'émission d'Émilie Mazoyer, Décibel, c'est chaque jour, l'actualité musicale à vos côtés, Émilie, ce soir dans Décibel, c'est pas n'importe qui quand même, hein, que vous recevez, Hélène Segarra qui fête ses 30 ans de carrière avec un nouvel album sorti le 28 août.
1: Salut tout le monde! Émilie au rapport pour votre dose quotidienne d'actualité musicale. C'est l'anniversaire d'une voix unique au monde. La voix de fausset des Bee Gees, l'Himalaya des chanteurs de karaoké du monde entier, c'est celle de Barry Gibb, 80 ans aujourd'hui. Happy birthday! Eh, pas mal! Le troisième album d'Angèle, Instinct, arrive dans 45 jours.
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1: Vous connaissez déjà ce tube, What You Want, en duo avec le groupe électro-français Justice. Il y a aussi Une seule vie, jolie chanson qui vient de sortir vendredi dernier. Et pour la suite, Angèle vous donne rendez-vous le 16 octobre. Instinct, ce troisième album, plus adulte forcément, elle a maintenant 30 ans, a été fabriqué en partie à New York et marque les déjà 10 ans de carrière de l'artiste belge la plus populaire de la planète. Le 10 août dernier, un séisme meurtrier a frappé la Colombie, pays de la chanteuse Shakira, qui n'a pas tardé à se rendre sur place pour proposer son aide.

Dans la ville de Quibdo, une des plus touchées par le tremblement de terre, Shakira s'est inquiétée de la reconstruction des écoles et des universités. Chaque jour où un enfant ne va pas à l'école est un jour où son avenir est compromis, a-t-elle déclaré, avant d'annoncer des dons financiers importants de la FIFA, elle qui chante l'hymne de la Coupe du Monde, ça lui va bien, et de Live Nation, la société qui organise les tournées de Shakira. Santa a partagé sur les réseaux des images de la fête organisée par son équipe pour célébrer Recommence-moi. Album de l'année aux Victoires de la Musique 2025, désormais triple disque de platine. Et puis la tournée à guichet fermé qui a réuni plus de 500 000 spectateurs. Le film du concert de Santa, enregistré à Bruxelles, a été diffusé à la télé. Il est toujours disponible gratuitement quand vous voulez sur l'appli TF1+. Et puis si vous avez envie de voir Santa jouer la babysitter chef de chœur, The Voice Kids sur TF1 aussi. C'est reparti tous les samedis et elle est dans le jury.

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0: je vous dis artistes qui reprennent des titres cultes. Vous pensez peut-être à Julien Doré, il en a fait tout un album. Il y a une artiste aussi qui aime bien reprendre des chansons de Dalida, par exemple, c'est Jennifer qui a repris Mourir sur scène. J'ai hâte de l'écouter, je suis sûr que vous aussi. Ça arrive dans les prochaines secondes avec les trois chansons françaises à la suite. Un hommage aussi à sa maman, Eddie Mitchell, et Ment pour vous dans les prochaines secondes.
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0: celle de l'amour.
1: C'est l'un des titres les plus connus de cet artiste. On aime Pascal Obispo et Lucie.
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1: La piscine municipale de Chambray prolonge l'été jusqu'au 27 septembre avec des horaires adaptés à la rentrée. Elle sera ouverte tous les jours, principalement le matin. Il y aura aussi des créneaux l'après-midi ou en soirée. À retenir notamment les structures gonflables chaque mercredi après-midi de 13h30 à 16h30. Les cours de gym aquatique reprennent également du lundi au samedi avec trois niveaux, gym douce, tonique ou intense. Tous les horaires détaillés sont à retrouver sur le site de la ville de Chambray-les-Tours. Et puis, vous cherchez un emploi, une alternance, un stage et vous pensez à une reconversion. Le jeudi 3 septembre, le Vinci à Tours accueille les 24 heures pour l'emploi et la formation. Une cinquantaine d'entreprises et de centres de formation seront présents avec plusieurs centaines de postes à pourvoir dans le commerce, la logistique, l'assurance, la sécurité ou encore la distribution. Le salon est gratuit et ouvert à tous de 10h à 17h et vous retrouvez toutes les infos sur le salon via le site 24heuresemploiformation.com.
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1: Essa morza da differente. Pas du tout, là, on essaye des choses, mais ça marche pas. C'est pas grave, Chico Buarque, c'est le retour de la musique ici, Touraine.

0: la rentrée, le stress, des enfants, des parents. Bah oui, c'est vrai que c'est pas toujours facile hein, ce 1er septembre. Tous les jours, on essaye de rigoler quand même un petit moment avec Fred Ballard pour l'humour en tube. Et ben c'est maintenant, et justement le thème du jour, le stress de toute la famille pour ce jour de rentrée, Fred.
1: Les enfants sortent à 16h30, les parents sont là depuis 16h05.
2: Je ne sais pas trop pourquoi, mais en général, les parents posent une journée entière de RTT pour apporter leur enfant en offrande à l'éducation nationale à 8h30 le matin. Mais que font-ils après? Bah, ils essayent de trouver le fameux protège-cahier rose hein, qui manque sur la liste. Et il est vite 16h05.
1: Et de 16h05 à 16h30, ils stressent comme si c'était pas normal que les portes s'ouvrent pas. Alors qu'ils savent que c'est à 16h30 que ça doit s'ouvrir. J'ai jamais compris ce délire. T'as que des parents fébriles devant l'école. Je sens pas trop là. Là, je sais pas ce qui se passe. Mais putain, mais s'imagine quoi les parents qui ont un panneau qui va descendre, il y aura écrit annulé ou je sais pas quoi.
2: Alors ça, c'est une très bonne vanne. Hein, ceci dit, merci Gad Elmaleh, mais non, ça n'arrivera pas. L'éducation nationale n'est pas maso. Elle restitue toujours les enfants à leurs parents en fin de journée pour qu'ils puissent leur raconter l'horreur de cette journée.
3: Et c'est aussi ce fameux jour de la rentrée où les profs passent la journée à te dire deux phrases. Et oh, monsieur Silla, c'est fini les vacances. Ah bah, tu commences bien l'année, toi.
4: On vous l'a déjà dit, hein. Bon, je dernier de la classe.
2: Ah oui, comme Ahmed Silla, on est assez nombreux à se souvenir de ces petites phrases assassines qui nous hantent parfois encore. Alors pour transformer tous les stress de la rentrée en bonne tranche de rigolade, bah sortez vos cahiers de texte et ouvrez les vannes, ça ira mieux demain.
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0: très synth-pop, très new wave, très années 80 quoi, hein, Yazoo ici, avec ce titre Don't Go, des classiques au programme avant 17h, Donna Lewis par exemple, et puis des nouveautés aussi, là ça marche pas mal quand même, hein, on les entendait il y a quelques années, ils cartonnaient beaucoup, on a eu un petit trou, on les entendait un peu moins, et là ça revient, Boulevard Désert et Carbone, c'est pas si facile, et ça c'est juste avant les infos de 17h.
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0: Alors que 11,5 millions d'élèves ont repris le chemin de l'école aujourd'hui, la CGT appelle à une grande grève dans la fonction publique, une journée de mobilisation prévue le 29 septembre prochain. La secrétaire générale du syndicat, Sophie Binet, veut s'opposer au budget du gouvernement qu'elle juge régressif.
1: Nous pensons qu'il faut tout faire pour empêcher un budget régressif pour les travailleurs et les travailleuses. Il y en a assez de ce cauchemar sans fin du macronisme, de ces gouvernements qui passent leur temps à nous faire les poches alors que nos poches sont de plus en plus vides. Nous, ce que nous disons aux salariés, aux travailleurs et aux travailleuses, c'est que le seul moyen d'être entendu, c'est de se mobiliser. Il y aura beaucoup d'initiatives de mobilisation en septembre. Le point d'orgue, c'est le 29 septembre, grande grève pour nos salaires et nos services publics. J'appelle tous les agents publics qui nous écoutent à se mettre en grève pour que toutes celles et ceux qui passent leur temps à stigmatiser les fonctionnaires, à dire que les fonctionnaires coûtent cher, voient ce que c'est une journée noire sans service public.
0: Début juillet, le ministère de l'économie avait refusé toute augmentation généralisée des salaires des fonctionnaires. Une rentrée sous tension ce matin à l'école Claude Bernard dans le 19e arrondissement de Paris. Plusieurs tags ont été découverts hier sur la façade de l'établissement, des inscriptions en langue étrangère. Le parquet de Paris a ouvert une enquête pour menace de mort par écrit et la mairie de Paris annonce un renforcement des mesures de sécurité autour de l'école. Deux morts et un blessé grave au large de Saint-Cyprien dans les Pyrénées-Orientales. L'accident s'est produit en fin de matinée. Il participait à une activité nautique au cours de laquelle une bouée est tractée par un bateau à moteur. D'après les premiers éléments, le pilote a été éjecté, il a heurté l'hélice. Le bateau, déséquilibré par les vagues, est devenu incontrôlable et il a percuté les autres passagers de la bouée. Une semaine après la crue dévastatrice de l'Himalaya, le bilan provisoire a dépassé les 1000 morts au Népal. Les secours poursuivent leurs recherches. 4500 personnes sont toujours portées disparues. Il voulait partir dans la simplicité. Édouard Balladur a expressément demandé qu'il n'y ait pas d'hommage public ou d'éloge funèbre d'après un de ses proches interrogé par France Inter. L'ancien Premier ministre est décédé hier à l'âge de 97 ans. Un registre de condoléances est ouvert à Paris à la mairie du 15e qui était son fief électoral. Les prisons françaises, plus surchargées que jamais. 89 600 détenus comptabilisés au 1er août. Un nouveau record selon le ministère de la Justice et ce, alors que le nombre de places n'augmente pas aussi vite, il s'établit à environ 63 000 places. Une page du tennis français se tourne ce soir. Gaël Monfils, 311e mondial, participe à son dernier grand chelem à l'US Open de New York. Et avec ce premier match, le joueur français fête aussi ses 40 ans. Il va affronter le paraguayen Adolfo Daniel Valero, Gaël Monfils, qui doit prendre sa retraite à la fin de la saison. Et en football, fin du mercato ce soir à 20h, le LOSC vient d'annoncer le départ de l'attaquant Mathias Fernandez-Paro pour Newcastle en Angleterre. Un transfert estimé entre 60 et 65 millions d'euros.
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3: 9e petit mot du temps pour cette fin de journée. Un ciel partagé entre nuages et éclaircies. Les températures 24-25 degrés demain mercredi. Un temps couvert toute la journée. On oublie le soleil. C'est en tout cas ce que nous annonce Météo France. Le temps sera sec. Les températures demain matin un petit peu plus fraîches. Conformes au normal de saison toutefois. 12 à 14 degrés demain matin. 25 à 27 degrés pour demain après midi, c'est ce que nous annonce Météo France.
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3: Et vos chansons préférées, elles sont ici, elles sont là toute la journée. C'est avec votre radio Ici Touraine à l'image de Libertine, c'est Mylène Farmer. On attend son nouvel album, il sortira le 30.

0: Martine, c'est Mylène Farmer et c'est avec votre radio ici Touraine.
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0: Rien que du bonheur de les retrouver tous les jours pour deux sortes de partager de folie avec des invités remarquables. Comme chaque jour, pendant deux heures, on a plein de choses à partager aujourd'hui avec Stéphanie Huberdogan, Mehdi Garriguet, Jérôme Cortabitard. Bonsoir à tous les trois.
3: Bonsoir. Bonsoir. Bonsoir.
0: C'est tellement. Bonsoir. Vous n'avez pas changé.
2: Ah,
0: vraiment,
2: c'est vrai,
0: mais.
2: C'est pas du tout ce qu'il me disait.
0: J'avais
2: pris un coup de pelle.
0: C'est vrai aussi.
2: Oh, c'est
4: mal.
0: Maintenant que vous le dites.
2: C'est pas gentil.
0: Stéphanie Huberdogan, formatrice LinkedIn.
2: Oui,
0: toujours à fond sur les réseaux d'ailleurs.
2: Oui, exactement.
0: On en parlait ce matin d'ailleurs de l'utilité, de l'importance des réseaux sociaux. LinkedIn, important pour tous les professionnels, pour tous ceux qui ont envie de se reconvertir et trouver un job et puis de montrer leur savoir-faire aussi.
2: Exactement. Donc, c'est à ça que moi, je vais former mes clients. Donc, ça va être plutôt des entreprises, des équipes commerciales ou des chefs d'entreprise à utiliser, maîtriser LinkedIn pour mieux vendre ou mieux se vendre, mais sans vendre. Parce qu'en fait, on ne vend rien.
0: Mais ça, c'est tellement bien.
2: Voilà.
0: Jérôme Cortabitard, vous ne vendez rien, vous non plus, mais vous allez nous aider à progresser quelque part avec Chrysalide.
4: Tout à fait, tout à fait. Bah là c'est parti, c'est la rentrée. J'accompagne les dirigeants d'entreprise pour aller bien et aller encore mieux, parce que c'est pas parce qu'on va mal qu'on peut pas aller mieux. Et l'actu, c'est beaucoup de sportifs. En fait, j'ai été sollicité par beaucoup de sportifs. C'est ce que je faisais il y a 15 ans déjà, aller s'occuper, être au chevet des joueurs de tennis, de golf et tout ça. Et j'avoue que j'aime ça, donc l'année va être encore sympathique.
0: Mais ça fait partie des bonnes résolutions de la rentrée, je me remets au sport. Bon.
5: Vous dites ça chaque année.
0: Mais c'est vrai, mais je vais essayer de m'y mettre cette fois-ci.
4: Ah, il l'entendait en janvier aussi, hein. Il le disait en janvier,
0: mais
4: en septembre.
0: J'ai perdu ma carte.
2: Voilà.
4: Ah oui, d'accord.
0: Je peux plus rentrer. Mehdi Garrigue est avec nous, créateur de marionnettes chez Puppet Service. Il y a plein de boulot, il y a plein de nouvelles marionnettes qui vont débarquer bientôt.
5: Oui, et même des anciennes que je restaure. J'ai eu en pension cet été les marionnettes de Téléchat. Je ne sais pas si vous vous souvenez.
2: Ah, si,
5: Téléchat, Lola l'Autruche, etc. Donc, ils ont eu une petite cure de jouvence à la maison et après, ils repartiront dans un musée en Belgique où elles sont exposées depuis X années.
0: Voilà. Elles font une petite cure ici en Touraine. Quelle belle région. On va nous présenter, vous allez nous présenter une association d'utilité publique d'ici quelques petites minutes.
5: Tout à fait, on va être dans le sérieux un peu.
0: Bah oui, ça va changer.
5: Oui.
0: un petit peu. Moi, je vais vous présenter des graines de champignons. On va faire du roller tous autour de la table. Vous allez voir, c'est génial. Avec une association encore plus géniale à Tours qui fait sa rentrée dans quelques jours. Ça se passe comment sur les routes de Touraine? Bien écoutez, en auto ou à vélo, ça se passe plutôt pas mal. On a juste les 5-6 minutes de ralentissement dans le centre-ville, les quais de Loire, l'Élevée du Cher. 3 petites minutes seulement au niveau de la rue Giraudot à Tours. Partout ailleurs, écoutez, je ne vois pas de difficulté majeure à vous signaler. Et puis comme chaque jour, vous partagez l'info, vous avez tellement l'habitude de le faire au 02 47 38 10 20. Confidence pour confidence, j'adore cet artiste et j'avais envie de le partager avec vous. C'est le nouveau titre de Teddy Swims. Mr. Know It All, c'est son nouveau single, il est pour vous. Et l'anglais, j'ai pas fait de
4: merci
0: progrès.
4: Pour la confidence.
0: Mais voilà, j'adore.

0: Les Swims, et c'est avec votre radio ici Touraine.
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0: le site web. J'adore ce jingle de rentrée. J'ai fait la sortie des écoles tout à l'heure.
7: Oui, c'est bien ce qui me semblait. Il y avait un gars avec un impair.
0: Quelle horreur, exactement. Je voulais remercier les enfants de Coralie que vous allez retrouver demain dans le blind test à 11h. Parce que ce sont ces enfants qui nous ont fait ces jolis petits jingles de rentrée tout au long de cette journée. On adore l'idée. Stéphanie Berdogan est avec nous. Jérôme Cortabitard. C'est le moins sérieux de la bande. Mehdi Garrigue est avec nous. Des associations, on avait envie de les mettre à l'honneur. Et je le disais au tout début de cette émission, Mehdi, vous vouliez nous présenter aujourd'hui une association d'utilité publique. Et le mot est faible.
8: Exactement. Franchement, c'est vraiment une bonne association d'utilité publique. Donc elle s'appelle Pluriel. Alors on a Monique qui va nous en parler avec Julien. Je ne suis pas trompé. Donc ça s'appelle l'association Pluriel et ça regroupe beaucoup de choses. Et Monique ici s'occupe d'apprendre le français à des étrangers qui sont en Touraine, c'est ça?
9: C'est ça, exactement. Alors l'enseignement du français pour étrangers s'appelle FLE, F-L-E, français langue
0: Monique,
9: étrangère.
0: Monique, approchez-vous bien du micro s'il vous plaît. Voilà,
9: français
0: c'est parfait.
9: Langue, pour langue étrangère. Et on accueille différentes origines, différents âges, différents statuts sociaux, et qu'ils aient des papiers ou pas d'ailleurs. Hein, et on progresse toute l'année avec 8 bénévoles. Et on a plusieurs niveaux. Le niveau alpha, alphabétisation. Ensuite, préparatoire. Puis, débutant. Et intermédiaire. Et avancé.
8: Et comment vous faites vous faites des exercices de théâtre, vous m'avez dit?
9: Oui. Alors, on utilise chaque enseignant a ses méthodes. Hein, mais on va tous dans le même sens. C'est-à-dire se mettre à l'écoute des apprenants. Et puis voir comment on peut les faire progresser. D'ailleurs, dans chaque cours, nous sommes en binôme. Pour pouvoir, un parle et l'autre regarde ce que les apprenants écrivent pour les aider. Et comme nous sommes deux, jamais il n'y a de trou. Quand quelqu'un ne peut pas venir, il y a toujours un autre qui peut venir parce qu'on doit rester vraiment sur le terrain pour fidéliser. Alors c'est passionnant parce qu'on enseigne la langue, grammaire, vocabulaire, mais aussi les textes.
0: Et puis on fait des rencontres assez incroyables, j'imagine, parce qu'il y a des cultures aussi incroyables et différentes.
9: Des cultures différentes. Toutes les cultures maghrébines, avec les cuisines, les poésies, les chansons, et puis certains Afghans, pas mal d'Arméniens aussi, et puis des cultures de bah, du croissant d'or, là, la Syrie, la l'Irak.
0: Mathieu Madélian est passé par chez vous. Vous mais parliez oui. des Arméniens ici.
9: oui, mais on a à peu près tout, et c'est vrai qu'on n'a pas le, on n'a pas honte de dire qu'on travaille aussi avec les téléphones, parce que les téléphones ont les traducteurs, et comme les systèmes d'écriture sont différents, ben il nous faut forcément l'aide des traducteurs. Alors tout ça, c'est dans une dynamique, une bonne ambiance, une bonne atmosphère. On a à peu près 15 apprenants régulièrement tout au long de l'année. Et on fait aussi des petites pauses festives. Par exemple, les chocolats de Noël avec des chansons, les crêpes.
0: J'adore l'idée. Julien, c'est vous qui chapeautez tout ce petit monde. C'est vous qui avez l'idée, voilà. Justement, d'organiser et d'animer des ateliers de ce type-là avec l'association Pluriel.
10: Alors l'idée, je ne m'en souviens plus. C'est moi qui ai eu l'idée, j'ai aucune idée. En tout cas, c'est l'idée, c'est nous, on est un centre social. On est donc en fait, on accueille toutes les tranches d'âge, petite enfant, jeunesse, famille, adulte, senior. On accueille tout le monde. Il y a différents services qui sont organisés, qui organisent, on va dire, l'association. On est 18 salariés. Et donc dans le service accès au droit, en fait, il y a que deux salariés, donc une coordinatrice, Yamina Chaban, et un médiateur numérique, Olivier Brunel. Et donc en fait, ils encadrent 42 bénévoles. Et c'est grâce à ces 42 bénévoles que peuvent se passer les cours de français langue étrangère, mais aussi l'accès au numérique et de l'écriture publique pour toutes les personnes qui ne savent pas lire et écrire.
0: Mais écoutez, c'est génial. Il y a un site internet sur lequel on va retrouver d'ailleurs toutes les informations, cspluriel.fr. Merci d'être passé par chez nous et à très bientôt. Et à Noël, on vient vous voir avec les chocolats.
9: Merci beaucoup.
0: Merci.
9: Oui. Et les petites chansons aussi. Les jingles, les petites chansons.

0: Il y a Balavoine, Sauver l'amour. 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Ce sera le 6 novembre prochain. Ce sera au Vinci à Tours. Il y aura même des places à gagner. Ce sera avec votre radio ici Touraine.
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0: Et avec une équipe de dingue autour de cette table, avec Stéphanie Hubert de Dingo, avec Stéphanie Hubert d'Ogan, avec Jérôme Cortabitart, avec Mehdi Garrig. Je vous disais au tout début de cette émission, ça y est, je me mets au sport, ça fait partie des bonnes résolutions de l'année. Je vais me mettre au roller d'ailleurs. Parce que, ouais, absolument, j'ai découvert une association géniale. C'est Wilson Fire, c'est une jeune association. On va en parler d'ailleurs de cette association avec Béatrice Fleurant. Bonjour. Présidente du club Wilson Fire, un jeune club, je le disais, il a été créé il y a 3 ans. Vous avez décroché 3 podiums au championnat de France, déjà bravo. Quand on vient chez vous, on fait pas simplement du roller classique, parce que je crois qu'il y a vraiment plusieurs disciplines autour du roller, hein, c'est ça, hein ?
3: Oui, c'est ça, nous sommes sur une pratique très particulière, nous sommes sur le roller freestyle.
0: D'accord, c'est voilà. Quoi le roller freestyle ?
3: Le roller freestyle, c'est des figures techniques autour d'alignement de plots. Et il y a plusieurs pratiques aussi dans le freestyle, il n'y a pas que ça. Nous avons aussi de la vitesse, du saut.
0: Du slalom et du bâton, c'est ça ?
3: C'est très complexe, très diversifié, mais c'est une discipline très intéressante, complète. Et on essaie de faire évoluer nos pratiquants suivant leur motivation. On peut emmener sur les compétitions comme du loisir.
0: D'accord, d'ailleurs, il y a Maëlle qui était avec nous. Vous êtes venue avec votre fille que vous avez poussée sur les rollers à un moment donné.
3: C'est un choix, c'est une passion.
0: Oui, j'ai l'impression, en tout cas, parce qu'on en parlait hors antenne. Maëlle, championne de France en slalom classique, 3e en battle. Qu'est-ce qui distingue d'ailleurs ces deux pratiques de slalom classique et de battle, justement?
4: Le slalom, c'est nous qui choisissons notre chorégraphie. Donc on choisit une musique et on crée pendant 2 minutes une chorégraphie en mettant à la fois du freestyle et aussi de la figure technique. Et la battle, on est dans plusieurs équipes et on a soit 2 tours ou 3 tours où on a 30 secondes pour passer que de la figure le plus possible.
0: D'accord, j'ai peut-être changé d'avis finalement sur le roller, dans cette activité à laquelle je voulais mettre. Stéphanie,
5: moi j'avais une question toute bête. En fait, les rollers, c'est les rollers comme dans la boum avec les quatre
0: roues.
5: Dans la boum, ou c'est le truc en long, ou c'est les rollers en long là.
3: C'est des rollers en ligne.
5: Ah, en ligne, ok. Ouais, je me posais la question justement du roller.
6: J'ai pas compris de quoi tu parlais.
5: La boum, ça revient.
3: C'est bien des rollers en ligne, des rollers particuliers. Ajusté pour la pratique du freestyle.
7: Il n'y a pas une scène dans Malcolm comme ça, on voit le papa qui...
3: Non, ça peut pas. Alors, autant Malcolm me parle.
7: Ah, il y a une scène où il
3: est en roller. La scène, non, je l'ai pas.
7: Non plus.
3: Non,
7: bon,
3: voilà.
0: Alors, le club est ouvert aux sportifs en herbe, un petit peu comme moi, sans doute, mais aussi à tous ceux, effectivement, qui ont une pratique déjà assidue du roller, Béatrice.
3: Assidue, j'irai pas jusque-là, mais quelques bases acquises, oui, est nécessaire, puisque nous sommes pas école de roller, mais bien dans la pratique pure du freestyle. Mais après, tout niveau est le bienvenu, du débutant au passionné à la découverte. Il faut venir nous voir.
0: D'ailleurs, le 4 septembre, vendredi, voilà. Vous nous donnez rendez-vous à la Rotonde, ici à Tours, à 18h.
3: Oui.
0: On va regarder. On va essayer, on va peut-être craquer justement et on va s'inscrire à l'assaut.
3: On peut essayer, il faut juste prévoir ses patins et puis nous serons là pour accueillir tout le monde et on pourra essayer au gymnase donc de la Rotonde à partir de 18h.
0: Bien écoutez, on viendra vous voir. Le 13 septembre également, Tours en fait, avec ici Touraine, vous serez au lac de la Bergeonnerie toute la journée. On choisit sa date, le 4 ou le 13, ou on vient aux deux pour venir vous découvrir.
3: Absolument.
0: Merci à toutes les deux et à bientôt.
3: Merci.
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0: du reste, c'est Amel Bent et c'est avec votre radio ici Touraine.
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0: Allez, on part à Fondette. Il y a un petit peu de changement sur le réseau fil bleu pour la rentrée avec les lignes 50 et 54 qui vont disparaître au profit d'une nouvelle ligne. C'est la 55 qui va relier Vaugarau, le centre de Tours, Porte de Loire et le Claude Vernou. Les horaires ne changent pas, notamment pour rester adaptés aux collégiens, aux lycéens. Cette ligne 55 permettra aussi une nouvelle liaison vers Rochecorbon, Vouvray, Vernou-sur-Brenne avec des correspondances facilitées au pont de la Motte, vers le lycée agricole et à Lille-Simon vers Léa. Les lignes 11, 57 et Rézabus R8 restent inchangées. Et puis un rappel utile, le train Rémy qui relie Fondette à la gare de Saint-Cyr fait le trajet en 7 minutes. Il est accessible avec la carte fil bleue.
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0: Il y a des Tourangeaux qui ont beaucoup de talent. C'est le groupe Volo à l'honneur dans moins de 5 minutes en concert le 12 septembre prochain à Loche, à l'espace Agnès Sorel, avec quelques petites nouveautés. On en parle dans moins de 5 minutes. C'est avec votre radio ici Touraine. Restez avec nous, on passe du bon temps jusqu'à 19h.

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1: It's good to be the king, c'est Mel Brooks. On retourne sur les routes en Touraine avec un gros point noir au niveau de la rue Giraudot à Tours. On a 15 minutes de ralentissement dans le secteur, un petit peu de monde aussi. Avenue de Gramont à Tours à hauteur du Cher, en direction du Cher d'ailleurs, avec là aussi 12 minutes de ralentissement. Ça bouchonne avenue de la République aussi à Chambray avec 5 minutes de ralentissement. C'est plus tranquille. Un petit peu de monde boulevard Béranger, boulevard Hortelou. Nous sommes à Tours avec 3 minutes de ralentissement. Et puis comme chaque jour, bien vous le savez, vous partagez l'info, vous nous passez un petit coup de fil pour cela au 02 47 38 10 20.
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1: Mais avec mes invités pour animer cette émission en pleine forme, Stéphanie Huberdogan avec Jérôme Cortabitart.
15: Ça va.
1: Avec Mehdi Garrigue qui est bonsoir. À nos côtés également. Les plus beaux spectacles, les plus belles idées de sortie, je vous le dis tous les jours, c'est ici, c'est avec votre radio ici Touraine. On part à Loche aujourd'hui pour le concert des Tourangeaux du groupe Volo. Ce sera le 12 septembre à l'espace Agnès Sorel. Fidèle représentant du groupe, c'est Olivier qui est avec nous. Bonjour Olivier.
16: Bonjour à tous.
1: Bah, le concert, ce sera aussi l'occasion de partager les chansons du nouvel album. Mine de rien, on en avait parlé déjà ici sur cette même antenne. L'aventure Volo, elle a démarré il y a un petit peu plus de 20 ans en Touraine. J'ai retrouvé une interview de 2007 dans laquelle vous parliez d'études de philo, que vous aviez envie de devenir prof. Plus de 20 ans après, vous avez abandonné la philo, où Volo est devenu votre façon de faire de la philo à deux guitares.
16: Alors, en tout cas, j'ai effectivement lâchement abandonné ces études, mais en vrai, j'ai essayé d'être prof, j'ai passé les concours de l'éducation nationale plusieurs fois. Et voilà, j'ai jamais eu ces...
1: C'est l'éducation nationale qui a pas voulu de vous.
16: Ou alors c'est que je savais que je voulais faire de la chanson, j'ai fait exprès les rater. Non mais, en tout cas voilà, c'est un très beau métier et puis c'est une discipline qui m'intéressait beaucoup. Et donc Volo, celle-là, à l'époque j'étais étudiant, j'écrivais déjà des chansons, mais Volo s'est monté après petit à petit. Moi j'ai arrêté mes études, j'ai bossé entre autres... Je faisais la régie de tournée du groupe de Fredo qu'il avait fondé, qui s'appelait les Vrigels. Donc j'ai mis un pied dans le spectacle à cette époque-là, comme ça. Et puis avec Fredo, bah voilà, on vivait dans la même ville. On écrivait des chansons, on se faisait les soirées de frangin, et petit à petit, on a eu l'idée de monter ce duo.
1: Et c'est génial, puisque 20 ans après, ça continue de durer avec ce trio avec Mes Sparrow.

0: Ça s'appelle Plus loin avec Mesparo. Encore une tourangelle dans cette affaire. Et c'est la première fois que vous enregistrez, j'allais dire, un duo, un trio finalement avec Mesparo. C'est quoi ? C'est un coup de cœur, une envie de changement un petit peu ou un nouveau pari ?
1: Bah alors en tout cas, c'est quand même au bout de plus de 20 ans, il était temps qu'on invite un artiste ou une artiste à chanter avec nous. Mais comme vous nous faites l'amitié de nous recevoir régulièrement dans votre émission, Alain, vous savez qu'on anime tous les ans à la MJC de l'Aubrière un atelier de chansons. Où on invite depuis quelques années des artistes avec nous, enfin de chaque année. Et donc on a eu Mesparo, c'est une artiste tourangelle qu'on connaissait, qu'on avait croisé sur des plateaux, on a des amis en commun, et on l'avait invité à animer un atelier avec nous à l'Aubrière. Et donc il y avait une vraie rencontre. Et puis moi j'avais écrit cette chanson et je trouvais que c'était tout à fait justifié, opportun d'y apporter une voix féminine. Et en l'occurrence, j'aime beaucoup ce que fait Marion, j'aime beaucoup ce que raconte sa voix, et elle a très gentiment accepté de collaborer avec nous sur ce titre.
0: C'est vrai qu'elle nous embarque, cette chanson, et puis elle est déjà venue aussi, Marion, plusieurs fois derrière ce micro pour nous parler de cette chanson, et c'est une femme adorable.
2: Oui, je confirme.
0: Oui.
2: Mais là, la chanson est très, très douce et ça donne envie, quoi. Enfin, c'est pas mal. C'est vrai qu'avec les trois voix, c'est pas mal.
1: Oui, bah en tout cas, moi je suis très content du résultat, très content de l'avoir fait avec Marion. Là, je faisais une réunion de famille là ce week-end et il y a une tata qui m'a dit qu'elle trouvait que la chanson était jolie, mais surtout que, dis donc, c'est la première fois que tu fais une chanson de rupture pas triste. Donc je disais, bah il était temps aussi.
0: Vous avez compris, maintenant, une chanson de rupture pas triste pour toutes les autres. Il y a ça aussi sur cet album.

0: aussi le titre de l'album, quoi, mine de rien. Il y a dans toutes ces chansons, il y a toujours ce grand écart entre le côté intime, le côté, j'allais presque dire, un petit peu politique. Il y a cette envie de bousculer aussi dans les textes, j'ai l'impression, depuis 20 ans.
1: Bon, en tout cas, on s'est aperçu que c'est notre façon d'écrire, donc il y a toujours une proportion de chansons dans nos albums qui a effectivement un propos politique, il y a des chansons plus légères, on écrit un petit peu sur nos vies, donc on peut suivre nos vies, on comprend quand est-ce qu'on est parents, on comprend quand est-ce qu'on est seul, on comprend quand est-ce qu'on est apaisé. Et puis voilà, oui, on a toujours compris que la chanson, ça permettait aussi de dire des choses sur le monde qui nous entoure, donc on s'en est jamais privé. Mais voilà, c'est pas si les chansons qu'on produit dans l'écriture d'un album on les a déjà faites ou elles sont moins bien que ce qu'on a pu faire, on les trouve pas convaincantes, on va pas se forcer à les mettre. Voilà, c'est juste on a toujours ce petit recul là pour les mettre si on trouve qu'elles ont un intérêt.
0: Jérôme.
2: Olivier, est-ce que ces chansons à texte là qui sont vraiment qui font réfléchir, hein, parce qu'on peut comprendre facilement le message, est-ce qu'il n'y a pas un petit parallèle finalement avec la réflexion de la philo, ce truc là sur la vie, sur ce qui nous entoure, sur est-ce que c'est pas une approche ou un point de vue simplement?
1: Oui, alors en tout cas dans des formats chansons de 2 minutes 30 ou 3 minutes 20, c'est en tout cas moi je sais que j'aime beaucoup Fredo a pas le parcours philo comme moi, mais on aime lire, on a la chance d'avoir grandi dans un milieu qui nous a ouvert, qui nous a permis de découvrir plein de formes d'expression, et puis on aime les mots, le sens et jouer avec et ce que ça peut porter. Et donc effectivement, c'est-à-dire quand je me dis toujours que une chanson c'est quand même très court par rapport à un livre ou par rapport à une réflexion, mais en tout cas effectivement on essaie de dire des choses profondes parfois, et puis des fois moi j'ai pas mal de textes qui sont assez ésotériques, voilà, mm-hmm. où on n'est pas obligé de comprendre exactement ce que je veux dire, mais ça va quand même, on passe un bon moment je crois à entendre les mots, voilà. Mais moi je pense que mes études de philo m'ont nourri dans un plaisir du sens des mots, de leur étymologie, de ce que ça peut raconter.
0: On va continuer à parler de ce concert, c'est le 12 septembre prochain, c'est à Loche. On retourne sur la route avec Sylvain qui est avec nous, qui nous appelle d'ailleurs parce qu'il y a un petit peu le bazar, hein, sur la route. Vous êtes entre Saint-Cyr et Tournord, Sylvain, d'après les informations que j'ai à l'écran. Bonjour Sylvain.
3: Oui, bonjour. Donc, oui, je tenais à signaler un accident entre deux véhicules, entre le Haut-Champ Saint-Cyr et puis la Guise de l'Alliance.
0: D'accord.
3: Un bouchon assez important, les secours sont pas sur place. Ça vient de se faire, donc un très gros accident à éviter ce secteur.
0: Merci d'avoir pris le temps de nous appeler, Sylvain. Bonne route et prudence à tous. David également, vous êtes boulevard Georges Voisin également, et la circulation semble là aussi compliquée à Tours.
4: Oui, bonjour tout le monde.
0: Bonjour.
4: Oui, c'est compliqué dans les deux sens.
0: D'accord, donc racontez-moi un petit peu de façon plus précise ce qui se passe dans le secteur.
4: C'est bouché dans tous les ronds-points, et la voiture accidentelle est sur le trottoir au niveau de l'abribus.
0: Merci d'avoir pris le temps de nous appeler, David, et bonne route. La musique, c'est celle de Palmas, juste avant de retourner à Loche avec le groupe Volo qui sera en concert le 12 septembre pour l'ouverture de la saison à l'espace Agnès Sorel.

0: Palmas, c'est tombé. 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
0: Et avec mes invités pour animer cette émission, Stéphane Hubert Degan, avec Jérôme Cortabitart, avec Mehdi Garrigue. Et puis le groupe Volo en concert. Ce sera le 12 septembre prochain. Ce sera à l'espace Agnès Sorel de Loche. Si tout est...

0: bientôt, bientôt le 12 septembre, bientôt le concert. Je disais tout à l'heure, Olivier, j'ai fouillé un petit peu, je suis tombé sur une info, je me méfie toujours un petit peu des infos lorsque j'en fais des recherches sur les réseaux et sur Internet. Volo, c'est pas simplement le raccourci de Volovitch. Je crois qu'il fait référence à votre père, votre grand-père, il l'utilisait ce nom-là sur une affiche, les chansons à Volo, est-ce que c'est vrai tout ça? Ce groupe, quelque part, c'est un clin d'œil, un hommage à la fois à votre papa, à grand-papa aussi?
1: Oui, alors tout à fait.
0: C'est une vraie info?
1: C'est une vraie info. Notre papa, il avait fait un tour de chant dans les années 70, qui s'appelait Chanson Volo. Je suis pas sûr que ce soit Chanson à Volo, mais si vous avez noté Chanson à Volo, c'est peut-être ça. Et puis mon grand-père, il se faisait appeler par ses copains Volo. Notre père se faisait appeler Volo. Nous dans la cour, on nous appelait Volo. Donc quand on a décidé de s'appeler Volo, il y avait effectivement ce clin d'œil-là. On a évidemment demandé à notre famille. C'est parce que d'abord, les chansons, on les a jouées enfin dans les fins de repas de famille. Et donc, on a quand même vérifié auprès de notre grand-père, de notre père, des tontons, des tatas, si ça les embêtait pas.
0: Qu'on reprenne ce nom-là.
1: Voilà, qu'on s'appelle Volo. Alors eux, à l'époque, ils disaient, allez-y les gars, parce que de toute façon, on verra bien ce qui vous arrive. Bon, effectivement, on a eu la chance d'avoir une jolie carrière. Mais donc, ils ont gentiment accepté. Et voilà, c'est un petit clin d'œil à notre père et notre grand-père.
0: Stéphanie.
2: Alors, le nouvel album s'appelle donc Mine de rien, et vous y chantez On n'a pas disparu. Est-ce une façon de dire qu'après plus de 20 ans, vous avez encore beaucoup de choses à nous raconter?
1: En tout cas, c'est une chanson...
0: J'espère, pour pouvoir dire ça.
1: Non, en tout cas, on a encore des choses à raconter, mais c'est une chanson qui porte un regard tendre sur notre carrière, dont on est très fiers. On a eu on a la chance d'avoir fêté les 20 ans de la sortie de notre premier album l'année dernière. Mais effectivement, une carrière, il y a des hauts, il y a des bas. On a la chance d'avoir fidélisé un public qui nous fait l'amitié de remplir nos salles et qui nous témoigne leur attachement à notre boulot. Mais comme on le dit dans la chanson, on fait pas des zéniths, on fait pas des choses comme ça. On est dans une catégorie de chansons et de variétés qui est pas connue du grand public. Donc on n'a pas disparu, mais voilà, c'est une chanson tendre sur notre parcours, sur le fait qu'on est très chanceux. Et effectivement, on n'a pas disparu. On a la chance justement d'avoir encore des gens qui nous suivent et qui sont intéressés par notre boulot. Donc il n'y a pas de raison qu'on ait plus de choses à raconter.
0: Mais je vous attends en 2027 pour le prochain album, dans tous les cas, pour venir en parler ici.
1: On a un certain âge. Hein, quand on était jeune, on enchaînait beaucoup. Mais là, voilà, on a sorti l'album au printemps. On va tourner un petit peu. Je me permets juste de rajouter, Alain, si jamais on avait que quand on joue à Loche, à l'espace Agnès Sorel, comme vous l'avez très bien dit, nous serons l'ouverture de la soirée se fera avec Mesparo.
0: Oui, c'est ça.
1: Voilà, dont on a écouté la chanson qu'elle partage avec nous, enfin qu'elle a bien voulu chanter avec nous. Et donc voilà, donc je rajoutais ça parce que
0: c'est important de le dire. Oui, mais complètement. Mehdi, un mot pour la fin.
3: C'était vraiment dans la continuité. Comment on fait pour tenir 20 ans de carrière? Parce qu'une carrière, c'est effectivement sur le long terme. Vous vous dites à juste titre, le public est toujours là, donc ça c'est bien. Mais même entre vous, c'est pas toujours évident.
1: Tout à fait, Mehdi. C'est une discipline. voilà, mais après. Quand on a commencé ce duo en Frangin, et puis Fredo, il avait l'expérience à l'époque. Il tournait avec les Vrigels, qui était une aventure de copains de 5 personnes. Voilà. Quand on est dans des tournées plus ou moins intenses, dans la promiscuité, l'intimité, faut effectivement être très vigilant sur comment on se dit les choses, être capable de les entendre.

0: et puis de faire que ça dure. Donc on s'applique. On s'est dit dès le début qu'on voulait pas finir comme les frères Gallagher. Donc tout va bien puisque nous n'avons pas la même carrière ni les mêmes conflits. Donc nous sommes très heureux. Mais effectivement, voilà,
1: c'est une rigueur.
0: Voilà, c'est une rigueur. Et après, voilà, c'est facile parce qu'il y a aussi une base d'amour fraternel qui fait que.
1: C'est vrai.
0: Qui fait que ça va, mais voilà, on a vraiment pas pris cette dimension quand on a commencé à bien tourner, à être pas mal sollicité et à faire beaucoup de concerts et etc. On a tout de suite été très vigilant là-dessus.
2: Rendez-vous le 12 septembre avec Mesparo, donc en première partie toujours pour le concert du groupe Volo. Ce sera à l'espace Agnès Sorel de Loches. À très bientôt, Olivier.
0: Merci pour votre invitation.
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1: Un très bon début de soirée, vous écoutez Ici Touraine, votre radio, il est 18h. À 18h, l'heure des infos avec vous Boris Compin, bonsoir.
2: Bonsoir Alain, bonsoir à tous. Il a fait presque aussi chaud à Tours qu'à Barcelone au mois d'août, c'est ce qu'indiquent les relevés de l'association Météo Centre. En moyenne, il a fait 23,8 degrés à Tours, jour et nuit confondus. C'est seulement un dixième de degré de moins qu'à Barcelone. Après celui de 2003, c'est aussi le deuxième mois d'août le plus chaud jamais enregistré à Tours, Manon Vautier-Cholet.
3: Oui, 23,8 degrés, c'est 3,6 degrés au-dessus de la normale, c'est énorme. Dans le détail, la température a dépassé 30 degrés pendant 15 journées le mois dernier. Elle est passée au-dessus des 35 degrés pendant 4 jours et elle a même atteint 40 degrés le 14 août. Il y a aussi eu 10 nuits tropicales à Tours le mois dernier, c'est-à-dire 10 nuits où le mercure est resté au-dessus de 20 degrés. Paradoxalement, alors qu'il y a eu très peu de journées de pluie après des mois de juin et juillet déjà très sec, la pluviométrie a été supérieure à la moyenne pour un mois d'août. Grâce à des fortes averses orageuses, il est tombé 59 mm de pluie, 34% de plus que ce qui était attendu.
2: Et sur notre site ici.fr, vous pouvez retrouver en détail ces statistiques météo du mois d'août à Tours. Ce mois d'août, il est terminé depuis hier. Les vacances aussi. 99 340 élèves ont fait leur rentrée ce matin dans les écoles, collèges et lycées d'Indre-et-Loire. Première fois depuis des décennies qu'il y a moins de 100 000 élèves dans le département. Conséquence de cette baisse des effectifs, certains établissements ont perdu une classe au grand dam des parents et des élus locaux. C'est notamment le cas à l'école de Saint-Ouen-les-Vignes, près d'Amboise. Pauline Aubel y a suivi la rentrée des 72 élèves.
4: Ça y est, c'est l'heure. Avec son petit cartable rose, Clémence s'apprête à rentrer en classe. Mais pour elle, pas de stress. La rentrée, c'est les doigts dans le nez.
5: J'avais très envie d'être la rentrée. C'est parce que j'ai des nouvelles choses et je passe en CE2. J'ai des nouvelles trousses et il y a des nouvelles personnes aussi. Comme ça, on se fait des nouveaux copains et on en a plus.
4: Quand vient l'heure de dire au revoir à papa et maman, pour certains, c'est quand même plus difficile. Manon, par exemple, rentre en CM1.
6: Je suis stressée parce qu'il y a des nouveaux et ça change tout. Je change aussi de maîtresse, ça fait tout bizarre.
4: Et même pour les parents, difficile de se détacher. Johanna embrasse son fils jusqu'à la dernière minute. Il rentre en moyenne section.
7: Bah, c'est un mélange d'excitation et de stress en même temps. Ça va vite après, ils oublient vite. Hein.
4: D'autres se font surtout du souci à cause de la situation particulière de l'école qui perd une classe cette année.
8: Elles sont en classe à trois niveaux, petite, moyenne, grande. Donc adaptation plus pour la maîtresse, pour accueillir les nouveaux, gérer les anciens. Mais on a une bonne équipe enseignante et je pense qu'elles vont assurer et on compte sur eux.
4: Au total, pour cette rentrée, l'école compte donc une classe à double niveau et deux classes à triple niveau.
2: Et par ailleurs, le directeur académique était l'invité d'Ici Touraine ce matin, quelques minutes avant la rentrée. Pierre-Alain Chiffre a affirmé qu'il y aurait bien un enseignant dans chaque classe aujourd'hui, sauf événement de dernière minute comme un arrêt maladie. Une interview à retrouver en intégralité sur ici.fr.
1: Ce mardi 1er septembre, c'est aussi la date à partir de laquelle les 70 occupants de la MIP peuvent être expulsés à tout moment.
2: Oui, la MIP, c'est la Maison Internationale Populaire qui occupe une partie des anciennes casernes Beaumont à Tours depuis 16 mois. La société d'équipement de Touraine, la SET, propriétaire des lieux squattés, a obtenu de la justice un arrêté d'expulsion des 70 occupants, parmi lesquels il y a 18 enfants. Une expulsion applicable à partir d'aujourd'hui, sans attendre donc l'ouverture des locaux de Beausit, un autre lieu qui a encore besoin de 3 mois de travaux avant de pouvoir les accueillir. Le maire de Tours, Emmanuel Denis, assure tout de même qu'il fera tout pour que les 18 mineurs ne retournent pas à la rue.
9: Là, on est dans une contrainte un peu technique, puis juridique, parce que on le sait, on est en dehors des clous en termes juridiques. Par contre, il y a une réponse sociale, une réponse humaine qu'il faut trouver pour que ces enfants ne se retrouvent pas à la rue, et on fera ce qu'il faut pour qu'ils ne se retrouvent pas à la rue. J'ai déjà contacté le préfet pour que l'on trouve une solution intermédiaire à la solution de Beausit. Eh bien, s'il faut trouver une solution temporaire, eh bien, on travaillera avec l'État. C'est sa responsabilité, hein, l'État est en charge de ces sujets-là. Et bien sûr, on sera en coopération avec lui pour que tout ça se passe bien.
2: Et ce matin, une quinzaine d'occupants et de bénévoles de la MIP s'est rassemblée pendant 3 heures devant les locaux de la Société d'équipement de Touraine pour dénoncer cette décision de les expulser. Une décision qu'ils jugent ahurissante. Enfin, le conducteur d'un camion s'est retrouvé bloqué dans la cabine de son véhicule après la chute du poids lourd dans un fossé ce midi à Villiers-au-Bois, au nord de l'Indre-et-Loire. L'homme sexagénaire a été emmené à l'hôpital dans un état grave. A priori, aucun autre véhicule n'est en cause dans cet accident.
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2: Bon, ça s'annonce bien pour ce soir.
1: Bah écoutez, un ciel partagé, un temps sec entre nuages et éclaircies, un petit peu de soleil, comme on peut tous le voir à cette heure-ci. 24-25 degrés pour les températures. Demain mercredi, un temps couvert toute la journée. Le temps sera sec et les températures demain matin 12 à 14 degrés. Demain après-midi, les maximales, un petit peu comme aujourd'hui, entre 25 et 27 degrés. Bonne soirée.
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1: Et Fool's Garden, Lemon Tree, vos chansons préférées, ben elles sont ici. Et c'est avec votre radio ici Touraine.

0: Les Fool's Garden Lemon Tree, il est 18h10.
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0: Mais avec mes invités, avec Stéphane Hubert de Gannes, avec Jérôme Corta-Butart, avec Mehdi Garrig. Vous avez vu, on a changé l'orchestre aussi.
3: Oui, tout a changé.
0: Bah, tout a changé. Bah, sauf vous. c'est un compliment.
3: Ah, bah, d'accord. Oui, ça va.
4: Mais c'est pas changé.
3: Quand on change, pas, c'est un compliment.
2: Mais ça n'a pas changé.
0: Ah, vous faites bien.
5: Ah, vous aussi.
0: Qui va dire la vérité autour de cette table? C'est le qui dit vrai. C'est le nouveau jeu. Juste après les infos de 18h. Et vous savez quoi, vous allez nous donner bien tous les trois des infos. Moi aussi je vais vous donner la mienne. Je mens depuis le début de la nouvelle saison. Aujourd'hui je vous promets, je vais vous dire la vérité. Ah non, j'ai une vraie info. Et l'éducation nationale, ben, croyez-moi, ne manque pas d'imagination. En jour de rentrée, on va en parler d'ici quelques petites secondes. Vous savez, il y a gagné. Il y a un truc de folie. J'adore cet endroit tellement c'est magnifique. C'est le domaine de Chaumont-sur-Loire. Déjà, ben, le château est magnifique dans ce domaine. Et puis, on a surtout le Festival international des jardins avec un jardin ici, Touraine, sur le thème du cinéma. On déroule le tapis rouge. Vraiment, voilà, au domaine de Chaumont-sur-Loire. Il y a 4 invitations, bien, voilà, pour se remettre de la rentrée, peut-être. Le prochain week-end, pourquoi pas aller au domaine de Chaumont-sur-Loire au Festival international des jardins. Qui dit vrai? Bien, la réponse d'ici quelques petites secondes.
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0: Et tout ça avec mes invités pour animer cette émission. Avec Stéphane Hubert de Gannes, avec Mehdi Garrig, avec Jérôme Corta-Butart. 4 infos, une seule est vraie. Et il y a 4 invitations là aussi. Ça marche par 4, voilà, ce soir. 4 infos, 4 invitations pour aller au domaine de Chaumont-sur-Loire. Le Festival international des jardins, c'est une merveille. Le thème cette année, c'est le cinéma. Je le disais, je vais le répéter, on vous déroule vraiment le tapis rouge. Vous êtes nos invités VIP pour assister eh bien, à ce beau spectacle que nous offre les jardins. Je vais commencer avec vous, Mehdi, parce que je ne sais pas, moi, vous m'avez montré une info que vous alliez partager avec nous. J'ai pas l'impression que ce soit très vrai.
4: Alors
0: ça.
4: Alors moi, je tiens à dire que j'ai la vraie.
0: D'accord.
4: Donc
0: quand vous m'avez dit ça, je me suis dit c'est pas possible. Et mais pourtant, quelquefois, le plus surprenant peut être vrai malgré tout.
4: Eh bien, écoutez, donc mon info, c'est la suivante. En Italie, une mairie a dû retirer une nouvelle cloche d'église. Pourquoi ? Parce que son carillon déclenchait systématiquement l'alarme d'une banque voisine.
0: Ben bah écoutez, pourquoi pas une banque voisine ?
4: Voisine,
0: effectivement. Bah, l'Italie, une cloche. C'est ça. Jérôme, il se passe des choses également incroyables à Tours.
5: Moi, j'ai vraiment l'info et la vraie, c'est-à-dire à Tours, un homme a appelé la police après avoir retrouvé chaque matin, c'est pénible, hein, son paillasson déplacé. Le coupable, on l'a retrouvé, il est sous les verrous. C'était un hérisson qui dormait dessus.
0: Bah ça peut être possible. Possible.
3: C'était pas plutôt lui le paillasson.
0: On sait qu'il y a bien une concentration de hérissons dans le centre-ville de
5: tout
0: Tours. Mais cette histoire de cloche, finalement, de la façon dont vous me l'avez raconté, j'aurais presque tendance à y croire.
4: Mais vous orientez.
0: Mais oui, c'est ça. Je rappelle qu'il y a quand même 4 invitations pour le domaine de Chaumont-sur-Loire, c'est pas rien. Il manque 2 infos, j'ai envie de savoir la suite. Non mais, comme je vous disais, je vous ai pas menti depuis le début de la semaine, depuis le début de la saison, depuis le 24 août dernier. Et c'est, aujourd'hui, c'est moi qui dis vrai. Ou vous, peut-être, Stéphanie.
3: Vous êtes un menteur.
0: Mais non, pas du tout.
3: Vrai. Alors, moi, ça va être quoi, hein?
0: Ben, allez-y.
3: Alors, c'est à Baden-Baden, en Allemagne. Un chat a ouvert un robinet en l'absence de sa propriétaire et ça a provoqué une inondation. Et donc, alertée par sa caméra, elle a prévenu donc la propriétaire, les secours.
0: D'accord, caméra de surveillance.
3: Voilà.
0: Mais paraît que ça arrive, ça. J'ai déjà entendu
3: ça. Ah oui, ça arrive.
0: Bah oui, c'est ça, un
5: chat. Ça a l'air vrai.
0: Ouais, je ne sais pas pourquoi ça a l'air vrai. Ça,
3: le coup du hérisson,
0: j'ai du mal. Ouais. La cloche, pourquoi pas. Moi, je vous parle de la rentrée parce que l'éducation nationale, je vous le disais, ne manque pas d'imagination. C'est un test à tour. Pour cette rentrée, les parents en retard à la sortie de l'école, eh bien, ils vont devoir désormais présenter un mot d'excuse qui sera signé par les enfants. C'est un test.
5: C'est très crédible, en effet, Alain.
0: Mais complètement, mais oui.
3: Alors, oui, mais il a encore
5: comment
3: menti.
5: Dire, on ne va pas ouvrir le dossier de l'éducation nationale, mais c'est vrai que je trouve ça drôle.
3: C'est pas mal.
0: Qui dit vrai? 02 47 38 10 20.
5: Je te donne un indice, le nez d'Alain Joly s'est allongé.
0: Oui, appelez-le Pinocchio. 02 47 38 10 20, il y a ces quatre invités pour le domaine de Chaumont-sur-Loire. Oui, je...

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1: 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C'est Estelle, elle a 23 ans, elle a découvert dans The Voice en Belgique. Et nous, on adore.
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1: Ah bah les menteurs sont là, et les menteuses aussi autour de cette table. Avec Stéphanie Berdogan, avec Jérôme Cortabitart, avec Mehdi Garrig. Il y a eu quatre infos et je pense que Martine a réussi à débusquer. Qui nous disait la vérité? Bonjour Martine.
4: Bonjour Alain et toute l'équipe.
5: Bonjour, bonjour Martine.
1: Vous nous appelez de...
4: Voilà.
1: Comment? J'ai pas entendu, ça a coupé un petit peu Martine.
4: Ça fait plaisir de retrouver tout le monde, là, toute l'équipe.
1: Bah, c'est vrai, ça nous fait un bien fou et en forme, exactement. Bon, on va rappeler les petites infos que tout le monde a données parce que Jérôme à Tours, il se passe des choses sous un paillasson, c'est ça?
5: Tout à fait, un homme a appelé la police en fait après avoir retrouvé chaque matin son paillasson déplacé. Le coupable, c'était un hérisson qui dormait dessus. En
1: fait. J'ai failli croire à cette info, moi. Quoique...
6: La camienne qui est vraie.
1: L'Italie, il se passe quoi là-bas?
6: En Italie, une mairie a dû retirer une nouvelle cloche d'église. Son carillon déclenchait systématiquement l'alarme d'une banque voisine.
1: D'accord. Stéphanie, vous nous avez donné une info qui se passait en Allemagne.
3: C'est le chat qui a ouvert le robinet en l'absence de la propriétaire.
1: Et qui a inondé tout l'appartement.
3: Moi,
1: je vous ai parlé de l'éducation nationale, oui. parce que ça teste tout. C'est la rentrée. Les parents en retard à la sortie de l'école devront avoir un mot signé de leurs enfants, justement. Et c'est quand même une expérimentation à laquelle vous avez cru, Martine.
4: Non, j'ai pas cru à ça. J'ai seulement cru, et je sais, c'est que l'histoire du chat qui a ouvert en Allemagne le robinet et qui a provoqué l'inondation.
1: Mais complètement, c'est la bonne réponse. Pourtant, l'histoire de l'Italie, cette cloche qui déclenchait un car... Ouais, ça aurait pu être vrai.
4: J'aimais bien le hérisson aussi.
1: Ouais. Venant de la part de Jérôme, je l'aurais pas cru.
6: Appelle pas la police pour un paillasson.
1: Quand même, la police normalement se déplace pas. Enfin, j'espère.
5: Plusieurs fois quand même.
1: Je salue nos amis policiers qui nous écoutent. Exactement.
6: Et les hérissons.
1: Martine et les hérissons aussi. Martine, quatre invitations pour aller au domaine de Chaumont-sur-Loire. C'est génial. Rien que du bonheur, c'est rien que pour vous.
4: Que du bonheur, en plus il va faire beau, ça va être magnifique.
1: Complètement, vous allez faire une vraie balade au cœur de la nature et de ses jardins sur le thème du cinéma. À bientôt Martine.
5: Au revoir Martine.
3: Au revoir Martine.
1: Au revoir. Allez, un petit mot sur vos conditions de circulation. C'est ça va pas si bien que ça. Il y a des hérissons. Et pas sous le paillasson. Avenue de Gramont à Tours, par exemple, à hauteur du Cher, en direction du Cher, on a 8 minutes de ralentissement. On a un petit peu de monde. Boulevard Winston Churchill, nous sommes à Tours aussi, avec 6 minutes de ralentissement. Secteur de la Ville aux Dames, 4 petites minutes de ralentissement sur la D140. Ça bouchonne aussi dans le centre-ville. Les quais de Loire et la levée du Cher, avec une moyenne de 4 à 5 minutes de ralentissement. Boulevard Jean Royer aussi, la circulation est compliquée avec 6 minutes de ralentissement. Et puis le gros point noir de cette fin de journée, c'est la rue Giraudot avec 11 minutes de temps de trajet supplémentaire. Soyez patients si vous êtes dans ces bouchons. Et puis vous le savez, comme chaque jour, vous partagez l'info au 02 47 38 10 20.
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1: Chanson préférée, c'est Mathia Bazar. C'est Soloto, juste avant de faire une petite balade en mobylette du côté de Faverolles-sur-Cher, avec un événement incontournable pour ce week-end.

0: c'est Mathieu Bazar, c'est Solo Toast avec votre radio ici Touraine.
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0: Un événement en Touraine à Neuilly-et-l'Olière, c'est le Festival Gourmand, c'est le 5 septembre, c'est samedi. Nouvelle édition, placée une fois de plus sous le signe de la convivialité. Vous avez rendez-vous de 15h à 1h du matin sur l'aire naturelle. Damien Forestier avec au programme un marché de producteurs, des artisans, des ateliers, des spectacles pour les enfants, des animations créatives, plusieurs concerts également. Et ben, c'est une journée à vivre en famille, entre amis, avec bien sûr de quoi se régaler sur place. Le Festival Gourmand, c'est donc samedi 5 septembre, Neuilly-et-l'Olière, c'est à partir de 15h. À Lusillé, c'est le cheval qui sera à l'honneur aussi ce week-end avec la 13e édition de la fête du cheval. C'est samedi et dimanche, toute la journée. Une cinquantaine d'attelages sont attendus pour des épreuves en catégorie élite et amateur, avec aussi des démonstrations de labour, un marché de producteurs. Il y aura aussi du spectacle, des animations musicales, de quoi boire et manger sur place. Et puis dimanche, départ des 8h pour la randonnée équestre à la fête du cheval. C'est samedi, c'est dimanche, c'est de 9h à 19h, c'est à Lusillé et l'entrée est gratuite.
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0: Vos chansons préférées, c'est Marc Lavoine, c'est La Vie et c'est avec votre radio ici Touraine.

0: Ouais, c'est la vie, c'est Marc Laouane, c'est avec votre radio ici Touraine, il est 18h30.
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0: 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Aujourd'hui, avec Stéphanie Berdogan, Mehdi Garrigue, avec Jérôme Cortabitard. Tous les jours, on va aller se balader, on va aller parcourir la Touraine. On va faire toute la lumière sur un événement qui est organisé à Faverolles-sur-Cher, tout à côté de Montrichard, c'est Marinette en roue libre. Et de cet événement, on va en parler avec vous, Steve Gabreau, bonjour.
2: Voilà.
0: Vous êtes le créateur des mobilettes de Marinette. Vous proposez un service de location de meubles pour partir sur les routes de Touraine. C'est aussi un clin d'œil à votre grand-mère, ça, cette histoire des mobilettes de Marinette.
2: Ouais, c'est un clin d'œil à ma grand-mère. C'est elle qui m'avait donné le goût quand j'étais gamin, malgré moi. Et quand il a fallu ressortir la vieille mobilette du garage, c'était la sienne. Donc ça m'a rappelé les bons souvenirs.
0: Est-ce qu'elle existe encore, d'ailleurs,
2: la mobilette?
0: Non, elle existe plus.
2: La mobilette existe encore. Ma grand-mère n'existe plus, malheureusement. La mobilette existe encore, mais elle n'existe plus pour le public, puisque je la garde au chaud dans mon garage. Elle est un peu vieille, elle a donné son temps.
0: Voilà. On n'a pas le droit de monter dessus, de la piloter. Elle est devenue sacrée.
2: Pas sur ma grand-mère. Voilà,
0: c'est interdit. Dimanche, la grande virée, elle part de Faverolles à 8h. On va traverser les vignobles. C'est du slow tourisme à mobilette que vous allez nous proposer.
2: Oui, c'est un slow tourisme. Tout petit poil plus rapide, c'est ça. Alors je précise juste, c'est 9h le départ, 8h le rendez-vous, 9h le départ.
0: D'accord.
2: Et effectivement, on va se faire une belle balade jusque Chargé, donc la fameuse virée Bourré-Chargé à mobilette. À partir de Bourré, on va aller jusqu'à Chargé. Voilà, c'est
3: la mobilette.
2: C'est ça,
3: on
2: a c'est le seul
3: on
2: moyen
3: va partir
2: qu'on a trouvé.
0: Ne lui donnez pas des billets.
2: Donc voilà, donc l'objectif c'est d'aller jusque traverser toute la Touraine côté vallée du Cher et rattraper la vallée de la Loire, et puis on reviendra ensuite en passant par Chenonceau bien sûr, dans ce coin-là. Donc on va faire une belle balade d'environ 80 km, ouais.
0: D'accord, il y en a certains qui ont loué des mobilettes chez vous, il y en a qui vont venir avec leurs propres engins.
2: Ouais, l'objectif, c'est que tout le monde vienne avec ses propres engins. Il y en a forcément quelques-unes qui viennent de chez moi, puisque tout le monde n'en avait pas à dispo. Et on a même fait appel à des confrères de Chinon, de Hanché, qui s'appelle Touraine Mob, qui viennent en plus en renfort louer quelques mobilettes, puisque ça fait plaisir de faire un peu participer tout le monde. Donc c'est je m'en utilise
0: à l'agréable. C'est Étienne et son épouse.
2: Et Sophie,
0: absolument, qu'on avait déjà reçu.
2: Ouais, très sympa.
0: Ici. Ils sont très sympas, je vous le confirme.
2: Ouais,
0: alors je ne sais pas si elle est bourrée ou chargée, mais là, une question à vous poser.
4: J'étais chargé il y a 2 jours.
0: On ne veut rien savoir.
5: L'abus d'alcool est dans un danger.
4: Qu'est-ce qui vous a donné en fait envie de remettre ces mobilettes, on va dire, mythiques sur les routes de Touraine et surtout d'en faire une expérience unique, quoi?
2: Alors, c'est un peu hasard des choses. C'est le Covid qui a fait son effet, puisque je travaille dans le spectacle. Hein, c'est ce qui m'a amené un petit peu à organiser des concerts. Et pendant cette période du Covid, il n'y avait pas de spectacle, comme tout le monde le sait. Donc, c'est là où j'ai bricolé la mobilette de ma grand-mère. Et puis, une, deux, trois, les copains m'ont filé, j'en ai acheté une ou deux, et un pote est passé par là en me disant, dis donc, ta région elle est sympa, ça serait vraiment bien que t'emmènes les gens en mobilette. C'est comme ça que l'idée est née finalement. Voilà.
4: Ouais.
2: Et comme j'étais assez attaché à mon patrimoine et à ma région lochoise d'origine, voilà, ça m'a un peu poussé à aller vers ça. Voilà.
4: Okay.
5: Génial. Est-ce que c'est pas un peu une Madeleine de Proust, en fait, un souvenir de cette grand-mère Marinette
2: Ah bah complètement. Si j'avais voulu devenir riche avec ça, je pense que j'aurais fait complètement autre chose. Donc ça, clairement, c'est une vraie Madeleine de Proust. C'est vraiment, et en plus, c'est une petite vengeance puisque j'avais pas le droit d'avoir une mobilette étant gamin. Donc je crois que quelque part, je me suis un peu vengé.
5: Cette
2: addiction.
5: Et là, on peut venir et c'est tout niveau. Hein. On n'a pas besoin d'avoir déjà conduit une mob.
2: Non, il faut juste un permis de conduire. C'est obligatoire, mais ça peut être un permis.
0: Un permis pour conduire.
2: Ouais, il faut un permis AM. C'est anciennement le BSR, maintenant qui évolue au permis AM. Donc on peut avoir à partir de 18 ans juste cette chose-là. Et puis sinon, n'importe quel permis le permet. Et puis les assurances m'obligent jusqu'à les gens aient 18 ans. Donc il faut 18 ans et un permis. Voilà. Mais vous venez, vous me passez un petit coup de fil, on s'organise ça. Et on accompagne en plus, on encadre les sorties. On laisse pas les gens seuls avec les mobilettes. On encadre, donc tout le monde est rassuré. Donc on a beaucoup de gens qu'on n'a jamais fait qui viennent découvrir l'aventure.
0: Mehdi, vous avez envie de tester ça, j'en suis sûr.
6: Et c'était justement ma question. Comment on fait quand on n'en a pas, quand on n'a jamais fait de mobilette? Mais bon, vous avez répondu. Et vous attendez à peu près combien de personnes?
2: Sur la balade, là, alors c'est pour une première édition, on va être à pas loin de 120 mobilettes là, sur l'événement.
6: Ah oui, cortège quand même.
2: Ouais, ça va faire un beau cortège, on est content pour une première, c'est pas évident, les gens ne connaissent pas forcément sur ce créneau-là, ils connaissent les mobilettes de Marinette, mais pas forcément le côté rassemblement, donc c'est un peu nouveau pour nous aussi, on se met un peu la pression, ça va être bien.
0: Et pour clore cette journée, un concert avec un groupe majeur aujourd'hui de la scène française, puisqu'à Montrichard, justement, il y aura sur la plage, je crois.
2: Alors, c'est pas tout à fait sur la plage, mais effectivement, ce sera juste à côté de la plage, en tout cas avec la vue sur le donjon, on aura Feu Chatterton, effectivement.
0: Voilà, un groupe quand même assez incroyable. Ouais, ouais. On a eu hier Feu Chatterton, on a eu Sébastien Wolf au téléphone. Je lui ai demandé, je vais vous faire écouter sa réponse, je lui ai demandé s'il s'attendait un jour à faire un concert au milieu d'un rassemblement de mobilettes. Voilà ce qu'il m'a répondu.
3: Franchement, on l'aurait jamais imaginé. C'est le rêve fou d'un homme qui nous accompagne depuis 10 ans, qui s'appelle Steve Gavreau, qui est notre directeur technique de tournée, qui a lancé cette idée folle de retaper des vieilles mobilettes, d'en récupérer à droite à gauche, et qui maintenant s'est lancé dans cette idée avec les copains de Montrichard de monter un festival. Et ben non, on n'aurait jamais imaginé. Et en même temps, on aime aussi suivre comme ça des gens. En fait, on a toujours fonctionné comme ça à l'instinct. Des gens qui ont des idées fortes, qui ont envie de aussi faire bouger les territoires. Les festivals, c'est un endroit où les gens se retrouvent. On a sillonné les routes de France cet été. À chaque fois, les bénévoles, ils nous disaient, on est content d'être là, peu importe les artistes qui vont jouer. En fait, on est juste content de pouvoir passer un week-end avec des gens qui habitent pas très loin de chez nous, mais qu'on croise jamais, en fait.
0: Ben voilà, Sébastien Wolf, qu'on avait hier sur cette même antenne, qui est le guitariste et l'un des créateurs de ce groupe. Quand vous leur avez annoncé ça au gars de feu, Chatterton, ils ont cru à quoi, un canular?
2: Au début, ça les a fait un peu marrer. C'est-à-dire que le contexte, en plus, le pourquoi du comment, alors ils savent un petit peu ce que je fais à côté automatiquement, puisqu'on travaille ensemble. Mais ça les a fait un peu rigoler. C'était un peu perdu. Il fallait aussi que les emplois du temps coïncident. C'était le plus compliqué, finalement, dans l'actualité qu'ils ont en ce moment. Et puis ça les a vraiment fait rire, et je crois que Seb il a tout dit, puisqu'ils sont plusieurs à faire venir toute leur famille et tout ça pour se marrer. Je crois que ça va faire des petits, donc voilà, ça va être assez sympa de les avoir, et je pense qu'il est tout à fait honnête, puisque c'est comme ça qu'ils sont dans la vie, en tournée on est toujours comme ça, un peu très, très proche des gens quand ils y sont, et très proche des bénévoles et toutes ces actions là donc ça m'étonne pas du tout que ça le fasse bien rigoler et qu'ils soient bien contents de venir sur un événement comme ça.
0: Rendez-vous samedi pour Marinette en roue libre. Dimanche. Ouais. On va venir samedi pour louer une mobilette, mais c'est dimanche, effectivement. Toutes les infos sur le site Les Mobilettes de Marinette. Merci Steve.
2: Et ben merci à vous.
0: Et à très bientôt. Oui.
2: À bientôt. Voilà.
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0: My Soul, c'est Bruno Mars. C'est avec votre radio ici, Touraine. On a des infos à partager. Toutes celles qui vous ont échappé dans l'actualité du quotidien. On revient d'ici quelques petites secondes.
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0: Et avec mes invités, Stéphanie Berdegan, qui est en forme d'ailleurs aujourd'hui.
11: On sort de vacances, on est au
0: taquet. Jérôme Corpiabitard, on adore vous rencontrer, vous raconter. C'est pas facile à dire, tout ça. M'embêtez pas. Des infos incroyables, on est là pour les partager. Chaque jour, vous avez quelque chose d'hyper local, Jérôme, aujourd'hui à partager avec nous. C'est pas votre histoire de hérisson qui fait bouger les paillassons.
11: J'aurais pu vous la raconter, mais c'est déjà fait. Non, moi, attention, ça se passe rue Giraudeau. Surveillez vos poches pour ceux qui jouent au sport hippique dans la grande marque nationale qui s'appelle PMMM. Il y a un gagnant qui, pour l'instant, n'est pas connu. C'est-à-dire, il n'est pas allé rechercher son gain. Le gain, c'est pas très compliqué. On est aux alentours de 143 528 euros. Une paille.
0: Une paille, absolument.
11: Tout ça pour avoir dans le bon ordre les chevaux, quintet plus. Alors, regardez bien vos poches. Pour l'instant, il n'est pas allé chercher son lot. Donc, il s'agit au PMU de Bergerac, c'est rue Giraudeau, donc je connais bien le patron, donc je pense que
0: en tout cas, c'est
11: il
0: pas
11: va
0: vous,
11: être content de remettre le chèque. Moi, c'est pour moi parce que j'y connais rien dans les
0: moi
11: chevaux.
0: Moi non plus, j'y connais rien non plus. J'ai essayé une fois de jouer.
11: Et voilà. Mais bon, ça. L'ordre, le désordre, tout ça, c'est pour moi.
0: Bah comme moi, j'ai gagné au loto il y a pas très très longtemps. J'étais content, je l'annonçais à tout le monde. 3,60 €.
11: Oh, félicitations. Ouais,
12: Et il paye pas sa tournée.
0: Voilà, mais c'est du grand n'importe quoi. Bah oui, alors fouillez vos poches. Et quand ça part dans la machine à laver, un truc, et qu'on en a plus que les petits bouts, qu'est-ce que ça devient? On a vraiment tout
11: perdu. Je crois qu'il
0: ne
11: reste plus que nos yeux pour pleurer. Et des rêves. Mais bon, effectivement, aujourd'hui...
0: Ah, parce qu'il y a des numéros sur les tickets. On ne peut pas récupérer tout ça.
11: Non, c'est foutu, non, Alain, c'est foutu. Foutu. Mais bon, aujourd'hui, c'est vrai que ça m'a... Quand j'ai vu cette info, je me suis dit... Bon... Qu'est-ce que je pourrais faire avec 143 000 euros?
12: Mais c'est juste ça le but, c'est de rêver.
0: Qu'est-ce qu'on pourrait faire?
11: Ah, bah c'est peut-être ça en fait, rêver.
12: C'est ça qu'on achète.
0: Mais qu'est-ce qu'on ferait avec 143 000 euros, tiens, autour de cette table?
11: Ah, je sais pas, peut-être je partirai en vacances un peu plus longtemps.
0: Bah, on partait assez loin quand même à ce prix-là. Nous, on part en vacances, mais sous l'eau avec vous.
12: Oui, moi, c'est pas du tout local. C'est oui, effectivement, il y a 41 ans, donc le 1er septembre.
0: Et en musique, hein,
11: attention,
0: s'il vous plaît.
11: Il y a du budget. Et là, on peut chanter, là. Est-ce qu'on peut parler de Céline?
12: Non, au-delà de Céline, donc il y a 41 ans, une équipe franco-américaine, parce qu'on, c'est les Français quand même, ont redécouvert le Titanic, donc son épave, au milieu, à 3800 mètres de fond. Et en fait, ce qui est marrant, ce que les gens ne savent pas beaucoup, c'est que c'était, à la base, une couverture. C'est-à-dire que cette équipe était là, à la base, pour trouver autre chose. Le Titanic, c'était pour les gros titres, mais en fait, en vrai, ils cherchaient à la base des sous-marins qui avaient été portés disparus pendant la Seconde Guerre mondiale. D'accord. Mais ça, on n'avait pas le droit de le dire. C'était top secret.
0: Et aujourd'hui, on peut.
12: Aujourd'hui, on peut, parce que ça fait quand même pas mal de temps. Et voilà, et l'épave continue d'attirer des gens. On l'a vu il y a quelques années avec le Titan, qui a fait boom. Et puis, il y a deux étés, ils ont fait un scan complet de l'épave. Ils ont fait de la photogrammétrie. Donc, aujourd'hui, on continue d'étudier le site. Voilà. Il n'y a pas beaucoup de sites qu'on étudie. On connaît mieux la Lune que le fond de la mer.
0: D'accord, merci pour cette page d'histoire. On parlait de Céline Dion, il y a un tribut de Céline Dion qui va être organisé chez nous à Mône le 26 septembre. Ça s'appelle Tribut de Céline, c'est un groupe de l'Hérault à côté de Montpellier. Alors j'ai été scotché parce que je suis allé voir Tribut de Céline, quand vous tapez ça sur un moteur de recherche, vous tapez Tribut de Céline, vous allez tomber sur ce tribut de Montpellier. Vous fermez les yeux, vous avez vraiment l'impression d'entendre Céline, parce que la chanteuse a une voix remarquable. On va les recevoir d'ailleurs le 11 septembre, on leur passera un petit coup de fil, ils seront du côté de Montpellier et on va essayer d'en savoir un petit peu plus. Tendez l'oreille, il y aura des places à gagner aussi pour assister à ce concert tribute le 26 septembre prochain à Mône.
12: Transition.
0: Stéphanie, vous vouliez nous parler de la rentrée, ça tombe bien, c'est aujourd'hui.
13: Oui, c'est aujourd'hui, plein d'enfants font leur rentrée scolaire aujourd'hui. Mais est-ce que vous saviez que le stylo Bic, que tous les enfants aujourd'hui ont dans leur trousse, était autrefois interdit à l'école?
12: Posez la bille.
13: Non, mais à votre avis, jusqu'à quelle année il a été interdit, le stylo Bic?
0: On n'était pas nés, c'est pas possible, on s'en souvient pas.
13: Et ben jusqu'en 1965, en fait, ça a été interdit, puisqu'on privilégiait la plume. Le stylo bille, lui, existait depuis 1938, mais l'école voulait rester fidèle à la plume. Donc on l'a utilisé, il était interdit jusqu'en 1965.
0: Eh bien écoutez, merci pour cette info.
13: Ça, hein,
0: d'ailleurs, moi j'ai un stylo bille entre les doigts, là, depuis tout à l'heure. Je touche la mine, et enfin la bille, plus exactement.
13: Et non pas la mine,
0: la bille. Et en tout cas, je me suis mis plein d'encre sur les doigts. Ça me rappelle la rentrée scolaire.
12: Ah bah, oui. On se touchait la mine.
0: Et bah, se toucher. Oh non.
13: C'est une contre-pétrie,
12: c'est de l'encre sur les doigts.
0: Je vous déteste, c'est de l'encre.
11: Je
0: ne rajouterai rien. Il y a des enfants dans la voiture qui nous écoutent.
11: En grande forme. Il y a des bouchons du côté de Saint-Cyr, mais c'est les enfants de Saint-Cyr qui nous écoutent.
0: Et ben voilà, qui doivent signer des mots d'excuses lorsque les parents sont en retard.
11: Quand les paillassons se déplacent.
0: Le soleil donne. Bah, il donne encore d'ailleurs. C'est Laurent Voulzy qui sera en concert en janvier prochain. Ce sera au Vinci à Tours.

0: C'est le Soleil d'Onne, c'est Laurent Voulzy, ils sont là. Et en pleine forme, Stéphanie Berdogan, Mehdi Garrig, Jérôme Corta-Bittard, et à cette heure-là, nous, on s'amuse à regarder la télé. Ou pas d'ailleurs. On peut s'amuser à regarder la télé aussi. Il y a des choses qui sont parfois un petit peu sympas. Ouais. Vous allez regarder un petit peu la télé ce soir?
1: Oui, juste un reportage, moi, parce que j'aime bien.
0: Martin Veil, vous me parliez de lui.
1: J'aime bien Martin, exactement, Martin Veil. Donc là, ça va être sur tout ce qui est autour des repas et qui est lié à la politique. Ce serait qu'on entend parler aujourd'hui le gueuleton là ou je sais pas si ça vous parle
0: le gueuleton, etc.
1: Et donc souvent c'est associé à un certain parti politique. Donc là ça va être par rapport à ça, comment en fait à table on est censé normalement se rassembler, et là maintenant c'est devenu la nourriture, les repas est devenu le miroir des divisions.
0: D'accord.
1: Donc voilà, je vous invite à regarder ça ce soir, parce que.
2: Et puis après, tu manges, je te dirai qui tu votes.
1: Voilà, c'est ça, c'est exactement ça.
0: Après, on fait une petite analyse de tout ça, d'accord. Moi, ce sera poulet chips ce soir. Je suis tout seul à la maison avec ma fille. Poulet chips donc ce soir. C'est de la grande cuisine.
3: Ça dépend du poulet.
2: Ça dépend d'où vient le poulet, oui.
0: Poulet déjà rôti, vous imaginez bien.
3: Oui.
0: Qu'est-ce qu'on regarde à la télé ce soir, Jérôme?
3: Eh bien, écoutez, la stratégie, le sport, le dépassement de soi, on va aller chez Koh-Lanta, les rouges, les jaunes. Alors si, parce que j'ai un peu de travail, je le mets toujours en fond, parce que c'est quand même pas un truc où il faut regarder trop profondément, mais j'aime bien voir la nature humaine, la stratégie, la mauvaise foi, et ça j'aime bien retrouver.
0: D'accord, Koh-Lanta, Denis Brognard, moi j'adore ce gars-là malgré tout, parce qu'il est excellent, et Koh-Lanta, pourquoi pas, ça fait longtemps, ça fait une trentaine d'années, je crois que l'émission existe.
3: Ouais. Hein, tout à fait.
0: C'est un véritable record à la télé.
3: Cette sanction est irrévocable.
0: Mais complètement. Qu'est-ce qu'on regarde chez vous, Mehdi?
2: Moi, je vais être un peu dans la RMC Story. Il y a le monstre du Loch Ness, existe-t-il vraiment? Moi, je suis très curieux. J'aime bien ce genre de légende.
0: Moi, je crois pas. Ouais.
2: Vous croyez pas?
0: Mais vous mentez encore.
3: Le jeu est terminé maintenant. Le jeu est terminé, mais je crois qu'il ment. Oui, t'as raison. Vous avez raison, monsieur Joly. Je crois qu'il va regarder la patrouille.
2: Autant de gens qui disent avoir vu quelque chose, ça peut pas. Il y a forcément quelque chose dans ce lac.
0: Mais complètement. Peut-être qu'on va répondre à vos questions. C'est la rentrée, ça sent à la télé. Hein, parce que ce soir, je vais revenir sur Koh-Lanta. Bon, on a des adultes affamés à la télé sur une plage qui se disputent trois bouts de manioc, mais ça marche. Ça fait 30 ans que ça existe. Sur France 2, moi j'ai adoré. Vous qui parlez de sport, on a Léon au-delà de l'or. Léon Marchand, il gagne, il nage, il doute, il repart s'entraîner. Bref, à 23 ans, je vais le dire, il a déjà accompli plus de choses que moi dans mes trois prochaines vies, et peut-être si c'est autour de la table.
3: Surtout en termes de kilomètres.
0: Oui, il y a des chances. La stagiaire sur France 3, Michel Bernier enquête encore. Michel Bernier, la stagiaire, je me pose la question, à ce niveau-là, c'est plus un stage. C'est un CDI. Sur France 5, grignote-moi si tu peux. C'est un reportage sur les dessous de l'apéritif. J'ai pas compris. Je comprends pas pourquoi cette émission, un documentaire sur les biscuits apéro, franchement le curly, moins j'en sais, mieux je me porte. Et sinon, vous en parliez, on a Gulli, il a pas de patrouille. Parfait pour les enfants traumatisés par la rentrée du jour. Surtout ceux qui demain restent au dodo.
3: Déjà mercredi.
0: C'est la fin de cette chronique et la fin de cette émission. Je vous embrasse tous les trois. Je vous dis
1: à bientôt.
3: Merci bien, bye bye.
0: C'est Cassav pour aller jusqu'à 19h. One way.

0: Cassab, sous classé le médicament Nuni, avec votre radio ici Touraine.
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0: Un très bon début de soirée, vous écoutez ici Touraine, votre radio, il est tout juste 19h. À 19h, l'heure de faire un point complet sur l'actualité aujourd'hui présentée par Féline, le Loire du Haut.
2: On vient de l'apprendre, Patrick Bruel annule sa tournée en France. Plusieurs concerts avaient déjà été annulés, dont un à Paris. Marie Boéda, bonsoir.
3: Bonsoir.
2: Il l'a annoncé via un texte sur les réseaux sociaux.
3: « Je fais le choix de l'apaisement », écrit Patrick Bruel sur son compte Instagram. « Les conditions ne sont plus réunies pour que ces concerts soient des moments de partage et de musique », se justifie le chanteur. Il insiste, cette décision, je la prends librement. La justice ne m'oblige en rien et personne d'autre du reste. Patrick Bruel est évident. Visé par une trentaine de plaintes pour violences sexuelles, mis en examen pour 4 dossiers et placé sous le statut de témoin assisté dans 4 autres affaires. Il devait assurer 35 concerts à partir du mois prochain partout en France pour célébrer les 35 ans de son album « Alors regarde ». Plusieurs maires avaient demandé leur annulation, comme à Dijon ou à Chartres. Une annulation qui ne signifie pas que le chanteur renonce à se défendre. « Je ne suis pas l'homme que certains imaginent », écrit-il encore sur Instagram. « Je me battrai pour que mon innocence soit reconnue. »
2: Les précisions de Marie Boéda. 2 morts, 1 blessé grave au large de Saint-Cyprien dans les Pyrénées-Orientales. L'accident s'est produit en fin de matinée lors d'une activité de bouée tractée en mer par bateau. D'après les premiers éléments, le pilote a été éjecté, il a heurté l'hélice. Le bateau, déséquilibré par les vagues, est devenu incontrôlable et il a percuté les autres passagers sur la bouée. Ils étaient 11,5 millions d'élèves à retrouver les bancs de l'école aujourd'hui. Pas de grosse réforme pour cette rentrée, mais quelques nouveautés comme l'interdiction du portable au lycée. Alors pour ce premier jour, est-ce que cette mesure est bien acceptée? Noémie Bonin, vous avez suivi cette rentrée à Troyes dans l'Aube, au lycée chrétien de Troyes.
4: Oui, la journée est consacrée uniquement à l'accueil des secondes. Principal sujet de préoccupation pour eux, la découverte de leur classe.
5: Moi, nous sommes trois. Bah, on est tous ensemble.
4: Ouais, vous êtes
5: c'est très bien comme ça. C'est magnifique.
4: Chaque élève retrouve ensuite son professeur principal. L'équipe de direction passe dans chaque classe. La proviseure Sophie Imbert-Pion donne le ton.
6: Pour réussir au lycée, il faut travailler. Et encore travailler.
4: L'occasion aussi de rappeler la nouvelle règle cette année, le téléphone portable devient interdit dans les bâtiments du lycée, autorisé dans la cour. Damélia trouve ça plutôt équilibré, même si elle pense à l'usage qu'en avaient certains.
7: En fait, avoir le téléphone portable, pour moi, ça permettait à des élèves, de, quand ils étaient tout seuls, de pouvoir être dans leur bulle, pas se sentir mis à l'écart.
4: L'élève de 15 ans a tout de même un doute sur l'application réelle de la nouvelle règle.
7: Je pense pas que ce sera bien respecté. Des fois, on a toujours envie de tenter l'interdit, prendre le téléphone, une petite photo, tout ça, envoyer des messages. Ça arrive souvent, même au collège.
4: Pour ces élèves de seconde, le changement est donc presque transparent puisqu'ils n'avaient déjà pas le droit à leur téléphone au collège l'an dernier. Ce sera sûrement plus difficile à intégrer pour les premières et terminales qui devront, eux, modifier leurs habitudes.
2: 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Conséquence du scandale des violences dans le périscolaire, la fréquentation des centres de loisirs à Paris a baissé de 12% cet été par rapport à l'an dernier. Un signe, selon le maire de Paris, Emmanuel Grégoire, qu'il y a un sujet de confiance qu'il faut rétablir auprès des parents. Depuis le début de l'année, 132 animateurs parisiens ont été suspendus. Vous connaissez les cartes de vigilance météo, on en a beaucoup vu cet été avec la canicule. Elles vont maintenant changer à partir d'aujourd'hui pour devenir plus précises, avec plus de nuances, des taches délimitées par un dégradé de couleurs au sein d'un même département. Et on va sûrement les voir réapparaître, ces cartes de vigilance, en fin de semaine, alors qu'une nouvelle vague de chaleur arrive en fin de semaine sur le sud du pays. Réponse de François Gourand, prévisionniste à Météo France.
8: Ce que je peux vous confirmer, c'est que de l'air de plus en plus chaud, qui est déjà en train de s'installer sur le sud du pays, va s'accentuer. Cet air de plus en plus chaud va gagner du terrain au cours de la semaine qui vient, jusqu'à ce week-end, donc il va faire de plus en plus chaud. Pour ce qui est d'une vague de chaleur, nous on a quand même des critères assez précis à Météo France. Il faut que la température en moyenne atteigne une certaine valeur en prenant en compte la France entière. Or, là, le nord du pays, a priori, ne serait pas concerné, donc il n'est pas sûr que on dépasse la valeur en question. Pour autant, Il va faire très chaud, on aura peut-être des valeurs caniculaires qui peuvent correspondre, donc la canicule est au niveau départemental, contrairement à la vague de chaleur. Donc là, il est possible qu'on se rapproche, voire qu'on atteigne des seuils de canicule sur certaines régions du sud, entre le sud-ouest et le centre-est du pays, a priori, pour la fin de semaine.
2: Des seuils de canicule avec des pics à 38, voire 40 degrés sont notamment attendus dans le sud du pays. L'Allemagne rend responsable la Russie de l'attaque de drones sur l'aéroport de Leipzig début août. Résultat, les sanctions ne se sont pas faites attendre. Le dernier consulat russe du pays à Bonn va fermer le 18 septembre prochain. Même chose pour un centre culturel russe à Berlin. Et puis en football, il ne reste plus qu'une heure avant la fin du mercato. Le LOSC annonce le départ de l'attaquant Mathias Fernandez-Pardo pour Newcastle en Angleterre. Quant au Mans, il s'offre l'international sénégalais Habib Diallo pour 3 ans.
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0: Un petit mot du temps avec un ciel une nouvelle fois partagé. C'était comme ça aujourd'hui toute la journée. Les températures 24-25 degrés. Demain, mercredi, un temps couvert quasiment toute la journée. On oublie a priori le soleil. Les températures pour demain matin, 12 à 14 degrés. Demain après-midi, 25 à 27 degrés. Vous restez avec nous, c'est Décibel dans quelques petites secondes jusqu'à 20h avec Hélène Ségara, l'invitée d'Émilie Mazoyer pour son nouvel album et ses 30 ans de carrière. C'est de 19h à 20h et c'est Décibel.
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9: Salut à toutes, salut à tous et bienvenue, c'est Décibel en direct jusqu'à 20h. J'espère que la journée a été bonne et que la rentrée n'a pas été trop pénible, les enfants. Et oui, c'est l'avantage d'être une vieille. Moi, la rentrée, ça ne me fait rien. Mais vous, comment ça s'est passé? J'espère vraiment que c'était pas trop compliqué. Et puis, je m'occupe de vos petites oreilles, c'est promis, avec amour et dévouement pour l'heure qui vient. Ce soir, nous célébrerons l'anniversaire de Barry Gibb, la voix de Fossé des Bee Gees, qui fête aujourd'hui ses 80 ans. On va aussi ce soir vous donner des nouvelles de Matmata en mode reprise et même reprise surprise. Et puis notre invitée du soir, Sa Majesté Hélène Ségara, qui célèbre ses 30 ans de carrière. Ah, il y en a eu des tubes, hein. Allez au hasard.
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9: Va-t-elle célébrer ses 30 ans de carrière, Hélène Ségara? Eh bien, en partant en tournée, évidemment, très bonne nouvelle. Et puis en sortant un nouvel album disponible depuis vendredi. Il s'appelle Hélène Ségara and Friends. Hélène a eu la bonne idée d'avoir des amis charmants, genre Julien Doré, Garou, Philippe Catherine, Florent Pagny, ou encore le rappeur Dinos et les chanteuses Anne Silla et Joyce Jonathan, ou encore Julie Zenati. Elles sont toutes, ils sont tous avec elle sur cet album. Hélène Ségara and Friends, on en parle ce soir avec Hélène Ségara dans Décibel. 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On joue au Blind Test dans une grosse demi-heure et c'est l'album d'Hélène Ségara qui est à gagner. Et allez, on démarre l'émission avec l'actu musique du jour. C'est le grand Stevie Wonder, un des génies musicaux de notre siècle et du précédent, qui sort de sa réserve et qui annonce un nouvel album après plus de 20 ans. Alors, il a sorti quelques chansons ces dernières années, notamment au moment des élections américaines. À chaque fois, il essayait de contrer l'essor politique de Donald Trump. Bon, ça n'a pas fonctionné. Mais en tout cas, Stevie Wonder n'a pas proposé d'album depuis 2005 et il a dit qu'il sortirait l'an prochain un nouveau format Through the Eyes of Wonder, des chansons nouvelles et d'autres composées dans les années 70 au moment où il préparait l'album Songs in the Key of Life. Il y a cette chanson-là par exemple sur Songs in the Key of Life, donc on a hâte de découvrir les chutes de ce studio-là. Ça devait être quelque chose. Voici Sir Duke.

0: Cette merveille a une cinquantaine d'années, Sir Duke de Stevie Wonder, qui rend hommage à Duke Ellington et aussi dans les paroles à Count Basie, Glenn Miller, Louis Armstrong ou encore Ella Fitzgerald. Que du beau monde. Le nouvel album de Stevie Wonder, Through the Eyes of Wonder, sortira en 2027. Et ça, mes enfants, c'est une très bonne nouvelle.
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0: On pouvait pas se priver de la fin, je suis désolée, c'était trop beau. Allez, 19h12 avant l'arrivée de Sa Majesté, Hélène Ségara. Je suis excitée comme une puce. Avant son arrivée, notre petit instant indé, le label La Wash Production, c'est le label du groupe de rock Matmata. Bah oui, ils sont passés en indé parce que là, au moins, ils peuvent faire ce qu'ils veulent. Par exemple, un album de reprise complètement dingue, intitulé Lambardé, où Matmata reprend du Étienne Dao, du Joy Division, Renaud, John Lennon, Louis Chédid, The Cure et même This Is La Peste. Matmata reprend également cette merveilleuse chanson de Johnny Hallyday. Vous la reconnaissez pas encore, mais ça va venir. Pour moi, la vie va commencer.

0: Lambardé, c'est le nom de l'excellent album de reprise de Matmata que je vous recommande. Matmata qui sera ce vendredi au festival du Chant du Gros à Noirmont avec notamment Big Flo et Oli et Hélène Segarra qui est notre invitée ce soir. Elle arrive Hélène, à tout de suite.
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0: Petit extrait de son album Hélène Segarra and Friends. Ici, elle est en duo avec Julien Doré et elle va ce soir tout vous raconter.
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0: Hélène Segarra est en studio. Bonsoir Hélène.
10: Bonsoir, ça va ?
0: Ça va et vous ?
10: Oui, ça va.
0: Bon anniversaire, 30 ans de carrière.
10: Oui, oui.
0: 30 ans de succès.
10: De haut et de bas aussi, et il faut les assumer, et je les assume volontiers, parce que je pense qu'on peut apprécier les hauts que quand on a touché un peu plus bas.
0: Ceci dit, vous êtes une artiste qui ne se plaint pas, et en lisant le petit texte que vous avez écrit pour accompagner la sortie de cet album anniversaire, Hélène Segarra and Friends, pour la première fois, je vous ai vue, alors pleine de pudeur, hein. C'est l'histoire d'un rêve, dites-vous, auquel j'ai cru sans relâche, durant les moments difficiles que je voulais réaliser pour une date anniversaire, celle de mes 30 ans de carrière. Donc, vous évoquez, vous effleurez des moments difficiles, il y en a eu beaucoup.
10: Ben, je le fais avec pudeur, c'est vrai. Et d'ailleurs, c'est vrai que mes proches le savent, je ne me plains jamais. C'est pour ça que ça m'agace un peu quand les interviews reviennent là-dessus avec insistance. Ou par exemple, hier, j'ai fait une émission et puis ils ont fait un montage où ils ont gardé que les moments difficiles qu'ils ont essayé d'aborder avec moi.
0: C'est
10: ils ont résumé
0: ça.
10: Le montage qu'à ça. Ouais. Et je me dis, mais pourquoi ? Pourquoi ? Moi, mon principe de vie, c'est de dire, ça ne m'empêchera pas de sourire. Ouais. Voilà, c'est ça mon principe. Et je crois que c'est ce que je vais répondre à chaque fois qu'on me pose la question. Oui, il y a eu des moments très difficiles. Ça ne m'empêchera pas de sourire et de vous sourire aujourd'hui.
0: Formidable. Et de décréter la joie. Ça peut se décréter, la
10: oui,
0: joie.
10: Oui, la joie, c'est très important dans la vie. Mais il faut aller la chercher parfois.
0: Alors là, pour le coup, vous avez des amis qui vous accompagnent sur cette route de la joie. L'album, donc, s'appelle Hélène Segarra and Friends. Il y a 11 duos et un trio. 12 chansons que l'on connaît, évidemment, mais que l'on redécouvre. Elle, tu l'aimes, par exemple, avec Dahlia, que je ne connaissais pas, que je découvre grâce à vous.
10: Qui est connue chez elle.

0: Quel casting génial sur cette chanson « Elle, tu l'aimes » qui avait toujours ce petit goût oriental.
1: Oui, c'est ce que je voulais vraiment depuis
0: longtemps. Bien joué,
1: longtemps,
0: c'est magnifique dans cette version-là.
1: La voix, la chaleureuse, la voix orientale très chaleureuse. Et à la fois, on n'imagine pas que cette femme, on entend cette voix mature et chaleureuse. Et pourtant, c'est une très jeune femme d'une grande beauté.
0: Ouais.
1: Elle est envoûtante. Et j'avais chanté avec elle sur une émission culturelle. J'avais chanté avec elle en Arabie Saoudite, puisque je chante en 10 langues, et notamment en arabe. Et c'est vrai que j'avais été charmée, envoûtée par sa voix, ses yeux, sa beauté. Et puis on a gardé contact, un contact très tendre, et elle avait envie d'être sur cet album. Et pour moi, j'avais la personne rêvée pour faire enfin ma version orientale.
0: Ah là là, un album, je dois dire, qui respecte la parité. Hein, y a autant de filles que de garçons avec vous. Mais oui, Hélène, c'est important. Dahlia, donc, que l'on vient d'entendre. Il y a aussi, on vous avait déjà entendu ensemble toutes les deux,
1: oui.
0: Laura Pausini.

0: aussi Julie Zenati, Joyce, Jonathan, Lana, Parila, Anne Silla aussi. Est-ce à dire, ma chère Hélène, que vous êtes une fille à fille?
1: Je suis très fifille, moi. Je suis une fifille moi-même, mais surtout, je pense que il devrait y avoir la sororité partout. Ouais. Et surtout dans notre métier, parce que c'est un métier qui est merveilleux, où on a beaucoup de chance, et en même temps, où on traverse des longs déserts, où il faut être accompagné. Et puis moi, mais j'ai beaucoup de copines dans ce métier, parce que j'ai jamais eu l'esprit de compétition. Bien au contraire, j'ai tendance à m'effacer pour les autres.
0: Alors là, on vous célèbre et vous n'êtes pas effacé. 30 ans de carrière, de succès, Hélène Ségara et cette voix absolument sublime que l'on redécouvre sur Vivo Perleil avec Florent Pagny.
1: Enfin,
0: racontez-moi. Oui,
1: mais oui,
0: enfin,
1: ce que je disais en ce moment. Bon, et voilà, je suis dans mon marathon de promotion pour présenter cet album, faire découvrir aux gens comment il est né, le choix des artistes, etc. Mais c'est vrai que Florent, je dis toujours, il venait manger les lasagnes chez moi, mais on n'avait jamais chanté ensemble, quoi. Donc, il y a un moment où faut pas déconner. C'est un type tellement formidable humainement et puis tellement fort vocalement. Et cette chanson, elle est très populaire. Les gens, elle accompagne la vie des gens. Et je crois que pour eux aussi, c'était un rêve d'entendre Florent la chanter.
0: Ah oui, nous on l'avait découverte grâce à vous avec Andrea Bocelli. Et voici donc la version Hélène Ségara and Friends de Vivo Perleil. C'est hyper émouvant de vous entendre tous les deux et de vous imaginer manger des lasagnes aussi.
1: J'avoue. Très excitant ça.
0: Hélène Ségara est l'invitée de Décibels.

0: version Hélène Ségara and Friends en duo avec Florent Pagny. C'est beau. Vous êtes heureuse de ce
1: Oui. On s'est fait plaisir en plus avec un orchestre symphonique c'est un moment. Pour moi, c'est bien d'avoir ce souvenir avec lui. Vraiment, c'est important.
0: Et puis, ça vous rappelle aussi ce moment. Alors, cette chanson, vous l'avez beaucoup chantée pendant votre carrière, mais 96, Je vous aime, adieu, 97, Vive au Perlet, 98, Notre-Dame de Paris, 99, Il y a trop de gens qui t'aiment, 2000, Elle, tu l'aimes. Il y a eu évidemment des succès après, notamment L'amour est un soleil.
1: Mais là, ça a été des années. Mais
0: cet enchaînement-là, finalement, il faut le recul, il faut 30 ans de carrière. Regardez ça.
1: C'est bien ce que tu dis parce que je n'ai eu aucun recul à ce moment-là. Tout a été très, très vite. Ouais. J'avais le temps de rien. Et puis, on a enchaîné Notre-Dame de Paris. Donc, il s'est passé 5 ans de ma vie où j'ai rien compris à ce qui se passait. Et je pense vraiment que j'ai loupé des tas d'opportunités, que j'ai rien compris à ce qui m'arrivait, même dans le business, etc. Parce que j'avais pas le temps et que j'étais émerveillée par ce qui se passait et à la fois épuisée, hein, il faut le dire quand même. Je dormais à la télé et sur scène, quoi.
0: Alors, il y a sur ce disque des petites sorties de zone de confort que j'ai beaucoup appréciées, des duos inattendus, parce que oui, on vous attend avec Florent Pagny évidemment et on se réjouit quand ça arrive, on vous attendait moins avec Dinos,
1: ah bah oui,
0: qui est rappeur.
1: Et pourtant.

0: Alors, c'est le rap en général ou Dinos en particulier que vous aimez?
1: Alors, c'est marrant parce que j'ai rencontré beaucoup de rappeurs depuis le début de ma carrière et beaucoup d'eux adorent la grande variété française, les grandes mélodies. Je connais vachement de rappeurs qui sont des fans de Aznavour, par oui. exemple, de grandes chansons. Après, on a des gens comme IAM que j'ai toujours admiré, Solar qui est un copain, qui est un type génial, absolument génial, avec une plume, voilà. Mais c'est vrai que Dinos, ça a été une de mes belles surprises, une de mes belles rencontres ces dernières années. C'est lui qui m'a contacté parce qu'il voulait faire un projet avec moi, etc. Et puis j'ai rencontré quelqu'un de solaire, de profond, de à la fois costaud et tendre à la fois. Donc c'est vraiment une très jolie rencontre.
2: Et Philippe, Catherine alors ?

0: Votre duo avec Philippe Catherine, sans doute un des moments les plus tendres de l'album.
1: Oui, c'est une tendresse. C'est exactement le mot que j'ai employé quand on a terminé l'enregistrement. Il a chanté cette chanson avec beaucoup de tendresse. En fait, je crois que ceux qui ne connaissent pas Philippe n'imaginent pas à quel point cet homme est fin, délicat. C'est vraiment un petit amour. Il est plein d'amour.
0: Plein de gens l'ont vu peint en bleu, tout nu, au JO.
1: Oui, et... c'est tout ce qu'on retient. Mais bon, pourtant, il a fait beaucoup de choses. Et c'est un artiste. Il fait des sculptures, il écrit. Et puis, il est original. Il en a fait sa marque de fabrique. Je crois qu'il se fout des différences. Et ça, c'est vachement bien. Lui, il n'a pas attendu tout ce qui se passe aujourd'hui. Il avait fait une chanson qui s'appelle Juif, Arabe. Et le refrain disait Ensemble. Et je pense que le mec a tout compris. Et il est désolé de tout ce qui s'agite autour de lui. Parce que lui, il est comme ça. Il est sensible. Il est chouette.
0: Et ça fait un casting vraiment inattendu. On a des surprises en écoutant cet album, Hélène Ségara. Il s'appelle Hélène Ségara and Friends.
1: Ça aurait pu s'appeler Hélène Ségara et Copinou, hein, je trouve.
0: Copinou.
1: Franchement, je suis tellement touchée par l'accueil de cet album, c'est-à-dire que ceux qui prennent le temps de l'écouter me laissent des messages, y compris dans le métier, pour me dire leur surprise, qui réalisent le travail accompli, qui réalisent qu'on a quand même réussi à revisiter ces titres de manière différente, avec des artistes inattendus. Et ça a été un gros boulot, mais merci pour l'accueil vraiment, et à la fois du métier et à la fois du public fabuleux.
0: Il est sorti vendredi, l'Olympia à Paris, ça sera le 21 mars, la tournée, est annoncée pour 2027. On n'a pas encore les dates, mais on sait que ça va être grandiose.
1: Ah oui, il va y en avoir un paquet, Et puis l'Olympia, il y aura des belles surprises, vraiment.
0: Et puis l'interview des choix cornéliens pour Hélène Ségara, c'est dans une minute, à tout de suite.
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3: C'est un événement Touraine avec le groupe Feu Chatterton qui débarque ce 6 septembre à Faverolles-sur-Cher. Et pour Sébastien Wolf, l'un des fondateurs du groupe, il n'aurait jamais imaginé jouer au beau milieu d'un rassemblement de mobilettes.
4: Franchement, on l'aurait jamais imaginé. C'est le rêve fou d'un homme qui nous accompagne depuis 10 ans, qui s'appelle Steve Gavreau, qui est notre directeur technique de tournée, qui a lancé cette idée folle de retaper des vieilles mobilettes, d'en récupérer à droite à gauche, et qui maintenant s'est lancé dans cette idée avec les copains de Montrichard de monter un festival. Et ben non, on n'aurait jamais imaginé. Et en même temps, on aime aussi suivre comme ça des gens. En fait, on a toujours fonctionné comme ça à l'instinct. Des gens qui ont des idées fortes, qui ont envie de aussi faire bouger des territoires. Les festivals, c'est un endroit où les gens se retrouvent. On a sillonné les routes de France cet été. À chaque fois, les bénévoles, ils nous disaient, on est content d'être là, peu importe les artistes qui vont jouer. En fait, on est juste content de pouvoir passer un week-end avec des gens qui habitent pas très loin de chez nous, mais qu'on ne croise jamais, en fait.
3: Un rendez-vous.
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0: Sa Majesté Hélène Ségara est avec nous. Si. J'ai décidé de vous mettre une petite couronne sur la tête. Et puis, je suis pas la seule. Angèle, que nous adorons toutes et tous et qui prépare son retour, elle a bien dit que vous étiez sa chanteuse préférée.
1: Wow, c'est trop mignon. Mais
0: c'était mignon de rencontrer Angèle.
1: Oui. Pardon, je suis en train de faire un post en direct parce que je voulais montrer nos petites images.
0: C'est bien, vous êtes très réseaux sociaux.
1: Non, mais je pense qu'il y a beaucoup de gens qui nous écoutent et que j'embrasse très fort. Angèle et toute la nouvelle génération, comme Clara Luciani, même comme Julien, puisqu'il est plus jeune que moi, ou Dinos, qui a une trentaine d'années, et toute cette nouvelle génération que je rencontre et qui sont dans mes bras comme ça. Et pour moi, c'est ça le plus joli truc de mon métier, c'est le public et ce genre de rencontre.
0: Et ça, on ne peut l'avoir évidemment qu'au bout de 20 ans, 30 ans de carrière.
1: Quand on devient un petit peu, quand on fait partie des meubles, quoi. sans problème, ça. Le temps qui passe ne fait que me combler, donc.
0: On lutte pas.
1: On essaie quand même. Moi, j'aime bien sortir avec mon maquillage et tout ça, parce que j'aime pas trouver une photo où je suis moche, ça c'est sûr. Mais on lutte pas contre l'expérience, contre les expériences vécues, contre les moments de vie, etc.
0: Évidemment. Les choix cornéliens pour vous, Hélène Ségara. Attention, c'est parti pour le même nombre de spectateurs, vous qui préparez une tournée. Vous préférez faire un Stade de France ou 40 Olympia?
1: Alors, la question se pose pas. J'ai toujours fait ça. Je me souviens avoir fait des 15 Olympia d'affilée plutôt que... Parce que, en fait, je vais vous dire pourquoi. Les gens viennent dans mes concerts pour m'écouter, mais je sais pas pourquoi ils veulent aussi me voir. Et par exemple, quand on met des concerts en place, à partir du moment où toutes les places devant moi s'ils pouvaient s'asseoir tous sur les genoux les uns des autres pour être tous devant, ils le feraient. Donc, je préfère avoir des salles un peu plus intimes où les gens, il y a une vraie rencontre, parce que moi aussi, j'aime les voir. Mm-hmm. Une grande salle, ils vont me regarder sur un grand écran. Alors, ça peut arriver, bien sûr, mais je pense qu'on perd un peu d'intimité.
5: Donc, 40 Olympia plutôt qu'un Stade de France.
1: Oui, j'aimerais bien en faire 50 même. Tiens, voilà, allez.
5: Chanter en français ou en italien ?
1: Chanter dans toutes les langues. Je chante en 10 langues, mais je pense que la musique est un langage universel. La musique n'a pas de frontières et il faut laisser ça comme ça. Il faut arrêter de politiser les artistes. Il faut laisser la musique libre. C'est un message de paix, d'amour. Donc je chante dans toutes les langues où je peux chanter. Le français, bien sûr, c'est le pays où la France est le pays où je suis née. Donc forcément, et moi j'adore la littérature, la poésie, donc je trouve qu'on a quand même une langue très riche, pleine de poésie. Mais l'italien est une langue chantante, l'espagnol est une langue passionnée. On va dire que chaque langue apporte quelque chose. L'anglais est peut-être plus phonétique pour un chanteur. Là, dernièrement, je me suis mis à chanter en chinois. C'est intéressant aussi, hein, mais c'est très dur.
5: Si je vous donne une baguette magique, vous faites revenir Whitney Houston ou Aretha Franklin?
1: Oh waouh, c'est dur, c'est vilain, c'est vilain.
5: Si c'est trop vilain, vous passez.
1: Non, je fais revenir pas que des stars. Je fais revenir. Je fais un petit dîner avec des philosophes, avec des prophètes, avec.
5: Waouh. Mais ouais, sacrée lasagne hein, ce
1: ouais,
5: soir-là.
1: Grosse lasagne. Mais je crois que j'aurais quand même vraiment adoré connaître. Aretha
5: Franklin.
1: Whitney aussi, bien ouais. sûr, mais je pense qu'Aretha, il y a une histoire de vie aussi qui est intéressante.
5: Vous préférez rien manger dans Koh-Lanta ou manger des insectes gluants dans Fort Boyard ?
1: Mais j'ai fait une mission humanitaire au Laos, j'étais dans la jungle et j'ai vu des gens qui becquetaient des petites bébêtes là. Je dois dire que j'ai pas réussi moi perso, j'ai mangé des petites bananes parce que je voyageais à dos d'éléphant et donc j'ai mangé les bananes de mes éléphants. J'ai partagé avec eux. Alors bien sûr que c'est plein de protéines et il paraît même qu'il y a des trucs qui sont pas dégueux et que c'est l'avenir de la protéine, voilà. Mais je suis pas encore prête. Je suis pas encore prête, c'est culturel hein, je pense. Mais non, il y a des Français qui bouffent des escargots, des grenouilles donc pourquoi pas manger des gros vers blancs, mais je vous les laisse pour l'instant.
5: Ça marche.
1: Et allez, des lasagnes au vers blanc, j'en ferai. Ouais.
5: On termine avec le choix le plus difficile, avec deux invités de votre album Hélène Ségara and Friends. Vous préférez être habillée comme Philippe Catherine ou coiffée comme Julien Doré?
1: Coiffée comme Philippe Catherine, non je plaisante. C'est Philippe, c'est un concept.
5: Oui, c'est ça, il y en a un concept partout, je crois.
1: Je pense que Philippe, il a lâché prise. Mais non, coiffée comme Julien Doré, j'aime bien quand même. Mais Philippe est original dans les fringues. D'ailleurs, le jour où on a enregistré en studio, il était venu avec un petit haut marin rayé, etc., matelot, comme ça. C'était très mignon.
5: Allez, on vous écoute avec Julien Doré. Donc, en attendant que vous fassiez les bouclettes, c'est un très très beau duo. C'est une chanson emblématique de votre répertoire. Il y a trop de gens qui t'aiment. On parlera après de votre relation avec Julien Doré.

0: Hélène Segarra et Julien Doré. Il y a trop de gens qui t'aiment sur l'album sorti vendredi. Hélène Segarra and Friends, un album qui célèbre vos 30 ans de carrière dans la joie, on l'a dit, avec des amis, des copinous que vous aimez. Alors Julien Doré, est-ce qu'il vous a demandé de chanter cette chanson avec vous? Est-ce que vous aviez choisi cette chanson pour
1: lui? On avait déjà fait un projet ensemble. J'avais chanté ça, l'appel que ti amo, sur son album Imposteur.
0: Allez, on a l'extrait. Ça rappelle Katie Amo, c'était la première fois que vous enregistriez ensemble.
1: Ensemble, ouais. Mais on avait déjà fait, je lui avais fait des surprises sur des télés. On avait, parce qu'il a toujours dit dans ses interviews que Trop de gens qui t'aiment était sa Madeleine de Proust, ses souvenirs amoureux de jeunesse, etc. Et ça m'avait beaucoup touchée. Donc un jour, on s'était rencontrés. Je lui avais dit, oh, c'est mignon ce que vous dites. Et donc à chaque fois qu'on m'a appelé pour lui faire une surprise, bah, j'y vais. Et puis quand on a fait ça, rappelle Katie Amo. Bon, moi, c'est une Madeleine de Proust pour moi aussi, cette chanson de souvenirs italiens quand j'étais enfant. Et je lui avais dit, ben moi, je suis sur un projet, mais je lui ai dit, tu sais, il faudra du temps pour que je lui donne vie, parce que voilà, etc. Et puis, il avait entendu toute mon histoire et il m'avait dit, tu peux compter sur moi, je serai là. Voilà. Et ça, j'oublie jamais, moi. J'oublie jamais les gens qui m'ont fait du bien. Julien, c'est quelqu'un qui se protège beaucoup. Il a bien raison, parce que souvent, notre vie privée est jetée en pâture. Mais c'est quelqu'un qui a de vraies valeurs, de fidélité. Et il reste quelques dates sur son spectacle. Bon, c'est toujours full, mais c'est un très, très beau spectacle. Si, c'est pour ceux qui n'ont pas vu encore les baleines dans les airs, etc. Je crois que c'est un spectacle où il a eu des millions d'idées, où il se passe vraiment des choses. Et même musicalement, c'est très, très bien. Où il se donne à 100% et je crois que où il se connecte à sa maman qui doit être super fière de lui.
0: Ouais. Ah, c'est beau de dire ça. Est-ce que sa scénographie, alors particulièrement spectaculaire, vous a donné à vous des envies, puisque on parle de cette tournée 2027, on sait d'ores et déjà que vous serez à Paris, à l'Olympia, le 21 mars, mais on vous attend évidemment dans d'autres endroits de France. Est-ce que vous avez déjà dans
1: est-ce
0: votre tête une
1: idée
0: si du concert?
1: J'aurais une baleine dans les airs,
0: peut-être pas une baleine,
1: mais...
0: peut-être pas une baleine.
1: Alors bien sûr qu'il y a plein de choses que il a eu plein d'idées ingénieuses et tout est sorti de sa tête. En plus, c'est ça qui est génial. Moi, je dois reconnaître que il y a plein de choses donc que j'aurais envie. Il y a peut-être des choses où je vais être un peu limitée au niveau de ma vision. J'ai moins de liberté quand je suis sur scène qu'avant, avec une vision qui est limitée. Mais ça ne m'empêchera pas de m'amuser, de chanter. Il va falloir que je me mette à faire des petites chorégraphies. Je sais que Danse avec les Stars veulent que j'aille faire l'émission depuis longtemps. J'attends de m'habituer à mes nouveaux sens et à tout ce que je possède. Mais c'est un vrai challenge et c'est tellement beau de danser. C'est quelque chose... j'aimerais avoir plus d'énergie et de repères pour le faire quand je suis sur scène, mais en même temps je suis focus sur ma voix et sur mon émotion, donc en fait ça dépend des moments du concert, mais oui, je voudrais faire tout sur scène, je voudrais faire comme Julien, avoir un quad déroulé avec un paysage derrière, j'adorerais faire tout ce qu'il a fait, je voudrais sortir de nulle part en panda, enfin voilà quoi, en croco, enfin
0: et bien moi je vous souhaite de danser, de virevolter sur scène l'année prochaine et de bien profiter du succès et du bel accueil, c'est vrai, de cet album Hélène Segarra and Friends. Merci beaucoup
1: d'être venue nous voir pour votre accueil.
0: À bientôt.
1: Au revoir, un gros bisou à tous les auditeurs, évidemment.
0: Merci.
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0: Il est temps de jouer au Blind Test, les amis. Bah oui, on a envie de jouer pour vous offrir l'album d'Hélène Ségara dont nous parlions avec elle à l'instant. Et pour jouer avec nous, il y a Caroline et Gilles. Bonsoir à tous les deux.
4: Bonsoir Émilie. Bonsoir Caroline.
0: Coucou.
12: Salut Gilles.
4: Coucou Caroline, ça va?
12: Ça va bien et toi?
4: Ça va, merci.
0: Et là, vous vous dites, c'est drôle, ils se disent bonjour en riant, oui. Comme des adolescents, une veille de Saint-Valentin.
4: C'est grâce à vous, Émilie, que j'ai connu Caroline.
0: Mais oui, je sais, vous vous êtes rencontrés en direct dans Décibels. Moi, je trouve ça magnifique. Est-ce que enfin vous vous êtes vus dans la vraie vie?
4: Non, avec la canicule de cet été, malheureusement. Non, toujours pas.
0: Alors ça, non. Quand même, la canicule vous a empêché d'avoir un rencard?
4: Eh ouais.
0: Oh, c'est terrible.
12: C'est la canicule, mais non, on ne s'est pas encore mis.
0: Bon, j'espère que ça ne va pas tarder. En attendant, vous allez pouvoir jouer ensemble. Mais sachez que d'ores et déjà, vous avez gagné chacun un exemplaire de l'album d'Hélène Ségara. Et en plus, il me semble que je la vois là tout de suite dans la régie, en train de signer vos albums, de vous les dédicacer.
4: Ah, mais super, super. Voilà. J'adore, en plus, dans la France, un incroyable talent.
0: Voilà. Alors, mais c'est vrai qu'on n'a même pas parlé.
4: C'est un plaisir de vous retrouver, Émilie.
0: Oh, merci. Ah, bah, c'est très gentil.
12: Moi aussi.
0: Merci, Gilles et Caroline.
12: Il y a trop de gens qui vous aiment.
0: C'est vrai.
4: C'est pour ça, Caroline, à chaque fois, elle me disait vivement que Caroline, que Émilie revienne. On est comme ça, on pourra jouer ensemble.
12: J'étais trompée.
0: Ah, bah voilà. Vous jouez ensemble. Le thème de ce soir, c'est l'or, gold en anglais. Ce métal précieux qui fait de jolis bijoux. Je dis rien, hein, pour votre premier encart, pourquoi pas. Caroline, oui. Et Gilles, des chansons qui parlent d'or. On cherche le nom de l'interprète de cette chanson. Et à tout moment, évidemment, vous interrompez le jeu pour vous faire une déclaration d'amour en direct. On veut suivre au plus près votre aventure, évidemment. C'est parti, première chanson, dites-moi, qui chante ça?
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4: Gilles.
12: Caroline.
0: Ah, Gilles.
4: Gilles, Céline Dion.
0: Oui, mais Caroline, elle l'a dit avant.
4: Ouais, le point, il va à Caroline.
0: L'or des hommes, Céline Dion, qui est arrivée en France. Et alors, vous voyez, vous pouvez l'attendre hein, en bas de son hôtel, le Royal Monceau à Paris.
4: Oui, il y en a plein qui font ça. Hein.
0: Tous les jours, elle s'arrête, elle discute. Hier, elle a chanté une chanson, une berceuse. Enfin, elle est très détendue. Elle est vraiment géniale, Céline. Donc voilà, elle est sur place. Et dans 10 jours, ça sera le premier concert. Non, dans 11 jours exactement, le 12 septembre.
12: Premier. 0-0-1.
0: Gilles 0, 0 pointé, 0, 1. Caro 1. Allez, on continue, toujours en or, un chanteur anglais.
4: Aïe.
0: Aïe, qu'est-ce qu'il y a Gilles? On est raciste, on n'aime pas les anglais, c'est ça?
4: Non, absolument pas, je parle toujours pas anglais. Hein.
0: Ah. Ok, so this is a singer that used to be in a band called The Police.
12: Ben, Police.
0: Ouais, mais lui, comment il s'appelle? Ça rime avec ding. Caro, ça rime avec ding.
12: Sting.
0: Sting, oui.

0: Fields of Gold de Sting. Un point de plus pour Caroline. Ça fait deux.
1: Caroline, ouais.
0: Gilles, rien du tout. Gilles, c'est catastrophique. C'est catastrophique.
1: Catastrophique, ouais.
0: Qu'est-ce qui se passe, Gilles ?
1: Je ne sais pas.
0: Ça fait cancre un peu.
1: On est... Je ne sais pas.
0: Allez, une dernière. On tente un truc. Chanteur français engagé, chanson. Oh, magnifique. Chanteur voyageur, explorateur.

0: Mais Gilles, après, tu sais, oui. Si tu veux gagner le cœur de Caroline, t'as intérêt à pas la contrarier et à dire qu'elle a.
1: Ah non, mais non, ben, non, mais oui, non, mais si elle veut, elle a le point.
0: Hein. Et ben voilà, 3-0. C'est comme ça qu'on gagne. C'est comme ça qu'on a gagné 3-0, la Coupe 3-0, du Monde. Ouais. Et 1 et 2 et 3-0. On souhaite le meilleur à Gilles et Caroline pour la suite de leurs aventures. On leur envoie évidemment avec plaisir l'album d'Hélène Ségara, Hélène Ségara and Friends, dédicacé. Et je vous propose de découvrir une nouvelle chanson qui parle d'or. D'or et d'étain, c'est la nouvelle chanson de Vianney. Et bah mes amis, cette petite retraite dans sa cabane au fond des bois, ça lui a fait un bien. Je trouve que la prod est géniale, les guitares sont canons. C'est le nouveau Vianney, d'or et d'étain.

0: Ben voilà, c'est comme ça qu'on fait. Bravo Vianney, d'or et d'étain. La tournée de Vianney commencera le 24 mars 2027 à l'Arena de Reims. Grosse tournée, une cinquantaine de dates. La billetterie est ouverte.
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0: Et la chanson anniversaire du jour va vous faire danser les amis. On va écouter les Bee Gees puisque c'est l'anniversaire d'une voix unique au monde. La voix de fausset des Bee Gees, l'Himalaya des chanteurs de karaoké. C'est celle de Barry Gibb, 80 ans aujourd'hui. Happy birthday!

0: C'est les amis, Stayin' Alive des Bee Gees pour souhaiter un joyeux anniversaire à Barry Gibb, 80 ans aujourd'hui. Allez Décibel, c'est terminé pour ce soir. Je vous présente l'équipe de l'émission. Il y avait à la technique Iki, au standard Alexandra Sackberg, à la réalisation Iris Guitoni et à la programmation des invités et au web Mélodie Chaïb. Demain, que va-t-il se passer dans Décibel? C'est Bilal Hassani qui sera notre invité. Ce sera merveilleux. Ne le ratez pas, ce sera à 19h. Et puis là, c'est Éric Bastien qui arrive avec sa nouvelle émission « Il n'y a pas que Paris dans la vie ».
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0: Passez une belle soirée, les amis. Je vous embrasse. Il est 20h.
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4: Bonsoir et bonsoir à tous. Bienvenue sur Ici. Je vous souhaite une excellente soirée et puis une excellente rentrée aujourd'hui, 1er septembre. Je suis très heureux de vous retrouver. C'est déjà le deuxième numéro de Il n'y a pas que Paris dans la vie. Nouveau rendez-vous sur votre radio chaque soir dès 20h et durant une heure. Ce soir, à nouveau, nous allons ensemble prendre le temps de voyager au cœur de notre beau pays. Une aventure qui va nous conduire en Occitanie avec Benoît Prospero et sa revue des merveilles. Nous irons au pied du Canigou et même dans une forêt se faire de l'argent de poche l'été. De façon originale, c'est possible. Robin Berdeau nous emmènera dans le Nord, à Béthune, pour découvrir une initiative originale. Et puis on cuisinera, pour ceux et celles qui ne sont pas encore à table, peut-être au beurre ou même à l'huile, grâce à Ici Orléans et Catherine Kikandon. Mon invité ce soir pour conduire et se balader dans toute la France, c'est un chef d'entreprise, c'est un entrepreneur. Son parcours est extraordinaire et son ambition est vraiment à la hauteur de son talent. C'est un homme médiatique, connu entre autres, je dis bien entre autres, pour avoir lancé il y a maintenant 10 ans la marque C'est qui le patron, reconnu à l'international, s'il vous plaît, par le New York Times, entre autres, récompensé. Il est un des symboles de réussite à la française. Je reçois ce soir Nicolas Chaban. Bonsoir Nicolas Chaban.
5: Bonsoir.
4: Comment ça va?
5: Très bien, très très bien. Merci pour ces mots. On est encore plus collectif que ce que vous avez dit, mais merci pour cette présentation.
4: De vous accueillir, vous n'êtes pas venu seul. Alors je le dis pour ceux qui verront peut-être les images, mais pour les auditeurs, on va le décrire. Vous êtes venu presque avec votre bébé, j'ai envie de dire, à vos côtés. Vous pouvez nous dire ce qui est juste devant vous?
5: Alors de moment, effectivement, il y a cette brique de lait qui est née il y a 10 ans. Parce que nous, consommateurs, on a découvert que les producteurs étaient en immense difficulté. Puis on n'a pas juste découvert ça. On a découvert que si on rajoutait 8 centimes sur un litre de lait, leur vie changeait. Ouais. Voilà comment est née, sans agence, sans moyens traditionnels, cette brique de lait, qui est devenue, et c'est pas pour les chiffres, c'est pour le symbole et l'espoir, la brique de lait la plus vendue de France.
4: C'est extraordinaire.
5: Ça, c'est merveilleux. Je pense à chaque fois aux producteurs quand cette phrase résonne.
4: Alors, on parlera beaucoup des producteurs, de ce que vous avez fait pour eux. Vous les aidez au quotidien. Vous les avez même sauvés à plusieurs reprises et encore aujourd'hui avec, je pense, à la période de sécheresse et de canicule qu'on a connue cet été. Mais alors, ce qui nous intéresse aussi ce soir, c'est de découvrir à quoi est dû ce succès, comment il est venu. Et vous connaissez le principe de l'émission. C'est donc une balade, un parcours un peu partout en France. On va survoler cette France. Votre point d'ancrage, minime soit-il au début de votre vie, c'est Moulins.
5: Oui.
4: C'est là où vous êtes né.
5: Un point, un jour, suffit à ce que ce soit un ancrage très fort. C'est là, évidemment, où je suis né, voilà, en 1969. Dans des conditions particulières, c'est que on habitait en réalité à Madagascar.
4: Vous avez vécu jusqu'à l'âge de 7 ans à Madagascar après.
5: Et ma mère venait à Moulins, qui est un peu la région natale, quand il y avait des naissances. Et on repartait à Madagascar. Ouais.
4: Papa qui était dans la communication territoriale, maman commerciale dans l'immobilier, un petit peu plus tard dans sa vie. Très vite, vous quittez la France. Vous avez sans doute des souvenirs extraordinaires de Madagascar. L'esprit de l'entrepreneuriat, c'est un peu un esprit de famille. Parce que, racontez-moi cette histoire, qui est Jacques Bruno?
5: Ah oui, Jacques Bruno, alors c'est mon grand-père. Et c'est vrai que j'ai pas tout de suite fait le lien entre ces aventures dans l'agroalimentaire, notamment les fruits et légumes pour essayer d'aider les producteurs. Et puis un journaliste m'a dit un jour, mais votre grand-père a fait toute sa vie dans l'agroalimentaire. Donc il était, lui, parti à Madagascar il y a bien longtemps. Et il le raconte comme ça, parce qu'il était d'une modestie, il était de cette famille des gens plutôt très modérés, qui se mettait pas beaucoup en avant, il n'aurait pas fait autant de communication qu'on a pu en faire. Il a eu cette chance, à un moment donné, d'importer en Europe
6: Le poivre.
5: Le poivre vert.
6: Le poivre vert.
5: Mais ça lui a donné le moyen après de faire bien d'autres choses.
6: Il va développer l'industrie de la pêche et de la crevette, notamment sur l'île de Madagascar, modèle d'inspiration, je l'imagine. Pour vous, vous partez très vite en Ardèche.
5: Oui, on revient en Ardèche.
6: Vous revenez en Ardèche.
5: Parce que le grand-père, du côté de mon père, et puis toute la famille, je sais pas si beaucoup de gens sont comme ça, quand j'arrive en Ardèche, je rentre dans une maison.
6: C'était où?
5: Qui, à Erriac, exactement, qui est un petit hameau de Lussas. Ouais. Il y a le festival du documentaire bien connu maintenant là-bas, mais c'est un tout petit village. Et dans cette maison, 350 ans d'histoire familiale. Et puis, quand on retrace l'histoire, on s'est rendu compte que les Chabannes avaient fait peut-être 25 kilomètres en quelques siècles. Donc, on est vraiment de là-bas, côté paternel.
6: Il y a Montélimar.
5: Montélimar, puisqu'après l'Ardèche, c'est quelques mois à Montélimar.
6: Vous allez vivre à Montélimar ?
5: Ouais, très rapidement, en fait. Je peux même pas vous dire aujourd'hui pourquoi on est passé par Montélimar. Peut-être une question d'école, parce que le village, c'était la toute petite école. À Lussas, il y avait une école primaire. Peut-être que c'était un début de collège à Montélimar. Et ensuite, rapidement, Carpentras, où là, je retrouve la ville où notre grand-père, qui était sous-préfet à Carpentras après la guerre, les résistants étaient un petit peu finalement récompensés par le fait de devenir sous-préfet ou préfet. Et lui avait comme ça eu la sous-préfecture. Enfin, il avait été nommé à Carpentras. Donc c'était sa ville à lui, c'est devenu la nôtre.
6: Il y a des lieux comme ça, un endroit, une image qui vous revient avant Carpentras, du côté peut-être de Montélimar. Vous parliez de l'école, vous vous souvenez d'une rue, d'une ambiance, de quelque chose en particulier, d'un endroit qui vous a marqué.
5: C'est toujours très, très personnel. Mais quand on fait l'exercice, je ne me rappellerai pas d'une journée entière à ces âges-là, mais je me rappelle de petits flashs dans les cours, évidemment, de récréation, dans les salles de classe. Si vous avez fait ce voyage incroyable des années après, qui consiste à revenir dans une des salles de classe de votre enfance, je l'ai fait. Et là, je pense qu'on est assez nombreux aussi à l'avoir fait. On découvre que ces robinets qui au début
6: vintage.
5: Finalement devaient nous obliger à nous mettre sur la pointe d'épée pour arriver à boire sont quasiment à ras du sol. Donc il y a une espèce comme ça de sensation un peu à la Gulliver, de retrouver une échelle complètement différente de la nôtre. Et on se dit, j'étais là, à l'échelle de mon enfance, dans une salle qui me paraissait si grande.
6: Voilà, et ça, donc, c'était où, du coup?
5: Ça, c'était à Carpentras, où effectivement, on a retrouvé ça. Et puis, je suis repassé à Montélimar.
6: Vous avez des attaches, on découvrira que vous vivez au pied du Mont Ventoux, mais vous repassez de temps en temps à Montélimar ou pas loin?
5: Oui, pour aller en Ardèche. Donc, ça nous permet de repasser par des endroits. Et de temps en temps, c'est pas tout le temps, on fait un petit crochet, on arrive devant des maisons. On a, avec nos frères et sœurs, dans la maison, on a passé vraiment toute notre adolescence. Là, c'est la maison où on se construit en sortant de l'enfance, avant d'aller faire des études, notamment à Paris. On a mis un tout petit mot derrière un petit interphone, on s'est dit un jour, ils vont peut-être le réparer, ce mot tombera, et ils sauront qu'ici, il y avait une famille qui était heureuse.
6: J'ai repéré, du côté de Montélimar, s'il y avait des forêts, j'ai trouvé le bois de Lyon, la forêt de Saou, la forêt de Marsanne, ou encore la forêt d'Allan. Je vous parle de forêt, vous me direz dans un instant si c'est un endroit dans lequel vous sentez bien, parce qu'on va retrouver Benoît Prospero pour la Revue des Merveilles, et aujourd'hui, Benoît nous emmène en Occitanie. On est dans les Pyrénées-Orientales, au pied du Canigou, à Corneilla de Conflans.
7: Une école dans la forêt. Dit comme ça, on se croirait au Pays des Merveilles, et pourtant, on est bien dans la Revue des Merveilles, avec ici Roussillon, et plus précisément en Occitanie, donc dans les Pyrénées-Orientales, au pied du Canigou, à Corneilla de Conflans. Est-ce que vous avez vu le film La Belle Verte de Colline Serrault? C'est dans ce film qu'on peut entendre notamment la fameuse réplique «
8: Quand on a marché 2 heures dans une montagne, on est plus intelligent ».
7: Eh ben oui, et ça, quelque chose me dit qu'Angélique Malo et Magali Panuel l'ont bien compris, et elles ont créé l'école La Belle Verte. Et comme l'explique Magali...
9: Le cœur du projet, c'était vraiment le lien à la terre. Donc ce qu'on voulait, c'était que les enfants puissent être au quotidien en lien avec la nature, avec les saisons, avec le temps qui passe.
7: Et c'est pour ça qu'elles ont donc créé cette école, qui est une école adaptée au potentiel et à la personnalité de chaque élève. En fait, l'idée de l'approche pédagogique, c'est de s'adapter à l'enfant. Concrètement, ça veut dire que, oui, il y a un socle commun de connaissances et de compétences, maths, français, sciences, etc. Mais ça veut dire aussi que tous les vendredis, donc, c'est l'école dans la forêt.
9: Et c'est parti. Ouais. On a mis les chaussures, on prend les gourdes, le sac à dos, et puis on part à pied pour un petit quart d'heure de marche. Alors, la carriole, elle transporte le matériel pédagogique dont on a besoin, la trousse de secours et le bidon d'eau pour se laver les mains. Là, on est sur l'ancienne route de Fiols, qui est entre Corneilla de Conflans et Fiols. qui est vraiment entouré d'un côté de champs et de l'autre côté de la forêt. Au fond, le Canigou, qui est vraiment pas si loin.
7: Et c'est ainsi que chaque vendredi, hiver comme été, tous les enfants partent passer la journée dans la nature. Et puis, alors il y a aussi les parents qui peuvent, s'ils le souhaitent, participer. Par exemple, une fois c'est une maman qui vient jouer de la harpe, une autre fois c'est un papa qui fait du pain bio qui vient expliquer son métier de boulanger, ou encore un papa spécialiste de la forêt transmet ses connaissances.
10: Donc devant vous, vous avez 10 empreintes d'animaux. Et c'est des empreintes qui sont à taille réelle. C'est-à-dire que si vous vous promenez en forêt et que vous en trouvez, elles seront exactement comme ça.
7: Et oui, ici la classe a lieu dans l'herbe. On est assis par terre, on est en cercle dans une forêt de chênes. Et excellente nouvelle, si au début, seuls les enfants de maternelle étaient accueillis, aujourd'hui l'école La Belle Verte accueille désormais les élèves jusqu'au CM2.
11: Peut-être.
10: Donc tu peux regarder les animaux.
11: Taille-patte 3 cm.
12: Non.
7: Ah, on en rêve, hein. Eh oui, c'est une merveille.
6: Merci, c'est vrai que c'est beau comme tout, Benoît Prospero et les équipes d'ici Roussillon. Nicolas Chapelle, vous auriez aimé aller dans une école comme celle-ci ?
5: Absolument. Et d'ailleurs, ça nous montre à quel point on a quitté un autre monde, quoi. C'était le monde quand même de notre enfance. Et puis ces forêts qui me rappellent quand même, et qui nous rappellent à tous, ce que disait le couple Bourguignon, vous savez, sur cette agriculture avec énormément de pesticides, de produits pour essayer de faire grandir des plantes artificiellement. Dans une forêt, qui n'a jamais vu le moindre produit, il y a les arbres les plus puissants et il y a la plus belle des végétations du monde. Voilà les deux images qui me viennent à l'esprit.
6: Nicolas Chaban, votre invité sur ICI ce soir jusqu'à 21h, chef d'entreprise. On lui doit entre autres la marque qui est sous nos yeux avec ce lait qui rémunère au juste prix son producteur. C'est qui le patron ? On continue de se balader partout en France parce qu'il y a encore plein de choses à vous raconter ce soir.
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6: Ouais, et pourtant, c'est l'événement musical de la rentrée. Ce sera à Paris. Céline Dion est en concert dans quelques jours à partir du 12 septembre. Une première série de shows dans la capitale en attendant la suite en mai. L'année prochaine, la voici.

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2: Et soyez les bienvenus sur ICI. Je suis très heureux que vous soyez avec nous. Vous allez peut-être découvrir cette émission pour la première fois. Elle s'appelle « Il n'y a pas que Paris dans la vie ». Et on y répond bien, hein, d'ailleurs, depuis 20h avec notre invité, Nicolas Chaban, entrepreneur, chef d'entreprise. On lui doit la marque C'est qui le patron ? Un soutien essentiel à la protection des producteurs en France. On a parlé, pour ceux qui nous rejoignent, de son enfance à Madagascar, de sa naissance notamment à Moulins, du côté de sa maman, passage très court à Montélimar, les parcours de sa vie continue jusqu'à 21h et nous sommes pour l'heure à Carpentras. Vous y arrivez à quel âge? Vous posez à quel moment? 7, 8, 9 ans, quelque chose comme ça?
3: Ah, écoutez, je pense que c'est à 8 ans, ouais. 8 ans.
2: Ouais.
3: 8 ans, 8 ans.
2: Quelle première image comme ça, si moi je ne connais pas Carpentras, bon, ce qu'il faut, hein, mais imaginons, première image qui vous vient comme ça.
3: On visite, je crois, en arrivant, parce que c'était un souvenir pour mon père, la sous-préfecture, où lui avait passé son enfance. Oui, était donc mon grand-père.
2: Votre grand-père sous-préfet.
3: Et c'est le premier souvenir comme ça de cette maison un peu hors norme, un peu d'un autre temps. Et puis après, très rapidement, l'école. Le bonheur de se connecter tous les jours à des gens qui viennent, que vous retrouvez, que vous aimez, les copains. Enfin, moi, ça a toujours été des journées qui me passionnaient.
2: Et alors, il y a aussi des odeurs, des senteurs, des saveurs qui reviennent.
3: Ah oui.
2: Il y a ça aussi.
3: Ah bah oui.
2: Est-ce que vous avez le sentiment d'être un peu pagnol quand vous arrivez là-bas, de vous balader dans les allées comme ça?
3: Ben on est, je crois qu'on n'est pas dépaysé parce qu'il fait chaud, comme à Madagascar il faisait très chaud, en Ardèche il faisait chaud, et puis très vite quand on est enfant, on est cette éponge naturelle qui va s'adapter rapidement et qui va aimer d'ailleurs son environnement. Et puis vous avez le phare qui se met au bout comme ça de toutes les journées, de tous les moments où vous sortez de Carpentras, c'est le Mont Ventoux. Et ça, quand on dit que c'est un phare, c'est pas une espèce comme ça de vision un peu de proximité ou chauvine. C'est que c'est vraiment un point de repère. Quand on est de là-bas, on va pas bien si on reste trop longtemps sans voir le Mont Ventoux.
2: Ouais. Parler de l'école, on va aller faire un tour à rue Morricelli. Morricelli, c'est pas
3: ouais,
2: ça comment on
3: prononce. C'est bien dit comme ça.
2: Morricelli. Alors j'ai vérifié, Isidore. Je me suis dit, qui est ce Morricelli? C'est évidemment là que vous êtes à l'école. Il est devenu un riche minotier marseillais. Il a vécu au 19e siècle. Il a fait énormément pour la ville de Carpentras. Et c'est dans cette rue que vous allez à l'école, en fait, dit
3: voilà.
2: Chaban.
3: C'est le centre-ville, là. Donc le centre-ville de Carpentras. Et puis un souvenir, je ne sais pas si c'est très glorieux, mais... finalement, on s'est rappelé ça avec j'ai deux frères et une sœur, et on était si proches de l'école qu'on entendait la sonnerie. Il y en avait trois, et donc on essayait de rester le plus longtemps possible dans une nuit qui se prolongeait, et on allait quasiment à la deuxième sonnerie en courant, on dévalait les escaliers, et on était dans cette école. Voilà, donc je me rappelle que vraiment c'était très proche du lieu qui occupait nos journées, l'école primaire et le collège.
2: Qui est monsieur Brenu?
3: Ah, Brenu, mais oui, c'est...
2: Faut mettre des accents partout, en fait, tout à l'heure, je me suis tombé des... Donc, Brenu.
3: Brenu.
2: Qui est ce monsieur Brenu qui vous a marqué?
3: Monsieur Brenu, c'est un professeur d'histoire. Vous savez, je crois qu'on en a tous un ou une
2: qui nous a marqué
3: dans nos vies, où on se dit, waouh, ce lien, il n'est pas celui comme ça d'arriver, d'écouter quelqu'un qui nous explique des choses qu'on doit essayer d'apprendre et de restituer. Lui, il avait cette magie, et il nous avait fait faire... une espèce de voyage dans 1968, inoubliable, avec de l'humour, avec quelque chose qui fait que vous avez envie de revenir le lendemain. Et très longtemps après, j'ai reçu un appel qui était très touchant de ce professeur. Et
2: qui s'est intéressé à votre parcours.
3: Oui, il s'est intéressé au parcours. Mais c'était étonnant parce que là, vous retrouvez, en étant un adulte lui-même, alors que vous étiez plus un enfant comme ça, avec cette figure un peu magistral, là, du professeur qui vous expliquait des choses. Mais c'était une belle rencontre à l'époque et nos retrouvailles étaient très belles aussi.
2: Quels sont les autres endroits dont vous auriez envie de parler? Parce que vous êtes installé à Carpentras, c'est tout le Vaucluse. Il y a plein de villes magnifiques. Vous avez peut-être envie d'évoquer certains lieux comme ça qui ont pu marquer votre enfance, votre adolescence aussi.
3: Près de Carpentras, il y a tous les villages. Il faut imaginer, je sais pas comment sont les régions de passion de tout le monde, mais vous avez cette ville un peu centrale. Mais après, plus vous allez vers le Mont Ventoux, maintenant j'habite plus au pied du Mont Ventoux, plus vous avez des villages. Et là, quand je travaille à Paris, j'y viens 3 ou 4 jours par semaine, vous mesurez une chance incroyable. Je me rappelle d'un ami parisien qui me dit « Mais tu te rends compte, entre chez toi et Carpentras, il n'y a pas un feu rouge et un stop. » C'est-à-dire qu'on est dans quelque chose qui est libéré même de ces petites contraintes même si elles sont nécessaires, bien sûr. Et puis après, on a la chance d'habiter près d'une rivière. Et quand vous vous immergez...
2: Ça s'appelle comment cette rivière?
3: C'est l'Ozon, ouais. qui prend sa source pas très loin. Et puis c'est notre région d'enfance, on connaît chaque coin. On accroche chaque moment en passant en voiture et on se rappelle qu'il s'est passé quelque chose. Récemment, Jean-Louis Aubert, donc leader et créateur du groupe Téléphone,
2: ouais.
3: Je ne savais pas, je découvre qu'il est sa ville natale, c'est Ville-sur-Ozon, tout à côté. Et donc, il raconte que c'est sa première enfance, ses premières émotions, ses premiers moments de guitare, ses premiers endroits, ses premiers lieux. Et je redécouvre à travers lui et cette proximité à ce lieu d'enfance à quel point ces premiers villages, ils nous construisent sans doute jusqu'à nos années futures.
2: Et puis, il y a Cavaillon, il y a Apt.
3: On n'allait pas trop à Cavaillon, étonnamment, pas trop à Avignon.
2: Fontaine de Vaucluse.
3: On était plutôt tourné à Fontaine de Vaucluse.
2: Magnifique, ça.
3: Magnifique, mais bien évidemment, magnifique endroit. Crillon-le-Bras, pour ceux qui ne connaissent pas, il y a des lieux magnifiques autour du Vaucluse. Mais le Mont Ventoux, qui n'est pas le Luberon. Vous avez le Luberon, ouais. qui attire énormément de touristes. Alors, je ne sais pas si ça va faire plaisir à tous les gens de chez moi, parce qu'à la fois, il faut que le tourisme vienne essayer d'éclairer, notamment économiquement, des endroits. Et puis, moi, je suis dans un petit village où je crois que les gens ne veulent pas trop voir de monde. C'est très
2: Comment
3: étonnant.
2: Comment s'appelle votre petit village?
3: Mormaron. Je vais me faire engueuler par la moitié du village qui va me dire, mais pourquoi tu as dit ça? Et puis, il y a une autre partie du village qui va dire, tu as raison. C'est pas qu'ils veulent pas voir de monde, mais c'est cette espèce de tranquillité. Alors que juste à côté, il y a Bédouin, qui est à 6 kilomètres, qui est sans doute le village du pied du Mont Ventoux le plus connu et le plus visité.
2: Nicolas Chabanne, avant d'entreprendre et faire tout ce que vous avez fait, on va en parler dans un instant, vous avez fait des petits boulots. Il y a la récolte des cerises, il y a le melon d'été. C'est ça, vous faisiez
3: ça? Du melon. C'était le Vaucluse, c'est le jardin de la France, même si aujourd'hui on lui conteste un peu ce nom. Il y a tellement de produits, de producteurs, c'est tellement extraordinaire en été. C'est des fruits magnifiques, le melon de Cavaillon, la fraise de Carpentras, la cerise des Monts de Venasque. C'est incroyable d'être entouré de produits comme ça. Et donc on allait travailler pour donner un coup de main, mais j'allais pas que l'été. C'est ce qui sans doute m'a rapproché aussi un peu de la vie des producteurs, c'est que j'allais chez eux, aussi chez les copains le week-end. Les fils de producteurs qui étaient copains de classe, quand j'allais chez eux le week-end, on bossait, surtout eux, mais on bossait.
2: Je vous parle de ça, Nicolas Chabanne, parce qu'on va parler des petits jobs d'été, ou en tous les cas, la façon dont on peut se faire parfois un petit peu de l'argent de poche en travaillant pendant les vacances. C'est le quotidien de nombreux adolescents, d'étudiants, à la recherche donc d'un job saisonnier. On va aller à Béthune. Vous connaissez Béthune ?
3: Pas bien.
2: Pas assez. On est dans le Nord. Le dispositif argent de poche porté par la ville séduit de nombreux jeunes cet été. C'est encore l'été, on va en parler avec Robin Bernot.
4: Très vite, le dispositif a affiché complet.
5: J'ai sauté sur l'occasion.
4: En effet, de nombreux adolescents, à l'image de Mathis, 17 ans, que vous venez d'entendre, ont répondu à l'offre de la ville de Béthune. Cette offre, elle est toute simple. La commune a proposé à des jeunes âgés de 16 à 25 ans de leur verser de l'argent de poche en échange de petits travaux pour la commune. Et lorsque Juliette Penn d'Issinor est allée à leur rencontre, elle est tombée sur Iron, 17 ans.
6: On est en train de faire les sous-bassements et puis ça se passe bien pour l'instant.
4: Iron, s'il est là, c'est grâce à sa maman et aux réseaux sociaux.
6: C'est ma mère qui a trouvé ça sur Facebook avec l'annonce de la ville de Béthune qui cherchait des jeunes. Donc ma mère m'en a parlé vu que j'ai 17 ans, je viens d'avoir le bac et puis c'est un peu compliqué de trouver un job d'été. J'ai vu parler de ça et puis je me suis dit pourquoi pas.
4: Parmi les activités, il peut y avoir une matinée de nettoyage, du désherbage ou de la peinture. Et en échange, les jeunes sont rémunérés à hauteur de 20 euros. Pour Capucine, 16 ans, c'est l'occasion de mettre de côté.
7: C'est la première fois que je fais une activité l'été. Je me suis dit, pour me lancer, ça peut être bien. En plus, on aide à embellir la ville. Ça va payer mon permis, rembourser un petit peu le code que je viens de passer. Donc voilà, c'est cool.
4: Vous venez de l'entendre, ici ça marche. Mais alors vous, qu'en pensez-vous? Je suis venu vous voir dans la rue et je vous ai montré l'article sur notre site. Je vous ai demandé votre regard sur cette initiative.
8: Allez,
4: on commence par Lucie.
8: À chaud. Je trouve que c'est une bonne initiative pour les jeunes, parce qu'on sait qu'il y a beaucoup de jeunes qui sont en précarité en ce moment.
4: Lily, quant à elle, est un poil plus dubitative.
9: Faut pas oublier que tout ça, c'est du travail. Et du coup, argent de poche, c'est un petit peu minimisant. Après, j'imagine que du coup, ils sont bénévoles, mais c'est sûrement des petits jeunes qui ont besoin vraiment d'argent et qui n'ont pas trouvé de travail pour l'été.
4: D'ailleurs, sur ce dernier point, j'ai rencontré Jazz qui est complètement d'accord.
10: Ça permet aux jeunes d'avoir un peu d'argent pour financer différents
5: projet.
4: Et vous, tiens, est-ce que vous auriez pu vous inscrire à ce type de dispositif dans votre ville ?
5: Oui, carrément. Je suis issue d'une famille de 5 enfants et mon père était seul à travailler, donc ça aurait pu mettre un peu de beurre dans les épinards.
4: Au total, cette année, dans le Nord, à Béthune, une 60aine de jeunes a bénéficié de ce dispositif.
2: Ici, Nord pour les équipes et Robin Berdeau, Nicolas Chaban, vous écoutiez le reportage. On a parlé un petit peu de ces jobs d'été. Vous, on était sur voilà, plus un engagement qui viendra aussi par la suite de votre vie, la récolte des cerises, le melon, on l'a dit. Vous êtes papa, hein, je crois, vous avez des enfants, ils sont peut-être grands aujourd'hui.
3: 3 enfants.
2: Job d'été, c'est des choses qu'ils ont fait, qu'ils font encore, je sais pas quel âge ils ont.
3: Oui, qu'ils ont fait, bien qu'un des touristes, pas loin de chez nous.
2: Ah ouais?
3: Certains, ils font des périodes à la réception. Enfin, je vous dis la première chose qui
2: est. Et où ce camp naturiste?
3: C'est à Bélaisy, énorme camp naturiste européen. C'est un des plus grands d'Europe, ah ouais, à Bédouin. Et c'est, bon, j'ai connu très tôt parce que le professeur de musique que nous avions au collège était un des fondateurs, donc il nous en parlait régulièrement. Alors, je sais pas l'endroit que j'ai le plus fréquenté, mais il y a énormément de monde et il y a des jobs d'été.
2: Nicolas Chaban est votre invité ce soir jusqu'à 21h. On va continuer de se balader. On va monter à Paris parce qu'à un moment donné, vous êtes arrivé à Paris et notamment à la Sorbonne avec un camarade de fac qu'on connaît tous. Pour le savoir, restez bien avec nous sur ici. J'espère que je vous ai fait un bon teasing là.
3: Oh, magnifique.
2: À tout de suite.
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2: Et un petit peu de musique pour se détendre. 100% nouveauté. C'est signé Marine avec Escroc.

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1: Notez ce rendez-vous, c'est samedi, c'est la nouvelle édition du Festi Gourmand à Neuilly-le-Lierre. À quelques jours de l'événement, Geoffrey Pontaillé, le président de l'association La Poule au Pot, nous dévoile l'esprit de ce festival.
2: L'idée de base, c'était, on était un groupe de trentenaires, quarantenaires avec des jeunes enfants, on avait envie de faire bouger le village. L'idée est venue créer cette association, de faire des petits événements et surtout l'événement phare, le Festi Gourmand, qui a lieu maintenant pour sa quatrième édition. Donc un festival rural, accessible à tous, c'est ça qui nous est important aussi, donc avec une entrée à prix libre, avec un partage intergénérationnel. On a des personnes de tous les âges dans l'association, donc c'est bien. En fait, l'idée, c'est aussi qu'on a un marché des producteurs et des artisans, du cru aussi, hein, avec que ça soit des éléments à manger, mais aussi de l'artisanat local. Nous, évidemment, en tant qu'association, on propose des crêpes, des planches apéro, il y aura 3 food trucks.
1: De quoi passer un bon moment. Samedi 15h, 1h du matin, c'est à Neuilly-le-Lierre.
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5: Excellente soirée, merci d'écouter Ici. Nicolas Chaban est mon invité ce soir jusqu'à 21h. C'est un chef d'entreprise, on découvre son parcours à travers les lieux qui ont évidemment marqué, inspiré son parcours, façonné son existence. Il est avec nous jusqu'à 21h. On a parlé des petits boulots, Nicolas Chaban. Votre parcours vous pousse à Paris. Vous cherchez un peu, en fait. Parce que vous savez pas trop, j'imagine, à 17-18 ans, ce que vous voulez faire.
6: Bah, je réussis par miracle à avoir le bac. Et puis, arriver à la Sorbonne, c'est pareil. Je suis passionné de théâtre. Donc, j'essaie de faire du théâtre. Mais là, je découvre que c'est un vrai métier avec un talent.
5: C'est en ça que je vous dis que vous cherchez, finalement.
6: Ouais, bah, c'est un âge. Alors, ce qui est merveilleux quand on se cherche, c'est que tout est absolument ouvert. Enfin, on a un regard à 360, on se laisse toutes les possibilités. Puis après, quand vous voyez des vrais copains comédiens, vous vous dites, ok, ça, c'est quand même un vrai métier, c'est pas pour moi.
5: Ouais, vous êtes super à l'aise. On voit beaucoup la télévision. On sent qu'il y a, je sais pas si les cours de théâtre, même de moi, ça joue un peu quand même.
6: J'essaie de pas faire un teasing à l'envers, mais on parlera de la personne qui m'a donné ce conseil un jour, qui est un copain qui lui est devenu évidemment tellement célèbre et qui a gardé toute son humanité. On va peut-être vous en parler.
5: Attendez, Nicolas, on va en parler tout de suite. Vous arrivez à Paris, vous êtes à la Sorbonne, vous allez aller à la fac et vous rencontrez Nikos Aliagas.
6: Voilà, Nikos Aliagas. Et c'est vrai qu'au moment où ses aventures deviennent de plus en plus connues, où les journalistes me sollicitent, moi, c'est pas mon histoire de départ. Je fais pas une émission comme je ferais une pièce de théâtre parce que ça parle tellement de la vie de producteur. Il y a des enjeux énormes. Vous êtes dans quelque chose qui doit être absolument vrai. Mais il m'avait dit, parle avec ton cœur. Vaut mieux dire un peu spontanément quelque chose qui peut être pas forcément le mieux choisi, mais dans la vibration de ce que tu vas dire. Ça va s'entendre que tu dis quelque chose qui a du sens pour toi et ça en aura pour les autres. Parle aux gens. Voilà ce que m'avait dit Nikos Aliagas. Parle aux gens, adresse-toi à eux. Ne t'adresse pas à des business plans.
5: Évidemment, Nico, je sais pas si c'est avec lui, mais alors, on est à la maison de la radio et de la musique. C'est un lieu que vous avez un peu fréquenté plus jeune. Vous avez arpenté les couloirs vides.
6: J'en parlais avec Louise qui prépare cette émission et on s'est rendu compte, vous êtes au 6e étage lorsque vous préparez l'émission. Eh bien, je venais. On était à la Sorbonne avec Nikos, on se rencontre dans la bibliothèque, on a un même sac d'écolier, ça nous permet de nous adresser la parole. Et après, on passe vraiment des journées et des soirées ensemble. Et le soir, pour financer ses études, il est dans la salle des Telex. C'est au 6e étage, je me rappelle ce numéro d'étage qu'il m'a souvent raconté, je l'avais un peu oublié. Les nouvelles du monde arrivent sur des petits Telex avec des codes de 1 à 5. Et on est les premiers petits étudiants à découvrir des nouvelles comme la mort de Yasser Arafat ou des choses absolument incroyables. Lui courait dans le couloir vide jusqu'au rédacteur en disant « Voilà une info qui doit retenir votre attention ».
5: On va le saluer, Nico, ça, parce que c'est resté un copain, hein, je crois, ah, aujourd'hui.
6: Non, c'est plus qu'un copain. Je sais, dans ces cas-là, qu'il ne faut pas verser
5: dans le
6: trop de compliments, ouais, et de pathos. Mais surexposé comme il l'est, être à ce point, comme ça, dans la, ouais, lumière, avoir cette notoriété aussi grande, et pas avoir écorné un gramme de cet ami qui était le mien il y a 18 ans, avec sa simplicité, ouais, sa loyauté et son humanité... Ouais, c'est un beau parcours de vie.
5: Nicolas Chaban, vous faites des allers-retours entre Paris, où vous essayez aussi au journalisme, il y a le Figaro, vous faites des piges à 17 euros la pige. Bon, c'est pas votre truc, encore une fois, vous trouvez ça un peu trop parisien, il n'y a pas que Paris dans la vie, comme vous l'avez compris. Vous allez croiser des copains, et à un moment donné, vous allez voir qu'il y a des copains qui jettent un peu des fruits et légumes, qui ont un peu un mauvais aspect, et vous vous dites, c'est quand même dommage. Et c'est là que vous avez le déclic, c'était où? Vous vous souvenez du jour où il y a eu ce déclic des gueules cassées que vous avez créé?
6: Absolument, c'était dans le Luberon, juste avant. C'est ce qui m'avait connecté, notamment au distributeur. On avait fait des centres de lavage solidaire pour, ouais, notamment les copains qui étaient en galère juste avant. Mais comme les distributeurs, bah, finalement, on arrivait à leur parler, on découvre qu'ils jettent des fruits ou des légumes, notamment là, c'était des abricots, mais il y en a bien d'autres, pour des mini-défauts d'aspect. Les cahiers des charges, faits toujours par des gens tellement savants qu'ils font des choses que notre bon sens ne ferait pas, décident qu'il faut que ce soit parfaitement rond, que la couleur doit être, ouais, absolument comme celle-là. Et je vois, c'était la famille dans le Luberon Saint-Michel, je vois Thierry Saint-Michel qui jette sous l'établi des abricots parfaitement mûrs et très bons, alors qu'ils auraient, moi, je les aurais pris immédiatement pour les amener chez moi. Et là, c'est sa maman, je crois, qui me dit, s'il y a un seul fruit qui n'est pas parfait dans la palette, on peut avoir un refus de toute la palette. Mmh. Et là, on se dit, si ça devient du gaspillage, alors que c'est parfaitement bon, il faut qu'on les sauve. Voilà comment...
5: C'est comme ça qu'est née les gueules cassées, ouais.
6: Alors,
5: les gueules cassées. Il y a eu le label Le Petit Producteur, ça c'était juste avant. Et puis la marque de l'équitable, on va en dire un mot, qui est arrivée dans votre vie. On est en 2016, les premières briques de lait, c'est qui le patron, qui sont produites. Il y a un endroit particulier d'ailleurs où elles sont produites. Je crois qu'on est dans la Bresse, on est à Pont-de-Vaux.
6: Ça c'est le moment où naît effectivement la brique de lait avec les producteurs. Mais la laiterie qui est importante aussi, elle est à Orléans. Il y a deux lieux, mais il y a cette laiterie qui va accueillir... ramasser le lait. Je me suis remis effectivement tout ça en tête puisque il y a une production qui a décidé de raconter l'histoire dans un long métrage et elle nous a fait repasser par toutes ces étapes. Et c'est vrai qu'il y a une scène dans ce qui deviendra un film, la scène de la mairie de Pont-de-Vaux, c'est absolument incroyable. Il faut imaginer en 2 secondes des producteurs, 80 familles, à qui il restait 2 mois avant de mettre la clé sous la porte. Chaque matin, quand ils tournaient, ouais, non, le bouton de la machine à faire, 120 euros par jour, perdu. Et quand ils arrivent dans la salle, je me rappelle très bien de ce moment-là, nous on est un peu en retard, il y a le responsable de la laiterie, l'acheteur de Carrefour, Marc Delage, ils arrivent, dernière chance, nous les consommateurs, parce qu'on est consommateurs et toujours aujourd'hui, ouais, on leur dit, on va pas vous laisser tomber. Et c'est le moment clé où, alors que Carrefour et la laiterie se demandent combien de litres ils peuvent, ouais, récupérer, ils avaient 26 millions de litres à vendre, Carrefour et la laiterie disent 5 millions peut-être, mais pas plus. Nous, en tant que consommateurs, et merci à eux d'avoir entendu, on leur a dit, vous voyez, si vous prenez pas les 26 millions, ils vont disparaître. Si vous prenez 5 millions, vous allez un petit peu améliorer, mais leur vie ne va pas changer. Nous, consommateurs, si on est sûr que leur vie change, on achètera les 26 millions. Vous vendrez plus facilement les 26 millions de litres, si vous les sauvez, que 5 millions si vous les aidez un peu. Ils se sont tapés dans la main, et c'est qui le patron est né.
5: Nicolas Chaban, vous recevrez 2 fois le prix de l'audace marketing, c'est pas rien, en 2015 pour les gueules cassées, en 2018 pour C'est qui le patron, vous avez les éloges du New York Times, du Guardian, je sais pas comment on réagit à Carpentras quand l'enfant du pays comme ça réussit, vous nous le direz peut-être dans un instant, il y a même l'ONU hein, qui s'est intéressé à vous. Nicolas Chaban est notre invité, vous êtes gourmand Nicolas
6: ça se voit, je
5: oui,
6: crois.
5: Oui, non, je suis pas du tout, ben voilà. Je vous parle de ça parce que c'est avec beaucoup de gourmands qu'on va retrouver Catherine Cricandon et qu'on va parler de cuisine. Parce que pour cuisiner, il y a 2 écoles. Tout à l'heure, on était dans l'école de la forêt, là, on est dans l'école de la cuisine. La cuisine au beurre ou la cuisine à l'huile. Fait penser au film avec Fernandel, tourné dans le sud d'ailleurs. Alors Catherine Cricandon, elle, a peut-être une solution à nous proposer aujourd'hui. Écoutez.
7: À Jaune, un petit village de 800 habitants du Loir-et-Cher, il y a une usine qui reçoit 3 tonnes de piments par jour. Mais pourquoi donc ? Eh bien, pour faire des sauces piquantes, pardi. La Maison Martin sort 8000 produits par jour, 600 000 par an, et cela demande un immense investissement de son cofondateur, Jean-Baptiste Martin.
8: Pour ma part, il faut savoir que les deux premières années dans le Loir-et-Cher, je dormais dans l'usine pendant 5 nuits par semaine. Ma famille est du côté de Versailles. En ce moment, c'est plus que 2 nuits par semaine. Voilà, il y a un rapport aussi charnel, en fait, à la fabrique, pas qu'au piment. Donc, on se donne beaucoup. Maintenant, on est hyper heureux et surtout... très heureux en fait d'emmener avec nous toute une équipe, de voir en fait qu'on a des clients aussi qui sont très contents en fait de découvrir que le piment c'est pas juste quelque chose qui brûle, mais quelque chose qui peut avoir un vrai sens gastronomique dans l'assiette. Donc la complétude, si je puis dire ainsi, de tout ça fait que ouais, c'est ultra kiffant.
7: Une équipe d'une quinzaine de personnes trie, lave et équeute à la main les piments. Ceux-ci sont ensuite réduits en purée avant d'être cuisinés seuls ou avec d'autres ingrédients. Il y a actuellement près de 25 références différentes et le mariage des saveurs est parfois étonnant. Framboise, algues, ananas et il y a même des éditions limitées avec du pastis et du vin. Les sauces ou salsa picante sont vendues dans plus de 1500 endroits en France et dans le monde. Pour en arriver là, il faut remonter 15 ans en arrière. Jean-Baptiste est chef cuisinier aux États-Unis. Il travaille avec une brigade composée entièrement de Mexicains qui venaient tous les jours au travail avec des petits piments à grignoter. Jean-Baptiste décide alors de s'intéresser à ce fruit. Oui, c'est un fruit, même si en cuisine on l'utilise comme légume ou condiment. De retour en France, il s'associe à sa femme Anna et son cousin Benjamin et il nous explique pourquoi et comment leur usine est maintenant en centre Val-de-Loire.
8: Alors on arrive ici mais vraiment totalement par hasard. Notre aventure elle a commencé dans notre école de cuisine en fait à Viroflay qui est juste à côté de Versailles. Il y avait une tellement grosse demande en fait qu'il a fallu passer à un stade artisanal mais peut-être un peu plus industrialisé avec quelques machines. Et donc du coup on a cherché en région parisienne, il n'y avait pas chaussures à notre pied et en visant au sud on a trouvé un local en fait du côté de Jaune. C'était un ancien abattoir à volailles qu'on a transformé en paradis du végétal pour sa rédemption. Et là on est arrivé surtout dans un endroit très accueillant avec des gens très accueillants et une région vraiment hyper accueillante à notre écoute.
7: Plus d'infos sur m-martin.fr. Merci à Nathanaël Bruni d'ici Orléans pour cette idée piquante mais qui marche. Ici, ça entreprend Martin Hot Sauce de la maison Martin, des sauces fabriquées et cuisinées dans le Loir-et-Cher.
5: Merci beaucoup Catherine Quicandon, m'a dit à Famille Martin, il y en a une aussi dans le sud de la France.
6: À Carpentras, Nicolas, pour le concassé de tomates.
5: Ouais, alors on parlait, le poivre vert avec votre grand-père, le piment là à l'instant, ça vous a inspiré ce sujet Catherine Quicandon?
6: Ouais, c'est très important, tout ce qui d'ailleurs fait notre gastronomie. C'est un patrimoine tellement important. Tous les jours, on se lève, nous, l'équipe, en se disant qu'il faut qu'on défende ceux qui nous nourrissent tous les jours.
5: Nicolas Chabanet, votre invité ce soir, encore pour quelques minutes. On va s'intéresser à votre quotidien dans un instant. Peut-être ce très bel endroit, je ne vais pas en dire plus, où vous vivez au pied du Mont Ventoux. Et puis on continuera de sillonner ce beau pays que vous défendez à travers la production, entre autres. Nicolas Chabanet, votre invité jusqu'à 21h.
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5: Excellente soirée, Lonely, pour se détendre, signé The Police, sur ici.

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2: Chaque jour, autour d'un invité, je vous invite à découvrir un parcours inspirant avec ce soir un chef d'entreprise venu du Sud, venu d'un peu partout, il l'a dit d'ailleurs tout à l'heure, c'est un peu réducteur d'ailleurs de vous dire qu'il vient du Sud. Nicolas Chaban qui revient sur les lieux qui ont marqué sa vie, qui ont fait qu'il est aujourd'hui à la tête d'une belle histoire collective, familiale aussi, on va en parler. Nicolas, il y a une confrérie, comme il y en a beaucoup hein, partout en France, de la fraise. Alors vous êtes quoi? Comment on dit?
3: Membre de la confrérie.
2: Président non même?
3: Non. Il y a des présidents et des présidentes très actifs, membres de la confrérie, c'est-à-dire que dans une confrérie, il y a les producteurs, ils sont très importants pour défendre le fruit de la fraise de Carpentras, mais vous avez aussi des transporteurs, des emballeurs, et moi j'avais le rôle du communicant. Voilà comment j'ai intégré cette très belle équipe de la confrérie de la fraise de Carpentras.
2: Je m'éloigne un tout petit peu de quelques kilomètres. On a parlé tout à l'heure un petit peu de quelques villes comme Fontaine de Vaucluse, comme Avignon, Plan Campagne, Plan de Cuc. Vous me voyez arriver où?
3: À Marseille.
2: Des fans de l'OM?
3: Ouais, comme tous les gens. En fait, vous voyez, j'ai une mini... Je renierai jamais cette passion infinie pour ce club merveilleux.
2: Ouais.
3: Mais comme on est une communauté de gens et qu'on dédie toute notre énergie collective aux producteurs... On essaye de pas trop fragmenter et de créer comme ça des gens qui seraient plus pour un club. On ne parle jamais de politique, par exemple, c'est le patron. Ouais. On accepte de parler un peu de foot.
2: Qu'est-ce que ça représente Marseille pour vous? La ville en elle-même, qu'est-ce que vous aimez dans cet endroit?
3: À Marseille, vous avez alors le stade Vélodrome. Hein,
2: bon, d'accord, ça.
3: Et là,
2: c'est le centre-ville, quoi.
3: Oui, c'est le centre du monde,
2: centre
3: même,
2: tout,
3: on pourrait
2: ouais.
3: dire. Le centre du monde,
2: carrément.
3: Non, mais vous avez cet écrin, si vous voulez comprendre, sans qu'il y ait de mots, de récits, par juste une sensation, une impression, ce qu'est cette région et cette ville, vivez au stade Vélodrome. Quelques minutes avant le match et quelques minutes après tout ce qu'est Marseille. Voilà. Et c'est autre chose que du foot et des chants. Il y a une âme dans ce lieu et dans cet endroit tellement important pour ceux qui sont issus de cette région, mais aussi pour tous ceux qui ne la connaissaient pas.
2: Pour vous, c'est le lieu des copains?
3: Ah, ben oui, c'est le lieu des copains parce que avant le match, on arrive, on se parle. On va manger un sandwich, je crois que ça s'appelle le Daïlala, et puis c'est toujours le même patron, et puis on comprend toujours la même chose, et puis il y a toujours le même nombre de gens, et puis il y a toujours le même timing, et puis il y a une bière qui est bonne comme aucune autre bière, quelques minutes avant le match. Voilà, c'est tout ça autour du match, ouais. C'est retrouver des amis dans ce qui nous rassemble, cette ville, Marseille.
2: Alors aujourd'hui, on l'a un peu évoqué, vous vivez au pied du Mont Ventoux. Dans un endroit complètement atypique, je vous ai un peu parlé de Pagnol tout à l'heure, j'aurais pu citer Alphonse Daudet, parce que vous vivez dans un ancien moulin.
3: J'ai une chance incroyable, parce que en rencontrant ma femme Martina, j'ai découvert en même temps que tout ce qu'elle est, ce lieu qui était sa maison, un moulin de 1000 ans, au bord d'une rivière, et c'est pour tous ceux qui ont pu venir... un lieu qui dépasse le cadre comme ça de la simple maison, c'est un lieu de vie chargé de 1000 ans de vibrations et de, on se dit à chaque fois, mais qu'est-ce qui s'est passé dans ce lieu? Combien d'histoires se sont nouées, dénouées ici?
2: Alors, pour quelqu'un qui est un moulin, vivre dans un ancien moulin, c'est un mauvais jeu de mots, vous avez une vie à rebours, hein.
3: J'avais pas pensé à ça.
2: C'est une vie à rebours.
3: Il reste plus que Don Quichotte et...
2: la boucle est presque bouclée, hein.
3: Ouais, c'est vrai, j'avais pas pensé à ça, effectivement.
2: Bah, oui.
3: Mais je souhaite à tout le monde d'avoir une adéquation entre ce bonheur familial. Bonjour à Martina et puis ce lieu de vie tellement magique.
2: Alors, je vais vous demander, par exemple, si on va à la montagne. Avec vous. On n'a pas beaucoup parlé de la montagne. Vous allez me dire que le Mont Ventoux, c'est montagneux, évidemment, mais où est-ce que je veux dire? Si on se balade en France et que on va faire du ski, déjà, je ne sais pas si vous aimez la neige, mais la montagne, ça vous parle ou pas du tout?
3: C'est très dur pour moi parce que vous allez être déçus et je vais vous parler que du Mont Ventoux, mais nous, c'est le Mont Ventoux. Donc ouais. Après, on s'est retrouvé évidemment dans d'autres destinations parce qu'on suivait des copains. La vallée de Chamonix. Alors, je sais pas si on dit Chamonix ou Chamonix.
2: Ouais, je crois qu'il y a plusieurs écoles, mais.
3: Ouais, je crois qu'il y a qu'une façon de le dire, mais j'ai jamais
2: su. Avoria. Est-ce qu'on dit Avoria ou Avoriaz?
3: Voilà. Ben ça, c'est évidemment tellement beau, et magnifique, mais parce qu'il y a aussi des copains, hein. C'est pas simplement pour le tourisme. Mais le Mont Ventoux, si vous allez là-bas, je vous donne en 30 secondes une raison d'être heureux pour toujours. Vous allez un matin, vous arrêtez à une barrière qui vous empêche en hiver d'aller plus loin. Vous regagnez la crête, vous marchez un kilomètre à peine, vous vous calez derrière des buissons et un peu de pierre, et vous attendez le lever de soleil. Et vous ressentirez ce que peu de gens, et finalement tellement de gens sur Terre ont ressenti, ce moment où le jour se lève.
2: vous entendez la plage, la mer, les vagues, on va où ?
3: Madagascar.
2: Ah ! Il n'y a pas que Paris dans la vie, il y a Madagascar aussi.
3: Ouais, parce que...
2: Dans l'océan Indien. Ouais, je vais vous demander une plage française quand même, après.
3: Alors, pour une plage française...
2: Allez-y, si vous voulez développer les plages de...
3: Non, mais il y a tellement de belles plages à Madagascar. Mais parlons de la France. Je ne pensais pas tomber aussi amoureux en étant du sud, d'une région autre et tellement différente, mais pas tant que ça finalement, la Bretagne.
2: Que vous connaissez peu.
3: Voilà, que je connais peu, j'y vais de plus en plus, mais j'ai envie d'y être beaucoup plus souvent. Quelle région extraordinaire, pour des raisons différentes de celles du sud, bien sûr. Mais c'est étonnant parce que c'est une mer dans laquelle on se baigne peu quand on vient du sud. Mais on va donc à la mer en Bretagne, mais on est tout aussi heureux, même sans s'y baigner. Ça veut dire à quel point... Vous imaginez, si on ne se baigne pas dans une région où une mer est présente et qu'on est heureux, c'est qu'il y a de belles choses à côté.
2: Normalement, ça dépend, mais ça peut être à 18, 19, 20. Moi, je me suis baigné dans l'archipel des Glénans à 14. Et c'est vrai que quand je dis aux copains du sud « viens », il rigole. Ah oui, si elle n'est pas à 24, vous n'y allez pas.
3: Alors, je vous le ferai volontiers pour le bonheur d'être dans cette belle mer. Il y a des plages magnifiques.
2: Du coup, la Bretagne, vous avez évoqué. Il y a déjà des endroits que vous connaissez en Bretagne.
3: Oui, parce qu'il y a une magnifique histoire là-bas aussi, liée au producteur. C'est Ronan Evin qui est à côté d'Auray, qui est passionné de bons produits, de bons fruits. Payé au juste prix, lui aussi, ça s'appelle gustatif et solidaire.

0: parlé de plage, on a parlé de montagne, on a parlé de bons produits, vous avez évoqué le fait que vous étiez gourmand, je vais vous poser la question que je pose un peu tous les jours, qui est très dure, est-ce qu'il y a une région particulière où on mange le mieux en France ?
1: Écoutez,
0: et quel plat ? Faites-moi saliver, il est presque 21h.
1: Non, c'est très facile.
0: Pour ceux qui ne sont pas passés à table.
1: Je crois que là, c'est facile de répondre. Je vous renverse la question. Si vous deviez partir au bout quel est le seul plat que vous amèneriez ?
0: Oui.
1: Eh bien, évidemment, moi, deux plats me viennent à l'esprit. C'est un résumé qui n'est pas très original, mais c'est... trois plats. Le pâté à la patate, on l'appelle comme ça. Un moulin,
0: bien sûr,
1: dans le bourbonnais, avec une salade et seulement avec la sauce faite par ma mère,
0: salade,
1: évidemment,
0: hein.
1: Mais une salade capitale,
0: bien sûr.
1: La daube ardéchoise, voilà, faite avec ce qu'il faut de pommes de carottes presque sucrées dans un jus absolument unique, et ensuite faite par mon cousin Bernard, et ensuite le romazave, c'est beaucoup moins connu, c'est le plat à Madagascar, qui est un plat qui permet en une seconde, de se retrouver dans son enfance.
0: Avant de se quitter, 10 ans, bel anniversaire pour C'est qui le patron ? Un film, vous l'avez évoqué, d'autres choses à venir, d'autres projets autour de cette marque.
1: Oui, et je crois que je peux vous annoncer quelque chose qui va beaucoup compter. On a parlé de Nikos Eliagas récemment, il est venu dans la Bresse par amitié, parce qu'il voulait rendre hommage à tous ces gens qui bossent tous les jours, les producteurs, pour nous nourrir. Il a fait des photos extraordinaires. Il y a un grand magazine qui en a publié certaines, ça a beaucoup fait parler. Et ça va devenir une exposition.
0: Wow.
1: Et je ne sais pas si je peux le dire, je vais dire un truc un peu rapidement, mais... On a un partenaire qui, tout de suite, en ayant vu ces photos, la SNCF, Gare et Connexion, qui nous a dit, on est un lieu, nous, quand on prend un train, on traverse ces paysages. Il n'y aurait pas de tourisme, on ne serait pas la première destination mondiale du tourisme si les producteurs ne façonnaient pas ces paysages. Et donc, dans les grandes gares, et beaucoup de gares en région, on va pouvoir voir le visage de ceux qui nous nourrissent tous les jours à travers ces photos de Nikos Eliagas, et on le remercie pour cette très belle exposition, et on remercie ceux qui accueilleront cette exposition.
0: Un dernier clin d'œil à l'association Solidarité Paysan, je sais que ça vous tient à cœur.
1: Il y a des fois où on ne sait pas quelle association choisir, il n'y en a qu'une vraiment à mettre, enfin il y en a plusieurs, mais mettons en avant Solidarité Paysan, des producteurs souvent à la retraite, qui viennent au chevet bénévolement de gens en extrême difficulté, des gens qui sont capables de s'arrêter, voire pire, il faut leur rendre hommage, ils ont besoin de moyens, et ils les utilisent tellement bien.
0: Longue vie à C'est qui le patron et à tous vos beaux projets. J'étais ravi que l'on se balade dans votre vie. C'est pas trop dur de regarder dans le rétro, ça va ?
1: C'est merveilleux. Ça se dit pas normalement dans les émissions, mais quelle belle idée cette émission.
0: Merci.
1: Au-delà du voyage qu'on refait nous-mêmes, vous ponctuez évidemment de moments et de reportages qui étaient passionnants.
0: Merci beaucoup Nicolas Chabanne, ça touchera l'équipe que je remercie d'ailleurs, Mathilde Mallet à la réalisation de cette émission, Louise Morin à la préparation. Je souhaite une excellente soirée. On se retrouve avec un autre invité, d'autres chefs d'entreprise dans les prochains jours d'ailleurs, dès demain à partir de 20h. Merci Nicolas encore.
1: Merci.
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0: Non, il y a Emmanuel Moir avec Beau Malheur.
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1: Passez une excellente soirée dans un instant. Laurent Petit-Guillaume pour les souvenirs des années 80 en musique. Il est 21h.
2: Bonsoir à tous, c'est l'heure de notre petite balade dans les années 80. C'est en musique et en anecdote, et ça commence comme ça.

0: Le groupe AA, c'était Take On Me.
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0: 1985, le monde entier découvre ce trio norvégien grâce à ce titre qui devient rapidement numéro un partout, même en France. Une première version était sortie un an plus tôt, sans faire de vagues. Et finalement, c'est en la réenregistrant pour leur premier album qu'ils décidèrent de la proposer en single. Bonne idée, puisqu'accompagnés d'un clip innovateur, ils sont rentrés dans la légende des tubes des années 80. Tout comme Elie Medeiros qui s'apprête à nous faire Bailar Calypso.

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INXS, Never Tear Us Apart. Extrait de l'album Kick, sorti en 1987. Une chanson écrite pour le leader Michael Hutchence. C'est là impossible d'oublier la voix, la chevelure, l'énergie du charismatique chanteur de ce groupe australien. Il a rejoint les étoiles en 97, mais ce tube sorti en 88 reste bien présent dans nos mémoires. Hein. Est-ce que par hasard vous n'auriez pas gardé le 45 tours vinyle de l'époque? C'est presque un collector. Hein. Allez, couvrez-vous, tout de suite. It's Raining Again dans 100% années 80. C'est le groupe Supertramp qui arrive tout de suite. J'espère que vous êtes bilingue, mais je vous fais confiance.

0: Le jour s'est levé, c'était téléphone. Vous écoutez 100% années 80 jusqu'à 22h, votre rendez-vous avec les chansons qui ont marqué votre vie. À l'instant, téléphone. On a tous été un jour fans du plus grand groupe de rock made in France. Dans ces années-là, on a tous regretté la séparation en 86. Le jour s'est levé, d'ailleurs leur dernier single. Eh oui. Allez, on se console dans un instant avec Eurythmics, Here Come the Rain Again.
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3: On est là pour vous aider hein, au quotidien et vous annoncer par exemple les travaux. C'est notre rôle. Attention, travaux à Tours, place de la Liberté, dans le sens nord-sud, chaque nuit de 20h à 6h à compter du mercredi 2 septembre, donc demain pour 4 semaines, dévoiement des réseaux. Et puis, si vous aimez les sports aquatiques, nautiques, l'athlétisme, les sports de raquettes, les sports en nature aussi, les sports collectifs et de glisse, les arts martiaux, les sports de combat, je vous conseille d'aller faire un tour pour notre événement ici Touraine. Plus de 250 exposants vous attendent dimanche 13 septembre pour Tour en fête, le rendez-vous annuel du sport et des associations en Touraine. Vous rencontrez l'ensemble du secteur associatif local, sportif, culturel, bénévole sous le signe de la convivialité, de la découverte et de la rencontre. Ça se passe donc toute la journée le 13 septembre au lac de la Bergeonnerie. C'est gratuit et c'est de 10h à 18h.

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1: La vie d'un tube est souvent une histoire de hasard et de chance, même si au départ cette chanson du Belge d'origine italienne Claude Barzotti est un petit bijou. Lorsqu'elle sort en 1975, elle ne rencontre pas le public. Au début des années 80, de nouveaux producteurs lui proposent de la réenregistrer et en 82, elle devient son premier succès. Lui aussi, il est italien, c'est le crooner jazzy par excellence, Paolo Conte, Via con me, tout de suite.

La chanson d'Azima, c'était France Gall. Michel Berger compose et écrit cette chanson à partir d'une lettre d'un petit garçon touareg rencontré avec France Gall lors d'un voyage humanitaire au Mali. C'était dans le cadre de l'association Action École. Et bien sûr, le public que nous sommes, on est touché par cette chanson. Elle rencontre un très beau succès. On est en 89. La suite de 100% années 80, c'est avec un groupe allemand qui a choisi son nom en référence au film Alphaville, une étrange aventure de Lemmy Kosche de Jean-Luc Godard. Bah oui, c'est Alphaville. Big in Japan.

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1: Que votre fin de journée soit belle. Si vous restez avec nous, ce sera dans un instant 100% chanson française. Et moi, je vous dis à demain. Vous écoutez ici votre radio. Il est 22h.
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3: C'est un événement Touraine avec le groupe Feu Chatterton qui débarque ce 6 septembre à Faverolles-sur-Cher. Et pour Sébastien Wolf, l'un des fondateurs du groupe, il n'aurait jamais imaginé jouer au beau milieu d'un rassemblement de mobilettes.
4: Franchement, on n'aurait jamais imaginé. C'est le rêve fou d'un homme quoi, qui nous accompagne depuis 10 ans, qui s'appelle Steve Gavreau, qui est notre directeur technique de tournée, qui a lancé cette idée folle de retaper des vieilles mobilettes, d'en récupérer à droite à gauche, et qui maintenant s'est lancé dans cette idée avec les copains de Montrichard de monter un festival. Et ben non, on n'aurait jamais imaginé. Et en même temps, on aime aussi suivre comme ça des gens. En fait, on a toujours fonctionné comme ça à l'instinct. Des gens qui ont des idées fortes, qui ont envie de aussi faire bouger des territoires. Les festivals, c'est un endroit où les gens se retrouvent. On a sillonné les routes de France cet été. À chaque fois, les bénévoles, ils nous disaient, on est content d'être là, peu importe les artistes qui vont jouer. En fait, on est juste content de pouvoir passer un week-end avec des gens qui habitent pas très loin de chez nous, mais qu'on ne croise jamais, en fait.
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3: Notez ce rendez-vous, c'est samedi, c'est la nouvelle édition du Festival Gourmand à Neuilly-le-Lièvre. À quelques jours de l'événement, Geoffrey Pontaillet, le président de l'association La Poule au Pot, nous dévoile l'esprit de ce festival.
4: L'idée de base, c'était, on était un groupe de trentenaires, quarantenaires, avec des jeunes enfants, on avait envie de faire bouger le village. L'idée est venue créer cette association, de faire des petits événements, et surtout l'événement phare, le Festival Gourmand, qui a lieu maintenant pour sa quatrième édition. Donc un festival rural, accessible à tous, c'est ça qui nous est important aussi, donc avec une entrée à prix libre, avec un partage intergénérationnel. On a des personnes de tous les âges dans l'association, donc c'est bien. En fait, l'idée, c'est aussi qu'on a un marché des producteurs et des artisans, du cru aussi, hein, avec, voilà, que ça soit des éléments à manger, mais aussi de l'artisanat local. Nous, évidemment, en tant qu'association, on propose des crêpes, des planches apéro, il y aura 3 food trucks.
3: De quoi passer un bon moment. Samedi 15h, 1h du matin, c'est à Neuilly-le-Lièvre.
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1: Aujourd'hui, j'ai testé le musée de bonbons Haribo à Uzès. Je vous emmène dans un lieu où le sourire avant même d'avoir commencé la visite. Une sortie gourmande, colorée, joyeuse. Un ami aventurier de Koh-Lanta est venu me rendre visite et on s'est dit, bon, après la survie, les épreuves, la faim, les îles désertes, et si on testait un endroit un peu plus doux et surtout beaucoup plus gourmand ? Dès l'arrivée au musée, on est happé par les couleurs, des bonbons géants, des vitrines pleines de formes et de couleurs, une ambiance ultra joyeuse. Et cette odeur sucrée dans l'air, juste incroyable, impossible de ne pas retomber en enfance. La visite est vraiment ludique et interactive. On avance de salle en salle, on découvre l'histoire Haribo, les premières fabriques, les anciennes machines, les affiches publicitaires vintage.
2: Un bonbon Haribo.
1: Et ça, c'est juste magique. Et là, un moment plus drôle, mon ami, habitué à compter les grains de riz sur l'île déserte, s'amuse à reconnaître les bonbons, les yeux fermés, juste à l'odeur. On touche, on observe, on compare. Chacun défend son bonbon préféré comme un vrai débat sérieux, ou presque. Et puis, on arrive sur le moment préféré de tout le monde. Bien évidemment, la dégustation. Les fraises Tagada, Dragibus, Ourson, Chamallow, Réglisse, les yeux brillent, le sourire s'installe. On goûte, on commente, on rigole et on se replonge dans les souvenirs d'enfance. Ce que j'ai adoré, c'est cette ambiance simple, joyeuse, sans pression.
3: Je vous ai apporté des bonbons.
1: On ressort détendu, plein de bonheur, une bonne humeur, avec la sensation d'avoir fait une vraie pause, avec beaucoup de nostalgie, des bonbons qui nous ont accompagnés depuis plein d'années. Ce n'est pas juste un musée classique, c'est une expérience vivante, pleine de couleurs, de bonne humeur, et ça fait clairement du bien au moral. Le musée de bonbons Haribo se trouve à Uzès, dans le Gard, à environ 30 minutes de Nîmes. Il est ouvert presque toute l'année, du mardi au dimanche. L'entrée est aux alentours de 12 euros pour les adultes et un tarif réduit pour les enfants. C'est une sortie parfaite en famille, entre amis, ou même pour des aventuriers en reconversion gourmande. J'ai testé, j'ai adoré le musée de bonbons Haribo. C'était Béatrice et on se dit à très vite pour une nouvelle chronique pleine de joie, de découvertes et de bonne humeur.
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4: 6h19, c'est votre rendez-vous les gens d'ici. Tous les jours, nous mettons en lumière une personnalité qui fait briller notre région. Elle se confie au micro de Romain Bruno. Et aujourd'hui, sortez vos crayons de couleur. À l'honneur, une personne qui, grâce à son invention, transforme les dessins de vos enfants en véritables dessins animés. Direction le 11e arrondissement pour retrouver Romain Bruno. Romain, vous êtes avec cette créatrice de génie.
5: Eh oui, je suis avec Claire Failly. Elle est artiste et auteure. Claire, bonjour.
6: Bonjour.
5: Vous donnez vie aux dessins des enfants avec cette collection de livres, cahier de dessins animés. On ouvre ce livre, qu'est-ce qui se passe ? Expliquez-nous un petit peu votre idée.
6: Alors c'est magique, ça marche très simplement. C'est un livre à lire et colorier qui se transforme en dessin animé. Je colorie ma page, je la prends en photo à travers l'application Blinkbook et instantanément, mon coloriage se transforme en dessin animé qui me raconte une histoire. La page d'après fait la suite du dessin animé et quand on a tout colorié, ça crée un dessin animé complet de 4 minutes pour les petits livres, de 8 minutes pour les grands livres qui raconte une histoire continue.
5: Il y a plein de thèmes.
6: On a plein de thèmes. On a par exemple les sciences avec les dinosaures ou la mer. On en a sur les contes avec les fables de La Fontaine. On en a sur les héros avec le petit prince, le petit Nicolas, les schtroumpfs, etc. Et puis on en a sur les artistes avec Monet, Van Gogh, Picasso et plein d'autres.
5: D'où vous est venue cette magnifique idée de cahier de dessins animés ?
6: L'idée de départ, c'était de donner un nouveau souffle au livre sans le remplacer. Et là, on va ramener la force du numérique avec la force du travail de l'auteur et qui rassemble les générations, puisqu'on travaille même avec des EHPAD. On a 300 EHPAD en France qui utilisent nos livres pour faire colorier les grands-parents avec les petits-enfants de passage, tous ensemble y créer des dessins animés.
5: J'ai même entendu dire que ça va encore plus loin que l'animation du dessin, puisque même l'enfant qui colorie peut apparaître au final dans le dessin animé.
6: C'est ça qui est formidable, c'est qu'une fois qu'on a fait son dessin animé, l'enfant peut aussi, avec l'application Blinkbook qui est gratuite, faire un selfie et même enregistrer sa voix. Et là, il devient le héros du dessin animé. C'est lui l'acteur, il va répondre aux questions que ses propres coloriages lui posent. Donc, il écoute l'histoire qu'on lui raconte ou bien En plus, il peut raconter la sienne et jouer tel un acteur.
5: Une idée comme ça, création de ce cahier de dessins animés, c'est forcément récompensé.
6: Alors, nous avons été récompensés par le concours Lépine. On a eu la médaille d'or du concours Lépine en 2018. Donc, merci pour la médaille d'or.
5: Cahier de dessins animés, Blink Book. On avait avec nous Claire Failly. Merci Claire.
6: Merci beaucoup.
5: Maintenant, je vais prendre mes petits crayons de couleur et je vais m'attaquer à créer un dessin animé. Promis, je déborde pas en plus.
6: Ah, si vous débordez, c'est pas grave, puisque la technologie va reconnaître le dessin. Et donc, au final, le résultat est très beau, même si l'enfant de 3 ans a gribouillé son dessin.
5: J'ai 40 ans.
6: Ça marche aussi.
4: Merci beaucoup Romain Bruno et merci à votre invité Claire Failly, artiste et auteur des cahiers de dessins animés. Et pour voir ce que ça donne, et c'est vraiment très étonnant, n'hésitez pas à les retrouver dès maintenant. La vidéo étonnante de ce cahier animé filmé par Romain sur nos réseaux sociaux, Instagram et Facebook, ici Paris-Île-de-France. Vous tapez ça dans la barre de recherche et vous allez nous trouver très très vite.
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2: Wikizef, petit guide à l'usage des étrangers du sud du péage d'Arras en vacances dans notre belle région.
7: Nous sommes de retour dans la famille. En ce moment, il fait beau, il fait froid. Ben, on est dans le nord, hein. Il y avait un indice. Hein. Et en plus, il y a un vent de voleur. C'est une situation que j'aime peu parce qu'en général, quand on dit « oh, il fait froid », on nous répond « ben non, il fait pas froid ». C'est le vent qui est froid. Je pourrais la taper, la personne qui me dit ça. Parce que la conséquence directe du vent froid, c'est qu'il fait froid. Du coup, avance et ferme votre gif. Donc, je résume. Il fait froid, mais il fait beau. Il y a quelqu'un qui a allumé la lumière et d'un coup, vous voyez votre cousine enlever son manteau, tirer sur son col et pousser un soupir. Je sais pas ce que j'ai étouffe d'un coup. Et son mari de répondre. Qu'est-ce que t'as tes vapeurs de belle-mère? Ne paniquez pas. Wikizef est là pour vous aider.
8: Je vous comprends, ça surprend. Bon, ce n'est pas très 21e siècle comme expression. Mais c'est celle qu'utilisait ma grand-mère quand elle avait une bouffée de chaleur. Ou quand elle remarquait que quelqu'un avait anormalement chaud. Cocteau, tête rouge, t'as des vapeurs de belle-mère ou quoi?
9: Définition.
8: Les vapeurs de belle-mère sont originellement les bouffées de chaleur dont souffre la majorité de la gente féminine lors du dérèglement hormonal conséquent de l'arrivée de la ménopause. Quand je parle des filles et de leurs soucis, en général, je préfère partir dans le médical à parler de temps qui court, c'est plus sûr. Et puis c'est imagé, parce que dans l'esprit de ma grand-mère, que je rappelle est enterrée au cimetière de l'Est depuis les années 80, je replace dans le contexte. Hein. La ménopause atteignait essentiellement les belles-mères. Ou si vous préférez, si t'es belle-mère, t'es forcément ménopausée. Et je tiens à préciser qu'elle disait ça aussi aux hommes. Mais quand est-ce que ça peut vous arriver d'avoir des vapeurs de belle-mère, par exemple?
9: Exemple.
8: En écoutant le discours de Vladimir Poutine, en s'apercevant que son match Tinder, ben, c'est sa sœur, avec leur nouvelle mode de pas mettre la photo en plus. Et alternative à vapeur de belle-mère, il y a j'ai chaud, je crois que j'ai un buée.

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1: Et ça marche très bien de scroller sur les réseaux sociaux. Oh, regarde comme il est mignon. Bon, d'accord, ça c'est mon problème. Mais ça a du bon parfois parce que j'ai découvert un compte Instagram qui va vous être utile et qui marche très bien, c'est Sortir à Laval.
2: Aujourd'hui, déjà, je suis suivie par plus de 7300 personnes. Donc en un an et demi, honnêtement, je m'y attendais pas du tout.
1: Vous l'avez compris, c'est la créatrice du compte Instagram, Elena Viera-Granger.
2: Et l'idée, donc, c'est de mettre en avant des commerçants, des créateurs, des événements, des activités.
1: Via des vidéos et des posts événements comme celui-ci, par exemple.
3: J'ai une super nouvelle pour toi. Une nouvelle adresse gourmande vient d'ouvrir ses portes. Un nouveau lieu qui va te faire voyager avec sa déco sur le thème de l'univers, mais aussi son offre.
1: Ça marche tellement bien que
2: j'ai pas mal de demandes aussi de créateurs, de personnes qui aimeraient être mises en avant, donc de plus en plus chaque mois.
1: Moi, par exemple, j'aimerais bien me lancer dans les chansons pour enfants. Ce rêve bleu. Non ? Bon, d'accord. Et sinon, pourquoi avoir lancé Sortir à Laval ?
2: Je suis une amoureuse de Laval et de la Mayenne. Et en fait, je voulais montrer qu'à Laval et en Mayenne, on ne s'ennuie pas. Il faut venir à Laval, qu'on connaisse ou non. Et même que les Lavallois et Mayennais ont plein de choses à faire près de chez eux.
1: Et ça marche bien parce qu'Elena, elle est dans la com. Donc, elle connaît bien les stratégies qui fonctionnent. Déjà, de centraliser les infos, mais d'une manière précise.
2: Et surtout sur les réseaux sociaux qui se consomment rapidement. On le voit aujourd'hui, la société consomme de plus en plus de contenu sur les réseaux sociaux qui doit être en plus de plus en plus court pour capter l'attention, etc. En même temps qu'on consomme de ces contenus de ses amis sur Instagram, et bien en même temps on peut s'informer sur Laval. En tout cas sur Instagram, ça manquait.
1: La plus-value, c'est le côté intergénérationnel.
2: J'essaie vraiment de toucher tout le monde, que ce soit des familles, des jeunes, des personnes plus âgées. Donc vraiment, par exemple dans les programmes du week-end que je fais toutes les semaines, donc c'est un poste qui recense toutes les activités du week-end. Et bien j'essaie vraiment de mettre autant de la culture, enfin du théâtre, de la musique, des sorties en famille, des choses un peu plus de niche, mais que vraiment tout le monde puisse s'y retrouver.
1: La couleur rose.
2: De base, je suis repartie du logo de la ville, en fait, qui est un peu rose-violet. Du coup, pour avoir une cohérence sur le compte, en effet, que ce soit aussi beau visuellement quand on va sur le compte et qu'on retrouve aussi facilement, parce que sur chaque poste, du coup, il y a le titre, toujours avec de l'écrit pour donner les informations.
1: Et aujourd'hui, Elena, elle fourmille d'idées. Son compte Instagram est un début pour d'autres projets. Elle aimerait, par exemple, organiser des événements, toujours dans le but de mettre en valeur le savoir-faire mayennais. Alors, vous l'avez compris, le compte Insta Sortir à Laval, ça marche.
4: Avoir une belle voix, c'est un vrai sujet.
1: Oh, pardon, ça c'est encore mon téléphone, je suis désolée. Promis, je le range. Dans une seconde.
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5: Voilà, les cartes postales, les tickets de concert. C'est ma chambre d'étudiant, ça.
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5: Donc, je m'appelle Jean-Paul Pécréau, j'habite Saint-Cyr-sur-Loire, j'ai 71 ans. Au début des années 2000, j'avais déjà accumulé énormément de documents sur Otis Reading et j'ai eu l'envie de me lancer dans la création d'un site internet, otisreading.fr.
7: Jean-Paul, comptable de formation, m'accueille partout. Des CD, des albums, des cartes postales liées à Otis Reading.
5: Ça, c'est une affiche que j'ai trouvée à San Francisco lorsqu'Otis Reading a fait un concert en décembre 66 au Fillmore Auditorium. J'ai fait mes petits pèlerinages comme ça aux États-Unis pour retrouver, même je suis allé à Sausalito près de San Francisco où Otis Reading a composé son tube posthume, hein, The Duke of the Bay par exemple. Voilà.
7: Vous avez un petit tourne-disque ?
5: Bien sûr, j'ai une platine. Allons-y, on va mettre du Otis Reading, bien sûr.
7: Ah
5: je
7: bah
5: sais
7: oui.
5: Recevoir.
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1: C'est ça met une ambiance là d'un coup.
5: Oui, je vais pas vous inviter à danser.
2: C'est rigolo.
5: Ça à l'époque, oui, c'est un slow qui nous a beaucoup servi dans notre jeunesse sur les pistes de danse.
7: Là, vous entendez cette voix, ça vous fait quoi encore aujourd'hui?
5: Eh bien, ça me donne des frissons. En fait, j'ai découvert Otis Reading, j'avais 11-12 ans. Et c'est ma sœur, à Noël 66, qui m'a offert un 45 tours, 4 titres. Mais ça a été voilà, un choc, une révélation. Et après, quelques années plus tard, en, En 1969, les cinémas studio à Tours ont diffusé un film dont le titre est Montour et Pop. Et là, j'ai eu la révélation en voyant Otis Redding sur scène, hein, en grand écran. À 13 ans, habitant Tours, je n'avais pas l'autorisation d'aller à l'Olympia à Paris, j'étais trop jeune. J'ai collectionné les revues anglaises, américaines, beaucoup de 45 tours du monde entier, de pays improbables, 45 tours algériens ou de Madagascar, vous voyez, ou même iraniens.
7: D'un grand fan, d'un collectionneur, Jean-Paul est devenu, grâce à son site, le spécialiste mondial d'Otis Redding.
5: J'ai créé mon site il y a 20 ans et petit à petit, j'ai accumulé énormément de documents. Là, vous voyez qu'une infime partie de ma collection, mais il y en a partout, dans tous les coins.
7: Documentaire, réédition de disques, anniversaire de la mort du chanteur, c'est notre tourangeau Jean-Paul qui est appelé partout dans le monde par les médias et par la famille d'Otis elle-même.
5: Le producteur anglais de la BBC avait fait un reportage aux États-Unis dans la famille. La famille avait dit allez voir Jean-Paul Pécréau en France, c'est lui qui a le plus de documents. Voilà. Il n'est pas à Memphis, il est à Saint-Cyr-sur-Loire, le musée.
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4: Le vin, ça prend du temps. 18 mois en général en Bourgogne avant d'être mis en bouteille. En ce moment, le millésime 2024 finit son élevage en fût comme à Beaune chez Philippe Pacalé. C'est dans le calme de ses caves qu'il nous raconte les notes aromatiques de son Gevrey 2024.
9: Donc là, on a changé de cave. On est plutôt sur du 2024, c'est ça ?
10: On est sur des 2024 rouges.
9: Attendez, vous voulez que je prenne votre micro ? C'est peut-être plus pratique. Hop, voilà. Donc là, vous avez ouvert le tonneau. Vous plongez la
10: pipette. On se retrouve avec un misime classique, c'est pour ça qu'on voit. On a une belle robe rubis, Gevrey Village. C'est quatre parcelles différentes. Gevrey, c'est toujours beaucoup de fruits. Hein. Ça fait un vin assez gourmand et toujours beaucoup de structure. Il y a les deux. Si on prend 10 personnes, toujours 7 qui l'apprécient. On va les soutirer pour les mettre en bouteille l'année prochaine.
9: Quand vous dites préparer, ça veut dire que...
10: On a mis un bouchon.
9: Ça, donc là, c'est le bouchon qui est à l'intérieur du...
10: Voilà, après on met le robinet.
9: D'accord.
10: Parce qu'on n'utilise pas de pompe, on fait par gravité. Ça évite d'aspirer le vin, c'est moins stressant.
9: C'est plus doux.
10: Voilà.
9: Ah, on peut stresser des vins.
10: Ouais, c'est de la matière vivante. Hein. C'est comme nous, ça évolue. C'est un peu à l'image de l'homme, le vin. C'est un produit culturel. Il y a beaucoup de points communs.
9: Donc il faut lui apporter beaucoup de douceur. Ouais.
10: Même si la forme du vin, là, c'est le tonneau après la bouteille. Nous, on a un squelette, c'est différent. Mais c'est une construction différente.
9: Oui, mais nous, on se trimballe avec le même squelette toute la vie.
10: Voilà.
9: Et eux, ils changent de squelette quand même.
10: Mais on ne grandit plus à partir de 21 ans, normalement.
9: Non.
10: Et les vins, dès qu'on les a mis en bouteille, ils grandissent, mais différemment, parce qu'ils sont aussi coincés dans cette bouteille.
9: C'est pour ça qu'on a cette forme de tonneau, finalement, parce qu'on aurait pu mettre ça dans des cubes, finalement.
10: Enfin. C'est un œuf coupé au deux bouts. L'œuf sous la terre, la gestation, enfin, il y a toujours une jolie philosophie avec tout ça, mais il y a un sédiment qui se forme au fond du tonneau, qui s'appelle l'ali, donc quand vous remuez le tonneau, ben, ça remélange, ça dynamise, quoi. C'est un peu comme un bébé avec son placenta, quoi. Il y a une naissance et ça protège le vin, donc ça dure un certain temps. C'est pour ça qu'on doit soutirer. C'est un rôle protecteur et nourricier. C'est bien fait quand même.
4: Philippe Pacalé à Beaune est le papa de 50 000 bébés quand même, bouteilles par an. C'est pas rien et ça fait partie de la fierté de notre région.
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1: Les petits bonheurs, généralement, ce sont des sourires qui se récoltent tous les jours au hasard des rencontres. Il suffit d'un micro ici, de ne surtout pas prendre de rendez-vous et de ne pas se présenter. Ça marche très bien à Megève, par exemple. Nous sommes donc en Haute-Savoie, sur les hauteurs de Megève, au Mont d'Arbois, pendant que des chevaux sont en train de monter dans une bétaillère.
2: Bonjour.
1: Matin de bonne heure, venez vous occuper des bêtes.
2: C'est ça, on vient les mettre au chaud, ouais.
1: Ah, c'est-à-dire que là, ils quittent la montagne?
2: Ouais, ce coup-ci, ouais, c'est bon. Ce coup-ci, on va les ramener, on va les mettre en pension pour cet hiver, ouais. Ils ont passé tout l'été en montagne, donc ce coup-ci, ça y est. Ils vont aller se mettre au chaud pour l'hiver.
1: Eux, ils font toute la saison,
2: là,
1: ici?
2: Ouais, ceux-là, ils font toute la saison ici. Il y en a qui sont là pour la monte, il y en a qui sont là pour l'attelage, et puis vu que nous, on élevage, il y en a, ils sont juste là pour grandir.
1: Vous, c'est pas juste un loisir, c'est votre métier?
2: Ouais, moi, c'est mon métier, ouais. Je suis cocher palefrenier. Ouais.
1: Quand vous dites pour l'attelage, c'est les calèches qu'on peut voir à Megève, par exemple?
2: Exactement, c'est ça.
1: Donc, les chevaux, quand ils sont pas attelés, on les voit ici, sur les hauteurs de Megève?
2: Ouais, c'est ça. Nous, on en a l'Alpette, comme là en face, en haut de la côte 2000. On en a aussi au Mont d'Arbois, là, juste derrière. Et puis, après, au fur et à mesure de la saison, on les fait descendre petit à petit. Puis là, ils atteignent leur point le plus bas sur Megève. Puis après, on les change de département. Et puis voilà.
1: Donc là, ils montent dans le bus.
2: C'est ça, ouais. Ils montent dans le bus. Là, je vais en mettre 4. Là, après, j'ai mon patron qui va arriver. Il va prendre le reste. Et puis après, on va prendre un camion et une remorque. Puis on y charge tout dedans. Puis lui, il part cet après-midi.
1: Et là, ils partent où, hein, en résidence d'hiver?
2: Ils partent dans l'Allier, ceux-là. Ils partent dans l'Allier. Ils ont des gros champs de plusieurs hectares où c'est qu'ils ont du foin, des abris pour eux, de l'eau à volonté. Puis voilà.
1: L'Allier, donc en Auvergne, si je ne m'abuse, il fait pas beaucoup plus chaud qu'ici l'hiver.
2: Non, il fait pas beaucoup plus chaud. Mais par contre, ils auront plus d'herbe qu'ici, on va dire. Ils auront moins de neige, ils auront un peu plus de foin, un peu plus d'eau. Parce que nous, ici, c'est qu'on est tout de suite dans la neige. Et puis nous, on n'a pas assez de foin pour tous les nourrir l'hiver. Donc on préfère les mettre en pension. C'est beaucoup plus agréable pour eux. Puis pour nous, l'hiver, on a déjà bien assez de boulot comme ça. Donc au moins, ils sont un peu tranquilles aussi de leur côté.
1: Alors justement, vous faites quoi l'hiver si vous n'avez plus de chevaux?
2: Alors c'est pas qu'on en a plus, c'est qu'on en a moins. Toute la partie élevage en fait part tout en pension. Et en fait l'hiver nous on fait énormément de calèches sur Megève. On a des grosses calèches qui montent jusqu'à 12 personnes. C'est qu'on fait les fondus en calèche en soirée ou le midi. Et on fait juste des balades en calèche.
1: Bon, vous, j'imagine que le cheval c'est une passion, on fait pas ce métier là par hasard.
2: Mon grand-père était déjà éleveur de chevaux. Là maintenant je bosse chez un ami de mon grand-père. Puis voilà, après on fait ça par passion. De toute façon c'est pas par l'argent qu'on va le faire, hein, comme dans tout métier agricole.
1: Même à Megève.
2: Même à Megève, l'agricole, ça reste l'agricole, à Megève ou pas.
1: Je peux vous demander votre prénom?
2: Moi, c'est Mathieu, moi.
1: Et c'est quoi le dernier petit bonheur de Mathieu, s'il vous plaît?
2: Mon dernier petit bonheur, c'est d'avoir fait un galop sur les crêtes de la côte 2000 en plein été avec le soleil couchant. Et ça, je pense que je m'en souviendrai jusqu'à ma mort.
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3: En 2012, cela fait 2 ans que Georges, on va l'appeler Georges aujourd'hui, a ouvert un gîte à Néfiès, à côté de Pézenas. Il est anglais et ce jour-là, il attend qu'un de ses hôtes revienne au gîte. C'est un concitoyen, un anglais aussi, comme lui. Il s'appelle Marc-Anthony McGovern, il a la cinquantaine sympathiquement rougeaude et il a payé son séjour en cash quelques semaines avant, à la fin du mois de février. Sauf que Marc ne revient pas. C'est les gendarmes qui arrivent. Marc-Anthony McGovern a été arrêté juste avant avenue de la gare. C'est un fugitif et ça fait 6 ans que Interpol le cherche. Avant d'atterrir dans le gîte de Néfiès, il a vécu en Espagne, il a séjourné à Marseillan. Il a été condamné en 2008 par un juge de Canterbury pour avoir mené une escroquerie à la TVA pour un montant total de 7 millions de livres, c'est-à-dire à l'époque 8,5 millions d'euros. Marc-Anthony McGovern a alors envoyé une lettre au juge en lui disant que la perspective de la prison était bouleversante et le terrifiait, et il s'est tiré. D'autant plus qu'il savait de quoi il parlait, puisqu'en fait, une dizaine d'années auparavant, il avait déjà mené une affaire de fraude, il avait déjà été découvert, et il avait déjà pris la tangente, en Belgique cette fois-là. Il avait été arrêté en 2001, extradé en Angleterre et condamné en 2002. En 2012, donc, Marc-Anthony McGovern est arrêté le 28 mars à Néfiès, écroué à Villeneuve-lès-Maguelone, et le 16 avril, la police britannique vient le chercher à l'aéroport de Toulouse. Il est incarcéré ensuite à Gatwick. Et puis bon, plus de nouvelles pendant quelques années. Tout est tranquille, on n'a plus de nouvelles de Marc-Anthony McGovern. Jusqu'en 2020. Une entreprise, la Westway Holdings Limited, domiciliée en Estonie, a reçu 26 millions de livres de la part d'investisseurs pour les placer dans l'immobilier. Cette entreprise est placée en liquidation en 2021. Et le propriétaire de ce fonds d'investissement, c'est un dénommé Anthony Marx. Hein, vous noterez que c'est quand même assez proche de Marc-Anthony. Anthony Marx donc a caché le fait qu'il avait déjà été condamné pour escroquerie, ce qui est un problème bien sûr pour gérer un fonds d'investissement. Au-delà du fait qu'il ait menti sur son pédigré, il a aussi tapé dans la caisse allègrement. On estime qu'il a dépensé au moins 1,2 million de livres pour des dépenses personnelles. Alors florilège, je vous fais la petite liste. Il a bien sûr acheté et loué des biens immobiliers au Royaume-Uni et en Espagne. Il a aussi dépensé 53 000 livres pour des Rolex. Il a utilisé 121 000 livres pour aller à Dubaï et en Estonie en jet privé. Il a acheté des parts dans l'entreprise d'un de ses proches pour la modique somme de 30 000 livres. 22 000 livres pour faire installer une salle de cinéma dans un logement privé. 215 000 livres pour acheter des places de foot. On est sur un gros fan de foot. 20 000 livres de shopping dans des boutiques de luxe. Et puis 450 000 livres pour spéculer à la bourse. Je ne sais pas si notre ami Georges, qui a un gîte à Nefiès, écoute ici Héros, mais si par hasard il n'avait pas eu de nouvelles de son hôte sympa mais recherché par Interpol, c'est maintenant chose faite.
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5: Vous écoutez Quand je creuse par le groupe Volcaillou.
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5: Volcaillou, un duo formé par Simon et Timothée. Originaire du Sud Ardèche, ils se rencontrent à l'âge de 12 ans au conservatoire et commencent à écrire et composer pendant leurs années lycée.
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5: Aujourd'hui, le duo est un ovni, un alliage entre musique électronique et chanson française.
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0: Caillou avec, quand je creuse, un coup de cœur ici de Romardèche.
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2: Voici Pauline Guillouche, hépato-gastro-entérologue à Nantes. C'est un médecin très suivi sur les réseaux sociaux. Elle y partage sa passion pour la médecine avec l'envie de la rendre simple, claire et accessible à tous. Mais comment devient-on hépato-gastro-entérologue ?
3: Dès la quatrième année de médecine, quand on passe en stage en fait, pendant nos études, moi j'ai été happée par le service de gastro-entérologie du CHU de Nantes, hein, où j'ai fait toutes mes études et mon internat et mon clinica et quelques années de praticien hospitalier. C'est une rencontre avec les médecins, avec les seniors, avec nos mentors en fait. Et là, je me suis dit, ok, c'est vraiment cette spécialité que je veux faire.
2: Qu'est-ce que vous aimez le plus dans votre métier aujourd'hui, Pauline ?
3: Les rencontres avec les gens, le fait de les suivre. Comme je suis installée en libéral, je peux voir les patients des années et des années après. Donc en fait, je suis leur évolution. Je suis leur vieillissement aussi. Je suis leur petit parcours de vie, leurs accidents de vie parfois. Et ça, c'est en dehors, évidemment, de la consultation et de ce qui les amène. Mais c'est ça qui rend la relation hyper intéressante entre le patient et le praticien. Moi, je ne serais pas la même sans toutes les rencontres que j'ai faites depuis le début de ma carrière. J'ai toujours des histoires qui m'ont marquée, qui m'ont inspirée. Et bien sûr que c'est ces rencontres qui, aujourd'hui, font que j'ai envie de continuer ce métier.
2: Vous êtes présente sur les réseaux sociaux, Pauline, pour vulgariser un peu la médecine. Vous avez plus de 200 000 followers, donc 200 000 personnes qui vous suivent sur les réseaux sociaux. Ça veut dire que même les médecins doivent s'y mettre ?
3: Tous les médecins doivent s'y mettre pour contrer les fausses informations en santé, ça c'est clair et net. Donc oui, j'encourage chaque confrère et chaque consoeur à s'y mettre. C'est passionnant, c'est un autre terrain de jeu, on va dire, un autre terrain d'exploration que sont les réseaux sociaux.
2: Vous êtes surprise justement de l'intérêt qu'on porte à toutes les vidéos que vous pouvez publier, à tout ce que vous pouvez dire sur les réseaux sociaux ?
3: Bah, en ce qui concerne ma spécialité, je vois que le ventre effectivement intéresse les gens, probablement les angoisses. Donc ils sont allés chercher l'information ailleurs que sur mes vidéos. Et puis ils ont plein d'idées qui sont fausses. Et l'idée, c'est de se dire, bah, revenez vers peut-être la parole du professionnel de santé. Donc j'essaye de les rattraper et peut-être de contrer effectivement ce qu'ils ont vu. Parce que ce qu'on sait, c'est que l'information fausse, elle diffuse de façon virale par rapport à une information vraie qui a beaucoup plus de mal à circuler. Donc c'est pour ça qu'il faut qu'on soit nombreux à porter cette parole.
2: Qu'est-ce qui vous rend le plus fier aujourd'hui, Pauline ?
3: Waouh, c'est mes enfants, en fait. Et si on en revient sur le métier, c'est de pouvoir accompagner les gens dans la durée. Ça, c'est vraiment une grande fierté.
2: Avec Pauline Guillouche, la médecine sort des cabinets pour aller à la rencontre du public. Une approche pédagogique et humaine qui permet à chacun de mieux comprendre et de se réapproprier sa santé.
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1: Quand il y a des prédateurs, bah mets sa tête dans le sable. Au moins, ils disent que c'est un pot avec des roses qui dépassent.
2: Pourquoi l'autruche met de temps en temps sa tête dans le sable?
3: Pour peut-être manger les bêtes dans le sable.
4: Pour manger ce qui est dans le sable, pour tout simplement voir ce qu'il y a dans le sable.
1: Pour dormir.
2: Si elle veut voir ce qu'il y a dans le sable et qu'elle met sa tête dans le sable, elle voit plus rien.
4: Bah, peut-être qu'elle résiste au sable.
2: Ou alors elle a une frontale.
4: Je pense pas.
5: C'est peut-être pour manger ce qu'il y a dans le sable, mais plus profondément avec sa bouche.
1: Quand il y a des prédateurs, bah met sa tête dans le sable. Au moins ils disent que c'est un pot avec des roses qui dépassent.
6: Oh, les jolies fleurs!
5: Comme ça, elle voit pas ce qui se passe autour et elle a plus peur.
2: Qu'est-ce que vous faites si quelqu'un vous court après?
5: Courir. Dire à quelqu'un qu'on a besoin d'aide.
2: Tu vas pas mettre ta tête dans le sable?
5: Bah non, sinon il peut nous attraper facilement.
1: Ou alors sinon il met un coup de poing dans la figure, au moins bah, c'est lui qui a la tête dans le sable et nous on s'en va.
2: Mais pour l'autruche alors elle?
4: Pour l'autruche c'est facile, elle court plus vite que nous.
2: Et vous savez comment on fait des petits autruches?
5: Une fois qu'ils sont dans l'œuf, bah, ils cassent la coquille, ils sortent.
2: Donc c'est avec des œufs?
5: Bah oui.
2: Vous avez déjà vu un œuf d'autruche?
4: J'ai cru en voir un en vidéo, mais non. Il est comme les œufs normaux, mais quand même un peu plus gros.
7: Oh, plus ils sont gros, plus les œufs.
5: Bah, l'œuf, je l'ai déjà vu, mais pas en vrai. L'œuf, il est gros comme ça.
2: Il est en effet très gros. Comment est-ce qu'on peut avoir une poêle suffisamment grande pour faire un œuf au plat d'autruche?
5: Tu fabriques soit une grande poêle ou...
6: Non, pas la poêle à frire!
5: Soit... T'essayes de trouver une grande poêle, bah comme ça, c'est bien. On en a des poêles grandes, mais ça suffit des... Une poêle comme ça, ça suffit.
4: Ou alors, on le fait tout simplement pas cuire, on les laisse vivre.
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8: Bonjour Serge Papagali.
9: Monsieur Thomas, bonjour. Et Dauphinois, bien le bonjour également.
8: Le Dauphiné Tour aujourd'hui, où partons-nous?
9: Ouh là là, alors aujourd'hui, attention, un village isérois dont nous n'avons jamais parlé.
8: Jamais?
9: Eh non. Ce qui me permet d'ailleurs de vous lancer un défi, mon cher Thomas, bien sûr. Celui de ton petit défi habituel, celui de trouver le nom de ses habitants. Alors, vous êtes prêts?
8: Je suis prêt.
9: C'est parti. Partons à Anoisin-Châtelain.
8: Les Anoisoins et les Anoisiennes.
9: C'est ça. Foutez-vous bien de la gueule, les habitants.
8: Mais non, on les aime en plus, ils nous écoutent.
9: Les habitants de cette belle localité dauphinoise se nomment donc les Nuisantins.
8: Oh.
9: Alors, mystère. Mystère total.
8: Parce qu'il fait nuit?
9: Ah ben, je sais pas, peut-être qu'il fait nuit sans arrêt. Quelle nuisance se cache derrière ce nom étrange. J'ai cherché.
8: Oui.
9: Vous le savez, chers Dauphinois, à quel point depuis plus de 25 ans maintenant, je cherche pour vous toutes et vous tous, bien sûr. Je cherche quelques bêtises à raconter sur notre belle région. Mais là, je sèche comme une noix au séchoir.
8: Oh.
9: C'est dur à dire, je sèche comme une noix au séchoir, allez-y.
8: Je sèche comme une noix au séchoir.
9: Vous êtes professionnel, vous êtes jeune,
8: c'est pour
9: vous
8: ça.
9: Êtes dynamique, vous êtes sportif, vous êtes bassif, vous êtes une bête en fait. Bon, voilà. À Grenoble, vivent les Grenoblois, à Saint-Marcel, les Saint-Marcelinois, à Visil, les Visilois, à Châtes, les Châtois, mais à Noisin, Châtelain, non, les Nuisantins. Bon. Alors par quel mystérieux parcours sont-ils passés ces pauvres habitants pour que leur nom ne puisse pas permettre de reconnaître leur lieu d'habitation, leur village, leur refuge? Bon, quel plaisantin a-t-il inventé Nuisantin? Que celles et ceux qui le savent écrivent donc à ici Isère. Messieurs Thomas Bortolato et Serge Papagallo. Voilà. De Rital, d'accord.
8: Oui.
9: Mais qui s'intéresse ardemment à ces sournoises questions dauphinoises. Alors vous allez me dire, mais comment tu les aurais appelés, toi qui fais le malin, les habitants de Danoisin, Châtelain?
8: C'est vrai?
9: Bah oui.
8: Comment vous les auriez appelés,
9: mais,
8: vous, Serge?
9: Laissez-moi deux secondes, un, deux, voilà, c'est pas plus de deux secondes, ça après. Les Anoisins, les Châtoisins, les Châtanois. Vous voyez, c'est pourtant facile d'avoir un nom qui rappelle un peu l'endroit. Bon, les Châtanois. Ça peut prêter à confusion.
8: Avec chatte.
9: Chatte et puis noir. Ouais, et oui. Châtanois, puis ça peut même être carrément scabreux. Alors, on va dire les chats. Les Châtanoisins. Les Châtanoisins, et on n'en parle plus. Allez. Qu'est-ce qu'on dit? On dit merci, Papa Galli. C'est comme ça. Il suffit d'un léger effort d'imagination. Ce qui n'a pas dû être le cas des grandes feignasses qui ont trouvé Nuisantin. Vous allez me dire aussi qu'il y a aujourd'hui des sujets plus graves dans le monde, peut-être.
8: Oui.
9: Je n'en suis pas sûr, vous savez. Ah, non. En tout cas, monsieur Thomas et moi-même embrassons bien fort Anoisin Châtelain.
8: Bien sûr.
9: On n'est pas des quand même.
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10: Bonjour à tous, je suis le frère Jean-Michel, je suis au monastère de l'abbaye de Belloc, j'ai 69 ans.
11: Ben bonjour, alors vous nous recevez dans un endroit qui est important dans le monastère pour vous, on est dans la bibliothèque.
10: La bibliothèque c'est un lieu important, les moines sont obligés de lire tous les jours.
11: Dans quel rayon vous allez le plus souvent vous ?
10: Surtout dans le rayon de la Bible, un petit peu la philosophie.
11: Et donc Jean-Michel, on fait un peu le sérieux frère Jean-Michel, mais moi je vois des Astérix là-dessous là, il n'y a pas que de la philo.
10: Ah non, il y a effectivement Astérix, c'est de l'art. Hein.
11: Ben voyons. Vous avez été prêtre pendant longtemps. Qu'est-ce que vous gardez comme souvenir de votre vie de prêtre qui a duré 40 ans quand même en Creuse ?
10: J'ai fait beaucoup d'enquêtes rurales.
11: Quoi des enquêtes rurales ?
10: Alors j'ai travaillé, si vous voulez, je vais dans une commune par exemple, eh bien je vais rencontrer toutes les personnes qui sont des personnes ressources, on veut dire, au niveau de, je dirais, de l'organisation de la cité. Bon, je vais visiter les familles, les agriculteurs. Alors quelquefois ça fait bizarre parce que bon, moi je fais des enquêtes rurales pour connaître un peu le pays, mais les gens à l'époque, hein, quand ils me voyaient arriver dans les fermes, par exemple, ils croyaient, à cause des questions que je posais, que je venais pour des subventions. Alors, évidemment, à la fin de l'entretien, c'était une grosse déception de leur côté, parce que j'avais rien à leur offrir.
11: Vous avez décidé à 60 ans de quitter la prêtrise et de redevenir moine. Pourquoi on choisit d'être en retrait à un moment donné ?
10: En fait, je m'étais rendu compte que dans mon activité très pleine, hein, j'arrivais pas à tout faire. J'avais des grandes ambitions, bien sûr, d'être proche de tout le monde, mais c'était impossible. Et donc, je me suis dit, mais comment être proche de chacun si je ne peux pas, à cause du temps, à cause des lieux, etc. Et donc, j'ai compris que, en fait, la relation principale, c'est la relation de l'intériorité, c'est-à-dire de l'écoute, de porter les personnes. Bon, c'est une question de foi, bien sûr, dans la prière, c'est-à-dire la méditation. Et du coup, on se sent beaucoup plus proche des personnes, beaucoup plus en résonance avec elles, et sans doute aussi avec une capacité d'énergie, d'encouragement. Hein, voilà. Et de ce fait-là, beaucoup de personnes pensent aussi à moi, et donc on se communique énormément. Je n'ai plus de nouvelles relations. Par contre, j'ai approfondi toutes mes anciennes relations, et chacun se retrouve. Enfin, voilà, c'est très mystérieux. Hein. Je ne savais pas que ça allait se passer comme ça, mais de fait, il y a une grande intimité qui s'est créée entre toutes ces personnes.
11: Dernière question. Vous, est-ce que en 40 ans de prêtrise, vous l'avez vu changer cette société ?
10: Ça n'a rien à voir. 40 ans, quand je pense, c'est les premiers temps que j'étais dans la Creuse, et aujourd'hui, ça n'a absolument rien à voir, vraiment, vraiment. Par contre, ce que je constate, si vous voulez, c'est que les gens sont très soucieux de beaucoup de choses. Mais aussi, je crois qu'on est dans une société qui n'aide pas à pacifier les relations. Beaucoup de personnes insatisfaites, voilà. C'est ça qui est un petit peu difficile, je crois.
11: C'est le vivre ensemble qui va apprendre. Ce que vous faites ici, vivre ensemble, vous êtes combien dans la communauté ?
10: Alors, nous sommes 11 frères. Il y a aussi la communauté des sœurs, elles sont 8. Oui, on apprend, ben justement, on prend beaucoup sur soi. On est comme dans une famille, hein, ouais, c'est ça. En prenant sur soi, on apprend beaucoup sur les autres. On comprend que c'est ce chemin-là qui peut produire vraiment du vrai bonheur.
11: Merci beaucoup, frère Jean-Michel.
10: Merci à vous.
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1: Ce prix les fait voyager depuis 2012. Il a été créé à l'initiative d'un prof documentaliste et d'une bibliothécaire des lycées Jeannot-Écurie de Sens. Chaque année, de novembre à avril, des centaines de jeunes découvrent des mangas sélectionnés avec soin. L'an dernier, 160 établissements y ont participé, et pas seulement dans Lyon. Sayonara organise aussi de multiples rendez-vous tout au long de l'année autour de la culture et des arts japonais. Cette fascination des jeunes pour la culture du pays du soleil levant ne date pas d'hier. Récréa 2, enfin Récréa 2. Elle a commencé dans les années 80 à la télé avec Récréa 2 et le Club Dorothée. Le Capitaine Flamme et Albator ou Goldorak ont marqué toute une génération.
2: Ils attaquent en force avec un antirac. Il faut que tu ailles aider Alcor.
3: Bon, je vais y aller.
1: Et puis, les consoles Super Nintendo et Sega ont débarqué. Des consoles avec des personnages cultes comme Sonic et Mario. Dans les années 90 et 2000, Pokémon, Dragon Ball Z et Naruto ont pris le relais, renforçant l'attrait des enfants et des ados pour le Japon. Aujourd'hui, l'influence japonaise s'étend au cinéma, à la BD et même à la musique. Oshii en est l'exemple parfait.

0: littéraire. Les jeunes découvrent des mangas plus originaux ou exigeants que ceux qu'ils lisent d'habitude. Ça stimule leur curiosité, aiguise leur sens critique et leur apprend à varier les plaisirs tout en alimentant leur rêve de Japon.
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2: Bonjour Médéric Esquisserus.
3: Bonjour Philippe, bonjour à tous.
2: Notre linguiste marseillais. Vous m'inquiétez, Médéric, vous avez un drôle de regard inquisiteur ce matin. Là.
3: Inquisiteur?
2: Ouais, un petit peu, oui.
3: Mais confesseur peut-être. Ah. Je vais commencer par une question. Mmh. Êtes-vous capable de résister à la tentation? Est-ce que vous êtes capable de résister à, je sais pas moi, un bon aioli provençal?
2: Ah, c'est difficile.
3: L'aioli complet, hein.
2: Ouais.
3: Avec tous les légumes, la morue, et gradaille dans la sauce. Moi non, j'avoue. Est-ce que vous êtes capable de résister à une daube qui a mijoté pendant des heures et qui embaume la maison?
2: Ah, c'est compliqué.
3: À un morceau de gâteau des rois au frit confit bien pégueux.
2: Ouais.
3: Êtes-vous capable de résister? Ça, je sais que non. À un chichi fraîchi, tout chaud et bien sucré. Et voilà. Alors. Je parle que des désirs gustatifs et du plaisir de la chair, car je pourrais aussi vous poser des questions sur les plaisirs de la chair et vous interroger sur votre capacité à résister à la tentation. Mais ce n'est pas mon rôle. Je ne suis ni confiseur, ni confesseur. En revanche, certains en entendent de belles. La semaine dernière, plusieurs temps forts religieux ont commencé, le ramadan pour les musulmans, mais aussi le carême pour les chrétiens. C'est dans ce cadre que l'on m'a envoyé un lien vers le podcast Carême dans la ville, réalisé par des dominicains, avec l'épisode du 22 février, au titre forcément alléchant, Confession marseillaise. Et je n'ai pas résisté à la tentation, j'ai écouté. Et vous aussi, vous allez écouter. C'est le frère Clément Binachon, du couvent de Saint-Lazare à Marseille, qui parle. Et voilà cette drôle de confession marseillaise, avec l'accent, ou pas.
4: Confession marseillaise. Après avoir jeûné 40 jours et 40 nuits, Jésus eut faim. Matthieu, chapitre 1, verset 2. Marseille, il y a quelques années, dans un confessionnal. Bénissez-moi mon père parce que j'ai péché. Je dois vous confesser, mon père, que j'ai peur que d'avoir été infidèle. C'était la semaine passée. Je prenais mon café tranquille à mon poste habituel en terrasse au-dessus de la plage des Catalans. Et là, il y a une petite que le bon Dieu avait drôlement bien proportionné, qui a eu la mauvaise idée que d'aller piquer une tête là, sous mes yeux. Eh bien, je ne vous cache pas que ce spectacle m'a un peu émotionné. Et c'est ça que je voudrais confesser. Vous me pardonnerez cet exemple.

0: remarquerez qu'il est resté sobre. Hein. Il aurait pu se laisser aller à répéter ce que l'on peut entendre, hein. Souvent de très mauvais goût, voire très sexiste. Hein. Ça peut aller de « Oh, vé la petite comme elle est charmante, Fada !» à « Tiens comme elle est bonasse !» en passant par « Oh, elle est bien tankée, celle-là hein. !» Voire, en mode chanson, hein, « Il y a une petite, la belle de mai, coquin de sort, qu'elle me plaît !» Ou « Il y a une petite au catalan, hein, vous pouvez faire ça aussi. » Et ça peut marcher dans plein de sens. Hein. Des filles qui parlent de mecs, des mecs qui parlent de mecs, des filles qui parlent de filles, chacun s'y retrouvera. Mm-hmm. Merci à Sophie pour l'envoi de ce podcast et le bonjour à toutes les femmes folles à la messe, comme le disait Rabelais. Bon carême à toutes et tous, Ramadan Mabrouk si c'est le cas, et méfie à la tentation, ouais. Espenché. Oui, pécho, c'est péché.
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